0: était le 11e.
1: D'accord.
0: Et voilà, j'ai grandi dans le 11e, dans deux rues différentes.
1: Quel souvenir tu as? Ah, tu peux donner le nom des rues, hein, ça peut parler à des gens. Hein.
0: Bien sûr, j'ai vécu au 24 rue Saint-Ambroise, Paris 11e, en face d'une église. Bon, ce qui pour un juif ashkénaz déjà, bon, tu vois ce que je veux dire.
1: Ouais.
0: Et après, donc, j'ai déménagé 6 rue de Guéry, aussi dans le 11e, toujours en face d'une église, ça s'appelait l'église Saint-Joseph.
1: Voilà.
0: Mais tout près de la rue du Faubourg du Temple et tout près du Gibus, là où j'ai vu mes premiers concerts de rock'n'roll.
1: Ah non, mais rien n'est au hasard avec toi. Hein.
0: Rien.
1: Alors, cette enfance à Paris, ok, mais alors, il n'y a pas que Paris dans la vie, parce que tu vas aussi un petit peu te déplacer et bouger avec ta famille.
0: Oui.
1: Et je sais que tu avais des vacances du côté des Sables d'Olonne.
0: Absolument, mes parents louaient une maison pendant 5-6 ans, 7 ans, même aux Sables d'Olonne, en Vendée.
1: Voilà. Alors, c'est paradoxal, parce que quand tu allais au bord de la plage, toi, t'aimais pas particulièrement l'eau.
0: Bah déjà, tout petit, j'aime toujours pas, mais j'aimais pas. Non, j'aimais pas l'eau, j'aimais pas trop la plage, le sable.
1: Toi qui as pris des seaux d'eau après la télévision.
0: Bah justement. Tu regardais le jeu de l'ABC ou le Jackie Show.
1: Évidemment, Jackie, je suis né dans les années 80. Donc,
0: oui, c'est vrai.
1: Mais pourquoi t'aimais pas l'eau? Aujourd'hui, t'en es où avec l'eau?
0: J'y vais, quand je suis à la boule, j'y vais rarement, quoi. Tu vois, je préfère la regarder dans un bar, tu vois, comme ça, sur la plage, que nager. Mais je sais nager, pourtant, hein. Le seul truc qui me faisait venir sur la plage au Sable d'Olonne, c'est que quand mon père me proposait de jouer au football.
1: Alors,
0: parce que j'adorais le football.
1: Parce que justement, la carte postale qui nous vient dès à présent, et on reparlera de la boule tout à l'heure, les Sables d'Olonne, c'est toi en train de jouer au foot avec tes cousins et avec ton papa.
0: Oui, absolument, c'est ça. J'ai gardé cette image, j'avais 8, 9 ans, 10 ans.
1: Qu'est-ce que tu gardes comme souvenir des Sables d'Olonne? Qu'est-ce que, je sais pas, il y a une plage qui t'a marqué, une rue, un endroit, une autre?
0: Non, un endroit chez Pierrot. Je mets bien chez Pierrot, mon père m'achetait des sucettes.
1: C'est un confiseur.
0: Mais pas des sucettes à l'année, hein. C'est un confiseur. Oui. Et alors, j'y suis retourné.
1: Ah oui?
0: Oui, je suis passé il y a 7 ans et chez Pierrot, ça existe toujours. Et ça m'a fait un petit truc.
1: Mais justement, je te demande, Mais quel lieu tu entretiens avec peut-être ces rues dans le 11e arrondissement ou avec justement les Sables d'Olonne où tu allais? Tu y retournes régulièrement? Tu y repenses souvent?
0: Oui, je suis retourné une fois à rue de Guéry et ça m'a fait un petit truc de revoir l'appartement de mes parents, tout ça, où j'ai vécu pendant... On va dire 12 ans, quand même.
1: Parce que nous, on est nostalgique de toi et du club d'eau.
0: Oui.
1: Toi, est-ce que t'es nostalgique là? C'est ce que
0: Complètement. Bien sûr, je le suis.
1: Bon, puisque tu me parles de Pierrot le confiseur, c'est quoi les spécialités vendéennes? Tu peux pas me dire qu'il mangeait pas de la brioche quand t'étais gamin?
0: Bah oui, il y a de la brioche, bien sûr. Ouais. Bah, bien sûr.
1: La Vendée, t'as eu l'occasion de t'y balader, d'y passer du temps, mais il y a aussi un autre endroit important qui compte pour toi, c'est les colonies de vacances.
0: Ah oui. Alors là, oui, ça compte vraiment à plein de niveaux. C'était donc à Verberie, dans l'Oise. Et c'était une colonie de vacances juive, parce que j'étais dans un mouvement juif, mais enfin un mouvement, il y avait, tu vois, ça s'appelait le Noir Kadima, jeunesse en avant, mais enfin ça avait pas de, on était ni de gauche ni de droite ni bon voilà. Et moi j'étais un enfant quand même qui était dans les jupes de ma mère, tu vois, ma mère était très avec moi, je suis fils unique, tu vois, donc j'étais très. Et c'est grâce à Verberie, donc j'y suis allé, j'avais 12 ans, où tout a changé.
1: C'est-à-dire
0: où je suis devenu, tu vois, un peu insupportable.
1: Ce qui est fou, c'est que tu rencontres un garçon qui s'appelle Richard Gotener.
0: Et oui, qui a le même âge que moi, on a exactement un mois de différence.
1: Ouais.
0: Et je l'ai rencontré là-bas, il avait donc 12 ans, et là, tout a commencé pour nous deux.
1: Ouais, mais on a des dossiers, il paraît que tu mettais de la menthe à l'eau dans les lits, oui, tu jouais avec du dentifrice.
0: Mais oui, je mettais du dentifrice, on est partis intimes.
1: Mais t'es amis.
0: Il y avait un dortoir, c'était pas mixte, enfin c'était mixte, mais les garçons avec les garçons, les filles avec les filles. On attendait aussi que nos copains dorment pour leur mettre du sirop de menthe.
1: Oui, c'est ce que je te dis.
0: Sirop de menthe dans les draps, on faisait des lits en portefeuille. Enfin, tout, quoi. Tout ce qui était possible.
1: Et qu'est-ce que vous faisiez dans l'Oise? Vous baladiez? Vous avez découvert un peu les territoires, là-bas?
0: Non, pas du tout. C'est un château. Tu vois, c'est un château. Moi, je jouais au foot parce que j'adorais le foot. Et, le reste du temps, oui, on se baladait. Bien sûr qu'on se baladait. Sortait un peu de Verberie, oui.
1: Lieu, il est pas anodin parce qu'on en parle comme ça, on plaisante avec Richard Gotener, que t'as connu là-bas. Mais c'est aussi un lieu où tu te lances dans cette fibre artistique. C'est là que ça commence à arriver.
0: Oui, c'est un peu là, vers 15 ans. On écrivait des sketchs. On était créé à 15 ans quand t'écris des sketchs. Bon, on se prenait pour Poiret Serrault, parce que nos idoles c'était Poiret Serrault.
1: Ouais.
0: Mais bon, on s'est vite rendu compte qu'on était ni Poiret, ni Serrault, si tu veux. On faisait des sketchs, tu vois, le vendredi soir pour Shabbat, pour les colons, quoi, Mais ça marchait parce qu'ils nous connaissaient. Alors, on s'est appelé un peu, t'as vu, on est drôle et tout. Enfin, qu'on peut, l'âge bête, toi, à 15 ans. Et à 19 ans, on s'est dit, 3 ans plus tard, parce qu'on se voyait toujours, mais on était plus en colonie de vacances, à 19 ans. On s'est dit, tiens, on va faire un cabaret, on va essayer de faire un cabaret.
1: L'échelle de Jacob.
0: Mais dis donc, mais attends, mais c'est incroyable, toi.
1: C'est à Paris, ça.
0: Oui.
1: C'est toujours à Paris, je sais pas si ce lieu existe encore.
0: Oui, ça existe.
1: Vous avez pas eu succès non plus, à ce moment-là.
0: Non, alors le mec nous dit, attendez, mais je me souviens, c'était en première partie de Thierry Leluron, qui était déjà un peu connu à l'époque. Et, il nous dit, bah, je vous allais passer comme ça. On lui dit son livre, vous venez de pas payer. Ben, nous, on était contents, tu vois. Et on commence à faire les trucs, deux, trois sketchs, les mecs mangeaient, les mecs buvaient, personne ne rigolait. Donc, à la fin, on s'est dit, bon.

0: On va arrêter là, on va tenter notre chance chacun de notre côté, puis ça nous a pas trop mal réussi.
1: Voilà. Les débuts de Jackie, on a encore plein de choses à se raconter, on a encore croisé plein de lieux. Je te propose d'aller faire un tour au cœur de la nature avec Benoît Prospero. On va prendre le temps d'observer aujourd'hui une sorte de petit animal qui gagne à être connu.
2: Une sorte de petit crapaud léopard qui caquette comme une poule. Allez, on va prendre le temps de contempler le monde vivant. Et pourquoi pas, tiens, cet amphibien symbole de la biodiversité méditerranéenne. Avec ici Garde Lozère, on vous présente le pélobate cultripède. Et avant de voir ce qu'il a de plus que les autres, on va le décrire, cet amphibien. Alors déjà physiquement, voici Juliette G du Seine-Occitanie, conservatoire d'espaces naturels. Alors il ressemble à quoi, le pélobate cultripède?
3: Il ressemble à un crapaud, et maximum 10 cm, et il a la peau totalement lisse, donc pas de verrues comme le crapaud, et il a un pattern, il fait un peu léopard, ça fait pas des taches mais ça fait des grosses taches.
2: Bon, donc une sorte de crapaud léopard, et il a une autre particularité physique, à savoir ses yeux.
3: Ce qui le rend un peu assez unique, c'est ses yeux qui sont assez globuleux au sommet de sa tête, donc il a une carrure un peu spéciale, il est assez drôle comme amphibien.
2: Donc, le pélobate cultripède, c'est une sorte de crapaud de 7 à 10 cm qui ressemble à un léopard avec des yeux globuleux, ce qui est déjà assez original. Mais ce qui le rend encore plus unique, c'est son chant.
3: Il y a certains qui disent que son chant ressemble un peu à un caquettement de poule.
2: Un chant qui rappelle celui de la poule qui caquette. Vous voulez écouter ? Alors, c'est vrai qu'un crapaud léopard qui chante comme une poule, c'est déjà original. Mais c'est pas fini.
3: C'est un des seuls amphibiens, en tout cas de France méditerranéenne, qui chante sous l'eau.
2: Et oui, parce que habituellement, vous prendrez le temps d'observer quand un amphibien, une grenouille ou un crapaud par exemple, chante, il est hors de l'eau. Ce que sait aussi faire le pélobate cultripède. Et à ce moment-là, autre particularité, suivant s'il chante sous l'eau ou à l'extérieur de l'eau, eh bien, il ne chante pas de la même façon. Et c'est pas fini.
3: Le pélobate cultripède, en fait, si on regarde un peu l'étymologie du sens, ça veut dire qu'il possède des couteaux. Ou ce qu'on appelle des couteaux, c'est des parties de ses pattes arrière qui lui permettent, en fait, d'avoir une partie un peu plus dure, qui lui permettent de facilement s'enfoncer dans le sol et assez rapidement pour se cacher, pour passer l'hiver, l'été ou les différents éléments.
2: Bon, bref, je crois qu'on peut le dire, le pélobate cultripède est une merveille. Et en parlant de merveille, petit rappel, la planète des amphibiens, c'est-à-dire là où ils vivent, c'est les zones humides, mares, étangs, ruisseaux, etc., à préserver donc. Merci Juliette G du Seine-Occitanie, conservatoire d'espaces naturels, et merci ici Garde Lozère.
1: Merci à Benoît Prospero, restez bien avec nous sur ici, il n'y a pas que Paris dans la vie. Jackie, tu restes avec nous?
0: Bah, bien sûr.
1: Jackie, vous avez reconnu sa voix, Jackie du Club d'eau, mais si ce n'était que ça, allez découvrir son parcours impressionnant dans les toutes prochaines minutes. On va quitter l'échelle de Jacob et les débuts avec Gauthier quand t'as 19-20 ans.
0: Oui.
1: Pour quitter complètement la France, n'en dis pas plus, c'est à suivre sur ici.

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2: Avec Jackie, notre invité aujourd'hui, il est né à Paris dans le 19e arrondissement, mais il va grandir du côté de Saint-Ambroise dans le 11e arrondissement, animateur de télé, de radio, formé, ne l'oublions pas, à l'école supérieure de journalisme à Paris, un amoureux de foot, on l'a évoqué tout à l'heure. C'est un parcours, c'est un destin à travers les régions, avec un ancrage très fort qu'il nous raconte ce soir. Évoqué tout à l'heure le foot, Jackie, c'est vrai que tu as été au Racing Club de Paris?
3: Absolument, je jouais ailier droit au Racing Club de Paris, j'ai même été ramasseur de balles au Parc des Princes.
2: Bah, c'est génial,
3: ça. Racing Club de Paris, à l'époque, j'ai fait ça de 10 ans à 15 ans.
2: Ouais, donc,
3: après, il y a les filles et le rock'n'roll.
2: Oui, voilà, c'est ça. Ouais, parce que là, tu vas sortir un petit peu de l'enfance, te diriger vers l'adolescence. Ouais. Et alors, un autre lieu qui compte, c'est celui-ci. C'est pas Notre-Dame de Paris, ça.
3: Non, je crois pas, non.
2: À 16 ans, c'est jeune, hein, tu découvres l'Angleterre, tu parles là, parce que tu avais un correspondant, c'est ça?
3: Oui, j'avais un correspondant à l'époque, ça se faisait beaucoup. Je sais pas si ça se fait encore.
2: Bien sûr. Ouais.
3: Donc moi, je l'invitais chez moi, et il m'invitait chez lui, enfin, chez ses parents, parce que lorsqu'on avait, on n'était pas. Oui, oui. Et là, ça, j'ai découvert l'Angleterre, oui. J'ai découvert Londres, j'ai découvert le rock'n'roll.
2: Ah oui, bien sûr.
3: Ah bah voilà. The Beatles.
2: Qu'est-ce qui te fascine quand tu arrives en Angleterre?
3: Ce qui me fascine, c'est en plus c'était la période du Swinging London, tu vois, dans les rues c'était vraiment bien. Il y avait un côté, une vraie énergie. Et mon correspondant a déjà adoré le rock'n'roll. Il m'a dit viens au Marquis, il y a les Beatles. Donc j'ai vu les Beatles, j'avais 17 ans.
2: Alors,
3: j'ai vu les Kings.
2: C'était où le Marquis?
3: Parce que le Marquis, c'est dans le Swinging London, tu vois, c'est à Market Street, c'est une boîte.
2: Ça existe toujours?
3: Je pense, je sais pas, mais enfin moi, c'était là où passaient tous les groupes, hein, importants de l'époque.
2: T'as vu qui? Les Kings?
3: Les Kings, j'ai vu les Beatles, j'ai vu les Animals, j'ai vu les Who, j'ai vu Jimi Hendrix. J'ai tout vu, de toute façon, après, quand j'étais attaché de presse, j'ai tout vu.
2: Ouais, non, mais c'est quand même... Je rappelle que t'as 16 ans. Quand tu vois
3: 17 ans.
2: Ouais, mais tu vois, quand tu vois les Beatles à 17 ans, les Kings, enfin, excuse-moi.
3: Ah, mais ça a changé ma vie.
2: J'ai ouvert à vous, là.
3: J'ai pas dit c'est ça que je veux faire, mais c'est ça que je veux écouter. Tout.
2: Bon, tu reviens en France, et c'est vrai que tout doucement, les projets vont peut-être se décider. T'es au lycée Voltaire, hein, puisqu'on parlait du
3: lycée Voltaire. Oui, au lycée Voltaire, absolument.
2: Pourquoi tu te conduis vers pourquoi tu vas faire une école de journalisme à rue de Rennes?
3: Je sais pas trop quoi faire, j'ai eu mon bac.
2: Ouais, mais il y a
3: je voulais faire un truc dans la musique, mais pas musicien, parce que je suis pas musicien. J'ai dit, tiens, peut-être, j'avais envie d'écrire des trucs, tout ça, donc j'ai dit, je vais faire l'école de journalisme, je suis resté 3 ans, j'ai eu mon diplôme, mais ça m'a pas servi à grand chose par la suite.
2: Alors, ton premier boulot, vendeur de disques, au Lido Music sur les Champs-Élysées.
3: Absolument. Le Lido Music qui n'existe plus maintenant. Oui, je vendais des, à l'époque, donc, il n'y avait pas de CD. Je vendais des vinyles en import. C'était le seul endroit, à Paris et même en France, on peut trouver des vinyles en import.
2: Mais t'as vu à quel point c'est encore à la mode, les vinyles aujourd'hui.
3: Oui, c'est vrai, ça redevient la mode.
2: Donc tu travailles sur les Champs-Élysées à ce moment-là. Oui. Et puis alors, tu te retrouves dans un premier boulot, en 1973, chez Philips Phonogramme, un peu par hasard, parce que tu connaissais la coiffeuse
3: de la femme de Serge Lama.
2: C'est à ça qu'on doit une carrière.
3: Ouais, écoute. Je sais pas à quoi tu la dois, ta carrière, toi.
2: C'était pas le coiffeur, c'était le médecin de quelqu'un d'autre.
3: On est devenu, elle s'appelait donc Daisy Lama. Ouais. Et, on est devenu pote, elle était attachée de presse chez Philips. Elle voyait bien que je m'intéressais à la musique et tout. Elle me dit, Jackie, attends, moi je t'ai sorti, j'avais fait mon service militaire, j'avais été pistonné, mais je m'étais fait réformer, donc je suis resté 4 mois, puis je glandais, quoi. Elle me dit, Jackie, si jamais j'entends parler d'un truc, je te rappelle, un pot incroyable, elle m'a rappelé 4 mois après. Elle m'a dit, viens, il cherche un attaché de presse. Pas sûr que ce soit toi parce qu'il voit différentes personnes. Je suis tombé sur Louis Nucera. Je sais pas si tu vois qui c'est, qui par la suite était directeur littéraire chez Jean-Claude Lattès, avec qui je suis vraiment devenu ami après. Ouais. Et alors je rentre dans son bureau, puis à l'époque, moi j'avais, tu vois, les cheveux longs, genre Louis XIV, les Creepers, des tours Eiffel partout, des fausses cravates, tu vois, hyper élégant.
2: Très Camden Town, quoi.
3: Ouais. Et je reste dans son bureau et je reste 10 minutes debout. Ouais. C'est long quand tu cherches un emploi, tu vois. Le mec, il est là, il me dit rien. Donc je m'assois pas, tu vois. Il me dit, asseyez-vous avec la chanson niçoise que je ne sais pas faire. Il m'a posé 2 questions. Il m'a dit, est-ce que vous parlez anglais? Je lui ai dit oui, parce que c'était vrai, je parlais anglais. Ouais. Est-ce que vous connaissez des gens dans le show business? Je dis non. En une seconde, je vais lui dire non parce que c'est vrai. Sinon, il va se renseigner, c'est pas possible. Il me dit, je vous remercie. Au revoir. Je sors de son bureau. Puis je dis à Daisy, il m'a posé des questions. Il me dit,
2: c'est mort.
3: Attends. Oui, c'est mort. Ouais. Et l'après-midi, il me rappelle chez moi, parce qu'à l'époque, il n'y avait pas de portail. Il me dit, vous commencez comme vous voulez. Et je dis, le lendemain matin, j'étais chez Philips. Ouais.
2: C'est génial. Non, mais tu vas t'occuper de tout le catalogue international. Jackie, il a été attaché de presse des Talking Heads, de Blondie, de Peter Gabriel, de Genesis. Ça met au garde à vous. T'as même été l'attaché de presse de.
3: Bob Marley.
2: Est-ce que tu peux me raconter cette partie de foot que t'as organisée pour lui à Paris?
3: Bah oui, parce que Bob Marley, c'est un dingue de football, même un fou furieux. On l'avait mis à l'hôtel Hilton, et à l'époque, à l'avenue de Suffren, à l'époque, à l'hôtel Hilton, il y avait un terrain de foot en bas. Il arrive avec tous ses cuisiniers, tout ça.
2: Il y a toujours, hein.
3: Oui, il y a toujours, d'ailleurs.
2: C'est Samy Antoine.
3: Oui, d'accord, ouais. Et il arrive et tout, c'est d'ailleurs là, la seule fois où il m'a fait goûter de la ganja, j'étais plaqué contre le mur.
2: Tout ça est interdit, bien sûr, pour la santé, vous le savez.
3: Oui, mais bien sûr, non. Non, parce que c'était trop drôle. Que... Jack, Jack, Jack. Et à un moment donné, il approche de la fête, il voit un terrain de foot, il dit, ah, Jackie, enfin, je te dis en français, hein, il parle en anglais. Ah, ouais. J'aimerais bien faire un match de foot. Le problème, c'est que le match de foot, je pouvais l'organiser que le lendemain, parce qu'après, il partait, si tu veux. Et en 24 heures, j'organise ce match de foot des Wellers contre les...
2: C'est fou, ça.
3: Les journalistes rock, enfin, toi.
2: Il était sympa, Bob Marley?
3: Ah ouais, j'adorais Bob Marley. Fallait pas être pressé, hein. Quand on organise des interviews, il arrivait à 3 heures de retard.
2: Évidemment.
3: Bon. Il a fait ce match et ils ont gagné d'ailleurs. Ils étaient tous défoncés, les Wallers, mais ils jouaient super bien. Quoi.
2: Complètement fou. un autre endroit avec un lien très fort, avec une rue mythique, c'est la rue de Verneuil. T'arrives chez Gainsbourg.
3: Alors oui, alors Louis Nucera, le fameux Nucera m'a dit, voilà, Gainsbourg cherche un attaché de presse en interne, c'est-à-dire chez Philippe, il va en voir plusieurs, vas-y. J'ai dit, mais j'y vais tout seul. Bah, il me dit, bah oui, tu vas tout seul. T'as quel âge? Moi, j'avais 25 ans à l'époque. Et j'arrive, je j'ouvre la porte, et je tombe sur lui. Moi, j'étais déjà fan, j'étais terrorisé,
2: ouais,
3: quoi.
2: Ouais, ouais.
3: Bonjour!
2: Il a trouvé que t'avais une bonne tête.
3: Oui, ça a collé assez facilement, quoi. Mais il est timide. Et puis moi, j'étais tétanisé, donc je parlais pas beaucoup. Lui non plus, il y a eu beaucoup de blancs. Mais enfin, il m'a posé des questions et tout. Et finalement, ça a collé. Il m'a dit, ok, Jackie. Il a appelé Nucera, il a dit, moi, je prends Jackie, j'aime bien. J'aime bien son allure.
2: Et t'es parti pour 8 ans de collaboration.
3: Ouais,
2: avec
3: ouais.
2: Lui.
3: 8 ans.
2: 8 tu
3: ans.
2: Dis qu'il a appris à te comporter en société.
3: Oui, il m'a changé un peu. Oui, oui, il m'a appris la vie, lui. Enfin, ouais. La sienne, mais j'aimais bien.
2: T'as été où avec lui? Vous avez tourné
3: partout.
2: Un peu dans toute la France, hein. T'as des lieux comme ça qui te reviennent, des endroits?
3: Ouais. Il y a des lieux dont je peux parler, d'autres
2: ouais.
3: Non.
2: Je sais pas, il y a le festival de Mont-Marsan, par exemple, je pense à ça.
3: Ah, le festival de Mont-Marsan, c'était pas avec lui, c'était un festival Tom.
2: En 77.
3: En 77, où ouais. Là j'étais avec Bijou, groupe que j'ai signé moi-même chez Phonogramme.
2: Okay.
3: Mais là où j'avais été à Biarritz avec lui, je me souviens, parce qu'il m'avait demandé de m'occuper de l'album de Catherine Deneuve, qui a fait un album solo qu'il a produit, il a tout écrit, paroles, musique. Et il m'a dit, tu la connais pas? Je dis, bah non. Il m'a dit, allez, viens.

0: naturel et local.
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1: 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Ici, ça entreprend dans les Alpes-Maritimes avec les Délices Canins et des friandises pour chiens qui font du bien.
0: Eh ben merci Catherine Quicandon, t'as des animaux toi Jackie?
3: J'en ai eu un, mais j'ai eu un chien qui est malheureusement décédé et j'en ai plus jamais repris parce que voilà, ça m'a fait trop de peine.
0: Voilà. Jackie est votre invité ce soir depuis 20h, on a découvert son job d'attaché de presse auprès de Gainsbourg, il a découvert les Beatles, les Kings quand il avait 16 ans en Angleterre et je vous ai même pas encore parlé de sa carrière à la télé.
3: Bah alors.
0: Et pourtant l'émission se termine à 21h, j'espère qu'on va y arriver.
3: Il reste quoi là pas grand chose.
0: Une vingtaine de minutes.
3: Ah bah ça va.
0: Allez,
3: si tu parles pas, je peux parler tout seul.
0: Si tu veux. Vous écoutez ici, passez une belle soirée.

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19: Platine 45, Récré à 2, le Club Dorothée, le Jackie Show, pas de pitié pour les croissants, autant d'émissions qui nous ont fait rêver, qui vous parlent. Il est notre invité, Jackie, animateur de télévision hors norme, atypique, mythique, culte pour ceux qui sont nés dans les années 80 et 90. Mais derrière celui que l'on voyait au Club Dorothée avec ses croissants, il y a tout un parcours de vie qu'il nous raconte aujourd'hui. Alors on a découvert comment t'es arrivé à la musique, oui. Comment tu t'es retrouvé attaché de près chez Philips, puis ouais. Après avec des artistes à l'international, puis ouais. Gainsbourg. La télé, elle arrive à toi, je sais pas si c'est un peu par hasard, mais c'est grâce à Antoine Decaune.
20: Oui, alors j'ai connu Antoine quand j'étais attaché de presse, il a animé une émission qui s'appelait Chorus, ouais. Tout seul. Et
19: Il s'ennuyait tout seul.
20: On est devenu potes. Moi, j'allais le voir pour lui proposer mes artistes. Tu vois, il prenait pas. Enfin, le rôle d'attaché de presse. On est devenu potes. Et puis après, on est devenu amis. Puis il m'a dit, mais attends, Jackie, si tu venais avec moi comme ça, ça va me rassurer devant la caméra. Tu viens, mais tu fais que des conneries, tu parles pas. Donc, j'étais à côté de lui. Pendant qu'il était là, face caméra, en disant du bien de Bruce Springsteen, enfin, de toutes ses idoles. Moi, j'étais là, je lui mettais le doigt dans l'oreille, le doigt dans le nez, je faisais des grimaces. Et puis, le duo a fonctionné, parce que c'était un truc de ouf. Le mec, je servais à rien, en fait. Je servais à le rassurer, mais à l'image, les gens rigolaient.
19: C'est surtout
20: que... les gens rigolaient en me voyant, parce que jamais ils avaient vu un mec qui parlait pas, déjà. Un présentateur muet. J'étais le seul présentateur muet.
19: T'es précurseur, hein. C'est vrai.
20: Ah, personnellement, je suis précurseur, mais plus personne n'a fait.
19: Mais c'est surtout que tu prends un risque, parce que t'es un peu installé comme attaché de presse, tu vas te faire virer.
20: Je me fais virer. Je me fais virer par le directeur général.
19: Oui,
20: je me fais virer par le DG de Phonogramme. Il m'a dit, il m'a vu à Chorus. Après, il m'a vu en Tarzan avec Radio 2. Il m'a dit, hop, je suis acquis de l'heure.
19: Non, mais c'est quand même une prise de risque considérable.
20: Alors que Serge Gainsbourg, il continuait. Moi, j'étais freelance pour Serge Gainsbourg.
19: Ouais. Tu continuais.
20: Oui. Parce que je me suis fait virer et Gainsbourg a dit, ah non, attends, là, je vais aller le voir. Il était allé voir le PDG. Il a dit, bah, vous virez Jackie, mais maintenant, il me faut un attaché de presse. Et le PDG lui a dit, bah, vous pensez à qui? Jackie, vous allez prendre en freelance. Et grâce à lui, je me faisais plus de blé quand j'étais freelance quand j'étais salarié.
19: Alors, après Chorus, Jacqueline Joubert, qui est la maman d'Antoine Decaune,
20: oui.
19: Qui est directrice de l'unité jeunesse d'Antenne 2 à l'époque, elle
20: oui.
19: Nous propose de remplacer Dorothée, cette fois sur Récréa 2.
20: Pour deux Récréa 2, elle voit ouais. Donc Chorus, qui est l'émission de son fils, apparemment, m'a trouvé drôle.
19: Ouais.
20: Elle m'appelle, elle m'a dit, enfin puis Antoine m'avait présenté, elle m'a dit, Dorothée part tourner un film, un long métrage, pour deux mercredis, que tu veux la remplacer. Mais là, j'étais un peu terrorisé parce que j'allais prendre la parole, c'était des sketchs, tu vois. Et
19: ouais.
20: Bon, Dorothée n'était pas là, mais les deux premiers mercredis, j'étais avec Zabou, Brightman, Cabu, William Lemergy, enfin bon. Et en fait, je suis resté 10 ans.
19: Alors il y aura les enfants du rock, je survole.
20: Je faisais 3 émissions à l'époque.
19: Oui,
20: Récré 2 pour les enfants, les enfants du rock pour les branchés et Platine 45 pour les teenagers.
19: Alors Platine 45, tu
11: reçois tout le monde,
19: à tout le monde.
11: Deneuve, à Coluche, en passant par Mylène Farmer, dont tu peux te narguer d'avoir des images où vous vous embrassez d'ailleurs à la télé.
20: Là, tu sais, on prépare je voyais mes artistes avant, enfin, les invités avant, on écrivait des trucs. Elle m'a dit, on leur a dit, tiens, ce qui est drôle, c'est qu'il y avait 5 plateaux, à chaque plateau, je vais t'embrasser sur le front, sur les joues, comme ça. Ouais, je dis, ok, avec rouge à lèvres bien rouge pour que ça se voit. Au dernier plateau, mais c'était pas prêt, elle me dit, Jackie, ce qui serait sympa, c'est que je t'embrasse sur la bouche. Je lui dis, vas-y.
11: Elle l'a fait.
20: Elle l'a fait. Mais ça circule partout, tu sais, maintenant.
11: On peut le voir. Il y aura Iggy Pop, il y aura Elton John, il y aura Balavoine, il y aura les Clash, tu recevras les Rita Mitsouko, on pense à Catherine qui nous a quitté il y a pas longtemps. Il y aura Madonna, il y aura donc les enfants du rock aussi, donc avec Philippe Manœuvre. Oui. Et puis en 1987, c'est la folie qui débute. J'aurais voulu être sur le plateau. Ah, j'étais trop loin du plateau.
20: T'as quel âge en 87?
11: 7 ans.
20: Bah, t'auras pu venir.
11: C'est vrai. 6 heures d'antenne par jour, les mercredis, le samedi. Non,
20: attends,
11: je
20: rectifie. 6 heures d'antenne de direct le mercredi, 1 heure par jour. Dimanche compris. Et moi, en plus, j'avais le Jackie Show le samedi.
11: Non, bah, c'est de la folie. C'est plus qu'une famille, c'est de l'ordre du sacré, là, tous les matins.
20: On bossait, on tournait jour et demi. Quand je dis jour et nuit, c'est vraiment jour et nuit. Parfois, on dormait sur place. Parce que quand on faisait les directs, après, fallait tourner papier pour les croissants à 10h du mat, on se couchait à 3h, je rentrais pas chez moi, je dormais dans ma loge, quoi.
11: Je reviens au lieu, parce que là, tout ça, on connaît, ça, toi, Jackie. Tu as accompagné Dorothée partout. Dans les zéniths, dans les tournées, dans les spectacles.
20: Oui, je faisais plusieurs comédies musicales avec elle, j'étais à côté d'elle sur scène.
11: Tu te souviens d'endroits, de villes comme ça où vous avez fait la fête avec l'équipe, où vous avez des souvenirs marquants
20: particuliers? Oui, je me souviens de Clermont-Ferrand, où c'était vraiment sympa. Ouais. Mais t'es Auvergnat, toi, ça
11: va être bien. Mais qu'est-ce que t'as vécu à Clermont de plus qu'ailleurs?
20: on est allé dans un resto après, et pourtant, tu sais, on terminait tard, quoi, tu vois. On est arrivé vers 11h30, on est sorti à 5 du mat, quand même. Bien ébréché, bien éméché. C'est la seule fois où le lendemain, ça a été dur, je te cache pas.
11: Je me souviens de cette émission du lendemain. Alors, dis donc, la boule, on l'a un peu évoqué tout à l'heure.
20: Oui.
11: On parlera de ton attachement à la boule, parce que ça fait 50 ans que tu passes tes vacances là-bas.
20: Toi aussi, non?
11: Mais pas depuis 50 ans.
20: Non,
11: je ne veux pas être insultant, Jackie, mais bon. Ton premier club Dorothée Vacances, en 1988, c'est à la boule.
20: Oui.
11: C'est toi qui as choisi, c'est pas possible, parce que tu passais déjà tes vacances là-bas.
20: Non, c'est pas moi, c'est Jean-Luc Azoulay, le producteur du club Dorothée, c'est vrai. C'était en juillet 88. Et j'ai appris en juillet 88 et j'ai appris d'ailleurs en juillet 88 que j'étais papa d'une deuxième fille. Ma femme, on a appris qu'elle était enceinte d'un deuxième enfant.
11: Alors, Marie et Juliette.
20: En juillet 88.
11: C'est Marie et Juliette, les filles.
20: Oui, c'est bien.
11: Elles sont nées dans les années 80, elles ont conscience d'avoir le père qu'elles ont. Elles qui sont nées pile dans la période années 80.
20: Oui, mais moi, justement, à l'époque, quand je les amenais à l'école, surtout Marie, qui a maintenant, elle est en 84, donc elle a 42 ans, tu vois, elle est dedans. Elle me dit, papa, ça t'ennuie pas, mais je voudrais, parce qu'elle avait pas honte de moi, mais elle voulait pas qu'on me reconnaisse. Là, je voulais continuer à pied, là. Donc, je la déposais vraiment, tu vois, à 20 mètres de l'école. Fallait pas que j'aille devant l'école, quoi. Bien sûr qu'elles en ont conscience.
11: Alors, il y aura la boule. Il y a Nice aussi. T'as des souvenirs de galets à Nice.
20: Oui. Je tournais sur la plage et tout. Il y avait pas de ça. Il y avait que des galets. Et on se faisait tous mal aux pieds. Mais beaucoup. Je suis Dorothée, Corbière, Yann ou moi. Ça saignait partout. Mais bon, on le faisait quand même.
11: Bon, alors, parle-moi quand même de cette boule. Pourquoi t'es là-bas depuis 50 ans? Il y a une maison de famille, quoi.
20: Non, il y a une maison de famille après, mais je suis allé à la boule parce que j'avais un copain attaché de presse, justement, chez Philips, qui m'a dit, viens, j'ai des copains là-bas, et je suis parti à la boule, et c'est là où j'ai rencontré, ma femme.
11: Voilà. Alors, toi, t'es pas team le Pouliguen, t'es team Pornichet, toi.
20: Oui, moi, je suis plus Pornichet. Avenue Mazy, tu vois, le bidule, tu connais?
11: Oui, je connais. Tu peux me décrire un peu ces lieux qui rythment ta vie depuis 50 ans? La carte postale de la boule de Pornichet, c'est quoi?
20: La carte postale, pour moi, c'est le bidule, et surtout, la crêperie s'appelle le Dervin à Bas-sur-Mer. Qui font les meilleures crêpes de
11: la Batte.
20: On prononce bas, le T ne se prononce pas, bas sur mer. Tu connais le Dervin?
11: Oui, il y a des crêpes, il y a des bons fruits de mer aussi.
20: Oui, des fruits de mer, des crêpes, et j'adore cet endroit.
11: Mais tu vois, je te demande une carte postale, tu me décris pas les lieux super de bouffe.
20: Bah oui, parce que je suis très accro à la bouffe.
11: Bah oui, mais parle-moi de cette plus grande baie d'or.
20: J'adore, oui, 9 km, il paraît, c'est ça?
11: Oui, 10.
20: 10. Ouais. J'aime bien la Brière aussi, tu vois, vers Guérande, c'est magnifique, les marais salants, tout ça, j'adore.
11: Guérande, c'est le Croisic.
20: Le Croisic. Mais j'adore tout ça. J'aime bien aussi le Pouliguen, c'est sympa. Mais ma préférence va à Pornichet quand même.
11: Saint-Nazaire.
20: Saint-Nazaire aussi, il y avait.
11: Allez, continuons nous balader avec Jackie, votre invité. Ici, on s'intéresse à tout ce qui marche. Ça marche ici, qu'en pensez-vous? Et si la prochaine fois que vous allez dans un bar, puisqu'on parlait du dernier, pour prendre un thé ou un café ou une crêpe ou une glace, si on était servi par des robots?
20: Ah, c'est bien ça.
11: Ah ben, je ne sais pas. Si vous trouvez ça étrange, c'est en tout cas ce qui se passe depuis quelques jours dans le Vaucluse, Jackie.
20: Oui.
11: Reportage Robin Bernot avec Adèle Bossard.
16: À Avignon, les serveurs d'un bar sont remplacés par des robots.
18: C'est un peu triste de remplacer l'humain par des machines.
16: C'est un nouveau concept importé de Chine qui vient tout juste d'ouvrir. Imaginez à l'intérieur de cette boutique trois grosses machines qui vous servent votre café, votre thé, des glaces grâce à l'intelligence artificielle. C'est une première dans le département du Vaucluse. Notre reporter Adèle Bossard s'est rendue sur place et a rencontré Noémie, la fille du patron qui aide les clients à passer leurs commandes.
21: En fait, tout est robotisé. Par exemple, pour la machine à café, là, regardez, vous avez une machine à café intégrée dans la machine, en fait. Après, le lait aussi, vous avez deux petits frigos, là. C'est pas des produits en poudre ou quoi. Après, comme c'est des machines, des fois, on fait pas trop confiance non plus. Voilà, je comprends totalement.
16: Depuis l'ouverture, il y a quelques jours, le bouche à oreille et les réseaux sociaux ont plutôt bien fonctionné, puisque les curieux se pressent dans la boutique pour observer les robots qui font à peu près tout, à l'image de Malika, plutôt conquise par le concept.
22: Ben, je suis un peu intriguée, parce que c'est vrai que pour nous, c'est une première. Ben oui, mais pourquoi pas faire travailler un peu tout le monde. Enfin, moi, ça me dérange pas, parce qu'il faut avancer, c'est l'avenir.
16: Alors, à Avignon, ça marche, mais vu d'ici, qu'en pensez-vous?
18: Moi, je trouve pas ça terrible, en fait.
16: Ouais, Sébastien n'est pas vraiment conquis.
18: Bah, ça enlève de l'emploi, ça enlève le contact aussi humain qu'on peut avoir quand on va dans ce genre de truc. Ouais, ça fait peur, franchement, ça fait peur.
16: Et vous, tiens, est-ce que vous pourriez tenter l'expérience? Écoutez la réponse de Sébastien.
18: Honnêtement, moi, ça me dit rien. Je préfère le contact avec une personne, se regarder dans les yeux.
23: Est-ce que c'est quelque chose qu'on perd de plus en plus aujourd'hui, le contact avec les autres?
18: Je pense que oui. Je trouve qu'on est de plus en plus et il y a de moins en moins de contact. C'est le constat que je fais. Les gens, ils sont tous sur leur portable, sur leur machin et personne ne se regarde, personne ne se parle.
16: Ce fameux bar à Avignon a quant à lui déjà prévu de se développer puisque le patron a déjà commandé une nouvelle machine qui rejoindra bientôt la boutique. Tenez-vous prêt, une machine à crêpes entièrement automatique. Je vous sens assez dubitatif.
11: Robin Bernot, merci beaucoup. Jackie est votre invité d'ici quelques minutes. On parle de bonnes choses. Hein, voilà, je sais pas, être servi par des robots, c'est un truc qui te plairait, ça?
20: Ah oui, j'en reviens une fois, quoi. Ouais.
11: C'est quoi ta France gastronomique?
20: Ouais, j'en ai beaucoup, moi.
11: Ah oui, mais il y a forcément un plat qui nous emmène quelque part.
20: L'Auvergne.
11: Ah, pourquoi? Parce que là, il y a de la truffade, la Ligou.
20: Oui, la truffade. La Ligou, c'est Aveyronnais. Hein.
11: Ça, on se bat tous. Est-ce que c'est Aveyronnais? Est-ce que c'est Lozérien?
20: Les tripoux, j'adore.
11: Ouais.
20: J'aime bien tout ce qui est ouvert. Mais j'aime bien plein de bien. J'aime bien l'Alsace aussi. J'aime bien le Sud-Ouest. Enfin, j'aime bien tout, quoi.
11: Ah oui, mais il faudra faire des choix quand même, tu le sais, d'ici cette fin d'émission.
20: Je ferai un choix.
11: Eh ben, c'est parfait. Jackie est votre invité. On se balade avec lui. On était en train de parler de la Loire-Atlantique.
20: Oui.
11: La Baule, tu considères que c'est la Bretagne ou que c'est la Loire-Atlantique?
20: Oui, bah, Anne-de-Bretagne, née à Nantes, elle est bretonne, hein, comme son nom l'indique.
11: Exactement, la Bretagne historique. On pourra parler dans un instant de la Normandie, parce que je sais que t'aimes bien la Normandie.
20: Oui.
11: Et que tu trouves ça un peu 50s, quoi, un peu années 50, ça pas trop.
20: Oui, bougé. Oui, un peu vintage, un peu comme moi, oui.
11: Eh ben, continue de tout balader avec le vintage. Jackie, ce soir. Sur ici.

0: jusqu'à 21h.
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2: Et se balader à ses côtés, je le disais en début d'émission, dans la rue, elle a garanti de s'arrêter tous les 2 mètres pour faire des photos, des photos qui font remonter à la génération des enfants. On est dans les années 80 et 90, comme une espèce de Madeleine de Proust télévisuelle, comme ça. Bah oui, c'est un homme emblématique, animateur emblématique du Club Dorothée, de Récréa 2, de Platine 45, de Chorus avec Antoine Decaune, où il a débuté, des enfants du rock. Jackie est votre invité. Bon, on a parlé de la Baule, on a parlé de la Loire-Atlantique, oui. Un peu de la Bretagne, la Normandie. C'est vrai que Trouville, c'est un endroit que tu connais, par exemple.
3: Oui, j'aime bien Trouville. C'est Antoine Decaune qui m'a fait découvrir Trouville.
2: C'est vrai qu'il a une maison par là-bas, lui.
3: Oui, face à mer, déjà, avait une maison, donc il aime beaucoup. Et j'aime bien Trouville. J'aime pas trop Deauville, parce que c'est un peu trop showbiz.
2: C'est le 21e arrondissement.
3: Ouais, Paris, ouais. Par contre, Trouville, il y a le côté 50s que j'aime bien. Ouais. Et j'aime bien aussi les plages du débarquement, tu sais.
2: Alors, Ouistreham,
3: Omaha Beach, tout ça, j'adore. Ah bah tu connais.
2: Un peu, oui, quand même.
3: Oui, j'aime bien le côté, la mer, la campagne, comme ça, je vais me ressourcer
2: là-bas. T'es un rural, toi, en fait, un peu.
3: Un peu quoi?
2: Un rural, un peu.
3: Légèrement, hein. Je suis plus urbain que rural, mais parfois j'en ai besoin.
2: Ouais, mais j'ai l'impression que tu deviens rural qu'urbain. Bon, je rappelle que t'es né à Paris, hein, t'es un pur parisien. Alors, on a parlé de beaucoup de choses, de ta carrière. C'est vrai que t'as tourné avec Luc Besson?
3: Oui, grâce à Isabelle, à Jenny. Quand j'ai présenté Platine 45 avec elle, elle m'a dit, mais attends, on se voit, de temps en temps, on dînait ensemble. Elle m'a dit, attends, elle tournait Subway. Elle m'a dit, attends, je vais te trouver un petit rôle. Moi, je m'en fous.
2: Elle a tourné dans Subway.
3: Ah oui, j'ai tourné dans Subway. Tu l'as vu, Subway?
2: J'ai vu Subway, mais je me souviens plus de toi.
3: C'était un dîner de préfet comme ça. J'avais un costard gris et une lunette de sécurité sociale.
2: Mais je vais le revoir ce soir, là.
3: Et elle m'a dit, ben viens, je vais te présenter à Luc. Mais Luc, je le connaissais parce que nos filles allaient à l'école, dans la même école. Donc je le voyais tous les matins à 8h02, chacun avec sa fille. Il m'a dit, mais Jackie, attends, je vais te filer un petit rôle comme ça. Mais tu vois, je parlais pas, hein. J'étais à table. J'ai tourné dans Subway.
2: Non, mais c'est énorme.
3: C'est Isabelle qui m'a fait tourner, Azani qui m'a fait tourner dans Subway.
2: Extraordinaire. Bon, alors après le Club Dorothée qui va durer environ 10 ans, hein, jusqu'en 97.
3: Ah, pas environ, c'est très, très précis. 87, 97.
2: Oui, c'est 97. On sait toujours pas pourquoi ça s'est arrêté, mais on va pas rentrer dans ce débat-là.
3: Non.
2: Il y aura B1, il y aura NT1, il y aura IDF1, il y aura énormément de choses. Tu vas même produire Armel, tu vas t'intéresser.
3: Oui, j'ai monté une boîte de prod, ça s'appelait une grosse boîte américaine, parce qu'on était deux.
2: J'adore.
3: Et quand j'appelais, j'ai dit bonjour, c'est une grosse boîte américaine. Ils pensaient que c'était vraiment une grosse boîte américaine. Oui, j'ai produit Armel sur scène. J'ai produit les premières émissions de Julien Drieux.
2: Bien sûr, oui. Les petits plats dans les grands, les petits plats cuisinés, quoi.
3: Et puis j'ai produit des dessins animés, des séries d'animation pour TF1, pour Canal J à l'époque.
2: Ok. On va parler de ton actualité dans un instant. Je reviens en Auvergne parce que tu l'as un petit peu évoqué. On parle de Richard Gauthénaire, qui est ton pote d'enfance.
3: Oui, il a une maison en Auvergne, dans l'Allier.
2: Il était en colonie de vacances avec toi. Et lui, il s'est installé en Auvergne.
3: Oui, enfin, il y a encore un appart à Paris, mais il a acheté un très beau truc où je vais souvent d'ailleurs. C'est dans l'Allier, oui, dans le Bourbonnais, exactement.
2: Et oui, exactement.
3: Non, c'est ça.
2: Bah, j'y suis né, moi, dans le Bourbonnais, donc c'est pour ça que je te emmène.
3: Ah oui, c'est vrai, t'as une tranche de Bourbon.
2: Oui, effectivement. Comment tu trouves le Bourbonnais? Alors, on est près de Vichy, Moulin, Moluchon, c'est ça, hein, le Bourbonnais.
3: C'est marrant, Moulin, Vichy, ça va pas ensemble, hein. Jean Moulin, Vichy, collabo.
2: Ne commence pas. Je sais pas, ça ressemble à quoi pour toi, le Bourbonnais, le massif central, l'Auvergne?
3: J'adore l'Auvergne. Je connais plus le Cantal. Ouais. Parce que j'avais un ami malheureusement décédé, là, j'y allais très souvent aussi.
2: D'accord.
3: Et moi, j'adore l'Auvergne, les volcans, la verdure.
2: Et tu pourras aller vivre là-bas?
3: Ah non. Je crois pas aller. Non, moi je suis très parisien. Moi.
2: Tu l'as dit avec
3: moi c'est rock'n'roll, il me faut les néons, tu vois. Ouais. Mais j'ai besoin de ça pour me ressourcer. Mais je pourrais pas vivre là-bas, non.
2: Pour te ressourcer, j'ai cru comprendre qu'il y a des lieux que t'aimes bien ou que t'aimerais retourner, comme le Pays Basque.
3: Oui. Justement, à Biarritz, où j'y suis allé une seule fois avec Serge Gainsbourg, je suis jamais retourné.
2: Et ben pourquoi?
3: Ben je sais pas. J'aimerais bien retourner parce que c'est un endroit que j'avais bien aimé.
2: Bah oui, Biarritz.
3: Je suis allé une fois à Mont-de-Marsan aussi pour le festival punk.
2: Oui.
3: Voilà, en 77.
2: Biarritz, c'est Espelette, c'est le piment d'Espelette, c'est Guétari à côté.
3: Ah oui, c'est la Piperade,
2: c'est Saint-Jean-de-Luz.
3: Bah oui, j'ai envie d'y retourner, donc je vais y retourner.
2: C'est Saint-Sébastien à côté, c'est la frontière espagnole. Bah si je t'en parle, c'est que je le connais, oui.
3: Menteur.
2: Si, je te jure, si, Saint-Jean-de-Luz, il y a même Louis XIV qui s'est marié dans l'église, qui est absolument sublime, et le fond de mer est extraordinaire, je connais un restaurant, il y a un très bon foie gras.
3: D'accord.
2: Bref, on en parlera après la fin de l'émission.
3: D'accord.
2: Les Landes.
3: Aussi. Ben, c'est pas très loin, tout ça.
2: Oui, mais tu connais, t'as déjà étudié.
3: Mais en ce moment, c'est pas... Je me méfie quand même. Incendie, tout ça, je vais attendre un peu, non?
2: Évidemment. Il y a des régions comme ça que tu connais pas du tout. En France.
3: J'en ai fait pas mal grâce aux tournées que je faisais avec Dorothée, quoi.
2: Non, mais des régions que tu connais vraiment pas, où t'es peut-être arrêté pour un concert, mais où tu dis, c'est quand même dommage, je connais pas cet endroit.
3: Alors, j'irais bien en Lozère, ou en Corrèze. Voilà.
2: T'es pas loin de l'Auvergne, pour le coup.
3: Pardon?
2: T'es pas très loin de l'Auvergne.
3: Oui, mais je suis jamais allé en Corrèze. On m'a dit que c'est pas mal.
2: Et la Corse?
3: Alors Lacanze, j'y suis allé. Oui, oui. Parce que j'ai un ami qui a une maison là-bas. J'y suis allé. Ouais, ouais, ouais.
2: T'aimes bien?
3: Oui, j'aime bien. Sauf les Corses, qui sont un peu spéciaux, quoi.
2: Mais tu dis pas ça, mais t'es fou. Faut pas dire ça. On salue tous les Corses qui nous écoutent.
3: Oui, bonjour les Corses.
2: Bon là, toi, t'aimes bien vivre dangereusement, hein.
3: Oui, j'aime bien. Ouais. Je suis assez cash comme mec.
2: Oui, ça, effectivement. Et le sud, la région PACA, il y a des endroits que t'aimes bien, où aller, où t'as gardé de jolis souvenirs.
3: Oui, j'aime bien Cannes, le quartier du Suquet, tu sais, le marché Fortville, tout ça, j'adore. Nice, malgré les galets, j'aime bien aussi. Non, j'aime bien aussi.
2: Vaucluse, le Luberon.
3: Ah oui, bah, la Luberon, j'ai loué beaucoup de maisons, dans le Luberon. Oui, oui, j'adore.
2: Tu pars en vacances, tu
3: vois. La Drôme, j'adore la Drôme.
2: Ah bah voilà.
3: L'Ardèche, je trouve très beau. Tournon, Hermitage.
2: Ouais.
3: Tournon, j'adore ces endroits-là.
2: Ah, et quand tu pars en vacances aujourd'hui, tu vas où? Si tu vas en France, hein, je parle.
3: Bah, souvent à la Baule.
2: Oui, d'accord.
3: Et parfois dans le sud, à Cannes.
2: À Cannes, du côté de Cannes, d'accord. Ouais. Et si tu t'échappes le temps d'un week-end, où tu peux pas aller bien loin? Tu vas quand même à la Baule ou
3: non, du coup... la Baule c'est un peu loin pour un week-end.
2: Ah bah oui.
3: 460 km.
2: Mais en train 3 heures hein depuis Paris donc.
3: Oui non mais je préfère aller plus près. Ça t'ennuie pas?
2: Tu fais ce que tu veux, c'est ta vie hein, c'est toi. C'est toi qui réponds aux questions. J'ai qui est votre invité ce soir? Et tu vis où aujourd'hui?
3: Je vis, je donne pas mon adresse.
2: Mais non, tu donnes pas le code non plus, mais
3: Si je peux te donner le code, si tu veux. Tu veux que je donne le nom de la ville?
2: Bah oui, enfin, t'es pas obligé, mais c'est pour savoir où est-ce que, quel est ton environnement, en fait.
3: Je vis à 500 mètres de Paris, et pourquoi je vis à 500 mètres de Paris? Parce que j'ai une maison avec un jardin, mais je vois le panneau Paris dans ma rue, donc ça me rassure.
2: C'est quel département?
3: Le Val-de-Marne.
2: T'es dans le Val-de-Marne.
3: Oui.
2: Tu te balades un peu dans le Val-de-Marne?
3: Oui.
2: L'occasion de, je sais pas, tu peux nous citer des villes que tu apprécies, que t'aimes bien?
3: Oui, Alfortville, Maison Alfort. Oui. J'aime beaucoup. Gentilly.
2: Ben voilà.
3: Voilà. Ivry aussi, il y a des trucs sympas.
2: Ça fait longtemps que t'es là-bas, je crois. Hein,
3: 38 ans.
2: Oui, 38 ans là, 50 ans la Baule. T'es dans quelque chose un peu... T'aimes bien tout ce qui
3: est dur. D'habitude, quoi.
2: Ben oui. Bon, et la Plaine Saint-Denis, c'est ta deuxième maison. Hein.
3: Ah bah la Plaine Saint-Denis, j'y vais depuis 87, donc ça fait quoi? Ouais.
2: Mais 87, ça fait
3: 39 ans.
2: Ouais, ça fait bientôt 40 ans.
3: Ouais.
2: C'est J.A. La Production, c'est Jean-Luc Alessoulay. Alors en ce moment, tu fais des podcasts, Jackie, qui s'appellent Platine Jackie.
3: Oui.
2: Ça a débuté il y a quelques jours, le 1er octobre. C'est quoi ces podcasts?
3: C'est sur J.A. La Plaine et sur YouTube. Bah, ça s'appelle Platine Jackie, donc en référence à Platine 45. Et j'ai des invités en tête à tête, un peu comme toi. Je leur parle un peu de. Bah, je leur parle essentiellement musique. Je leur demande ce qu'ils écoutaient quand ils étaient gamins, ce que les parents leur faisaient écouter, ce qu'ils font écouter à leurs enfants, à ses enfants, à leurs enfants, enfin tout ça, quoi. Plus des petites questions à la Jackie.
2: Voilà. Là prochainement tu peux nous donner des noms, on découvre tout ça sur YouTube hein.
3: Oui il y a Eric Antoine, il y a André Manoukian, il y a plein de gens, mais surprise.
2: Et toi t'écoutes quoi
3: en ce moment? De récent?
2: Non, pas forcément dans la. Enfin, qu'est-ce que t'écoutes? Voilà. Je vais chez toi.
3: Je te mettrai les Ramones. Libertines.
2: Oh, mais...
3: ouais, j'adore les Ramones. Dont j'étais l'attaché de presse d'ailleurs.
2: Absolument.
3: Libertines, pardon. J'aime beaucoup.
2: Ouais.
3: Springsteen, les Beatles, toujours les Kings. Enfin, tu vois, des trucs vachement récents, quoi.
2: Il y a quand même, sans en citer forcément, des gens dans la nouvelle génération qui t'alertent un peu, tu dis attention talent quand même là.
3: Oui, il y a des Français. C'est Demers, non, il est belge lui. Demers.
2: Pierre Demers,
3: j'aime bien.
2: Il est belge, mais tout à fait.
3: Ouais, bah, j'aime bien. Voilà,
2: un look très anglais hein, pour le coup, parfois.
3: Et j'ai découvert une fille qui s'appelait Marguerite, que j'aime bien.
2: Oui, tout à fait, qui était invitée il y a quelques jours de notre radio, qu'on a découvert sur le plateau.
3: J'aime bien ce qu'elle fait.
2: Bon, et cette histoire de manga, là, c'est pour la fin du mois d'octobre.
3: C'est le 30 octobre au Palais des Congrès,
2: c'est
3: Star
2: quoi
3: Manga.
2: C'est quoi?
3: Je vais présenter une soirée donc qui s'appelait Star Manga, où, avec un orchestre symphonique, quand même, de 60 musiciens sur scène.
2: Que tu diriges.
3: Que je dirige naturellement, car je suis également chef d'orchestre.
2: Non, comme
3: je le dirige pas, ils vont mieux pas parce que ça va sonner bien faux. Et il y a tous les mecs de l'époque, Bernard Minet, Jean-Paul Césaré, qui vont chanter, Nicky Larson, Bioman, Les Chevaliers Zodiac, Candy, il y aura tout le monde, quoi.
2: Alors là, pour tous les nostalgiques,
3: venez!
2: Candy, Les Chevaliers du Zodiac, là, ça me parle directement.
3: Bioman.
2: Olivier Tom.
3: Jeanne et Serge.
2: Jeanne et Serge. De foot dans la cheval, les balls.
3: Bah, tu vas venir sur scène chanter, le 30 octobre.
2: Les mystérieux cités d'or.
3: Bah oui.
2: Oh là là, Pokémon.
3: Bah tout ce qu'on aimait.
2: Tout ce qui est culte.
3: Ouais.
2: Il y aura Noam.
3: Oui.
2: Pour Goldorak.
3: Bah oui, il y aura tout le monde.

0: Amine Malé qui est en régie, qui fait partie de la génération Club d'eau, elle est au taquet, là.
1: Ouais, au taquet, qui c'est celle-là?
0: Bah, c'est Mathilde Malé, elle est l'émission, mais c'est, elle est née dans les années 80 aussi.
1: Oui, hein, bah, donc, elle, apparemment, elle aime bien Goldorak, non?
0: Et elle vient de la Baule, en plus.
1: C'est vrai, elle est bauloise, oui. On en parle après.
0: Exactement. Noam, vous savez qu'il a 60 ans aujourd'hui, quand même. Oui, il avait 10-12 ans à l'époque.
1: Hein. Oui, bah oui, ça
0: c'est,
1: change.
0: C'est fou, ça. Bon, ça, c'est quand c'est, on va redonner la date.
1: Le 30 octobre au Palais des Congrès à 20h.
0: Et c'est toi qui présente.
1: Oui, malheureusement.
0: Avec, pardon. Et c'est toute l'enfance, voilà, qui va revenir.
1: Oui, je pense que ça va être sympa, ça va être une belle fête. Ouais.
0: Jackie, on va garder un lieu en cette fin d'émission. On s'est bien baladé. Ouais. Mais si, devant la carte de France que tu as en face de toi, un hexagone, il y avait un lieu central qui est celui de ta vie.
1: Oh là là, bah Paris. Choisirais. Ah non, il faut que je, c'est hors Paris.
0: Ah non, mais tu as le droit de me voir Paris, celui-là, c'est pour toi.
1: Oui,
0: le
1: mais c'est Paris.
0: Essentiel de ta vie.
1: C'est Paris. C'est ma ville, j'adore.
0: Merci d'avoir été l'invité de Y'a pas que Paris dans la vie.
1: Bah voilà, tu vois, ça porte bien son nom.
0: Sauf que pour Jackie, il y a un peu Paris dans la vie.
1: Ouais.
0: T'as passé un bon moment?
1: Très bien, Eric.
0: Bon, bah tant mieux, on se
1: voit. Et toi, t'as passé un bon moment?
0: Moi, j'ai passé un super moment, comme à chaque fois. On se voit à la Baule très vite.
1: On se voit à la Baule très vite, et puis tu vas venir dans mon podcast. Si tu veux bien, bah, je t'invite.
0: Avec grand plaisir, si tu veux. Mais oui. Je viendrai surtout le 30 octobre au Palais des Congrès de Paris.
1: Sûr, hein.
0: Bah, évidemment, je viendrai t'applaudir. On viendra tous pour ceux et celles qui ont envie de venir à Paris. Et ça va parler à toute une génération. À très bientôt, Jackie, c'était un bonheur.
1: À bientôt.
0: Et bravo pour ce parcours très inspirant à retrouver dès à présent sur ici.fr. Merci à Mathilde Mallet et à Katharina Dafonseca qui a préparé cette émission. Salut.

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2: Salut à toutes, salut à tous et bienvenue dans Décibel. On est ensemble jusqu'à 20h. Et de la musique, oh oui, il y en aura, il en sera question. Aujourd'hui, c'est l'anniversaire du premier tube de U2. Aujourd'hui aussi, au programme, un blind test pour lequel vous pouvez d'ores et déjà vous inscrire en appelant... Qui donc ? Oumaïma ! Oh, c'est Oumaïma ce soir au 0810 055 056 0810 055 056. Un blind test dont le thème sera le Québec. Pourquoi ? Vous demandez-vous peut-être. Eh bien, pour le plaisir, vous répondrai-je, mais aussi parce que notre invité de ce soir est la statue du commandeur québécois.

fête ce soir dans Décibels. Ceux qui nous suivent depuis la première saison savent que ce n'est pas la première fois, mais savent aussi qu'il a énormément d'histoires à raconter, énormément de talent, évidemment. 60 ans de carrière, une vingtaine d'albums et puis plusieurs vies pour cet artiste incroyable qui vient annoncer son retour sur scène en France au mois de mars prochain. Robert Charlebois est l'invité de Décibels. Mais avant... Avant, on vous annonce que tout ce pognon dépensé à louer tous les mois Disney Plus pour que vos enfants regardent en boucle La Petite Sirène, Pocahontas, que ne sais-je, ça va peut-être enfin vous servir à vous aussi, puisqu'à partir de demain, en streaming sur Disney Plus, il y a... Non, pas les Beatles, ben non, c'est Oasis. On s'y tromperait. Don't Look Back in Anger, le documentaire sur la reformation d'Oasis et la réconciliation des frères Gallagher, dès demain sur Disney+.

0: Look Back in Anger, la chanson d'il y a 30 ans et le film documentaire à voir dès demain donc sur Disney Plus et sur Hulu. Bon, il était sorti au cinéma, donc je vous cache pas que moi je suis allée voir au Cinoche et franchement ça vaut le coup, c'est génial de voir les frères Gallagher se réconcilier 16 ans après leur séparation en France, on s'en souvient bien, au festival Rock en Seine. Donc voilà, c'est un très très beau film. Si vous n'avez pas de code Disney Plus, n'oubliez pas de faire tourner, hein, c'est comme ça qu'on fait, on fait tourner les codes Canal, Disney, Amazon, Netflix, comme ça on peut tous voir un peu tout ce qu'on veut, quoi. Enfin, c'est une bonne méthode, je crois.
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0: Le coup de cœur du jour est signé sur le label Atome. Il s'appelle Johnny Montreuil. Johnny parce qu'il est fan de Johnny Cash et Montreuil parce qu'il a fixé sa vie de nomade dans une caravane sur un terrain vague à Montreuil il y a maintenant une vingtaine d'années. Et c'est là qu'il vit et qu'il compose. Donc depuis le milieu des années 2000, Johnny Montreuil va sortir un quatrième album au printemps prochain. Et on a aujourd'hui la sortie du premier extrait qui s'appelle Les Ascenseurs. Vous allez voir que ce garçon a une super voix, c'est un très bon auteur. Il est rock, oui, mais aussi country, rockab, chanson. Bref, un immense coup de cœur pour Johnny Montreuil et ses ascenseurs.

0: Montreuil, vous l'avez compris, certains prennent l'ascenseur social, tant mieux pour eux. Ils partent de zéro, mais lui, il dit, moi, je suis parti de moins 30 et je cours dans les escaliers. Il est trop fort, Johnny Montreuil. L'album, c'est au printemps et son prochain concert, c'est en banlieue parisienne, à Saint-Ouen, le 7 novembre prochain. Restez dans le coin, les amis. Décibel revient avec Robert Charlebois.
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1: Et dans Décibel, ça y est, il est arrivé, le seul, l'unique, la légende, Robert Charlebois, bonsoir.
2: Le lapin bleu en personne,
1: Émilie. Le lapin bleu personne de Émilie Jolie, le lapin bleu. Vous savez, quand j'étais petite, je vous écoutais tout le temps. Dans Émilie Jolie, hein.
2: Ben, écoutez, la dernière fois que je suis allé en Corse, je sais qu'il y a peut-être des amis qui nous écoutent en Corse.
1: Oui.
2: Il y a deux belles petites filles de 50 ans qui rentrent dans un bar et qui me disent, ah, c'est le lapin bleu!
1: Eh oui, écoutez, souvenez-vous!
2: C'est pour ça que je veux.
3: 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Aux oreilles tendues et aux yeux malicieux.
1: Un bon souvenir pour vous.
2: Et c'est pour ça que j'ai demandé de couper la clim, parce que quand on attrape un rhume, on fait tchou, tchou.
1: Hey, vous le tenez encore bien.
2: Pas mal. Mais j'avais. Ça fait partie des souvenirs. Ben, je sais qu'on a perdu Philippe Châtel.
1: Oui, il y a quelques années, oui.
2: Non, c'était comme l'œuvre de sa vie, puis ça a été repris par d'autres, et donc, fier d'avoir été le premier lapin bleu.
1: Robert!
2: Ah, mais je la fais pas sur scène, par contre.
1: Jamais vous chantez?
2: Déçu, mais le lapin bleu, non, je la... Pas dans Charlebois-Scope, en tout cas.
1: Alors, Charlebois-Scope, il faut expliquer, parce que là, non seulement on est en Charlebois-Scope, mes amis, mais comme nous sommes en 2026, et très bientôt en 2027, nous sommes en Charlebois-Scope 2.0. La légende dit, qu'est-ce que c'est? C'est que cette histoire. L'histoire, c'est que vous célébrez comme il se doit vos 60 ans de carrière, Robert, parce que vos premiers albums, c'était au milieu des années 60. Comment faire pour rendre hommage et justice à cet immense répertoire? Et vous vous êtes dit que vous vouliez un spectacle total. Pas juste un concert, voilà. Pas juste un film, non. La totale.
2: Total. Ben, c'est-à-dire que maintenant, tout le monde est un peu cinéaste, hein, avec les téléphones.
1: Oui.
2: Moi, j'ai pas de téléphone, mais tout le monde est au moins photographe. Non,
1: comment pas... ça, vous n'avez non, pas de petits...
2: Non, ça brûle smartphone. Les neurones, puis déjà qu'il m'en reste pas beaucoup, donc j'ai... Puis même si je fais de l'argent un jour, je m'en achèterai pas un, parce que je veux pas travailler pour Elon Musk, et puis je suis libre. Personne sait où je suis, moi.
1: Vous, mais comment on fait pour vous joindre?
2: Ben, ma femme en a deux.
1: Voilà.
2: Mais j'ai une tablette aussi. Je suis pas un primate quand même. Ouais.
1: Mais donc vous n'êtes pas esclave du téléphone.
2: Non.
1: Bravo.
2: Parce que en même temps, je crois à la télépathie, puis ça brouille un peu les ondes, en plus de brûler les neurones. Il m'en reste pas trop, non. Donc je fais attention à ceux qui me restent.
1: Alors dans ce spectacle total, Robert en Charlebois-Scope.
2: Ce total, ça dit que je ne serai jamais un réalisateur de cinéma, même si bon ben le cinéma a affaire à moi par l'entremise des écrans qui sont au service du chanteur, de l'artiste ou du sorcier, appelez ça comme vous voulez, mais on ne peut pas. Moi, j'ai découvert ça quand j'étais dans les années psychédéliques à Hollywood en 1967-8. Il y avait des concerts aussi, les nightclubs, ça a toujours existé, mais les jeunes se réunissaient, puis ils se faisaient des light shows, on appelait ça des shows de lumière, puis c'était fait avec n'importe quelle sorte de couleur, de la crème à gâteau écrasée en deux vitres, puis tout le monde disait, t'as vu les murs bougent, etc. Bon, ben, il y aura beaucoup ça, il y aura beaucoup de... Comment dire, d'images de cinéma, parce que j'ai quand même fait 7-8 films pour prouver que je ne suis pas un ancien acteur.
1: Vous dites que c'est le plus gros show de ma vie.
2: Ben
1: ça
2: oui,
1: sera...
2: faut que ça soit pire que le premier, en
1: voilà.
2: Fait. C'est mes pires succès.
1: 16 et 17 mars prochains, à Paris, au Grand Rex. On va continuer à en parler, mais avant de dire aussi qu'il y aura évidemment les tubes incontournables, mais aussi des petites pépites en ce qui concerne les tubes incontournables. Je reviendrai à Montréal. Je pense que vous l'avez entendu 1 million de fois, et nous aussi, Robert, mais pardon. On ne s'en lasse pas. Ah, oh, cette intro, là, c'est magnifique. Robert Charlebois est l'invité de Décibel. Il sera en Charlebois-Scope à Paris les 16 et 17 mars prochains. On continue à en parler dans Décibel. Mais d'abord, on chante.

0: s'en lasse jamais de cette chanson. Est-ce que vous vous en lassez, vous, Robert Charlebois? Dites-moi la vérité.
1: Vous savez, honnêtement, non. Parce que l'arrangement est tellement fantastique. Et puis, ça vient d'entrer au patrimoine de l'humanité, comme le Stade olympique de Montréal. Cette chanson-là est née la même année que j'ai eu le bonheur de la chanter devant Nadia Comaneci cette année en plus, qui est venue pour célébrer le 50e anniversaire du Stade de Montréal.
0: Comaneci, pour les enfants, c'était une grande gymnaste.
1: Attendez, c'est arrivé une seule fois dans l'histoire de l'humanité, elle a eu 7 fois des 10 sur 10 comme gymnaste.
0: Ouais, ça n'existe pas normalement.
1: C'est une femme exceptionnelle, qui a un charisme fou, qui est simple comme tous les grands. Là. Puis, en tout cas, c'est un grand souvenir pour moi. Et ça, c'est pas des tubes, c'est des standards. Puis ouais. Comment dire, c'est pas les journaux, les magasins, les radios, les maisons de disques qui font ça, c'est le public qui s'en empare. Un tube, ça dure un an ou deux, des fois une semaine, deux semaines. Mais ça, quand ça dure 50 ans et plus, ça devient quasiment comme la musique classique, quoi. Ouais. D'après mon petit Robert à moi, en tout cas, c'est...
0: Le petit Robert.
1: Après 50 ans, ça devient, le standard, la musique classique. Puis j'en ai quelques-unes, comme Lindbergh ordinaire, Jeu de l'amour. Même Je t'aime comme un fou, ça a bientôt 45 ans. Ça n'a pas tout à fait 50
0: ans. Pas tout à fait 50, mais tout ça, c'est des standards. Mais
1: standard, c'est un cadeau qui est inexplicable. Puis, si je m'en lassais, moi, peut-être que tout le monde s'en lasserait aussi. Mais je la chante, là, parce que des fois, il fait très chaud, puis ça rafraîchit.
0: Les standards que vous allez pouvoir découvrir en Charlebois-Scope, si vous avez la bonne idée de venir au Grand Rex à Paris les 16 et 17 mars prochains, c'est par exemple, il en parlait, le grand Robert Lindbergh.

0: 60 ans de carrière, comment on construit, Robert Charlebois, la liste des chansons d'un spectacle qui donc est une somme, un retour sur toute votre carrière? Comment vous construisez la liste des chansons?
1: C'est comment dire,
0: une fois qu'on a mis les standards.
1: Pour employer un mot latin, c'est un work in progress. Puis quand on commence les répétitions, on se dit. Puis je me souviens qu'un jour, j'étais allé voir Aznavour, puis j'ai dit, hey Charles, la première chanson avec laquelle t'as ouvert, ta nouvelle est bonne. Puis il dit, Robert, elle est pas nouvelle, je l'ai écrite il y a 25-30 ans, mais je la chante jamais. Et il faut aller des fois chercher des petites pépites qu'on oublie, qui s'insère bien dans un show. Si on fait, moi j'ai toute ma période trash punk, funky, assez rock and roll. Et puis après ça, je pense que les gens ont beaucoup envie d'entendre parler de tendresse, d'amitié, d'amour et de paix, parce que on est agressé de toutes parts. La guerre des sexes, les hommes contre les femmes, les politiciens qui parlent juste de guerre ou d'argent. Alors, les gens ont envie de d'un peu de oui, d'amour puis de tendresse.
0: Et vous,
1: de
0: ça vous fait plaisir de leur apporter ça?
1: Ben oui. Faut pas faire trop de balades non plus, parce que les gens aiment ça. Même au Grand Rex, des fois, ça se lève puis ils viennent danser en bas, là, puis ça, c'est fantastique. Pour un musicien, de voir des gens danser sur la musique, là, les gens, ils écoutent ça avec leur dos en même temps qu'avec leurs oreilles, puis ça fait, y a rien de plus stimulant. Les musiciens jouent mieux. Dès qu'il y a 4-5 belles filles qui se lèvent pour danser, oups, la musique devient comme par hasard meilleure. Puis, c'est

0: Et son choriste, oui.
1: Et Madonna, quand elle chante, puis qu'elle n'est pas essoufflée, tu sais, bon, ben, ça, c'est gros comme une église catholique, là, mais...
0: Robert!
1: Disons que c'est... faut pas que je m'écoute trop. Une chance que j'ai des bons conseillers.
0: Parce que, la cascade. Robert, en Charlevoix-Scope, les 16 et 17 mars prochains à Paris, au Grand Rex, la billetterie est ouverte et ça se remplit très vite. Donc il faut vraiment prendre vos places maintenant. C'est donc un son et lumière, un concert et un écran géant, le bel écran du Grand Rex qui va projeter un film inédit. Et donc, il le dit, Robert Charlevoix, ici même, tout est live et oui, ça va être un grand, grand moment
1: des blagues,
0: de musique.
1: En fait, je suis pas prêt encore, je suis pas assez vieux pour faire
0: du playback. Faire du playback plus tard.
1: J'aurai 96 comme Hugo Frey, peut-être voilà. Là je ferai des shows en playback.
0: À tout de suite, les amis, vous écoutez Décibels.

culinaire de Valence et révélé par la Star Academy 2024. Maya avec Tout ira bien.

0: bien.
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0: Tout ira bien.
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0: Et ce soir, notre invité dans Décibels, c'est Robert Charlebois qui célèbre ses 60 ans de carrière avec Robert en Charleboiscope 2.0 au printemps prochain à Paris, au Grand Rex. On parlait de cinéma forcément.
2: Excusez-moi, on parlait d'Hugo Frey, j'espère que les gens n'ont pas compris que Hugo Frey chantait en playback.
0: Non.
2: Je dis, c'est la chance, vu que c'est admirable, si j'ai la chance de chanter à 96 ans, j'ai dit que peut-être là, j'utiliserais des trucs.
0: Des petites astuces.
2: C'est fantastique. Il est en une forme, et il fait encore des tournées. Le plus vieux que j'ai vu dans ma vie, c'était Trenet. Je l'ai vu à 85 ans. Il avait encore toute sa voix. C'était assez prodigieux.
0: Ouais. Mais c'est pas une question pour vous, l'âge. De toute façon, vous êtes un jeune octogénaire.
2: Oui, mais j'ai 4 fois 20 ans. Moi, j'ai pas 80. Mais j'aime mieux dire 4 fois 20 ans. C'est plus élégant. Mais non, mais évidemment que c'est un cadeau extraordinaire de vieillir en santé. Le reste, bon, il y a beaucoup de gens qui ont pas cette chance. Moi, je dois tout à la chance.
0: C'est l'heure des choix cornéliens, monsieur Charlebois. Il faut choisir.
2: Au secours.
0: On y va. Si vous deviez choisir un seul mode de communication, parler, écrire ou chanter?
2: Ouf, un pouf. je dirais parler, parce que si on a des choses essentielles à dire, on les dit, on n'est pas obligé de mettre un rythme ou un tempo ou de la musique derrière. Mais écrire, c'est lent aussi. C'est long et c'est très, très difficile. Pour moi, c'est la chose la plus difficile au monde.
0: Vous préférez faire 2 heures de sport ou une grasse matinée?
2: Ouf. Il est difficile, ça. Je pense une grasse matinée, oui, oui, oui. Parce que mon sport, c'est mon spectacle, en fait.
0: C'est vrai. Vous préférez devenir américain, comme le veut Donald Trump, ou devenir prêtre?
2: Nous sommes déjà les Américains, et pour moi, Donald Trump est un intrus, parce que ma famille est en Amérique du Nord depuis 350 ans, la sienne à peine depuis 100 ans. On n'est pas États-Unis, mais on est Américain bien avant lui. L'autre question, c'était quoi? Le choix entre être Américain
0: prêtre.
2: Ou prêtre?
0: Ouais.
2: Ah non, pas prête. Le pape a essayé de se marier avec Céline. Une chance, ça n'a pas marché. Elle a dit non, sinon. T'imagines le monde, ça a tout refait, toi.
0: Ça aurait été quelque chose, effectivement.
2: Non, prêtre. Je suis pas fait pour être prêtre. Je suis, agnostique depuis l'âge de 14 ans et demi, et puis je respecte toute la littérature. J'aime Jésus, surtout ses attachés de presse, là. Et puis, j'ai une littérature fantastique dans la liturgie et tout. Mais, non, on va pas s'embarquer là-dedans, ce serait trop long. Et je respecte le merveilleux de tout le monde.
0: On part ce soir, Robert. Une semaine au ski ou à la plage?
2: Ou à la plage, oui. Le ski, non, il y a trop de fous en planche qui savent pas tourner. Ils siffent quand ils sont derrière nous à 80 km/h. Ça me rassure pas du tout.
0: Vous préférez faire une chanson qui fait rire ou qui fait pleurer?
2: Je crois que je suis un heureux mélange des deux. Puis c'est pour ça que j'aime tellement Nino Ferrer. C'est que il y avait le Nino de Mirza, puis de Gaston, puis il y avait le Sud. Et puis le Sud, ça me tire les larmes.
0: C'est très mélancolique. Ouais. Qu'est-ce qui vous met de mauvaise humeur? La pluie, les cons ou les impôts?
2: Les impôts, ça me met de bonne humeur parce que plus j'en paye, mieux ça va pour moi. Et puis la pluie, j'aime tout ce qui est beau, mais trop de pluie, non, ça c'est... Et l'autre, c'était quoi?
0: Les cons.
2: Ah oh non, les cons, ouais. Qui a dit, en Bretagne, il n'y en a plus que sur les cons.
0: Oui, c'est vrai.
2: C'est une de mes phrases. Et la seule phrase qui est plus jolie que ça, c'est en Bretagne, il fait beau plusieurs fois par jour. J'adore celle-là aussi.
0: Et allez, on termine. Demain matin, vous vous réveillez avec une nouvelle voix. Celle de Garou ou celle de Céline Dion?
2: Il y a de la marge, là.
0: Faut choisir.
2: Me semble que, ouf. Pour avoir celle de Céline, faudrait que je me fasse castrer, donc je vais prendre Garou.
0: On comprend. Robert Charlebois, on continue à parler avec vous de votre nouveau spectacle, Charleboiscope, qui sera à Paris l'année prochaine. Mais avant, on vous écoute. Entre 2 juin, celle-là, vous la chanterez ou pas l'année prochaine?
2: Ça se poudrait. Non, parce que c'est moins intéressant depuis que Justin Trudeau a légalisé la marijuana. Puis c'est, ça a servi quand même à... Les jeunes fument moins parce qu'un des grands plaisirs de, du pot qu'on appelait, c'était que c'était interdit.
0: Ah oui, il fallait se cacher.
2: Ben là, c'est comme les films porno. Quand ils ont légalisé en Suède, il n'y avait plus personne pour y aller. Il n'y avait plus de queue. Enfin, une queue dans le sens de fil. Oui.
0: Bien sûr, on a compris. Robert Charlebois est dans Décibels et on ne doute pas notre

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0: Quel invité de décibel.
1: Oui, oui, ça me fait rire parce que avant Art Carney, Mark Carney, pardon, nous avions Justin Trudeau comme premier ministre du Canada, le fils de Pierre-Éliott Trudeau.
0: Le fiancé de Katy Perry.
1: Le fiancé de Katy Perry. Et le fils de Margaret Trudeau aussi. Et Margaret Trudeau qui fait des fois du stand-up comique pour les levées de fonds, pour la charité, pour les hôpitaux, etc. Puis elle dit, vous savez, j'ai été la femme du premier ministre du Canada, et bien maintenant je suis la maman du premier ministre du Canada. Puis il y en a qui pensent que je suis folle, ben ils ont raison. C'est très difficile, il paraît. Et puis sa mère fume, tu sais, elle fume du pot. Puis peut-être que Justin a légalisé ça justement pour ça. Alors un jour, c'est, l'été dernier, il vient voir mon show. J'étais avec Lisa Leblanc, une fille qui chante acadienne. Ben oui, c'est de la merde, exactement. Et là, on est à l'entraque, puis Justin, il me dit. Hey, ça sent le pot. J'ai dit, Justin, Chris, tu vas pas te plaindre, c'est toi qui as légalisé ça, puis tout le monde a le droit d'en fumer partout à travers le pays. Ouais. Puis je dis, pourquoi t'amènes pas tes enfants dans, tu sais, c'est une soirée en plein air, les gens, ils se lancent le frisbee, ils jouent avec les chiens, ils se tirent dans l'herbe, etc. Puis j'ai dit, tu devrais amener tes enfants dans des soirées comme ça, Lisa Leblanc, ça swing, moi ça swing, ils vont pas s'ennuyer. Ouais, je les ai amenés à un pop festival à Ottawa, puis en rentrant sur le terrain, ils ont dit, hey, ça sent grand-maman.
0: Incroyable! On embrasse la famille Trudeau.
1: Incroyable,
0: mais vrai, évidemment. Mais comme toutes vos histoires, Robert Charlebois, parlons un tout petit peu de cinéma, puisque vous qui chantiez que vous étiez un gars ben ordinaire,

0: Bah des choses, vous en avez fait beaucoup et il y a un film documentaire qui va sortir l'année prochaine et qui s'appelle La vie extraordinaire de Charles Bois. C'est un film qui pour le moment a été présenté dans des festivals de cinéma. Vous venez d'avoir un prix, deux prix.
1: J'ai eu le coup de cœur d'Angoulême déjà, ouais. Qui est fantastique. Une seule représentation, mais les gens me demandaient où est-ce qu'on peut le revoir et tout ça, puis ça riait et ça pleurait. Et... cette semaine, j'étais en vacances sur la côte avec des copains et je reçois un téléphone de Montréal mercredi. Je gagne le Grand Prix de Long Island Music Festival. C'est l'État de New York, évidemment, puis c'est des critiques américains. Il n'y a pas de francophones là-dedans. Ils m'ont donné le Grand Prix international du meilleur documentaire.
0: Bravo.
1: Musical, ok.
0: Bon. Documentaire musical.
1: Bon, ça, je ok, c'est fantastique. Puis, deux jours après, Hollywood, le Los Angeles qui appelle en disant, on a donné un prix à la vie extraordinaire d'un gars ordinaire, là, pour la meilleure insertion d'une bande dessinée dans un documentaire. Donc, dans la même semaine, j'ai New York et Los Angeles qui me donnent un prix.
0: C'est classe, hein? Donc, effectivement, c'est un docu psychédélique.
1: Oui,
0: parce
1: puis
0: que...
1: c'est des...
0: Il y a comme ça des insertions d'un dessin animé à l'intérieur d'images
1: oui.
0: d'archives. Il y a votre voix qui parfois nous aide à faire le lien.
1: Il y a une seule chanson, un bout de chanson en anglais dans tout le film. Ouais. Petroleum, que j'avais fait avec Frank Zappa en 1900 tranquille. Et
0: J'aime bien cette expression, je vais la garder. Quand c'est trop loin, en 1900 tranquille. J'adore. Robert Charlebois, vous êtes trop fort.
1: Non, c'est pas moi, c'est Zappa qui est fort. Mais en tout cas, Petroleum et...
0: Et c'est la seule
1: chanson. Et donc, il n'y avait pas de francophones. C'était un jury complètement américain.
0: Mais c'est que le film est super.
1: Je comprends plus rien, là. Mais on peut dire que c'est... Non, je peux pas, moi, vu que je suis le sujet du film, en fait. J'ai fait la musique puis le scénario. Ouais. C'est ma vraie vie. Mais vu que c'est le sujet, je suis incapable de juger ça.
0: OK, je vais
1: mais quand ça vient de New York ou de Los Angeles dans la même semaine, ben, je me dis, ça doit être pas mal.
0: Et ça vient d'ici aussi, parce que moi, je l'ai vu.
1: Vous l'avez vu?
0: Oui, il est formidable, ce film. Donc, La vie extraordinaire de Charles Bois, il sortira en France l'année prochaine. On ne sait pas encore quand, mais je vous donnerai la date de sortie dès qu'elle sera
1: officielle. Vous viendrez vous en reparler.
0: Mais oui, et écoutez un petit extrait, parce qu'il y a des archives incroyables.
2: Un poète, c'est... Ouais, moi, je crois beaucoup en la poésie. Je crois que c'est une arme aussi forte que la guerre. Puis je crois que ça peut sauver le monde. C'est une des choses qui peut sauver le monde avec la musique. Il faut arrêter de crier dans le vide. Il faut plus perdre de temps. Il faut que chaque mot soit ciselé. Que chaque pensée se rende à son but. C'est ça que j'essaye de faire. Moi, j'essaye pas de faire de la musique psychédélique. Dans Lindbergh ou dans n'importe laquelle de mes chansons, tout est ciselé. Il n'y a pas une note de trop. Il y a des sons de trop. Il y a des mauvais sons. Il n'y a pas un mot qui est pas pensé. C'est pas des paroles pour rien dire. C'est pas des chansons comiques que je fais.
0: Pas des chansons comiques que je fais. Eh ouais.
1: Non, ça c'était bien avant l'intelligence artificielle. Mais je crois qu'il y a des gens qui se mettent ensemble, qui ont l'intelligence du cœur, ça va plus loin que l'intelligence artificielle. Et c'est ça ma vie, c'est juste des rencontres finalement, puis des associations avec les bonnes personnes. Et si tu rencontres des mauvais ou des bandits, ben ça veut pas dire que là. Que la synchronicité est toujours bonne pour la sérendipité. Sérendipité, c'est quand ça nous amène vers le haut et que le hasard fait qu'on va même quelqu'un qui nous dit non. On dit une chance qu'il m'a dit non, j'aurais perdu mon temps avec lui. Puis il y a des noms qui valent plus cher que des oui, etc. Donc, tout ça, c'est la chance, finalement. Synchronicité, la chance. Et, comment je dirais, les gens appellent ça la bonne étoile. Le timing aussi. Moi, j'étais un résultat des années psychédéliques. Donc, c'est le Québec qui m'a fait, c'est la psychédélie qui m'a fait, et non l'inverse.
0: Ben, moi, je
1: serais venu au monde 10 ans plus tôt ou plus tard que j'aurais peut-être fait une carrière, mais pas celle-là.
0: Une autre, c'est ça. Ben, je remercie, moi, ma bonne étoile, de vous avoir mis sur la route de cette émission. Décibel, merci d'être venu nous voir, cher Robert Charlebois.
1: Le lapin bleu te remercie.
0: Merci, avec ses yeux malicieux. Robert Charlebois, rendez-vous à Paris les 16 et 17 mars prochains au Grand Rex. Et on reparlera, oui, du film La vie extraordinaire de Charlebois quand il sortira. À très bientôt, portez-vous bien.
1: Bisous.

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1: Robert Charlebois a quitté le studio, mais pas nos cœurs évidemment, ni nos playlists, ni notre blind test, puisque nous consacrons notre jeu musical de ce soir aux chansons qui viennent du Québec, évidemment. Alors pour jouer avec nous et pour gagner, et voilà le dernier album en date de Charlebois, avec notamment la super reprise d'Elvis Presley, Falling in Love with You, fou amoureux de vous, on adore. Pour gagner ce disque donc de Robert Charlebois, il y a Gilles. Bonsoir Gilles.
2: Bonsoir Émilie.
1: Bienvenue dans Décibel.
2: Merci. Merci. Très content.
1: Avec nous. Ah, ça me fait plaisir aussi. Et il y a également Benoît. Bonsoir Benoît.
3: Bonsoir Émilie, bonsoir Gilles.
1: Merci.
2: Bonsoir Benoît.
1: À tous les deux, c'est trop chouette que vous soyez là. Les artistes québécoises et québécois, il y en a de toutes les époques, dans tous les styles, sur tous les tons. On a choisi trois d'entre elles et eux. Et il va falloir les reconnaître le plus rapidement. À la fin, tout le monde gagne. Hein, évidemment, Robert Charlebois, très classe, vous a laissé à chacun un album, bien sûr. Voilà, donc, quoi qu'il arrive, vous avez tous les deux gagné. Mais bon, puisqu'on aime quand même un peu la compète, on va donc vous passer des chansons. Et puis, il faut retrouver le plus rapidement possible le nom des interprètes. Ok ?
2: D'accord. Okay.
1: Alors, voici une première chanson qui vient du Québec. On cherche qui chante ça. Benoît et Gilles, n'oubliez pas de donner votre prénom avant de donner votre réponse.
2: D'accord. Benoît.
1: Benoît.
2: Et Garou.
1: Garou, il est accompagné
2: et
1: de...
2: Céline Dion.
1: Oui.

0: plaisir qui m'a apporté beaucoup de peine.
1: Beaucoup de plaisir aussi,
0: mais beaucoup de peine, car c'était un peu mon Everest de karaoké. Je me suis dit, un jour, je vais la chanter au karaoké, ça va être beau. Eh bien non, ça n'a jamais été beau au karaoké. Trop difficile, mais oui, un jour peut-être, je ne sais pas. C'est... Voilà. Pour le moment, c'est un fantasme inassouvi. Un point pour Benoît, en tout cas, qui a bien reconnu Garou et Céline. On reste au Québec, mais on change d'interprète. Cher Gilles, cher Benoît, dites-moi, mais qui chante ça?
2: Ah, Benoît.
0: Benoît.
2: Cœur de pirate.
0: Oui!

0: des enfants il y a un moment maintenant. C'est 20 ans qu'elle est sortie cette chanson. Ouais. 20 ans que Cœur de Pirate enchante nos oreilles avec cette jolie chanson. Benoît, c'est un sans faute. Je m'en vais voir Gilles pour prendre des nouvelles. Oui. Comment
1: c'est très
0: ça va, Gilles?
1: Brillant.
0: Bah, c'est-à-dire que Benoît est très rapide. Hein. On n'a pas tellement de temps de se poser la question.
1: Oui, oui. Oui, désolé.
0: C'est pas grave. On va finir avec une chanteuse. Quoi qu'il arrive, je le rappelle, Gilles et Benoît, vous avez tous les deux gagné l'album de Charlebois. Et pour le plaisir, donc une troisième chanson qui vient du Québec.
1: Benoît. Charlotte Gardin.
0: Ah, c'est pas Gardin.
1: Charlotte.
0: C'est Charlotte, mais c'est pas Gardin avec un G.
1: C'est Gardin.
0: Oui.

0: Charlotte Cardin qui sera notre invitée dans Décibels mercredi prochain. Mercredi prochain, on va recevoir des bonnes nouvelles de Charlotte Cardin ici même. Gilles et Benoît, vous avez gagné tous les deux, merci, bravo.
1: Merci beaucoup.
0: Je vous félicite, je vous embrasse. Et si vous voulez venir jouer avec nous au Blind Test, les amis, vous n'oubliez pas, c'est tous les soirs dans Décibels, du lundi au vendredi. Voilà, on joue autour de la musique. Allez, on reste au Québec avec Safia Nolin, une autrice, compositrice, guitariste, interprète québécoise qu'on adore et qui en ce moment fait une grande tournée avec des reprises. Sa passion, les reprises. On va écouter Safia Nolin maintenant faire une reprise de Laurie. Je serai ta meilleure amie. Et elle n'est pas toute seule, Safia Nolin, sur cette chanson. Elle est accompagnée par Pomme.

0: Sacha Nolin qui reprend avec Pomme le classique de Laurie, Ta meilleure amie. Sacha Nolin qui vient de sortir un troisième volume donc de ses reprises et qui en ce moment est en tournée chez elle au Canada, qui débarque en France en mars 2027. Bah tiens, comme Robert Charlebois tout à l'heure. Elle sera à Jouer les Tours le 18 mars, puis à Amiens, Paris, ça sera le 25 mars à la Maison des Métallos. Rendez-vous aussi au Havre, à Magny-le-Hongre, Vannes, Le Mans pour les dates françaises en 2027. Ça, c'est pour Sacha Nolin. Et en ce qui concerne Pomme, vous le savez, son prochain album, La Forteresse, sortira le mois prochain.
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0: C'est l'anniversaire du premier vrai gros tube de U2. Le premier 45 tours de l'histoire de U2 à être classé numéro 1 au Royaume-Uni. C'est Desire sur le sixième album du groupe, Rattle and Hum. Il était temps que ça marche, hein, les gars. Ils ont même reçu un Grammy Award pour cette chanson en 89 à Los Angeles.

0: tube, il est vrai. Alors avant Desire, il y avait eu New Year's Day en 83, il y avait eu Sunday Bloody Sunday la même année, ou encore With or Without You sur le Joshua Tree en 83. Oui, mais en 87, pardon. Oui, mais voilà le premier 45 tours de U2, numéro 1 des ventes. Et ben, c'est celui que vous venez d'entendre, Desire, et ça s'est passé un 8 octobre. Allez Décibel, c'est terminé pour ce soir. Merci à l'équipe de l'émission. Il y avait Kinan, Lajeli, Oumaïma Abaz, Iris Guitoni, Thierry Boffa, Thomas Demol et Mélodie Chaïb. N'oubliez pas de revenir nous voir demain puisque nous serons avec Dominique A.
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2: Bonjour à tous, j'espère que vous allez bien, j'espère que vous tenez le coup depuis cette rentrée pas facile. Et justement, on est là pour vous rendre service dans ce nouveau rendez-vous quotidien sur ICI qui s'appelle On vous doit bien ça, entre 12h et 13h tous les midis. Alors moi je m'appelle Enora Malagré, je ne suis pas seule, j'ai une joyeuse bande qui m'accompagne pour vous rendre service, je l'ai dit, en la personne de Aude Razo, Madame Antierna. Coucou Aude.
3: Coucou et coucou tout le monde.
2: Le grand médecin que tout le monde nous envie, Monsieur Gérald Kierzek, bonjour. Docteur.
4: Bonjour à tout le monde. France présente, c'est ça. Je suis Enora Malagré. Je suis Gérald Kierzek. Bonjour.
2: Effectivement. Et alors, vous ne le savez pas, mais je vous le dis tout de même. Il a mis sa blouse de médecin pour faire l'émission aujourd'hui. Notre grande journaliste Elsa Wolinski. Bonjour Elsa.
5: Bonjour.
2: Et Monsieur Bonplan Valère Coréard. Bonjour.
6: Salut Enora. Bonjour à toutes et tous.
2: Alors aujourd'hui, nous allons consacrer un large dossier à la vue. Ça nous préoccupe beaucoup. Comment payer moins cher ses lunettes? Comment on consulte? Alors pardon. Donnez-moi, c'est une tannée en plus pour avoir un rendez-vous chez l'ophtalmo, si je puis me permettre.
4: De moins en moins.
2: Kierzek. Oui, oui, c'est
4: non,
2: ça.
4: Non, non, mais de moins en moins, je vous expliquerai pourquoi.
2: Vous allez nous expliquer dans un instant. En tout cas, on parle de votre vue majoritairement dans l'émission. Elsa Wolinski nous parlera du retour de la bande dessinée Le Petit Nicolas.
5: Et oui, tout à fait.
2: Et ça, ça va nous plonger dans une délicieuse nostalgie. Et puis Aude Razo aussi nous parlera de quelque chose d'assez qui nous a mis en chagrin. C'est les arnaques en fait aux cagnottes.
3: Les faux appels aux dons, effectivement. Et il y en a beaucoup plus que ce qu'on croit. Donc il faut avoir quand même une certaine vigilance quand vous voyez passer des appels aux dons sur les réseaux sociaux.
2: Et tout au long de l'émission, Valère Coréard, je l'ai dit, nous distillera des bons plans. On est ensemble jusqu'à 13h. Si vous avez des questions, ça se passe au 0810 055 056. Vous pouvez aussi nous laisser des messages vocaux, comme l'a fait Géraldine aujourd'hui.
7: J'ai entendu dire qu'on pouvait contacter les impôts pour faire baisser notre taxe foncière. Vous pourriez m'expliquer, me donner un peu plus de détails, parce qu'évidemment, ça m'intéresse.
2: Alors ça, c'est pour la personne la plus riche de France, Valère Coréard. Non, mais qu'il y a des bons plans à ce sujet qui viennent tout nous expliquer.
6: Eh oui, hein. Avez-vous un bidet chez vous? Sans doute pas, mais il y en a peut-être eu un jour. Et pour les impôts, il est toujours là. Et ça vous coûte de l'argent. Je vais vous expliquer.
2: J'ai pas
7: alors,
2: tout
7: nous
2: compris.
7: N'avons pas compris.
4: Mais c'est vachement bien. Un bidet, bien en plus, faut le laisser.
6: Si vous avez eu un jour un bidet dans votre maison, ça a une valeur que vous payez aujourd'hui alors qu'il n'est peut-être plus là. C'est ce dont je vais vous parler.
2: Je suis blonde, ça a mis du temps à monter au cerveau.
5: Je suis brune, ça a mis du temps à monter au cerveau.
6: J'ai peut-être été mauvais. Hein.
2: On va y répondre en tout cas dans une trentaine de minutes. 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Et nous allons, je vous l'ai dit en préambule, parler de la vue. À quelle fréquence doit-on vérifier sa vue? Quels symptômes doivent nous inquiéter? Valère nous dira aussi comment s'équiper pas trop cher. Alors Gérald, à quelle fréquence doit-on vérifier sa vue?
4: Il n'y a pas de chiffre magique. Alors déjà, quand on a des symptômes, on va consulter. Mais globalement, si vous n'avez pas d'antécédent particulier entre 20 et 40 ans, voilà, c'est un peu votre fourchette d'âge, c'est tous les 5 ans, ça sert à rien d'y aller plus. En revanche, plus on vieillit, plus on va avoir besoin de contrôler sa vue. Et plus on a des maladies, je pense au diabète en particulier, un diabétique doit aller chez l'ophtalmo tous les ans, par exemple, parce qu'on sait que le diabète complique, bouche les petites artères de la rétine en particulier, donc c'est un contrôle avec des examens spécifiques tous les ans, parfois c'est même de manière plus resserrée. Et si vous n'êtes pas diabétique, pas d'antécédent particulier, c'est vrai qu'au-delà de 65 ans, on se dit que tous les 1 ou 2 ans, c'est pas mal d'aller faire contrôler sa vue. Et puis les gamins, c'est important aussi, parce que par exemple, si vos enfants ou vos petits-enfants, vous les voyez plisser un peu des yeux, pas bien voir ce qu'il y a au fond, etc., il faut vérifier, les instits, hein, ou les profs peuvent vous le dire et vous le signaler, il faut vérifier que

0: votre enfant n'est pas myope, par exemple. Donc là aussi, c'est un contrôle de la vue. C'est pas forcément chez l'ophtalmo, ça peut être un contrôle chez un opticien. Ils ont les appareils pour contrôler votre vue, votre acuité visuelle. Et puis, il y a des contrôles qui sont faits par la médecine scolaire ou les infirmières
1: scolaires.
0: Parce que
1: je vous taquinais, docteur Kierzek, dans le sommaire, mais c'est vrai qu'on a du mal à trouver un rendez-vous chez l'ophtalmo, pardonnez-moi.
0: Oui, alors ça, c'était vrai. Et je regardais en fait les chiffres. Il y a plein de centres qui se sont multipliés, qui sont beaucoup mieux organisés. Les rendez-vous sont optimisés, pris de manière électronique sur Internet. Vous allez chercher le rendez-vous, on va vous en trouver un dans un centre où il y a des ophtalmos et des orthoptistes.
1: Qu'est-ce que c'est orthoptiste ?
0: Un orthoptiste, c'est un peu, ils vont pas être d'accord si je dis ça, mais c'est le technicien paramédical, un peu comme l'infirmière par rapport au médecin.
1: Ben,
0: c'est l'orthoptiste qui va faire tous les examens et il peut faire aussi de la rééducation des yeux, mais en fait, il prépare tous les examens qui prenaient du temps à l'ophtalmo. Et donc avant, ben, les rendez-vous d'ophtalmo, ça durait, c'était le médecin ophtalmologiste qui faisait les gestes, les examens, etc. Donc pendant un rendez-vous, bah, ils voyaient un malade et ça durait. Là, les orthoptistes, il y a plein de délégations de tâches, ils vont lui gagner du temps et après l'ophtalmo, il fait le bilan. Et quand on regarde 2017, il fallait plus de 2 mois pour avoir un rendez-vous. Évidemment, ça dépend des régions, etc. Maintenant, en 2 semaines, voire moins, vous avez sans aucun problème alors, un rendez-vous.
1: En voilà une bonne nouvelle. Audrazo, Pierre Zavolinski.
2: Je plus sois pour les centres, effectivement, parce que
1: je plus sois tout à fait. Je l'aime infiniment.
2: J'ai trouvé un ophtalmo, mais pendant des années, je ne trouvais pas d'ophtalmo. Et effectivement, j'ai trouvé un centre dans une clinique. Et effectivement, on passe entre les mains de plein de gens différents et on termine finalement avec l'ophtalmo qui fait l'examen final. Et finalement, on a un rendez-vous, mais franchement, en 3-4 jours, c'est super. Et sur Doctolib, il y en a plein des centres comme ça.
1: Ça peut vous rassurer, chères auditrices, chers auditeurs.
3: Alors, moi, c'était pas sur les rendez-vous. Écoutez, je profite de votre venue, cher médecin. Quand on est ménopausé, j'ai l'impression qu'on a quand même la vue qui baisse beaucoup plus vite. Je ne suis pas la seule à le dire.
0: Oui, mais c'est pas en lien avec la ménopause, même si les variations hormonales peuvent influencer la vue. C'est en lien avec l'âge, tout simplement. Quand on est ménopausé, ça veut dire, allez, en moyenne, c'est autour de 45-47 ans. Bah, c'est l'âge où on a aussi la presbytie.
2: Ah, ça, ça me fait j'ai 40 ans, je vais être presbyte.
0: Oui, la presbytie, c'est-à-dire que c'est le cristallin qui accommode moins, donc on a du mal. Hein. On est obligé d'éloigner le journal parce
1: c'est
0: que bah, de près, on ne voit pas, donc on éloigne un peu le journal. Alors, on démarre avec
1: on
0: des
1: éloigne aussi
0: loupes.
1: Un peu son mari, parfois. Moi, de près, je le vois flou.
0: On a des loupes, et ce n'est pas la bonne idée de prendre ces loupes qu'on trouve avec une correction standard.
1: Oui, j'allais vous poser la question. Ce n'est
0: pas forcément la bonne idée parce qu'en fait, il faut contrôler votre vue, voir s'il y a une asymétrie entre l'œil droit et l'œil gauche et il faut adapter les verres justement à votre problème, à votre correction. Et souvent, votre œil, il a compensé et puis on arrive avec la presbytie et c'est là où on décompense une myopie, un astigmatisme et donc avec la presbytie, bah, c'est là où on y voit moins bien. Donc, il faut vraiment adapter avec des verres qui sont adaptés. Et moi, j'ai pris pendant des années des loupes comme ça et les copains ophtalmo me disaient non, c'est pas une bonne idée parce que ça a peut-être aggravé ton trouble oculaire. Il faut vérifier qu'il n'y a pas une cataracte aussi. La cataracte, c'est la lentille à l'intérieur de l'œil, il y a ce qu'on appelle le cristallin, qui va devenir opaque. Et quand c'est très opaque, on voit les gens, on discute avec eux, ça devient blanc un peu l'œil.
1: Ouais.
0: Et à un moment donné, il faut opérer la cataracte.
1: Très rapidement, quand on fait de la dégénérescence maculaire
0: liée à l'âge,
1: quels sont les petits symptômes?
0: Les petits symptômes, ça va être, vous allez être obligé d'augmenter le contraste de votre écran, par exemple. Ou la nuit, le soir, quand il y a un peu d'obscurité, vous voyez moins bien. Et puis, c'est la déformation des lignes. Donc si vous prenez un tableau, là on a un tableau sous les yeux avec des lignes verticales et horizontales, bah, vous regardez si les lignes sont un peu déformées, c'est peut-être une atteinte ou en tout cas il faut aller contrôler la rétine parce que ça c'est l'arrière de l'œil. C'est très complexe l'œil, hein. Il y a la cornée qui est en avant, ensuite on rentre dans l'œil, bah, c'est un peu visqueux, au milieu il y a le cristallin, c'est ça qui s'opacifie et qui devient la cataracte.
1: Et, bon appétit, bien
0: et
1: sûr.
0: À l'arrière, mais non, et à l'arrière il y a la rétine et c'est là où sont projetées les images. Et ben à tous ces segments de l'œil peuvent être atteints.
1: Moi j'ai comme un petit cil en permanence. J'ai l'impression d'avoir un cil qui me bloque un peu la vue.
0: Peut-être un cil d'ailleurs, non? Vous avez regardé?
1: Allez, en tout cas, il y a beaucoup, beaucoup à dire sur la vue. Si vous avez des questions, profitez-en. Ça se passe au 0810 055 056. Valère, dans un instant, va nous dire comment s'équiper pas trop cher. Ça nous intéresse sacrément parce que ça nous ruine un peu hein, quand même, hein, les lunettes, etc. Mais pour l'heure, Amy Winehouse, Back to Black sur ici. Et on est ensemble jusqu'à 13h, chers amis.

0: Amy Winehouse sur Ici. On est ensemble jusqu'à 13h. 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
0: Il est midi 17, nous sommes en direct dans votre nouveau rendez-vous qui s'appelle On vous doit bien ça. On essaye de vous rendre service, de vous accompagner avec sérieux et bonne humeur. On en a bien besoin en ces temps compliqués. On est au milieu d'un gros dossier sur la vue. Un peu plus tard dans l'émission, Aude Razzo nous parlera de ces arnaques aux cagnottes. C'est un véritable scandale. Et puis, on plongera dans un bain délicieux de nostalgie avec Elsa Wolinski qui nous parlera du retour du petit Nicolas, souvenez-vous, de cette merveilleuse bande dessinée qui a accompagné nos enfances. Beaucoup de réactions au 0810, 055, 056, Valère.
2: Oui,
0: attention, il y a un défi pour vous, monsieur Kerzek.
2: Un message pour le docteur. Il nous le dit d'ailleurs avec respect, mais il ne faut pas déconner, docteur, vous dit-il, cet auditeur. C'est une réaction de Parisien. Les rendez-vous ophtalmologie Bim sont très compliqués, sauf à Paris, j'imagine bien.
3: Non, s'il y a
0: mordicus.
3: Mais non, il y a des centaines de centres. Je ne sais pas si citer les noms, mais les points vision, etc. Il y en a plus de 70 en France. Alors évidemment, c'est pas dans les villages. Vous n'aurez pas un ophtalmo dans un village, mais vous aurez un centre à proximité. Il y a les opticiens. Vous en avez de partout. Ils sont à même de contrôler votre vue. Il y a de la téléconsultation qui est possible dans les centres d'optique, les magasins d'optique avec un ophtalmo à distance. Donc il y a des solutions. Bien sûr, à Paris, il y a une offre de soins qui est plus importante.
0: Dans les grandes villes aussi.
3: Il y a plus de population, mais il y a maintenant ces centres. Et je vais vous dire, je vais même plus loin, il va y avoir un problème de concurrence et probablement de surabondance de ces centres, comme des médecins d'ailleurs, mais ça on en reparlera. On parle
0: Absolument.
3: De déserts médicaux.
0: Oui.
3: Oui, il y a des déserts, mais on est en train de former trop de médecins. Et vous verrez que dans 10 ans, il y aura trop de médecins.
0: Ah bon ?
3: Mais oui. Oh,
0: j'ai vraiment loupé le coche. J'ai envie de faire des études, moi. On va accueillir Nathalie qui nous appelle de Montignard. Oh là là, pardon, excusez-moi, Montignard-Gès. Pardonnez-moi, Nathalie, vous allez bien ? En tout cas, elle appelle
4: de
0: du
4: Gard. Montignargues. Bonjour,
0: Montignargues.
4: Oui, je vais très bien.
0: C'est proprement scandaleux ce que je viens de faire, je suis désolée. On embrasse très fort les collègues de Issy-Garlozère. Voilà.
4: Alors. Les collègues d'Issy-Garlozère.
0: Exactement, qu'on embrasse très fort. Vous venez de refaire votre nouvelle paire de lunettes, chère Nathalie.
4: Tout à fait. Je les ai reçus hier.
0: Et alors, c'était exorbitant les prix?
4: Mais c'est ce qui est hallucinant, c'est qu'en

0: fait, on a le choix entre plusieurs prix. C'est ouais. qu'en fait, moi, je pensais que les verres, c'était des verres, alors qu'on met des options anti-bleu, anti-écran bleu, enfin, des filtres, tout ça, anti-rayures. Mmh. Mmh. Mais en fait, on m'a proposé trois prix de verres différents.
1: D'accord.
0: En me disant, bah, avec celui-là, bon, celui-là, vous avez un dépassement de 100 €. Celui-là, vous avez un dépassement de 300 €. Et là, vous avez un dépassement de 700 €. Donc ben là, vous y verrez comme, comme si vous aviez retrouvé vos yeux.
1: Ouais, avec la vision
0: là,
1: de Superman.
0: Là, vous y verriez, voilà, vous aurez un petit peu de flou, mais pas trop. Bon, là, vous serez un peu dans le brouillard, mais en même temps, le dépassement est plus
2: mais c'est moins cher.
0: Et puis sinon, vous avez le 100% santé où vous y verrez, mais ne vous plaignez pas, vous n'avez rien payé.
1: Oh ben, voilà. Non, mais Gérald...
2: Non, mais je crois qu'on...
1: Et après, alors, évidemment, Valère va nous donner des vrais bons plans pour ne pas payer trop cher.
2: Il y a différentes qualités de verre, ça c'est normal, comme sur les voitures, il y a les Rolls-Royce, et puis vous avez, je ne sais pas citer les marques, mais des marques qui sont de moindre qualité. Mais sur les verres, donc il y a différents fabricants, il y a des fabricants qui fabriquent à l'étranger, il y a du Made in China aussi. Et c'est vrai que le 100% santé, c'est plutôt l'entrée de gamme. Mais de là à dire que vous n'y verrez rien, non, si votre correction est bien faite, si on a testé, vous y verrez. Par contre, c'est vrai que peut-être que la durabilité du verre, peut-être que les options anti-reflets, anti-lumière bleue, etc., vous ne les aurez pas. Mais on ne peut pas dire que vous n'y verrez rien avec des verres qui sont à zéro et que vous verrez comme si vous aviez été opéré avec des verres à 700 €. Je crois qu'il y a un discours commercial aussi. Il faut savoir distinguer le discours médical du discours commercial.
1: Alors, on parle de commerce, on s'adresse à Valère Correa, Monsieur Bonplan. On vous attend avec impatience.
3: Bon.
1: Donnez-nous des bons plans.
3: Le rendez-vous ophtalmologiste, c'est bien de regarder le secteur dans lequel exerce. Si on a ce loisir, évidemment, et qu'il y a un petit peu d'offres, hein, et des médecins disponibles, vous savez, il y a le secteur 1, secteur 2. Bon, si vous êtes dans le secteur 1 conventionné, vous avez des prix qui sont en accord avec l'assurance maladie et vous êtes mieux remboursé entre l'assurance maladie et la complémentaire. Et ensuite, secteur 2, regardez au moins si le praticien a l'option Optam. OPTAM, ça veut dire qu'il va faire attention à ses prix. Il va dépasser les prix de l'assurance maladie, mais il va faire attention et vous serez mieux remboursé. Donc ça, c'est le premier point sur le côté ophtalmo.
1: D'accord.
3: Ensuite, il faut comparer effectivement plusieurs devis sur ses lunettes, par exemple, et demander le détail du prix. C'est-à-dire, il y a les verres, il y a la monture, et Nathalie en parlait, il y a les options. Ah, parfois, on vous propose plein d'options. Alors, les écrans bleus, les anti-reflets,
2: les
3: anti-rayures, les essuie-glaces, la caméra dans les lunettes, parce qu'on vous dit parfois, ben maintenant, vous pouvez même avoir la lunette avec la... Non, non, mais c'est vrai, il faut faire attention à ça, c'est très important.
1: Faire le tri avec ça. Hein.
3: Exactement. Alors, sur le 100% santé, moi, je pense quand même que c'est un bon plan, le 100% santé, c'est-à-dire que chaque opticien doit vous proposer un certain nombre de montures et de verres qui rentrent dans le 100% santé sans rester à charge, ça veut dire que là, vous n'allez pas sortir, enfin 1 €, si vous allez sortir les 2 €, je crois, du forfait, enfin ça reste résiduel. Et puis enfin, moi je vous recommande deux bons plans, les lunettes, les montures reconditionnées, si vous voulez vous faire un peu plaisir, de plus en plus d'opticiens ont des corners de seconde main, c'est-à-dire que les lunettes ont été remises en état, et vous pouvez vous faire plaisir.
2: Il manque une branche,
3: il n'y a pas les verres, mais voilà.
1: Non, non, mais c'est vrai que vous nous avez expliqué que reconditionner, c'est pas des vieilles lunettes de brocante, si je puis dire, elles sont reconditionnées, donc comme remises en état.
3: Exactement. Et puis, vous pouvez acheter en ligne. J'ai cru comprendre que Nathalie avait fait ça, parce qu'elle a dit je les ai reçus. Enfin, je sais pas, mais acheter en ligne, c'est pas mal, mais vous comparez, et surtout, vous n'avez pas la pose, vous n'avez pas la petite, vous savez, le petit tour de vis, etc., pour les mettre, les adapter exactement à votre nez. Enfin, moi,
2: Et puis, c'est un instrument de mode, donc il y a plein de créateurs qui s'y sont mis, etc., et c'est ça qu'on paye aussi très souvent.
1: Oui,
2: il y a les verres, mais il y a la monture, et la monture, si vous voulez un truc
1: si
2: qui est ciblé,
1: me permettre,
2: vous allez payer la marque.
1: Tout ce qui est à la mode se démode. Donc, ne soyons pas trop inféodés à tout cela. Merci beaucoup. Non, vous aviez encore un petit bon plan?
3: Non, je peux en inventer un si vous voulez, mais il sera moins intéressant. Hein.
1: Merci Valère Correa. On continue de parler de votre vue, de parler lunettes. Si vous avez des questions, ça se passe au 0810 055 056. C'est votre antenne. On vous doit bien ça sur ICI. Nous allons écouter Boulevard des Airs avec Carbone. Et ça s'appelle C'est pas si facile. Mon

0: boulevard désert et carbone, c'est pas si facile sur ici.
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0: On vous doit bien ça. Midi 26, c'est votre nouveau rendez-vous quotidien, ça s'appelle On vous doit bien ça et on essaye de vous rendre service. On parle bon plan, vie quotidienne, arnaque à éviter et on a parlé en première partie d'émission de la vue, des opticiens, des ophtalmos, de comment payer moins cher sa monture de lunettes et nous allons accueillir Martine qui a appelé au 0810 055 056 à l'appel de Mozac. Bonjour Martine, bienvenue.
2: Bonjour, bonjour à tout le monde.
3: Bonjour.
0: Bonjour. Comment bonjour, ça va Martine docteur. Aujourd'hui?
2: Ça va, malgré le temps, il est très froid.
0: Oui, ça y est, hein, l'hiver pointe le bout de son nez. Et on embrasse très fort ici, Pays d'Auvergne, nos chers amis et collègues. Alors vous aviez des questions à nous poser ma chère Martine, notamment à notre docteur.
2: Je voulais poser la question au docteur. Est-ce que j'ai un glaucome depuis un an et demi, deux ans à peu près? Et je voulais savoir si c'était grave.
4: Bonjour Martine, le glaucome c'est de la tension dans l'œil. C'est-à-dire que l'œil c'est rond, dedans il y a du liquide, ce liquide il doit être renouvelé et quand le renouvellement se fait mal, l'évacuation se fait mal, la tension à l'intérieur augmente. Et cette tension ça va appuyer sur le nerf optique, donc voilà pourquoi il faut mesurer sa tension, c'est pour ça qu'on va chez l'ophtalmo. Il vous met un petit appareil dessus, on mesure un peu comme votre tension artérielle, on va mesurer la tension, éventuellement vous donner des colliers, des médicaments pour faire baisser la tension, pour éviter que ça abîme l'œil. Donc la bonne nouvelle c'est que vous avez été diagnostiqué, vous avez peut-être sûrement un traitement et on va contrôler surtout cette tension intraoculaire et ça va permettre d'éviter de prévenir les lésions du nerf optique.
0: Martine, vous aviez une deuxième question sur les myrtilles, c'est ça? C'est
2: quoi là sur les myrtilles? J'ai toujours entendu dire que c'était très bon pour la vue.
0: Ah moi aussi.
4: Et ben ouais,
0: moi aussi, la Wolinski. Ouais,
4: ma grand-mère, elle disait ça
0: c'est
4: aussi.
0: Vrai.
4: Alors c'est pas complètement idiot en fait. Quand on regarde, il y a des antioxydants, ça s'appelle les anthocyanes à l'intérieur des myrtilles. En fait, c'est anti-vieillissement de la rétine et anti-vieillissement du nerf optique. Et donc voilà pourquoi on dit que ancestralement les myrtilles étaient bonnes pour la vue. Il n'y a pas d'études très solides qui permettent de dire un groupe qui a pris des myrtilles, il n'y a pas de problème de vue, etc. Mais j'allais dire pourquoi pas. En tout cas, tout ce qui est nourriture, fruits, légumes, antioxydantes, etc., c'est excellent parce que la vue, c'est des cellules qui permettent de voir.

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3: Midi 32, tout pile sur votre radio Ici, et nous on est ensemble jusqu'à 13h dans cette émission, ce nouveau rendez-vous qui s'appelle On vous doit bien ça. Moi je m'appelle Enora Malagré et je suis entourée d'Audre Azot, du docteur Gérald Kirzek, de la journaliste Elsa Wolinski et de monsieur Bonplan Valère Coréard. C'est votre émission, on essaye de vous rendre service parce qu'on vous doit bien ça. Et si vous avez des questions, eh bien ça se passe au 0810 055 056. On a parlé de la vue tout à l'heure dans la première partie de l'émission. On parlera du petit Nicolas avec Elsa Wolinski, on parlera

0: des arnaques pardon, à la cagnotte. Et puis, vous pouvez aussi nous laisser des messages vocaux sur ce même WhatsApp gratuit, comme l'a fait aujourd'hui Géraldine d'Auxerre.
1: Salut Enora, salut toute l'équipe, merci pour tout ce que vous faites, vraiment c'est super chouette. J'ai entendu dire qu'on pouvait contacter les impôts pour faire baisser notre taxe foncière. Vous pourriez m'expliquer, me donner un peu plus de détails, parce qu'évidemment ça m'intéresse,
0: il y a quelques
1: économies à faire.
0: Ciao, merci. Oui, vous pensez bien, ma chère Géraldine, merci. Ça c'est une mission pour Valère Coréard, monsieur Bonplan.
2: Et vous avez sans doute là payé tout récemment la taxe foncière, ou c'est sur le point d'être le cas. Alors c'est vrai qu'elle est calculée, cette taxe, à partir de la valeur locative cadastrale du logement. Et en fait, cette évaluation repose sur des références assez anciennes, elles ont été établies dans les années 70. Le calcul prend en compte la surface et des éléments de confort auxquels le barème attribue une surface équivalente. Par exemple, prévu par le barème, 4 mètres carrés, ça c'est pour l'eau courante, 2 mètres carrés, c'est pour l'électricité. Si vous avez une baignoire, c'est 5 mètres carrés. Un lavabo, une douche, c'est 3 mètres carrés. Mais seulement, peut-être que dans votre logement, il y a eu des travaux depuis, donc il y a un lavabo en moins, le bidet y est plus, le vide d'ordure, ça a aussi une valeur. Donc, ce que vous devez faire, c'est vous utiliser votre messagerie sécurisée de impots.gouv.fr. Je l'ai fait là, mais ils m'ont pas encore répondu, parce que je pense qu'ils ont pas mal de demandes. C'est un sujet qui tourne pas mal en ce moment. Et vous demandez au service des impôts fonciers la fiche de calcul de la valeur locative cadastrale. D'accord. Donc, en gros, vous dites, moi, j'aimerais y voir clair sur comment vous calculez ma taxe foncière, tout simplement.
3: Plus 30%.
2: Alors non, sachez que ça n'a pas une valeur scientifique, mais il semblerait quand même que dans 7 à 8 cas sur 10, il y a un correctif en votre faveur. Ça veut dire que vous pouvez économiser peut-être 50, 100, 200, jusqu'à 500 ou 600 euros, là sur la dernière taxe foncière que vous venez de payer ou que vous êtes sur le point de payer. Donc ça vaut vraiment le coup.
4: Demandez de la transparence.
2: Demandez de la transparence, le détail du calcul, et voyez si ça correspond bien à la réalité de votre logement.
0: Merveilleux. Vous qui êtes propriétaire, chaque docteur.
2: Multipropriétaire, même, je pense.
0: Multipropriétaire. Le cliché.
3: J'ai rien fait. C'est pas ma fête. C'est le 5 décembre. Et tout ça, c'est faux.
0: Pardon. Allez, on va continuer de... Alors, si vous avez des questions, d'ailleurs, pour Valère, 0810, 055, 056, on va reprendre aussi des auditeurs tout à l'heure sur la vue, parce qu'on voit que ça réagit beaucoup sur notre WhatsApp. Mais pour l'heure, Véronique Sanson, besoin de personnes sur ici. On est ensemble jusqu'à 13h.

0: Véronique Sanson, besoin de personne. Pardon, j'ai attendu la dernière note de piano, tant j'aime ce morceau. On est ensemble jusqu'à 13h sur ICI.
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0: 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C'est une émission qui est là pour vous rendre service parce qu'on estime qu'on vous doit bien ça. Et vous êtes très très nombreuses et nombreux à appeler et à écrire des messages sur le WhatsApp 0810 055 056. On va vous faire de la place dans un instant, juste après le billet très important de notre cher Aude Razo qui va nous parler des faux appels aux dons. C'est un scandale cette histoire.
2: Oui, et il y en a eu plusieurs ces derniers jours. C'est pour ça que je voulais faire un point de vigilance là-dessus. Je vais être honnête, c'est un sujet qui me touche. Parce que j'ai eu un décès dans ma famille il y a quelques temps et en fait après le décès on a appris que quelqu'un faisait du porte-à-porte dans la commune pour récolter de l'argent en se faisant passer pour quelqu'un de la famille. C'est vraiment absolument sordide. Donc faux appel aux dons, quelqu'un qui va lancer une cagnotte ou faire du porte-à-porte par exemple pour quelqu'un, pour une cause et qui va derrière se mettre l'argent dans la poche. Donc il y a un exemple très récent, c'est ce jeune lycéen Maël, vous en avez sans doute entendu parler en écoutant les journaux, qui participe un blocus de lycée à Tours qui a perdu un œil malheureusement. Ouais. Nos collègues d'ICI Touraine ont révélé qu'il y avait une fausse cagnotte qui avait été lancée, soi-disant pour récolter des fonds. Les internautes en fait se faisaient passer pour la maman de l'adolescent. Donc il y avait écrit « Je suis la maman de Maël, je suis complètement désemparée, chaque euro peut nous aider ». Il y a des gens qui ont aidé, il y a même des célébrités qui avaient relayé cet appel. Et donc nos collègues d'ICI Touraine ont enquêté et en fait l'appel n'a pas du tout été lancé par la famille du lycéen. C'était sur une plateforme sérieuse, hein, je le précise, c'était sur GoFundMe. Et donc ça c'est le premier point important.
0: Très connue cette plateforme, bien sûr.
2: Premier point important, c'est pas parce que la plateforme de dons elle est connue et qu'elle est fiable que l'appel aux dons est nécessaire. Sincèrement sérieux. On peut citer Litchi, GoFundMe, Le Pot Commun. En fait, il y a quand même des garde-fous sur ces plateformes, il faut le savoir, elles le disent, hein, c'est important de le dire. Elles ont conscience de ce risque qu'il y ait des fausses cagnottes qui puissent être lancées grâce à elles. Elles ne laissent pas tout passer, elles font des vérifications. Mais parfois, oui, il y a des escrocs qui arrivent à passer les filtres. Donc soyez prudents. Ça arrive souvent, des gens qui profitent des drames pour se faire de l'argent, notamment après des tempêtes, après des inondations. On a souvent des faux appels aux dons. Donc souvent sur des événements très médiatisés. En fait, quand on parle d'appel aux dons de particuliers, on ne peut jamais vraiment savoir si c'est vrai, si c'est faux. En fait, vous ne serez jamais vraiment sûr à 100%, à moins que vous connaissiez la personne qui lance l'appel aux dons. Vous n'êtes jamais sûr. Donc, si c'est très éloigné de vous, si c'est vraiment quelque chose qui vous touche, certes, hein, je comprends qu'on puisse être touché par des histoires émouvantes, etc., un enfant malade, je vous conseille quand même d'être prudent, faire quand même quelques recherches. Conseil que je donne, généralement, quand l'événement est médiatisé, les médias parlent du fait qu'il y a des cagnottes qui sont lancées. Oui. Donc, si en fait, vous voyez une cagnotte passer, mais il n'y a rien dans les médias, vraiment, c'est pas du tout évoqué qu'il y a des appels
0: aux
2: dons,
0: c'est un peu
2: suspect. Donc, en fait, abstenez-vous aussi. Parfois, il faut savoir aussi se dire, bon, attendez, là, je vais attendre un petit peu.
0: Et vous référez plus aux cagnottes qui sont déjà relayées par les médias. Une petite question d'Elsa Wolinski.
3: Mais je me demandais, quand on se fait avoir, quel est le repli? Qu'est-ce qu'on peut faire?
2: Les plateformes, alors sur les plateformes sérieuses, il y a des recours, hein, c'est-à-dire que là, en fait, quand la cagnotte est démasquée, en fait, ils vont vous rembourser. Généralement, il y a évidemment des choses qui sont faites, voilà. Donc, vous aurez quelque chose. Il y a aussi les appels aux dons en dehors des plateformes. Et alors là, énorme vigilance. Donc c'est, vous voyez passer un post sur les réseaux sociaux qui vous raconte une histoire souvent là aussi larmoyante et qui vous met un identifiant PayPal ou quelque chose comme ça pour que vous versiez de l'argent. La mort de Brigitte Bardot l'année dernière, c'était en décembre. Il y avait eu dans la foulée des ventes sur internet, sur les réseaux sociaux, des fausses photos de Brigitte Bardot, des produits dérivés à l'image de Brigitte Bardot, soi-disant au profit de la cause animale et de la fondation Brigitte Bardot. Comment les gens auraient pu savoir que c'était faux à ce moment-là, dès le premier coup d'œil? On allait voir le site internet ou les réseaux sociaux de la fondation Brigitte Bardot. Il n'y avait rien en fait. La fondation n'avait rien posté. Donc il ne parlait pas de vente, rien. Donc en fait, il y a forcément quelque chose qui ne va pas. Donc il ne faut pas se précipiter, il ne faut pas tomber dans l'émotion. Et en fait, la fondation Brigitte Bardot, pour finir l'histoire, a fini par poster quelque chose quelques jours plus tard en voyant que l'ampleur que ça prenait, en disant attention, nous on vend rien, on n'a pas fait d'appel aux dons, on n'a rien fait du tout. Donc faites quand même toujours cette démarche, petite enquête.
0: Soyez un petit journaliste, un petit Hercule Poirot, chers amis. Oui, le docteur Kirzek.
4: C'est terrible parce qu'on joue sur le bon cœur des gens, sur la générosité, sur la vulnérabilité aussi. Incroyable. Et avec les moyens techniques, c'est extrêmement crédible. C'est-à-dire qu'ils prennent des logos, ils copient-collent. On a vraiment.
0: Maintenant,
4: on a
0: l'impression qu'il
4: y a des faux, il y a des faux articles de presse. Enfin, c'est terrible.
0: Il faut tout vérifier soi-même un petit peu maintenant. Valère Coréard.
5: C'est ICI Touraine qui a révélé ça, c'est ça?
0: Oui, absolument.
5: Mais ça montre aussi le travail remarquable qui est fait dans ce réseau. C'est qu'on est sur le terrain. et on peut démêler le vrai du faux. Et il faut rappeler l'importance de ce service public de proximité que nous sommes.
6: Bravo, Valère Correa. Oui, docteur.
4: Non, rien. Il est toujours très bon élève.
6: Non, il est pas bon élève.
4: Hypochondriac et bon élève.
6: Les deux ensemble, les deux duettistes, c'est un régal. Merci infiniment, Aude Razo. C'était très, très important ce que vous nous avez raconté. Dans un court instant, on va faire une petite plongée dans la nostalgie, mais une jolie nostalgie avec notre Elsa Wolanski qui nous parlera du retour de la bande dessinée du petit Nicolas. Oui, souvenez-vous. Mais pour l'heure. Oh, une petite page, une petite pause, mais vraiment très courte. On est ensemble jusqu'à 13h. À tout de suite.

0: feu dans le studio avec Kids Stand on the World sur votre radio ici. Jusqu'à 13h.
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0: C'est toujours cet accent breton-anglais hein, dont je n'arrive pas à me départir, chers amis. On est ensemble jusqu'à 13h, je vous l'ai dit. Ça réagit beaucoup hein, au 0810, 055, 056, parce qu'on a ouvert l'émission avec un sujet éminemment concernant. On a parlé de la vue. Beaucoup d'appels, on va prendre Marie qui nous appelle d'Aix-en-Provence. Coucou les amis à ici Provence d'ailleurs. Marie qui nous pose une question très intéressante, qui va nous parler cataracte, chère Marie. Bonjour et bienvenue.
2: Bonjour, merci de m'avoir appelée. Je voudrais savoir, docteur, à quel moment il faut se faire opérer de la cataracte ?
0: Merci pour cette question, Marie, bien sûr.
3: C'est une question importante, Marie, mais il n'y a pas d'âge, en fait. Il n'y a pas un âge où il n'y a pas une baisse de l'acuité visuelle. Vous voyez, un seuil qui dirait à tel chiffre, hop, il faut opérer. En fait, ça dépend du ressenti et de votre gêne quotidienne. Si au début, c'est juste les contrastes, vous êtes un peu obligé d'augmenter le contraste de la télé ou de l'écran, ou si vous êtes un tout petit peu ébloui, c'est pas très grave. En revanche, si ça vous gêne pour conduire, ça vous gêne pour lire, ça vous gêne dans vos activités quotidiennes, ben là, il faut peut-être opérer. À ce moment-là, c'est votre ophtalmo qui va décider avec vous. La cataracte, on le rappelle, hein, c'est l'opacification du cristallin. Et donc, l'objectif, c'est d'enlever le cristallin et on met un implant.
0: Parce que Marie, vous avez peur d'en souffrir ?
2: Non, c'est parce que j'ai mon ophtalmo qui veut m'opérer de la cataracte. Par contre, moi, je n'ai absolument aucune gêne.
0: Ouais.
2: Parce que je fais les mots croisés, je couche, bon, j'enfile l'aiguille et tout. Donc, je ne comprends pas pourquoi il veut que je me fasse opérer de la cataracte.
3: Bah, voilà. D'abord, il n'y a pas d'obligation. On rappelle que le médecin, il donne l'information, mais il faut avoir le consentement, il faut être d'accord.
0: Voilà.
3: Et puis, il y a un deuxième truc qui existe, ça s'appelle le deuxième avis. Donc, pourquoi pas peut-être prendre un deuxième avis.
4: Est-ce que parfois, on ne pousse pas un peu à la consommation, entre guillemets ?
3: Bien sûr, on est dans un système qui est un système libéral, un système où les gens sont payés à l'acte, y compris à l'hôpital. Donc parfois, je dirais pas qu'ils poussent parce qu'il y a la déontologie et on n'opère pas comme ça en décidant d'opérer. Mais parfois, il y a des gens qui disent, bah tiens, vous commencez, vous n'avez pas encore une gêne, mais à titre un peu préventif, c'est peut-être pas mal d'y penser avant que vous soyez gêné. Mais
0: merci
3: en tout cas,
0: beaucoup.
3: Si vous n'êtes pas convaincu ou si vous avez un doute, n'hésitez pas à prendre un deuxième avis.
0: Il n'y a jamais de mauvais
3: problème.
0: Doute. S'écouter aussi beaucoup, Marie. Merci beaucoup. Je vous souhaite une très belle après-midi. On essaye de prendre le plus de personne possible. Hein. On va prendre Richard, bien sûr. Bonjour, Richard. Il appelle de Normandie. Oh, probablement un cousin.
5: Oui. Bonjour et merci d'avoir pris mon appel. Donc j'ai été opéré de la cataracte il y a une petite dizaine d'années.
0: D'accord.
5: Et donc j'ai eu des implants.
0: Oui.
5: Et je voudrais connaître un peu la durée de vie de ces implants. Est-ce que maintenant, jusqu'à ma mort, j'aurais pas besoin de les changer ou il va falloir que je les change tous les 5, 10 ou 15 ans ?
0: Merci d'avoir posé cette question éminemment intéressante, cher Richard. Docteur ?
3: Ça se périme pas, Richard, l'implant qui est mis. Il n'y a pas de date de péremption. Donc, a priori, c'est à vie, surtout qu'on vous l'a mis, je sais pas, à quel âge on vous l'a posé ?
5: 55 ans à peu près.
3: Oui, donc il y a pas de raison que ça se périme. Ce qui peut arriver, c'est que là vous n'avez pas de symptômes, mais ce qui peut arriver parfois, la vision se trouble un peu parce qu'il y a la capsule autour de l'implant qui peut poser problème. Et là, les ophtalmos ont des lasers, c'est assez fabuleux ce qu'ils font avec les lasers, hein, ce qu'on appelle le laser IAC. Ils peuvent donner un petit coup de laser. Ça prend vraiment quelques secondes ou minutes, et ça peut permettre de traiter cette capsule et de retrouver une vue transparente. Mais a priori, pas de péremption de l'implant.
0: Merci beaucoup, Richard, de nous avoir appelé. Continuez à poser vos questions 0810 055 056. Je me permets moi-même une dernière question très rapidement, docteur Kirzek. Les portables, la lumière des portables, ça crame un peu la vue, cette histoire.
3: Bah, des écrans, des portables. Alors, il y a la lumière, mais il n'y a pas que la lumière. Il y a le fait qu'on ait le nez collé dessus. Donc, on regarde de près. On n'a pas l'exposition à la lumière extérieure. Et il y a une épidémie mondiale, c'est la myopie. 80% des gamins en Asie, notamment, qui sont tous devant des écrans, ils sont myopes. Donc, la règle, c'est pas tellement les filtres anti-lumière bleue, etc. C'est de sortir à l'extérieur et de faire des pauses visuelles.
0: Merci beaucoup, docteur. Dans un instant, Elsa Volinsky qui nous parlera du retour du petit Nicolas. Oh, nostalgie. Allez, à tout de suite sur ICI. 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
0: Encore quelques minutes à passer en votre bonne compagnie. Ça passe à une vitesse folle. Quelle riche émission encore aujourd'hui. Et je voudrais vous remercier vraiment tout personnellement pour vos si nombreuses réactions au 0810, 055, 056. On voit qu'on est ensemble, hein, cette émission. On l'a construit ensemble depuis cette rentrée. Et on est très heureux de ça. Et on vous doit bien ça. Ah, on va faire un petit saut dans le passé, mais un saut joyeux grâce à notre journaliste Elsa Volinsky qui va nous parler du petit Nicolas. C'est le retour.
6: Et oui, tout à fait. Alors, Gérald, vous disiez, on arrête les écrans. Ben oui, on arrête les écrans.
0: et on se met à lire, on remet à lire. Si je vous dis Clotaire, Alceste, Annian, Eudes, ça vous fait penser à quoi ?
6: Petit Nicolas.
0: Mais oui. Ah, ouais. Alors en plus, je sais que Aude répond parce que vous, Eudes, vous avez été bercé.
6: Ah, oui, je peux raconter un petit peu mon enfance.
3: Vous avez été bercé trop près.
0: Oh non,
6: on dit des trucs dans le
3: mur.
6: Ça, je vais leur raconter un truc joli en plus.
7: Drazo,
6: c'est, ma maman me lisait le petit Nicolas dans le lit avant d'aller dormir. Elle était dans son lit, je me glissais à côté d'elle et elle me lisait le petit Nicolas avant que mon papa vienne se coucher. Et en fait, on était morts de rire. Mmh. Mais morts de rire. Et ça, c'est vraiment des super souvenirs. Moi, le petit Nicolas, c'est vraiment quelque chose. C'est mon enfance, quoi.
0: Ah, bien sûr. Voilà, c'est ça, ça rapporte.
8: Mais oui, ça rapporte aussi.
0: Non, ça fait du bien, ouais. Effectivement. Pardon, je perds mes mots. Vous savez ce que c'est ? C'est les brouillards cognitifs, c'est la ménopause, Gérald. Justement.
6: On y consacrera une émission, Elsa Bonnet.
0: Alceste qui mange tout le temps, Annian, premier de la classe, Clotaire, le dernier, et Eudes qui distribue les

0: coup de poing. Oui, le petit Nicolas revient. Aujourd'hui, il sort en librairie 12 nouvelles histoires dans un livre qui s'appelle « Je reviens ». Sempé disait déjà, à l'époque, le petit Nicolas est indémodable car lorsque nous l'avons créé, il était déjà démodé. C'est vrai, il a un côté un peu démodé, ce petit Nicolas. Mais peut-être que c'est ça aussi qu'on aime quand on retourne chez... Vous savez, c'est comme quand on retourne chez sa grand-mère. Vous savez, on n'aime pas trop le papier peint, mais on veut pas qu'elle l'enlève. Hein, vous voyez ce petit goût.
1: Je suis complètement d'accord.
0: C'est la petite Madeleine de Proust. Ouais. On en trouve que c'est un peu moche, mais on veut quand même que ça soit là. Et dans ce monde qui va mal, ben le petit Nicolas, c'est notre petite Madeleine de Proust, justement. Alors derrière Nicolas, il y a deux amis. René Goscinny pour les mots et Sempé pour les dessins. Leurs récits illustrés apparaissent en 1959, le premier livre en 1960. Aujourd'hui, la fille Anne Goscinny, la fille de René, reprend l'histoire avec Jean-Philippe Haroux-Vignaud et le dessinateur Fursy Tessier. Elle explique « J'ai réalisé que c'était le seul personnage qui n'avait pas survécu à mon père. » Parce que oui, Goscinny, c'est aussi Astérix et Obélix, créé avec Uderzo, Is No Good avec Tabary et les scénarios de Lucky Luke, le personnage de Maurice. Tous avaient continué leurs aventures. Nicolas, lui, n'avait plus de nouvelles aventures. Il n'avait plus d'histoire. Alors quand Anne parle de son père, elle raconte son allure de notaire de province un peu, qui, dès 20 heures, disait à sa femme « Allez, il faut ranger l'enfant ». C'est quand même ça. Et l'enfant, bah, c'était elle.
1: D'accord.
0: Effectivement, et oui. Elle avait 9 ans quand son papa est mort, en 1977. Bien plus tard, elle lui écrit une lettre devenue un livre, « Le bruit des clés ». Les clés de son père dans l'entrée quand il rentrait. Ce bruit familier auquel on ne prête plus attention jusqu'au jour où on ne l'entend plus. Elle lui raconte ses livres, ses enfants, la vie qu'il n'a pas pu voir. Mais dans les histoires de Nicolas, elle retrouve encore sa voix. De temps en temps, je relis le petit Nicolas et j'entends la voix de mon papa, raconte-t-elle. Ce lien, elle l'avait aussi prolongé au cinéma. Nicolas était déjà passé à l'écran dans des dessins animés et 3 films avec des acteurs. Puis en 2022, Anne participe à l'écriture de « Qu'est-ce qu'on attend pour être heureux ?». Aujourd'hui, Anne prolonge l'histoire dans un livre et elle fait bouger les choses enfin. La mère du petit Nicolas en a assez de dépendre de son mari pour s'acheter des chaussures ou un livre. Alors enfin, elle trouve un travail au rayon parfumerie d'un grand magasin et le papa se met à la cuisine. Oui,
1: moderne.
0: Mais oui, c'est moderne. Et enfin, l'école devient mixte. Ah, le petit Nicolas, il est pas très content d'être avec des filles. Les filles arrivent, ça bouscule un peu tout son petit monde et ses copains. Mais ce qui reste, c'est cette façon de regarder la vie à hauteur d'enfant. Cette invitation à prendre au sérieux leur chagrin, leur enthousiasme, leur histoire de copains, tout ce que nous réduisons parfois à « ce n'est pas grave », alors que pour eux, c'est toute leur vie. Et c'est bizarre, ça me rappelle un petit peu ce qui se passe en ce moment.
1: Merci beaucoup, Elsa Wolinski. C'est donc, vous l'avez compris, le retour du petit Nicolas. Nous allons accueillir la gagnante de notre jeu. Elle s'appelle Jocelyne. Elle nous vient de Portes-les-Valence. Bonjour Jocelyne.
2: Ah, mais je suis contente.
1: Alors, vous êtes tellement contente que vous êtes partie dans la stratosphère. Ça va, Jocelyne?
2: Ah, ça va très très bien.
1: Oh là là, mais quelle voix enthousiaste, quel bonheur de vous entendre. Alors, vous nous écoutez via Isidro Mardèche, qu'on embrasse évidemment chaleureusement. Qu'est-ce que vous êtes? Oh là là, vous êtes mamie d'un petit Gabin, c'est ça, Jocelyne?
2: Eh oui, il est né au mois de juin, le 6 juin.
1: D'accord, et ben bienvenue à lui dans ce monde de fous d'ailleurs. Vous êtes vous êtes une jeune retraitée. Vous êtes inscrite sur la page d'ici.fr et c'est gagné aussi.
3: Bravo.
2: Merci.
1: On est très heureux de booster votre pouvoir d'achat tout au long de l'année. Donc vous aurez une carte carburant 200 €, bim et boum. Je fais beaucoup les bruitages en ce moment. Une carte aussi pour faire votre plein de courses, ma chère Jocelyne.
2: Et ça, je gâterai mon petit-fils.
1: Voilà, les mamies sont toujours tellement généreuses. On vous embrasse très fort, Jocelyne. Passez une très belle après-midi.
2: À bientôt.
1: À bientôt. Alors, demain, grande émission. Qu'est-ce qu'on va faire demain? Ah oui, c'est le bricolage demain.
3: Est-ce que vous avez une perceuse chez vous?
1: Bah, bien sûr.
3: Eh ben, il aurait fallu la louer, pas l'acheter.
1: Elle m'a remis en place. Boum. Évidemment, on va vous donner plein de bons plans demain pour bricoler sans trop se ruiner. Et puis, on aura aussi le retour de Nordinatam, notre coach sportif. Me concernant, ça sera pas dommage. Merci beaucoup, ma chère équipe. Merci, docteur, qui a fait toute l'émission en blues aujourd'hui. Merci à Céline à la réalisation, presque, à Elorie à la technique, Alexandra au standard et Gwenelle à la préparation. Et quant à moi, chers amis, je vous dis à demain.

0: 84. Ion Energy avec Evelyn Thomas, la chanteuse américaine originaire de Chicago, pour vous ce jeudi matin sur ICI. Excellent réveil avec nous.
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0: Bonjour Valentine.
2: Bonjour Louis, bonjour à tous.
0: Nous sommes le jeudi 15 octobre aujourd'hui et on fête les Thérèses. Bonne fête à toutes les Thérèses qui se réveillent avec nous ce matin. Et nous avons deux anniversaires, un joyeux anniversaire à nos champions du monde 98. David Trezeguet fête ses 49 ans et Didier Deschamps fête ses 58 ans. C'est son premier anniversaire à Didier Deschamps depuis son départ de l'équipe de France après 14 années passées comme sélectionneur.
2: On parlera football justement à 5h avec la première victoire de l'histoire du Paris Saint-Germain sur la pelouse de Manchester City hier soir. Mais l'actu, c'est la mise en examen du jeune tireur d'Aubagne et un témoignage inédit, celui du chef de la CRS 8 blessé dans la mobilisation lycéenne à Paris alors que le syndicat de police Alliance porte plainte contre l'État pour mise en danger de la vie d'autrui.
0: C'est l'info du jour, dans une demi-heure avec vous ce jeudi jusqu'à 6h. Nous avons Saveria au standard, nous avons Iki à la réalisation ce matin et nous avons Sarah, la rédaction en chef.
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0: Excellent réveil ce jeudi 15 octobre, il est 5h. À la une ce matin, première nuit en prison pour le jeune tireur d'Aubagne.
2: Âgé de 14 ans, il a tiré plusieurs coups de feu dans son collège lundi et blessé le principal et une enseignante. Face aux enquêteurs de l'antiterrorisme, l'adolescent a commencé, Aurélien Tirard, à expliquer son geste.
3: Il reconnaît les faits mais conteste avoir voulu tuer les personnes qu'il a visées. C'est en résumé la position de l'adolescent qui affirme avoir voulu se venger du harcèlement dont il se dit victime au collège. Donc d'après lui, si son adhésion à la mouvance de la True Crime Community existe bien, elle n'a rien à voir avec son passage à l'acte. Ça, c'est ce qu'il a affirmé en garde à vue. Les trois juges d'instruction antiterroriste qui dirigent l'enquête doivent désormais confirmer si c'est bien le cas. Pour le vérifier, ils ont à disposition de très nombreux contenus numériques de l'adolescent, des contenus que les enquêteurs ont trouvés sur ses multiples comptes de réseaux sociaux, sur la plateforme de mail sécurisée Proton, sur Discord, Snapchat ou TikTok. Les policiers analysent en particulier un à un les contenus qu'il republiait sur l'un de ses comptes, exclusivement dédiés à la promotion des publications en lien avec cette idéologie qui promeut l'extrême violence et glorifie les tueries dans les écoles.
2: C'est la première fois que la justice antiterroriste fait le lien entre ce phénomène venu d'Amérique du Nord et un passage à l'acte en France. Plus de 8000 gardes à vue, dont 6700 mineurs depuis le début de la mobilisation lycéenne il y a un mois. À titre de comparaison, 4000 gilets jaunes sont passés en cellule sur le même laps de temps. Des tentatives d'intimidation dénoncent de nombreux jeunes ce matin à quelques heures d'une nouvelle rencontre au ministère de l'Éducation.
0: 5h02 sur ICI, un appel ce matin de l'Agence nationale de sécurité sanitaire à reconnaître le cancer de la peau comme un risque professionnel.
2: Après expertise, le lien est avéré, affirme l'ANSES, entre l'exposition aux rayons UV, Anne Le Gall, et le développement de plusieurs cancers de la peau des travailleurs.
4: Ils sont agriculteurs, travailleurs du BTP, facteurs, marins, professionnels du sport. Au total, 3,5 millions de salariés français sont exposés de façon répétée aux rayons du soleil en raison d'un travail à l'extérieur. Or, l'analyse de la littérature scientifique met en évidence un lien de causalité entre ces expositions aux UV et certains cancers, souligne Amandine Paya. Elle est la coordinatrice de cette expertise pour l'Agence nationale de sécurité sanitaire.
5: Les éléments scientifiques ont montré que même les expositions intermittentes en extérieur pouvaient conduire à des cancers de la peau.
4: 150 000 professionnels sont par ailleurs exposés aux UV en intérieur lors d'activités de soudage ou d'éclairage, poursuit-elle. L'ANSES plaide donc pour la mise en place d'un tableau de maladies professionnelles pour les cancers cutanés.
5: Ça permettra aux travailleurs qui sont exposés et qui ont développé des cancers de la peau de pouvoir plus facilement faire reconnaître et se faire indemniser pour ces cancers et faire reconnaître leur maladie en maladie professionnelle.
4: Autre recommandation de ce rapport, la formation des médecins du travail au dépistage précoce des lésions de la peau, car 90% des cancers cutanés guérissent s'ils sont repérés tôt.
2: Anne Le Gall, certains syndicats ont claqué la porte, d'autres l'ont voté à contre-cœur faute de mieux. Mais les pensions complémentaires augmenteront au 1er novembre pour 14 millions de retraités du privé. Une hausse de 1,4% décidée par l'Agirc Arrco, bien en dessous de l'inflation. Le patronat complètement fermé à aller au-delà, explique Force Ouvrière, alors que le gouvernement souhaite un gel des pensions de base dans son projet de budget. Sur celui dédié au financement de la sécurité sociale, un premier accord hier en commission, élargir la taxe soda aux produits les plus sucrés, viennoiseries, pâtisseries, gâteaux, céréales et produits à base de chocolat, de quoi dégager jusqu'à 200 millions d'euros pour la sécu.
0: Et puis on en a pris plein les yeux hier soir en Ligue des champions de foot.
2: Le grand coup du Paris Saint-Germain, vainqueur pour la première fois de son histoire sur la pelouse de Manchester City. 4-2 après avoir mené 3-0 à la mi-temps, Bruno Salomon.
6: Et la première chose à dire, c'est que l'on s'est régalé dans cette rencontre où Paris a joué une première mi-temps, je pèse mes mots, exceptionnelle, avant de se faire bouger par les Anglais comme jamais en seconde période. Mais voilà, malgré la tempête, l'équipe de Luis Enrique a tenu.
7: Quand on voit un match de ce niveau avec des équipes qui cherchent à jouer tout le temps et à se

0: C'est continuellement, on avait prévu ce type de match passionnant, incroyable, avec un rythme trépidant, et on a mérité ce résultat.
1: 4-2, Paris a rappelé qui était le champion d'Europe en titre, et pourtant, après le match, Ousmane Dembélé, en bon leader de vestiaire, jouait les modestes.
2: Non, on prend match par match, on sait que la saison elle est longue, que les matchs de Ligue des Champions, il faut bien les négocier, surtout dans ces matchs-là. On a espéré finir dans le top 8. Et après, que ce soit en octobre ou en mars, c'est pas la même chanson. Donc on reste concentré, on prend match par match. Puis voilà.
1: Après un match pareil, tous les yeux sont braqués sur le choc européen de mardi prochain pour le PSG, avec la réception du FC Barcelone, équipe invaincue cette saison, qui joue un football de rêve en ce moment. Et très franchement, on en salive d'avance.
3: Et c'est le Paris Saint-Germain qu'on retrouvera la semaine prochaine, donc contre le Barça. Le PSG est donc toujours leader ce matin de cette première phase de Ligue des Champions. La météo, Louis.
4: Est-ce qu'on va en prendre plein les yeux dans le ciel aujourd'hui? C'est la question que je vous pose, et la réponse est oui, cet après-midi, avec un soleil généreux, et ça sur l'ensemble du territoire. Attention tout de même au petit matin, puisqu'une fois encore, on a cette grisaille de bonheur. Restez donc vigilants, une grisaille qui sera tout de même plus présente et dominante dans le nord du pays. Puis pour les températures, on a déjà des températures très élevées ce matin. On a 8,5 degrés dans la Somme, nous dit Laurent, mais en revanche, Marie-Christine nous dit déjà 17 degrés ce matin sur le bassin d'Arcachon en milieu de matinée. Encore quelques nuages, voilà, qui vont persister pour la moitié nord. Ailleurs, c'est du soleil pour les températures en milieu de matinée. À Metz, on attend 13 degrés. Pour Bourges et La Rochelle, on aura entre 15 et 16 degrés. De même à Bordeaux. Et puis cet après-midi, attendez-vous réellement à une météo de fin d'été, avec des températures quasiment estivales. 24 degrés dans le nord à Rouen, 25 une fois encore dans le sud à Toulouse.
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4: Chaque matin, vous en avez l'habitude, juste avant 6h, on vous donne la parole avec Valentine pour nous raconter votre passion, un talent, un moment de vie qu'on partage avec vous. Et ce jeudi 15 octobre, toutes celles qui font vivre nos campagnes et nos villages sont à l'honneur.
3: Alors ce matin, on recherche une auditrice qui participe activement à la vie de son village.
4: Vous êtes par exemple bénévole, commerçante, agricultrice, la patronne tient du dernier café de votre commune. Eh bien, appelez-nous au 0810 055 056, on vous attend nombreux. Et c'est Saveria, bien évidemment, qui attend vos appels ce matin. Même, j'ai envie de dire, si vous êtes voilà celle qui organise les fêtes de village, appelez-nous. Voici tout de suite à Jennifer, au soleil, ça correspond bien.

0: tout à fait de circonstance en plus ce jeudi matin. À l'écoute d'ici, soyez les bienvenus au soleil de Jennifer pour accompagner votre premier café.
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0: Ce matin, 5h25, avec Stéphane Bern, direction 3 en Champagne, une ville dont le centre historique a une forme plutôt étonnante, Valentine.
2: Vu du ciel, il ressemble à un bouchon de champagne. Stéphane Bern nous racontera comment le centre historique a pris cette forme bien avant l'essor du champagne dans la région.
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0: Chaque matin, dans Ici, ça entreprend, on découvre des idées pour nous simplifier la vie. Et ce matin, on parle de notre consommation d'eau, 120 mètres cubes par an en moyenne, pour un foyer français, Valentine.
2: Et dans cette période de sécheresse exceptionnelle, Catherine Quicandon, vous avez découvert comment réduire notre consommation en Picardie.
4: À Épeville, dans la Somme, à une cinquantaine de kilomètres au nord de Compiègne, on aime faire des économies. Voici Bloop, une entreprise cofondée par Lucas Roguet, Sidney Silam et Alexandre Ledoyen, qui ont inventé un kit qui rassemble les éléments de base pour faire des économies d'eau, c'est-à-dire des aérateurs et des régulateurs pour les robinets de la maison. Mais concrètement, combien économise-t-on ? Réponse de Lucas Roguet.
5: Une fois équipé, une économie qui peut aller jusqu'à 60 mètres cubes d'eau par année pour deux personnes et également une économie d'énergie, puisque quand on va utiliser de l'eau chaude, eh bien on va aussi faire appel à l'énergie pour la chauffer, notamment à la douche, ce qui est l'usage le plus prépondérant dans nos usages quotidiens de l'eau. Et donc en finalité, c'est pour un ménage donc de deux personnes, une économie qui peut aller jusqu'à 430 euros par an.
4: Ah oui, quand même. Et en plus, pas besoin de faire appel à un professionnel.
6: Qui c'est ? C'est le plombier !
4: Car le kit fabriqué à Amblainville dans l'Oise est très facile à installer.
5: On a déjà beaucoup de clients qui l'ont installé. Et sur la majorité des cas, on les a questionnés et ils ont installé l'intégralité du kit en moins de 5 minutes. Pour la petite anecdote, on a fait installer le kit à une enfant de 8 ans qui l'a installé très facilement. Je pense que pour les néophytes du bricolage, ça sera très facile aussi.
4: L'idée de Bloop a émergé en 2024, les premiers tests en 2025 et le kit actuel est en vente depuis cette année. Mais pourquoi cette idée en particulier pour entreprendre ?
5: Au départ, donc, nous sommes trois profils très différents, ingénieur, designer produit et une autre personne qui vient plutôt d'études de sciences politiques. Eh bien, tout simplement, on a commencé à se questionner sur chacun quelles étaient les mesures simples, peu coûteuses, que l'on pouvait mettre en place dans notre quotidien pour économiser de l'eau. Et finalement, on s'est rendu compte qu'il y avait très peu de solutions simples, accessibles financièrement, tant que dans l'utilisation et dans l'installation.
4: Le kit coûte 45 euros et c'est dégressif si vous en prenez plusieurs. Plus d'infos sur bloop.tech, B-L-O-O-P. Et d'ailleurs, d'où vient l'appellation Bloop ? Eh bien, c'est le nom d'un son sous-marin ultra basse fréquence enregistré en 1997. C'est un peu le son de l'eau, en fait. Merci à Ici Picardie pour cette idée qui nous sort la tête de l'eau. Ici, ça entreprend dans la Somme avec Bloop, un kit pour économiser de l'eau et de l'argent, tant qu'à faire.
0: Et puis en plus, toutes les économies, elles, sont bonnes à prendre.
2: Surtout vu la météo, pas de pluie à l'horizon encore ce jeudi et ce ciel bleu. Il pèse sur les vendeurs de vêtements. Les nouvelles collections ne se vendent pas.
0: Reportage sur le marché de Trouville-sur-Mer dans un instant.
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2: commencer la journée.
0: Ici, toujours à vos côtés, 5h15, ciel bleu, mais grise mine des vendeurs de vêtements.
2: Avec encore 26 degrés annoncés au maximum cet après-midi à Tours, Rouen et La Rochelle, 27 à Toulouse et à Limoges et jusqu'à 29 degrés à Bordeaux. Les nouvelles collections automne-hiver ne se vendent pas, Martin Cotta, comme sont dans la station balnéaire de Trouville-sur-Mer sur la côte normande.
9: En plein soleil près de la digue.
10: Bonjour messieurs.
9: Garçon tient un stand de blousons, de doudounes. Tout est en bonne place, sur des cintres, et les clients ne se pressent pas.
11: Il fait trop chaud, vous voyez. C'est compliqué, regardez, les gens ils passent au droit, ils regardent et
10: Ils attendent qu'il fasse froid pour acheter. Voilà. Si tombe de la faim, ça sera peut-être mieux.
9: À côté, Karine vend des pantalons, des gilets. Tout est à 10 euros, mais il fait trop chaud pour acheter. Son chiffre d'affaires est en chute libre.
11: On a une chute de 50% carrément. Ah oui, c'est exceptionnel, on n'a jamais vu ça de toute façon. Moi d'habitude, la collection d'hiver, je la sors début septembre. Là, je viens juste de revenir avec ma collection d'hiver. Pour vous dire, on est mi-octobre quand même.
9: Il n'y a guère que Monique, lunettes de soleil sur le nez, trouvillaise depuis 2 ans, qui est satisfaite.
12: Non, mais c'est formidable, c'est génial. C'est vrai que du coup, on ne sait pas comment s'habiller. J'ai un pull et une surchemise et j'ai chaud.
9: Échaudée par la douceur automnale et hivernale, Sophie, gérante d'une boutique de prêt-à-porter, fait un choix radical.
13: Non, moi je prends plus de gros manteaux là, épais. Non, je reste prudente. Je prends plus de la mi-saison que les gros manteaux d'hiver. Enfin, je fais attention à ça aussi maintenant, quoi.
9: On adapte les collections. Chez Chouchou, rue Victor Hugo, on a carrément laissé une partie de la collection d'été en magasin, raconte Emma, une des vendeuses.
14: Les personnes aiment toujours mettre des manches courtes, encore des pantalons assez courts. Donc oui, on laisse quand même les collections d'été. On a des blouses, des petites chemises légères, encore des t-shirts. On a toujours les casquettes aussi, voilà à peu près tout.
9: Virginie est responsable de 2 magasins de chaussures à Trouville.
15: Il n'y a pas d'intersaison, donc il fait très beau et on va passer tout de suite à l'hiver. Donc les produits intersaison, on les vend pas. Nous, on fait de la chaussure, de la basket basse, des choses comme ça. Là, ils vont passer directement à des choses plus hivernales parce que l'intersaison, il n'y a pas.
9: Le contexte avec un pouvoir d'achat en berne n'arrange rien. Les fêtes de fin d'année pourraient quand même être une bouffée d'air frais. Espère-t-on du côté des commerçants.
2: Sans attendre la fin d'année, Météo France annonce une chute des températures dès demain à l'ouest. La bascule sur toute la France se fera dans le week-end. On passera même en dessous des normales de saison.
0: Dans 3 minutes, c'est la télé avec Patrice Gascoigne. Ce matin, les hôtels en difficulté avec cette nouvelle émission Alerte à l'hôtel. Toute nouvelle émission et c'est à découvrir ce soir sur M6 à 5h17. Vous êtes bien sûr ici, excellent réveil de bonne heure pour commencer la journée avec vos chansons préférées. Voici tout de suite pour vous, Paul Simon, à l'écoute d'ici.

0: Simon sur ici ce jeudi matin, jeudi 15 octobre. 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
0: 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C'est Saveria qui attend vos appels au standard 0810 055 056. Bonne chance à vous.
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0: Retrouvons sans plus tarder Patrice Gascoin et ses coulisses TV ce jeudi. Patrice, vous nous faites découvrir une toute nouvelle émission qui arrive ce soir sur M6, une émission qui s'appelle Alerte à l'hôtel.
3: Vous voyez quand Philippe Etchebest découvre effaré l'état de la cuisine d'un restaurant qu'il doit sauver ? Eh bien ce soir, on aura la version hôtel.
4: C'est pas aux normes, c'est dangereux, quelqu'un peut être électrocuté. C'est la folie, moi j'ai jamais vu ça.
5: Espérons que ce soit mieux de l'autre côté du mur, dans ma chambre.
4: Bah, elle est pas faite la chambre. J'arrive pas à le croire. Le lit est même pas fait, les draps sales là. Mais dans cet hôtel, ça s'arrête jamais.
3: Dans Alerte à l'hôtel, ils sont deux experts à avoir pour mission de sauver un hôtel en grosse difficulté. Fred Siriex, figure incontournable de l'hospitalité au Royaume-Uni, et Pauline Pétard, une spécialiste du redressement hôtelier. Passé le constat, souvent assez terrible, comme on l'a entendu dans l'extrait, nos experts ont un mois pour transformer durablement l'hôtel, en l'occurrence ce soir, un hôtel situé à Souples-le-Loing, en Seine-et-Marne. J'ai rencontré l'un de ces experts, Fred Siriex, qui passionne déjà des millions de téléspectateurs, mais outre-Manche, puisque cela fait 15 ans qu'il est présent sur une chaîne britannique avec le format anglais, le format original de Alerte à l'hôtel. 15 ans qu'il plaît à nos voisins avec son accent français. Mais est-ce que le charme va agir en France? La réponse de Fred Siriex.
6: Je sais pas. Ça dépend des téléspectateurs, de ce qu'ils pensent de l'émission. C'est à eux de décider.
3: Ça fait quoi finalement d'aller maintenant montrer sa tête sur une chaîne française?
6: Alors je suis ravi parce que ma mère va pouvoir regarder mes émissions sans les sous-titres. Ses copines lui ont envoyé plein de messages pour dire ton fils est à la télé, il va passer sur M6. Donc ma mère est ravie et je suis ravi moi aussi.
3: Votre maman qui est à Limoges?
6: Elle est à Limoges.
3: Est-ce qu'il y a plus ou moins d'appréhension de faire de la télé en France qu'en Angleterre?
6: L'appréhension pour moi, c'est la langue en fin de compte, parce que ça fait 35 ans que je suis en Angleterre, je travaille en Angleterre, le business se fait en anglais. Et la

0: émission ce soir sur M6.
1: Et c'est à 21h10, ça va être très très sympa cette nouvelle émission.
2: Ça avait l'air d'aimer le format.
1: Alors ce genre de contenu, je suis hyper client. J'aime bien en fait, si vous voulez, le avant-après. C'est-à-dire qu'au début ça va pas, et puis à la fin normalement, si les gars sont bons bien entendu, tout se passe bien. J'aime bien, ça râle, il y a un petit peu d'énergie. Que voulez-vous, c'est un petit peu mon péché mignon. 5h25, voici pour vous ce matin le nouveau single de Vianney. Avant de retrouver dans quelques instants la chronique de Stéphane Bern qui nous emmène à Troyes ce matin. Et je vous laisse profiter du nouveau single de Vianney, Doré d'Étain, qu'il a enregistré seul dans une cabane, et ce en Normandie en plus, pour son nouvel album qui lui sortira le 6 novembre, intitulé Les Évadés. Et vous l'écoutez tout de suite sur ICI.

0: Canet, Cyril, ici à 5h28 avec Doré Détain. Nous sommes le jeudi 15 octobre. Et avant les infos de 5h30, comme d'habitude, un petit peu d'histoire avec Stéphane Bern qui ce matin nous fait remonter le temps jusqu'à une époque, vous allez voir, où une ville médiévale allait peu à peu transformer sa silhouette en une spécialité en plus bien de chez elle.
1: Certaines cités ont un blason. À Troyes, c'est le centre historique qui a fait la réputation de la ville. Vu du ciel, il ressemble à la coiffe d'un célèbre vin pétillant. De là à dire que les plans ont été dessinés après l'apéro, je vous laisse juger. XIIe siècle. Les comtes de Champagne agrandissent les remparts de Troyes pour protéger une ville en plein essor. Les siècles passent, Troyes devient l'un des grands centres commerciaux d'Europe grâce aux célèbres foires de Champagne. Mais le pire est à venir. En 1524,
2: est-ce qu'on a fait les tuyaux ?
1: Un incendie brûle plus de 1500 maisons et tue, d'après les estimations, 3000 personnes. Ordre est donné de reconstruire le centre historique à l'identique.
3: Non, mon beau-fils, tu es un bon architecte, mais un peu classique.
1: Et malgré la disparition progressive des fortifications, la forme générale de la ville reste intacte.
4: Il y a toujours un bouchon.
1: Il faut attendre le XXe siècle et les premières vues aériennes pour jeter un coup d'œil par le hublot et que les habitants réalisent l'évidence. Vue du ciel, le centre historique de Troyes ressemble presque parfaitement à un bouchon de champagne avec sa tête arrondie et son corps allongé. À ce niveau-là, on est presque davantage dans l'œnologie que dans l'architecture.
5: Tu pousses le bouchon un peu trop loin, Maurice.
1: Le plus amusant est que cette forme apparaît plusieurs siècles avant l'essor du champagne, qui fera la renommée mondiale de la région. Une coïncidence urbanistique devenue symbole touristique. Aujourd'hui encore, les Troyens parlent simplement du bouchon pour désigner le cœur de ville. Un surnom qui, lui, n'a jamais sauté.

0: à 3, même le plan de ville donne envie de trinquer. Un cas unique où l'office de tourisme aurait presque pu être remplacé par un tire-bouchon. Avec modération, évidemment.
1: Évidemment, merci beaucoup Stéphane Bern. Il est à 5h30, voici tout de suite l'actualité en France et dans le monde. Le tout en 90 secondes, c'est avec vous, Valentine Lettès.
2: À seulement 14 ans, première nuit en prison pour le jeune tireur d'Aubagne, mis en examen hier pour les coups de feu tirés dans son collège lundi sur le principal et une enseignante blessée. Face aux enquêteurs de l'antiterrorisme, il s'est dit influencé par une mouvance fascinée par les tueries de masse. Les deux tiers des enseignants promis aux lycéens ont été affectés dans leur établissement. Mise au point du ministre de l'Éducation hier, Édouard Geffray reçoit l'intersyndicale de la jeunesse ce jeudi à la veille des vacances scolaires. Un garçon de 12 ans se tue en trottinette électrique à Toulon. L'enfant, sans casque, précise le parquet, a percuté un poteau sur un trottoir à toute vitesse. Les accidents graves et mortels de trottinette électrique explosent en France depuis 2 ans. 1,4% d'augmentation pour les pensions de retraite complémentaires du privé à partir du 1er novembre. Les gestionnaires de l'Agirc-Arrco se sont mis d'accord sur cette revalorisation hier, au grand dam des partenaires sociaux, vu le niveau de l'inflation cette année, estimé à 3% sur un an par l'INSEE. Vous êtes une femme en ménopause et vous avez du mal à dormir. C'est très fréquent selon une nouvelle étude publiée ce jeudi à l'occasion du lancement des Assises de la ménopause à Paris. Plus d'une femme ménopausée sur 4 présente des troubles du sommeil, au point de surprendre les auteurs de l'étude. Et puis la formidable victoire du Paris Saint-Germain en Ligue des Champions de foot hier soir. 4-2 sur la pelouse de Manchester City où le PSG n'avait jamais gagné.
1: L'info du jour, c'est cette plainte déposée par le syndicat de police Alliance contre l'État.
2: Pour mise en danger de la vie d'autrui, en l'occurrence celle des policiers, sont-ils délibérément sacrifiés sur l'autel de la communication politique ? Le syndicat pose la question dans une lettre. Entre les consignes floues et les injonctions contradictoires sur la conduite à tenir dans ce mouvement lycéen, près d'un millier de policiers et de gendarmes ont été blessés, comme le chef de la CRS 8 qui accepte ce matin Emmanuel Leclerc de témoigner.
3: Emmanuel Taxel raconte qu'il a eu beaucoup de chance sur ce boulevard Voltaire en début de semaine dernière. Un miracle que son tibia n'ait pas été brisé en deux quand il découvre au sol ce morceau de pierre, un bout de mur de près de 2 kilos qui venait de le frapper.
4: Malgré un protège-tibia, ça l'a fendu en deux. Sinon, j'avais le tibia cassé, des séquelles à vie.
3: Le commandant de la CRS 8 attend alors la fin de la manœuvre pour appeler l'équipe de secours qui le recoue sur place plusieurs points de suture alors que l'un de ses agents vient de s'évanouir après avoir lui aussi reçu un pavé, mais sur la nuque.
4: Notre unité, on voit vraiment qu'elle est prise sous le feu. Je peux vous montrer, hein, aussi une vidéo, vous voyez, tir de mortier, on le voit, c'est caractérisé. Nous sommes là, vous voyez. Vous avez vu la taille de la pierre qui est là ?
3: Emmanuel Taxel ne veut pas laisser dire que sa compagnie charge au moindre feu de poubelle et dire que ce mardi 6 octobre, ce n'étaient pas des lycéens qu'ils avaient face à eux, mais plus de 300 black blocs que l'on voit sur les manifestations les plus violentes ces dernières années.
4: Naturellement, face à cette jeunesse qui pourrait être nos enfants, on est très sensible et on fait très attention. Maintenant, si on est pris à partie et qu'il y a des blessés, on est dans l'obligation de riposter pour préserver l'intégrité de nos fonctionnaires.
3: Le chef de la CRS 8 estime que s'il n'y avait pas eu ce jour-là d'autres unités CRS et de la préfecture de Paris en renfort sur les moments les plus critiques, il y aurait eu beaucoup plus que 6 blessés et des deux côtés.
2: Et des chiffres toujours hallucinants. Depuis le début de ce mouvement, il y a un mois, plus de 6700 mineurs ont été placés en garde à vue contre 4000 manifestants pendant les Gilets jaunes.
1: 5h34, tout de suite, la météo de ce jeudi 15 octobre, avec toujours cette visibilité réduite au petit matin, surtout dans le nord du pays, avec de la grisaille et cette brume qui persiste. Restez donc vigilants, même si ailleurs, vous pourrez d'ores et déjà profiter d'un ciel nettement plus dégagé. Pour les températures, à 5h34, nous avons 8,5 degrés dans la Somme, nous dit Laurent. On a des températures nettement plus élevées dans le sud du pays, avec Martine qui nous dit 17 degrés à Béziers sur notre page Facebook. Puis au milieu de matinée, on relèvera encore quelques petits nuages pour la moitié nord avant de retrouver un ciel généreux sur la quasi-totalité du pays. À Metz, on aura environ à 13 degrés. Pour Bourges et La Rochelle, entre 15 et 16 degrés, jusqu'à 17 degrés déjà attendu ce matin à Bordeaux. Puis cet après-midi, attendez-vous à une météo de fin d'été. Dans le nord, 24 degrés à Rouen. Dans le sud, 25 degrés à Toulouse.
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1: 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Dans 3 minutes, c'est le duel des auditeurs autour de l'actualité avec à gagner aujourd'hui votre radio ici, Valentine.
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1: Pour jouer avec nous, 0810 055 056. Et aujourd'hui, nous allons parler d'Octobre Rose avec un record, figurez-vous, qui a été battu dans le Tarn. Un record assez étonnant. Je vais vous parler d'une guirlande, d'une gigantesque guirlande même, de soutien-gorge. Un défi solidaire et les chiffres plutôt impressionnants.

0: Bernard Lavilliers. On the road again, à l'écoute d'ici 5h39. Tout de suite, c'est le duel des auditeurs autour de l'actu. Et vous jouez bien entendu à la maison ou en voiture ce matin.
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0: Le principe, il est tout simple, c'est une question autour de l'actu avec un chiffre pour vous à trouver et pour gagner un très joli cadeau.
3: Un poste radio pour vous accompagner en cas de crise et nous permettre de vous transmettre toutes les informations essentielles en cas d'alerte incendie, d'inondation ou d'accident. C'est des eaux puisqu'il se met en route automatiquement en cas de message d'alerte à la population.
0: Et nous allons dans le Vaucluse ce matin, Valentine, retrouver Steve en ligne avec nous.
3: Bonjour Steve.
4: Bonjour à tous et à toutes.
0: Steve, vous êtes commercial, vous êtes sur la route pour aller au boulot.
4: Oui, exactement, oui.
0: Eh bien, faites une courte pause puisque tout de suite on dit bonjour à Mickaël qui lui est arrivé au boulot.
3: Bonjour Mickaël.
5: Bonjour tout le monde.
0: Fonctionnaire de mairie du côté de Reims, c'est bien ça Mickaël ?
5: C'est bien ça.
0: Alors messieurs, on va jouer ensemble avec cette question qui est consacré à Octobre Rose ce matin. Et ce record assez incroyable pour la bonne cause, c'est un défi relevé à Saint-Sulpice-la-Pointe, dans le Tarn. L'association Les Saintes-Nitouches a lancé un appel. Soutien la cause, donne ton soutif. Ce sont ces mots. Les dons sont arrivés et les bénévoles les ont assemblés un à un. Et le 3 octobre, ils ont battu le record de France de la plus longue guirlande de soutien-gorge. Selon vous, quelle longueur cette guirlande a-t-elle atteinte? En mètres, je vous l'annonce, c'est plus que 5000 mètres. Il me faut un chiffre pour vous, Steve.
4: 6000 mètres.
0: 6 pour Steve. Hop. Vous en pensez quoi, vous, Mickaël ?
5: Moi, je dirais 10 000.
0: 10 000 du côté de Mickaël. J'ai peut-être été un petit peu vache avec mon indice, là, je me dis maintenant. Valentine, la réponse avec vous.
3: Bah pourquoi ? Parce que Mickaël, lui, il a mis dans le mille. C'est 10 118 mètres.
0: Bravo, Mickaël.
3: Alors, plus de 10 km de bretelles et de bonnets. Et après le record, une partie des soutiens-gorge en bon état seront donnés à des associations pour des femmes dans le besoin.
0: Franchement, c'est beau cette initiative. Puis, alors, j'ai pas trouvé l'info pour savoir combien il y en avait exactement pour constituer cette chaîne de 10 km.
3: J'ai pas compté.
0: Mais à mon avis, beaucoup. Steve, j'espère qu'on aura l'occasion de rejouer avec vous à très bientôt. Prise de poste dans combien de temps ?
4: D'ici 20 minutes.
0: Ok, donc vous avez encore le temps d'arriver au boulot. Eh bien, écoutez, Steve, merci beaucoup et à très vite. Mickaël, vous, la journée, comment est-ce qu'elle se profile ?
4: Bah, bien, du coup.
0: Eh bien, écoutez, on va s'arrêter là-dessus. Bonne journée.
3: On est heureux de la commencer comme ça avec vous.
0: À bientôt, Mickaël. Ciao, ciao.
4: À bientôt.
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0: Juste avant vos infos de 6h, place à notre initiative du jour avec Robin Bernot. Ce matin, Valentine, on ouvre notre porte-monnaie pour récupérer toutes les petites pièces qu'on n'utilise pas tous les jours.
3: Pour les transformer en bons d'achat. Comment ça marche? Ici, Robin Bernot nous l'explique depuis la Moselle à 5h50.
0: Je vais avoir plein de bons d'achat, moi, vous allez voir. Suivi de notre rendez-vous en recherche un auditeur qui, c'est juste avant vos infos également de 6h. Aujourd'hui, à l'honneur, toutes celles qui font vivre nos campagnes et nos villages, puisqu'avec Valentine, écoutez bien, on recherche une auditrice qui
3: s'engage et qui participe activement à la vie de son village de plein de manières, de façon différente. En tout cas, si vous tenez le dernier bar de votre village, si vous organisez des activités, si vous aidez les seniors au quotidien à passer du temps, appelez-nous.
0: On veut quelqu'un d'impliqué au 0810 055 056. On compte sur vous, attention. On garde un œil dessus, bien sûr. Ici dès 5h, on est ravis de vous réveiller ce jeudi matin. Voici Soft Cell, Tate in Love.

0: partie des 5h avec Softcell Fate in Love. 5h47, tout de suite place à votre rendez-vous anti-arnaque avec Code Razo.
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0: Bonjour, une piqûre de rappel à vos côtés ce matin. Ne surtout pas faire de shopping sur un site web qui affiche les logos Alinéa ou Minelli.
3: Oui, pour la simple et bonne raison que ces deux enseignes, à l'heure où je vous parle, n'ont plus de boutique internet. Et non, le chausseur Minelli en difficulté a fermé ses magasins, impossible de commander. Pareil pour Alinéa, l'enseigne de déco et d'ameublement. Pourquoi je vous dis ça? Parce que vous êtes nombreux à vous faire piéger ces dernières semaines. Vous avez acheté un canapé, des assiettes, un matelas sur un site Alinéa. Vous avez craqué pour des chaussures à prix cassé chez Minelli. C'était pas cher du tout, c'est vrai, mais vous n'avez rien reçu du tout non plus. En fait, les escrocs profitent de la disparition des vraies boutiques pour créer des fausses boutiques. Et je suis allée moi aussi sur ces fausses boutiques. Je vois écrit déstockage, moins 90%, tout doit partir. Je vois une paire d'escarpins à 24 euros, des assiettes à dessert à 30 centimes, un canapé d'angle à 179 euros et je comprends que vous fassiez piéger. Ces boutiques web sont fausses, mais elles sont très jolies, très crédibles.
0: Oui, mais Aude, une question, si par exemple on s'est fait piéger, là qu'est-ce qu'on fait?
3: Alors, vous êtes plusieurs, effectivement, à me poser la question. En fait, les escrocs, là, nous appâtent avec des ristournes incroyables et ils récupèrent comme ça tout un tas de numéros de carte bleue. Donc déjà, appelez votre banque le plus vite possible. Il est peut-être encore temps de bloquer le paiement. Et surtout, il faut faire opposition à la carte pour que l'escroc ne s'en serve pas davantage. Et d'ailleurs, surveillez bien vos relevés pour repérer d'autres paiements suspects. Attention, parce que ces faux sites web apparaissent et disparaissent et réapparaissent. Ils changent d'adresse à chaque fois. Si vous tombez dessus, n'hésitez pas donc à les signaler à la répression des fraudes. C'est ce qu'a fait une auditrice. C'est tout simple. Le site s'appelle Signal Conso.
0: Signal Conso, une info à garder en tête. Merci beaucoup, Aude Razo, que l'on retrouvera demain, comme d'habitude, à 5h48, 0810. 055 056 si vous êtes une auditrice et que vous vivez dans un village et justement que vous êtes active dans ce village, que vous êtes bénévole, commerçante, agricultrice, si c'est vous qui créez du lien, que vous participez activement à la vie de votre ville, de votre village, on élargit un petit peu, eh bien appelez-nous et racontez-nous ce matin ce que vous faites au 0810 055 056. On vous attend tout de suite pour vous réveiller ce matin. Un classique de la chanson française revisité par Yann Muller. Voici tout de suite Les Oies Sauvages.
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0: Yann Müller, qui a redonné une version disco de ce titre emblématique, forcément, du chasseur de Michel Delpech, sur Ici, 5h52. Dans Ça marche ici, on va peut-être vous faire faire plutôt quelques économies sur vos courses ce week-end. Écoutez bien, Valentine.
1: Avec un système pour payer moins cher, disponible partout en France et qui cartonne, Robin Bernot notamment en Moselle.
2: À Hayonge, par exemple, vous pouvez transformer vos petites pièces de monnaie en bons d'achat pour faire vos courses.
3: C'est pas mal.
2: Et si les petites pièces qui traînent au fond de vos tiroirs, dans un vieux porte-monnaie ou même, vous savez, sous le siège de la voiture, vous permettez de faire baisser le montant de vos courses. C'est tout le principe des eurocycleurs, des machines qui récupèrent les petites pièces et qui les convertissent en bons d'achat. Et visiblement, le concept séduit puisque notre journaliste Loris de Siéchy s'est rendu dans le supermarché mosellan et a rencontré Salvador après 10 minutes à glisser ses pièces dans la machine, le montant s'affiche.
4: 129,46€.
5: Ouais, je suis heureux. Je pensais pas qu'il y avait autant. On économise sans s'en rendre compte finalement. On est obligé d'y penser aujourd'hui, pour avoir l'achat. Quand on voit le prix de l'essence, quand on voit le prix de l'alimentation, tout devient très très cher. Et ça devient de plus en plus compliqué aujourd'hui pour certaines personnes de s'alimenter ou de pouvoir faire des sorties. C'est triste, mais on en est arrivé là aujourd'hui.
2: Alors, il faut savoir que Hayonge est loin d'être un cas isolé. Les eurocycleurs sont présents partout en France. Un tiers des hypermarchés et un quart des supermarchés en sont désormais équipés. En moyenne, les clients repartent avec un bon d'achat d'environ 20€. Alors ici, ça marche, mais vous, qu'en pensez-vous ?
3: Je trouve ça très bien. C'est une bonne initiative.
2: J'ai pris un moment pour discuter de cette initiative avec Betty. Première question, est-ce qu'on utilise encore des espèces aujourd'hui ?
3: Alors en fait, non, de moins en moins, parce qu'il y a beaucoup d'achats que je fais par carte bleue, et donc on a moins de monnaie dans son porte-monnaie. Mais pour les gens qui en ont, c'est une très bonne idée.
2: Mais alors, est-ce que c'est dommage de ne plus avoir de liquide sur nous?
3: Alors, oui et non, parce que la carte bleue, finalement, c'est quelque chose de très pratique. Mais je pense que si on payait davantage en espèces, on serait peut-être plus vigilant aussi sur nos dépenses et ce serait bien. Et puis, c'est vraiment une question de facilité, quoi.
2: En tout cas, la question mérite d'être posée. Si on prend un petit peu de recul et qu'on va voir ce qui se passe à l'autre bout du monde, sachez qu'en Australie, après 20 ans de recul, l'utilisation des espèces repart légèrement à la hausse. Le liquide reste, par exemple, très présent pour les petits achats. Un quart des transactions de moins de 10 $ australiens, soit environ 6€, sont encore réglés en espèces. Une tendance qui rappelle que, même à l'heure du paiement sans contact, les billets et les pièces sont toujours leurs adeptes. Pour certains, c'est une façon de mieux maîtriser leur budget, et pour d'autres, une sécurité bien utile en cas de panne électronique.
0: Et bien voilà, une initiative qui fait du bien au porte-monnaie. Robin Bernot à l'instant avec Loris de Siéchy. 5h54, excellent réveil si vous venez nous rejoindre à l'instant, soyez les bienvenus. Voici tout de suite pour vous Survivor, Burning Heart, c'est à l'écoute d'ici.

0: avec Burning Heart, c'est ici jeudi 15 octobre, une journée qu'on a décidé de consacrer à toutes celles qui font justement vivre leur ville et leur village de par leurs actions, avec Valentine. Et Valentine, nous sommes avec Christine qui nous passe un petit coup de fil du Pas-de-Calais. Bonjour Christine.
1: Bonjour Christine.
2: Bonjour.
0: Christine.
2: Bonjour Isinor.
0: Ah, Isinor, on les embrasse bien évidemment. Vous allez les retrouver dans quelques minutes et j'ai une question à vous poser. Vous avez rejoint les Restos du Cœur, Christine.
2: Oui.
0: Comment est-ce que ça s'est passé?
2: Disons que c'est assez drôle parce que je me gare et je vois la porte des restos, la fenêtre des Restos du Cœur ouverte et je cherchais quelque chose dans ce style-là pour me rendre utile.
0: Ouais.
2: Et la présidente y était, d'ailleurs je la mets à l'honneur, cette dame, elle, ça fait 13 ans qu'elle est là. Et puis je lui ai demandé comment on faisait, elle dit tu viens jeudi. Et j'ai commencé par une demi-journée, maintenant c'est une journée. Et puis de temps en temps je viens en plus pour préparer la distribution.
1: Des petits extras. Et vous faites ça depuis combien de temps, Christine?
2: Un an, il n'y a pas longtemps.
1: Et qu'est-ce que ça vous apporte à vous?
2: Ça m'apporte de rendre service aux gens qui sont dans la misère. Parce que c'est sûr que les gens qui viennent, ils ont besoin d'un petit peu de chaleur.
0: C'est tout à fait vrai.
2: Et puis, donc on leur donne...
1: Ça fait du bien d'en donner aussi. C'est ça. Merci beaucoup, Christine.
0: Merci, Christine, pour votre engagement et à cette jolie cause que vous venez nous partager à l'instant. Merci à tous d'avoir été là. À 6h, rendez-vous avec l'actualité de vos régions. Et tout de suite, voici les équipes d'ici matin qui sont là ce jeudi.
3: Eh oui, bon jeudi avec Ici Picardie. Allez, on s'accroche pour certains. C'est bientôt les vacances. Bonjour Céline Autain.
4: Bonjour Valentine, bonjour tout le monde.
3: Et c'est une journée anormalement douce qui nous attend en Picardie. On va avoir des températures estivales avec jusqu'à 24, voire même 25 degrés cet après-midi par endroit. Laissez vos messages météo. Tiens, ce matin sur la page Facebook Ici Picardie, il fait un petit peu frais. Vous verrez que j'ai beaucoup changé. Voilà, je ne vous en dis pas plus. On vous a fait une petite vidéo assez drôle. Je vous laisse aller jeter un œil.
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3: Excellent début de journée avec Ici Picardie, les 6h.
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3: Et Céline Autain aux infos. Et si nous arrêtions vraiment?
4: C'est la question qui est posée toute cette semaine par les associations de santé et de solidarité au grand public, mais aussi et surtout aux élus, comme les députés qui examinent en ce moment le projet de budget de l'État pour l'an prochain. Ils prévoient de nouvelles coupes budgétaires dans les financements publics, de quoi fragiliser un peu plus le secteur associatif qui fait face, lui, à des demandes en augmentation. Thibaut Damecourt est vice-président de la Fédération des acteurs sociaux des Hauts-de-France. Un tiers des associations se dit en danger de mort dans la Somme et dans la région.
6: C'est un sujet permanent. On se retrouve avec presque tous les conseils d'administration, et particulièrement quand ça remonte au niveau de la face régionale, des situations où vous avez des associations qui tirent la sonnette d'alarme en disant on ne va pas y arriver. On a de plus en plus d'accompagnement à faire, mais on a de moins en moins de finances. Comment faisons-nous? Et les salariés qui accompagnent les personnes ne peuvent pas travailler plus que ce qu'ils font aujourd'hui. C'est pas possible. Donc il y a une espèce d'équation impossible. C'est qu'il va y avoir des associations qui vont être obligées de dire nous on ne peut pas continuer. Et c'est là vraiment notre cri d'alerte. Et si nous arrêtions vraiment, ce serait un véritable bazar.
4: Dans une demi-heure, la PAP et la prémisse de la Somme, deux associations de lutte contre l'exclusion et le mal-logement, nous expliquent en détail leur situation. C'est à écouter dans notre reportage long format, l'info d'ici. Les clubs de foot, quant à eux, attendent avec impatience une réunion organisée ce matin à la Fédération française. Elle doit préciser les modalités d'attribution d'1,5 million d'euros en bons essence pour aider les clubs amateurs à faire face au prix des carburants qui peuvent limiter les déplacements des équipes.
3: Un engin agricole renverse une octogénaire.
4: Ça s'est passé hier après-midi devant l'église de Louvencourt entre Doulon et Albert. La victime de 80 ans est prise en charge à l'hôpital dans un état grave. Le campus du Til fermé aujourd'hui encore à titre administratif. Ça concerne donc les facs de sciences et de santé de l'université de Picardie-Jules Verne au sud d'Amiens. Suite à un blocage d'étudiants déjà hier toute la journée en soutien à la mobilisation lycéenne, les examens de médecine ont pu se tenir. Alors que les étudiants et lycéens donnent rendez-vous ce samedi à 14h devant la Maison de la Culture d'Amiens aux côtés des organisations syndicales et des anciens gilets jaunes sur les thèmes du pouvoir d'achat et de la colère sociale, au lycée Michelis, dans le centre-ville, la tension est ravivée par la décision du rectorat et de la préfecture de la Somme de déployer des policiers pour surveiller la rentrée des élèves le matin. Des enseignants se sont mis en grève dans la foulée hier. D'après l'intersyndical, le même dispositif policier est prévu ce matin. Démesuré et brutal, dénonce Carole Austin, représentante Sud Éducation au sein de l'établissement.
7: On était accueillis par un cordon de policiers avec des boucliers. Certains étaient masqués. Moi, j'ai pu constater aussi que les policiers ne parlaient pas de façon très sympathique à ceux qui venaient discuter avec moi quand j'ai commencé à sortir, en fait, et à leur dire de dégager et qu'ils avaient, enfin, soit ils rentraient, soit ils dégageaient, en fait, dans ces termes-là. D'après les lycéens, il n'y avait pas forcément de blocage qui était prévu là. Du coup, il y avait un gros attroupement devant le lycée et plein de lycéens étaient aussi choqués de cet accueil-là, quoi. Accueil, entre guillemets, ouais. On vire dans une autre dimension. S'il faut qu'il y ait des policiers à l'entrée des établissements pour faire le travail de la vie scolaire, c'est pas possible.
4: Les autorités, de leur côté, disent répondre aux inquiétudes de personnel et de parents d'élèves. 659 détenus pour 274 places, soit 2,5 fois la capacité d'accueil. Voilà pour les chiffres actuels de la surpopulation à la prison d'Amiens. Toujours plus de prisonniers et derrière de proches qui se rendent au parloir, parfois avant auprès de l'association L'Escale. Ça fait 30 ans qu'elle propose un accueil en face de la maison d'arrêt d'Amiens. Ce sont plusieurs centaines de personnes qui poussent sa porte 4 jours sur 7. Des rayons entiers vidés de leurs produits jetés à la benne. L'Intermarché de Roye, dans l'est de la Somme, dit sa très grande colère après la cyberattaque qui a visé les systèmes frigorifiques de 300 magasins en France en début de semaine. Au-delà de l'émotion, un forum dédié à la cybersécurité propose aux entreprises picardes d'analyser leurs failles et de faire le point sur leurs obligations réglementaires. Ça se passe aujourd'hui au Quai l'Innovation à Amiens de 9h à 17h.
3: Céline, alerte à la mérule dans 22 communes de la Somme.
4: Oui, elles font partie d'une liste dressée par la préfecture en tant que territoire déjà contaminé par ce champignon ou susceptible de l'être à très court terme. Ça concerne par exemple toute la commune d'Alencourt, certains secteurs d'Abbeville, Albert, Montdidier, Flixecourt, Beauval ou encore Mers-les-Bains. On vous a mis la liste complète sur ici.fr avec le détail des nouvelles obligations pour les propriétaires de logements dans ces communes.
3: Ici Picardie, les 6h05, les femmes rurales ont leur journée.
4: Oui, celles qui vivent aux côtés d'un agriculteur, avec tout ce que ça implique en termes d'instabilité financière, de partage des tâches, de l'éducation des enfants, autant de sujets qu'on retrouve dans un livre et un podcast créé par Marion Ricourt, installée à côté de Péronne et mariée à un agriculteur axonais. Elle a récolté les témoignages d'autres femmes comme elle. Elle parle aussi de son quotidien avec notamment ses deux jeunes enfants.
8: J'ai eu ces enfants au moment de la reprise de l'exploitation de mon mari et j'ai pas mal d'amis qui me parlaient aussi beaucoup de ça. Donc c'est vrai que bon, quand on le vit, bah on se questionne et on a envie de questionner aussi les autres à ce sujet. Tout à l'heure, je discutais avec Justine, une femme d'agriculteur, femme d'un éleveur, où elle me dit « bah je suis partie à la maternité toute seule ». Ce discours, je l'ai entendu plusieurs fois. Moi, mon conjoint n'a pas pu prendre son congé parental, et comme beaucoup. C'est de se dire, bah, est-ce que c'est ok pour toi? Parce que c'est un choix de vie qu'on a fait de vivre avec un agriculteur. Mais parfois, bah, ça peut être un petit peu difficile quand même, même si on sait que ça fait partie du jeu. Donc, c'est un peu de parler de ça, de comment est-ce que tu gères les enfants? Comment est-ce que tu gères l'absence aussi? Moi, ma fille, cet été, me réclamait beaucoup son papa pendant la moisson. C'était la première année où elle le conscientisait. Avant, j'apprenais à gérer moi-même l'absence et maintenant, je gère l'absence aussi de mes enfants. C'est pas évident, puis on est beaucoup à le vivre.
4: Le podcast et le livre de Marion Ricourt s'appellent « Où ça mène quand on s'aime ». Ici Picardie, 6h07, Valentine. Alors a priori, apparemment, il va faire doux aujourd'hui. Pourtant, en sortant, là, je trouvais qu'il faisait assez frais.
3: Oui, très frais, enfin, très frais, frais ce matin et très, très doux cet après-midi avec une belle journée qui s'annonce. Quelques nuages le matin, puis ensuite, ce sera grand soleil. Là, pour l'instant, on a 7 degrés. Le ciel est étoilé chez Jean-Claude qui nous écrit de Rémiencourt, mais aussi 10 degrés à Amiens chez Jean-Jacques, quartier Montière. Des messages que vous pouvez nous laisser. contacter sur Facebook ou sur WhatsApp au 03 22 92 58 58. Cet après-midi, on aura 23 degrés sur Beauvais, sur Noyon, sur Amiens, Doulon, Albert, Corbie, mais aussi Flixecourt et Abbeville, 22 sur Saint-Quentin, une vingtaine de degrés à Saint-Valery-sur-Somme.
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3: Bon, ça roule bien sur les routes, mais restez prudents tout de même. On fait évidemment la route ensemble, 03 22 92 58 58. En gare, ça va, ce matin, pas de difficultés pour les prochains trains en gare d'Amiens. Tout va bien.
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3: Et la musique, c'est Élie Médéros sur Ici Picardie à 6h08.

0: Strauss sur Ici Picardie. Il est 6h12.
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0: Et nous sommes en plein débat ce jeudi matin. Et oui, entre nous, est-ce qu'on dit Rémiencourt ou Remiencourt ?
3: Et oui, moi j'irais re, mais...
0: On a des commentaires sur la page Facebook.
3: Il y a un débat.
0: Qui dit de Rémiencourt ou Remiencourt. Bah, on se pose la question. Et il n'y a que vous qui pouvez nous répondre. Si vous habitez à Remiencourt ou Rémiencourt, et bah, dites-le nous sur Facebook ou sur notre WhatsApp au 03 22 92 58 58. Nous sommes aujourd'hui jeudi et c'est le 15 octobre. On embrasse les Thérèses aujourd'hui. C'est leur fête et on dit bonjour à Françoise Desmarais. Bonjour Françoise.
4: Bonjour à terre toutes. Bonjour Valentine et puis bonjour à terre tous.
0: Alors on va en quelle année ce matin dans l'histoire du jour en Picardie ?
4: 1979, le 15 octobre. Oh, les autocars de notre coin, ils découvrent la gare routière rue de la Vallée à Amiens. Fini chez embouteillages, boulevard d'Alsace-Lorraine et puis surtout, mise en sécurité chez voyageurs, chez passagers. La gare routière allait pile au mi-temps de nouvelles constructions. À premier étage, un centre commercial dénommé Amiens 2, à vue qu'en bas, un hôtel, des bureaux et puis des habitations, le tout complété par un parking en dessous le terre de 750 places. Tout le monde, oh, il n'est pas content hein, de se la foire là. Non. Chez commerçants, ils rouspètent de vire arriver à une grande surface tout juste à côté de leur boutique.
0: Bon anniversaire aujourd'hui à Didier Deschamps, mais aussi à Eric Chardin, né un 15 octobre, il nous a quittés en 2012.
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0: C'est un peu l'été, hein. Aujourd'hui en Picardie, on va avoir des températures très très douces et du soleil hein, cet après-midi. Et puis nous, dans quelques instants, on va se laver les mains avec le docteur Kierzek.
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0: Et on va chez le docteur à cette heure-ci, il est 6h14 et vous écoutez Ici Picardie. Alors bonjour docteur, aujourd'hui journée mondiale du lavage des mains. Franchement, il faut vraiment une journée mondiale pour nous rappeler de nous laver les mains.
8: Bonjour à toutes et à tous. Bah, cette journée mondiale, elle nous rappelle un geste simple, un geste barrière qu'on a un peu tous oublié. Donc, ça peut être l'occasion, justement, de s'en rappeler. Il faut pas le faire mal, ni trop vite ou pas au bon moment. Mais c'est un geste de prévention essentiel, simple, pas cher et très efficace. En médecine, il n'y a pas d'intervention qui soit aussi efficace que ça. Si, il y en a quelques-unes, mais celle-ci, elle date du 19e siècle. C'est Ignace Semmelweis qui remarque que les femmes qui meurent beaucoup plus de fièvre, bah, c'est celles qui sont prises en charge par des médecins qui viennent de faire des autopsies et qui ne se sont pas lavé les mains entre les deux. Donc nos mains touchent tout, des poignées de porte, des téléphones, des barres de bus, des billets et ensuite on touche notre visage des dizaines de fois par heure. C'est comme ça en fait que circulent les virus de la gastro, de la grippe, du rhume, de la bronchiolite ou du Covid évidemment. Et selon l'Organisation Mondiale de la Santé et les grandes agences de santé, un bon lavage des mains réduit environ d'un tiers les diarrhées infectieuses et d'environ 20% les infections respiratoires. Et à l'approche de l'hiver, c'est maintenant qu'il faut reprendre ce bon réflexe. Alors le bon réflexe c'est quoi justement ? C'est un geste simple, de l'eau, du savon et 30 secondes de frottement. Le temps de chanter deux fois joyeux anniversaire, on n'oublie rien. Les paumes, le dos des mains, entre les doigts, les pouces, le bout des doigts et les ongles et les poignets. On rince et on sèche bien avec une serviette propre ou un essuie-main à usage unique car des mains humides transmettent davantage les microbes.
0: Très bien. Et à quel moment il faut se laver les mains et est-ce que le gel hydroalcoolique, ça suffit ?
8: Il y a des moments clés en rentrant chez soi, après les transports, après être allé aux toilettes, après s'être mouché ou avoir toussé dans ses mains, avant de cuisiner, avant de manger ou avant de s'occuper de bébé. Et puis après aussi, bah c'est essentiel de se laver les mains. Et bien sûr, avant de rendre visite à une personne fragile ou hospitalisée. Alors, on parle aussi du gel hydroalcoolique. C'est très pratique quand on n'a pas d'eau. Mais quand on a de l'eau et du savon, bah faut privilégier ça. Mais en déplacement, c'est vrai que c'est pas mal d'avoir son petit flacon de gel hydroalcoolique. Ça marche pas bien sur des mains qui sont visiblement sales. Hein. Il est peu efficace sur le virus. virus de la gastro-entérite aussi, mais surtout le reste, ça fonctionne bien. Mais le message, c'est eau et savon. Pas besoin non plus de savon antibactérien, vous savez, c'est marqué, mais c'est plus du marketing. Un savon ordinaire suffit très bien, à condition qu'on le fasse bien. Je rajoute les ongles un peu courts et on retire bagues et bracelets, un peu comme ce qu'on fait à l'hôpital. Mais vous, en cuisine, faites-le avant de cuisiner, par exemple. Et quand on est malade, on protège les autres, on tousse dans son coude, on se mouche dans du jetable et on se lave les mains après. En plus, vous pouvez porter un petit masque jetable. Allez, d'ici là, portez-vous bien.
0: Et nous, on va aller à la rencontre dans quelques instants de Gégé. Gégé, qui aime les mangas et la littérature. On la retrouve juste après Bonnet, Daddy Cool, sur ici Picardie, les 6h17. 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

0: Bonhomme sur Ici Picardie, Daddy Cool. On va se promener et on va à la rencontre de Gégé. Elle est passionnée et elle s'est récemment lancée dans un grand projet, faire son premier cosplay. Mais qu'est-ce que c'est? On va découvrir pourquoi déjà elle s'est lancée ce défi au micro de Chloé Richard.
1: En ce moment, je suis sur un projet avec deux de mes amis pour un cosplay. J'aime lire, sortir avec des amis et regarder des vidéos avec mes frères.
2: Vous regardez quoi comme vidéo?
1: Par exemple des animés ou des vidéos sur YouTube.
2: Et quoi comme animé?
1: Je regarde un peu de tout, des romances, des thrillers, du mystère, du slice of life. J'aime tout. Par contre, quand ça devient répétitif, c'est un peu ennuyant.
2: Comme quoi par exemple?
1: Il y a des animés qui reprennent le même schéma, je dirais. Le même schéma narratif et les clichés, il y en a beaucoup trop.
2: Et c'est quoi votre dernier coup de cœur?
1: Peut-être Moriarty the Patriot. Disons que l'auteur a voulu raconter l'histoire de Sherlock Holmes par le point de vue du méchant. Donc Moriarty. Il y a plein de retournements et c'est intéressant.
2: Et donc, à part regarder des vidéos et des mangas, vous aimez bien sortir avec vos amis, c'est ça?
1: Oui, tout à fait.
2: Qu'est-ce que vous faites avec vos amis?
1: On sort en ville. En ce moment, je suis sur un projet avec deux de mes amis pour un cosplay.
2: Un cosplay de quoi? De qui?
1: Un cosplay qui vient d'un animé très connu, Oshinoko. Et on se cosplayera en Ruby, Mencho et Kana.
2: Et est-ce qu'on peut expliquer aux gens ce que c'est un cosplay?
1: J'ai pas de définition, mais c'est le fait de se déguiser en des personnages fictifs. Il y a plusieurs types de cosplay, comme le cosplay placard qu'on va réaliser. C'est de prendre des vêtements qu'on a chez soi et les transformer en une sorte de cosplay. Sinon, il y a aussi des cosplays qu'on peut acheter sur des sites ou le faire soi-même avec la couture.
2: Et c'est la première fois que vous faites du cosplay?
1: Oui.
2: Et pourquoi ça vous intéresse?
1: Ça remonte il y a un mois. On était à Japan Expo et il y a une idée qui a pop et voilà.
0: Mourir demain, Natacha Saint-Pierre et Pascal Obispo. Pas de panique, ce n'est qu'une chanson. Et puis, juste après avoir trouvé l'horoscope cancer, vous secourez une âme en peine apparemment aujourd'hui. Pensez quand même à prendre soin de vous et dans quelques instants. Donc on le retrouve en détail cet horoscope.
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0: arrive dans une minute et vous avez rendez-vous avec l'actu en Picardie dans 4 minutes.
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0: Et il est 6h27, nous sommes jeudi, c'est le 15 octobre. Est-ce que c'est une belle journée aujourd'hui? Apparemment oui, pour les Sagittaires, Catherine Viguier.
4: Plutôt oui, ils avancent bien. Bélier, quel enthousiasme. Sans doute avez-vous un plan pour vous dépayser, pour voir ailleurs. Taureau, de la douceur, c'est ce à quoi vous aspirez. Allez, faites passer le message. Gémeaux, les autres ou une personne en particulier retiennent votre attention. Cancer, vous secourez une âme en peine, à moins que ce soit vous qui ayez besoin d'aide. Lion, votre ego est regonflé à bloc, on vous aime, on vous complimente, c'est trop bien. Vierge, journée sous tension, à moins que vous ne décidiez de prendre du recul. Balance, voilà un jeudi réussi, grâce à une bande d'amis ou un projet qui vous met en joie. Scorpion, avec des opportunités bienvenues de vous sentir plus en confiance. Sagittaire, il y a des occasions de briller et d'être satisfait de vous, il n'y a rien à ajouter. Capricorne, que souhaitez-vous vraiment? Réfléchissez aujourd'hui et demain aussi. Verseau, une journée encourageante, vous n'êtes pas seul et vous êtes même très bien entouré. Poisson, vous prenez vos responsabilités très à cœur, ménagez-vous tout de même. Et pour nous tous, la lumière est toujours en nous, même toute petite.
0: Eh ben, il y aura beaucoup de lumière aujourd'hui en Picardie, du grand soleil cet après-midi, des températures très douces autour de 22-23. Ça va même pouvoir grimper par endroits. On continue de faire la météo ensemble sous notre magnifique vidéo qu'on vous a postée par exemple sur la page Facebook ici Picardie.
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0: Bonjour et bon réveil. Bienvenue sur ICI Picardie pour commencer la journée. Bonjour Céline Autain. Et
5: bonjour Valentine, bonjour tout le monde.
0: Est-ce que vous avez été voir cette fameuse vidéo sur Facebook?
5: Tout à fait.
0: Alors, est-ce que c'est ressemblant?
5: C'est un peu flippant. On dirait une marionnette. Je vous en dis pas plus.
0: Je me suis transformée. J'ai changé de peau le temps d'une vidéo. Et ça nous a beaucoup fait rire. Et puis, ce qui nous fait plaisir aussi, c'est que cette semaine, le coffre-fort est tombé. Il a été ouvert. 180 euros ont été gagnés cette semaine. Alors, comme il ne revient jamais à zéro, hier, on était à 50 euros de cartes cadeaux qui n'ont pas été gagnées. Du coup, ce matin, on est à 60 euros. Et oui, ça augmente. Et le code pour ouvrir ce coffre-fort, c'est le 5600. Continuez de vous inscrire sur ici.fr pour tenter d'ouvrir le coffre-fort et d'être appelé tout à l'heure vers 7h23. Et il est 6h30 dans l'actu en Picardie, Céline, 659 détenus pour 274 places.
5: Oui, soit 2,5 fois les capacités d'occupation à la prison d'Amiens. Ça veut dire vivre à 3 ou 4 dans 9 mètres carrés. Moins d'activité, beaucoup plus de tension, des surveillants à bout et des familles et visiteurs de prison impuissants devant la situation. Le campus sud de la fac d'Amiens reste fermé aujourd'hui à titre administratif après un blocage organisé hier par des étudiants en soutien à la mobilisation lycéenne. Un bâtiment reste ouvert pour des examens en médecine. Imaginez un monde sans elles. Les associations de santé et de solidarité se mobilisent toute cette semaine pour dénoncer leur situation financière. Un tiers se dit en danger de mort dans la Somme. On parle de structures comme l'APAP ou l'Aprémis 80 dans 2 minutes dans notre reportage long format L'Info d'ici. Avant cela, toute l'actu en français dans le monde en 90 secondes avec Valentine Le Tess, une une plainte contre l'État déposée par un syndicat de police.
2: Quand la police ne comprend plus les ordres de sa hiérarchie, la dissonance avec les déclarations publiques de ministre de l'Intérieur devenue insupportable, le syndicat Alliance annonce une plainte contre l'État pour mise en danger

0: la vie d'autrui, celle de policiers, je cite, livrés à la vindicte pendant les mobilisations lycéennes. Troisième rendez-vous justement aujourd'hui entre le ministre de l'Éducation et les syndicats de la jeunesse, toujours en demande d'une suppression de Parcoursup et d'annonces concrètes sur la remise en état des bâtiments. Un ado de 14 ans derrière les barreaux, première nuit en prison pour le tireur d'Aubagne. Lundi, il a blessé le principal de son collège et une enseignante au fusil de chasse, influencée selon les enquêteurs de l'antiterrorisme par une mouvance fascinée par les tueries de masse. Jusqu'à 30 ans de prison pour les responsables d'un incendie meurtrier près de Perpignan. Pour toucher les indemnités de l'assurance, ces deux frères ont donné l'ordre d'incendier une épicerie il y a 4 ans. 8 morts, dont 2 enfants en bas âge. Reconnaître le cancer de la peau comme risque professionnel à part entière, c'est la recommandation de l'ANSES, l'Agence nationale de sécurité sanitaire. Après étude, le lien est avéré entre la maladie et l'exposition prolongée aux UV en France de 3,5 millions de travailleurs. Pour la première fois dans l'histoire du Paris Saint-Germain, les footballeurs parisiens reviennent de Manchester City avec la victoire. Vainqueurs de leur deuxième match de Ligue des Champions, 4-2 hier soir.
1: Ici Picardie, il est 6h32 dans l'info d'ici, Céline Autain. Et si les associations s'arrêtaient?
2: C'est la question qu'elles posent toute cette semaine pour alerter sur l'état de leurs finances. Et le projet de budget de l'État pour 2027, discuté en ce moment à l'Assemblée nationale, qui prévoit de nouvelles coupes budgétaires malgré les demandes en hausse dans les secteurs de la santé et de la solidarité. Dans la Somme, Julien Francisco, une association sur trois du secteur se dit en danger de mort.
3: Le financement, un mot devenu presque tabou au sein de la Fédération des acteurs sociaux. Elle accompagne 74 organismes solidaires dans la Somme et pour cause, une association sur deux fait état de gros problèmes de trésorerie. Les deux tiers ont été obligés d'arrêter une activité en 2025.
4: C'est vraiment une inquiétude énorme pour les associations, pour notre secteur social et médico-social.
3: Thibaut Damecourt est le vice-président de la Fédération des acteurs sociaux. Il est en charge de la Somme.
4: Ces baisses de financement qui sont annoncées dans la loi de finances, eh bien, nous inquiète énormément. Demain, nous aurons des situations dramatiques.
3: Une association solidaire sur trois est en danger de mort en France et c'est aussi le cas dans la Somme. Le nombre de bénéficiaires est en hausse et les subventions ne cessent de baisser chaque année. Une équation impossible à résoudre. Julien Galliano est le directeur de l'APAP, une association samarienne qui lutte contre la précarité.
5: On doit remettre nos budgets prévisionnels à la fin du mois d'octobre. Et aujourd'hui, on demande aux gouvernances de nos associations d'approuver des budgets déséquilibrés. On sait qu'ils seront déficitaires, puisque nos financeurs avec lesquels, dans le département, on entretient d'excellentes relations, nous font déjà savoir que les budgets seront au mieux gelés et probablement réduits.
3: Et à côté de ça, les charges augmentent et il faut sans cesse se réinventer.
5: En fait, on est des start-up du social. On est obligé d'avoir 3, 4, 5, 6, 7 financeurs différents, avec des exigences différentes. On est obligé d'être réactif parce que les lois changent, parce que les politiques changent, parce qu'au gré d'une élection territoriale, sénatoriale ou départementale et nationale, eh bien, il va y avoir des contradictions et il faut s'adapter.
3: Même problème pour Marie Fauvard, qui est la directrice de l'association Aprémis, qui combat l'exclusion sociale à travers le logement et l'insertion.
6: Au bout d'un moment, on ne peut pas continuer de dépenser et gagner moins d'argent. Ce que ça réinterroge, c'est surtout la manière de travailler. Quelle action on a sur le terrain? Est-ce qu'on a bien les ressources pour le faire? Est-ce qu'on est vraiment entendu? On a vraiment les moyens d'avancer pour construire l'avenir et d'accompagner les personnes? C'est plutôt ça la question qui se pose pour nous aujourd'hui.
3: Les associations le répètent, une baisse de financement se traduit automatiquement sur le terrain par des bénéficiaires laissés de côté.
2: Et une pétition ouverte sur le site de la Fédération des acteurs sociaux recueille à l'heure actuelle près de 20 000 signatures. Ici Picardie, 6h35, Valentine, on se lève dans la fraîcheur.
1: Oui, il fait frais ce matin, mais il va faire très très très doux cet après-midi. Attention, il peut y avoir un petit peu de brume, brouillard là au réveil, rien de bien méchant. On a des températures autour de 9 degrés à Saint-Quentin, pas de brouillard, nous dit Nelly du côté de Saint-Quentin. On a 8 degrés à Rivry, nous dit Lynn sur la page, sur notre WhatsApp, plutôt au 03 22 92 58 58, jusqu'à 23 degrés cet après-midi autour d'Amiens, Abbeville, Beauvais et sur Roy. On aura 22 sur Saint-Quentin, une vingtaine de degrés à Mers-les-Bains cet après-midi.
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1: Bon, ça roule bien sur les routes en Picardie. Pour l'instant, pas de perturbations. Vous restez prudents et surtout, s'il y a un animal qui se promène, un ralentissement, un accident, vous pouvez nous appeler 03 22 92 58 58. C'est calme en gare d'Amiens, les trains sont à l'heure. Petit coup d'œil en gare TGV Haute-Picardie où tout va bien ce matin. On fait la route ensemble, on prend le train ensemble, 03 22 92 58 58.
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1: On sera ce matin avec le leader des Goldmen. Il sera notre invité vers 8h47 parce qu'il sort un double album enregistré en live au Zénith d'Amiens. Il y a même des surprises à l'intérieur. Et justement, Jean-Jacques Goldman, on l'écoute tout de suite avec Il suffira d'un signe sur Ici Picardie. Bonne fête, Aurélie et Thérèse.

0: suffira d'un signe. Jean-Jacques Goldman sur Ici Picardie, les 6h41.
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0: Et les maraudes citoyennes amiénoises ont besoin de vous, d'un coup de main, mais pour les pieds. Ben oui, parce que c'est peu commun, mais ils recherchent une paire de baskets pour hommes en taille 48.
3: Ah oui, alors j'ai pas ça chez moi.
0: Non, moi non plus, c'est pas très très courant.
3: Je fais 11 tailles de moins littéralement.
0: Bah voilà, trouver des très grandes pointures, c'est pas évident. C'est pourquoi les maraudes citoyennes amiénoises font appel à la générosité de la communauté. Alors peut-être vous, ce matin, si vous avez ça dans vos placards, si vous connaissez quelqu'un, même ça peut être un magasin, eh bien n'hésitez pas à les contacter. Ils ont une page Facebook, les maraudes citoyennes amiénoises, donc qui cherchent une paire de baskets en taille 48. Au Minute Picardie Sport, ce matin, Céline, on s'intéresse à la nouvelle vie d'un ancien gardien des Gothiques.
3: Oui, à 36 ans, Clément Fouquerel a choisi cet été de passer de la glace au parquet. Après une longue carrière en hockey sur glace et trois dernières saisons chez les Gothiques, le gardien de but normand s'est engagé chez les Écureuils d'Amiens en roller hockey, Mathieu Dubrul.
4: Oui, après une longue carrière dans les patinoires de Ligue Magnus, de Caen, sa ville natale, à Amiens, en passant par Chamonix, Bordeaux et bien sûr Gap avec qui il sera champion de France, raccrocher les patins a vraiment été une décision douloureuse pour Clément Fouquerel.
5: Bien sûr, j'aurais aimé continuer, l'envie était toujours là. On va dire que c'est le corps qui m'a dit d'arrêter. Physiquement, ça a commencé à devenir dur. Ma dernière saison a été compliquée. Ouais. Beaucoup de blessures. Donc, l'arrêt de ma carrière à la glace cet été n'a pas été facile à avaler. Comme tout sportif de haut niveau, je pense qu'on passe par des hauts et des bas.
4: Impossible de rester inactif, Fouquerel décide alors cet été de se rapprocher des Écureuils d'Amiens pour s'entraîner au roller hockey. Pas vraiment une découverte, ce sport, il l'a pratiqué dans sa jeunesse.
5: J'ai commencé en fait le hockey sur glace sur Cherbourg. Et là-bas, en fait, si on faisait de la glace, en fait, on allait faire aussi du roller. Donc, ce qui nous permettait en fait de jouer tout le temps au hockey, clairement. Et certaines habiletés du roller peuvent aussi aider sur la glace. Donc, ouais, je suis allé jusqu'à ma dernière année junior. J'ai toujours aimé le roller, même si l'adaptation après 15 ou 17 ans d'arrêt, ça prend du temps, mais je prends du plaisir. Ouais.
4: Du plaisir, même si les sensations entre la glace du Coliseum et le parquet du gymnase de la Veillère ne sont pour un gardien de but quand même pas tout à fait les mêmes.
5: Non, non, c'est pas du tout pareil. Encore plus maintenant, peut-être parce que je suis beaucoup plus vieux, mais l'adaptation est plus dur, je trouve, surtout que, alors malgré que la cale soit plus petite qu'à la glace, c'est pas les mêmes appuis, c'est pas du tout pareil, puis bah il y a pas la glisse pour pouvoir se rattraper si on fait un mauvais choix. Bah voilà, on s'entraîne deux fois par semaine pour s'améliorer chaque jour.
4: Avec l'objectif de faire enfin remonter les Écureuils d'Amiens dans l'élite du roller hockey français, comme Pont de Metz a su le faire il y a un an.
3: Ici Picardie, Mathieu Dubrul avec donc Clément Fouquerel qui passe de hockey sur glace au roller hockey. Notez qu'il garde encore un patin chez les Gothiques puisqu'il y suit une formation de responsable matériel avec l'équipe des moins de 20 ans. Et puis en foot, le tirage au sort du 6e tour de la Coupe de France a lieu ce soir, 18h30 à Arras. Notez que 7 clubs de la Somme sont encore qualifiés. L'Amiens et Péronne, les Portugais d'Amiens, Nel, Villers-Bretonneux, Amiens-Rif ou encore La Montois pour des rencontres qui vont se jouer les 24 et 25 octobre.
0: Villers-Bretonneux, Villers-Bretonneux.
3: Vous n'êtes pas du tout biaisé, Valentine.
0: Non,
3: hein,
0: si peu. Il est 6h44. Comment devient-on famille d'accueil pour handichiens? Tiens, c'est une bonne question et on va avoir l'éclairage de notre vétérinaire dans quelques instants, Pierre Fabin, qui nous rejoint d'ici 30 secondes.
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0: Et ce jeudi matin, on dit bonjour au vétérinaire Pierre Fabin. Bonjour Pierre.
7: Bonjour Valentine.
0: Alors on connaît le formidable travail des chiens d'assistance, mais moins celui des familles d'accueil. Comment un particulier peut-il participer à cette aventure exceptionnelle?
7: Alors je tiens d'abord à saluer Guy Berda, régisseur d'Ici Provence, qui est lui-même famille d'accueil. Et je veux dire merci à tous ces bénévoles. Il faut savoir que que pour former un chien guide, il faut près de 2 ans de travail et 15 000 euros d'investissement. Et ce miracle n'existe pas sans les familles d'accueil. Le principe, c'est qu'une association vous confie un chiot de 2 mois, souvent un labrador, que vous gardez chez vous pendant 16 mois. Le but n'est pas d'en faire un as du cirque, mais de lui offrir la meilleure pré-éducation possible. Vous l'aimez, vous le nourrissez et surtout vous lui faites découvrir le monde. C'est de la sociabilisation extrême. Votre but doit être de poser les bases du héros qui va accompagner une personne en fauteuil ou un enfant autiste.
0: Alors qu'est-ce qu'on attend de cette famille au quotidien ? Est-ce qu'il faut être un éducateur professionnel pour se lancer ?
7: Eh ben pas du tout. Ces associations vous accompagnent de A à Z avec des cours.

0: régulier. Ce qu'on attend de vous, c'est du temps et de la bonne volonté. Votre mission principale, c'est de emmener le chiot absolument partout avec sa petite cape distinctive. Il doit prendre le bus, le tramway, aller au marché, au restaurant, entendre des sirènes, croiser des foules, des aspirateurs, tout ça de manière très positive. Il doit devenir un chien tout-terrain, imperturbable, qui n'a peur de rien. À la maison, vous devez aussi bien sûr lui apprendre les bonnes manières, les ordres de base. On ne saute pas sur les gens, on ne monte pas sur le canapé, on est propre et on sait rester seul sans détruire le salon. C'est tout simplement de l'éducation civique canine de tous les jours.
1: Alors c'est un engagement énorme, hein. La séparation en plus, elle doit être terrible au bout de 16 mois. Comment ces familles, elles gèrent le déchirement ?
0: C'est vrai que la restitution du chien au centre est un moment de déchirement intense avec beaucoup de larmes. Mais c'est l'essence même de cet engagement. C'est un acte d'altruisme pur. Les familles savent dès le premier jour que ce chien n'est pas le leur et qu'elle élève pour changer la vie de quelqu'un d'autre. La vraie récompense arrive lors de la cérémonie de remise officielle. Quand la famille d'accueil voit son chien ramasser un objet tombé de par terre pour une personne aveugle ou apaiser une crise d'angoisse chez un enfant, la tristesse disparaît totalement à ce moment-là. Elle est remplacée par une fierté immense et le sentiment d'avoir fabriqué du bonheur.
1: Eh bien, merci docteur. Après les animaux, oh tiens, il y a des puces ce week-end et on va y revenir avec Louis Godon. Bonjour Louis.
2: Bonjour Valentine, bonjour Céline, bonjour tout le monde.
1: Et les puces, elles se déroulent où ?
2: Il n'y en a pas qu'à un endroit, il y en a plusieurs, notamment à Crépy-en-Valois, c'est dans l'Oise. Ah, les puces des couturières, rien que ça, on va vous y emmener dans les prochaines minutes.
1: Oui, dans 3 minutes, même après le braquage des sentiments de Florent Pagny sur ICI Picardie, les 6h48.

0: était lundi soir au Zénith d'Amiens. Florent Pagny, il est 6h51. C'est le moment de vos 3 plus, vos infos pratiques, locales, utiles et sympas. Louis, il y a le festival Pianoscope qui fête ses 20 ans ce week-end à Beauvais.
1: Oui, et au programme du piano, forcément, des grands noms de la musique classique, mais aussi des jeunes talents. Ce vendredi, par exemple, demain donc, à la Madrerie Saint-Lazare, vous allez pouvoir découvrir Ariel Beck, pianiste de 17 ans et révélation des victoires de la musique classique. Avec samedi aussi, notamment l'orchestre de Picardie qui sera présent, plein d'autres artistes le dimanche. Le festival se poursuit donc avec aussi des récits gratuits, programmes et réservations sur pianoscope.beauvais.fr.
0: Un bon plan pour les familles à Amiens, mais attention, il vous reste plus que demain, je crois, pour en profiter.
1: Oui, là aussi, ce vendredi, c'est le dernier jour pour s'inscrire à l'opération Noël Solidarité proposée par le CCAS. Les enfants de 0 à 14 ans des familles éligibles pourront bénéficier d'entrées pour la patinoire, la piscine, le cinéma, le zoo ou encore le musée. Les inscriptions se font dans les mairies de secteur aux horaires habituels avec vos justificatifs de domicile, de ressources et de prestations familiales ainsi que votre livret de famille. Pour plus d'informations, appelez le CCAS d'Amiens au 03 22 97 11 25.
0: Et puis si on a envie de chiner ce week-end?
1: Oui, ce samedi, direction les puces amiennoises, au pied de la cathédrale, on a l'habitude, ou les puces des couturières à Crépy-en-Valois, dans l'Oise. Dimanche, rendez-vous à Bresse-sur-Somme pour la foire de la Saint-Luc et sa raiderie d'automne, ou à Flixecourt pour une raiderie, là aussi. Vous pourrez aussi faire un tour à Ville pour un vide-grenier ou à Villers-Cotterêts dans l'Aisne pour une brocante d'automne. De quoi dénicher quelques bonnes affaires.
0: Allez, on joue à presque 6h53 et on va vous emmener voir les gothiques ce matin.
1: Ah bah oui, et pour ça, on va jouer avec le casou, avec le vôtre, Valentine. Alors, il va falloir écouter ce magnifique morceau que va jouer Valentine et on devra retrouver le nom d'un artiste.
0: Une artiste même ce matin. Si vous la retrouvez, vous nous appelez 03 22 92 58 58 et vous repartez non pas avec une, non pas avec deux, non pas avec trois, mais quatre places pour aller supporter les gothiques d'Amiens. C'est du hockey bien sûr, ils vont affronter les Spartiates de Marseille.
1: Un sacré club en plus.
0: Vendredi soir 20h15 au Coliseum d'Amiens. Et ils ont besoin de vous en ce moment, les gothiques. Allez, c'est parti. Dès que vous avez l'artiste, vous nous appelez.

0: assez apaisant comme morceau au cas où, je trouve.
1: J'aime bien cette chanson.
0: Mais oui, alors si vous aussi vous l'avez trouvé, appelez-nous dès maintenant 03 22 92 58 58.
1: Alors on cherche une artiste francophone et le nom de l'artiste c'est un peu comme si c'était deux prénoms. Voilà.
0: Oui, c'est le nom aussi d'un modèle de Ferrari, me semble-t-il.
1: Ah oui, c'est vrai.
0: Je crois, vu que j'en ai une dans mon garage, pour ça que je vous le dis, bien sûr.
1: Voilà. En carton. Bonnie Tyler, It's a Hard Take sur les Cipicardi.

0: Picardie. On va jouer avec Cédric dans une minute et puis vous avez rendez-vous avec l'actu en Picardie à 7h. Il est presque 6h57.
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0: Et nous allons jouer à 6h58 avec Cédric à Pont-Noyel. Bonjour Cédric.
9: Bonjour Cédric. Bonjour.
0: Est-ce que ça va ce matin Cédric?
9: Très bien.
0: Parfait. Ça a l'air, ça s'entend.
9: Ça a l'air, ça va, ça va.
0: Vous avez pris le petit-déj déjà?
9: Oui, déjà.
0: Oh, vous êtes levé depuis quelle heure?
9: Depuis 6h10.
0: Oh, oh oui, bon. Donc ça fait un petit moment. Vous vous êtes réveillé presque avec nous Cédric.
9: Tout à fait, comme tous les matins.
0: Alors, on vous offre potentiellement vos places pour aller supporter les Gothiques face aux Spartiates de Marseille. C'est du hockey, c'est demain soir au Coliseum d'Amiens. Est-ce que vous avez retrouvé ce petit air de Cazou, la chanteuse?
10: Un petit bout, ouais, allez.
9: Oui, Enzo Enzo.
0: Ah, j'ai pas entendu Cédric.
9: Enzo Enzo.
0: On vérifie.
11: Juste quelqu'un de bien.
10: Ah mais oui.
11: Quelqu'un.
10: C'est la bonne réponse, Cédric. C'est vous le quelqu'un de bien, en fait, ça. Parce que c'est trop fort, bravo.
9: Merci.
0: Et c'est surtout que ça fait beaucoup de bien de réentendre Enzo Enzo sur ici Picardie, Cédric. Et grâce à elle, vous irez au Coliseum d'Amiens demain soir.
9: Un grand merci à toute l'équipe.
10: Et Cédric, c'est quoi? C'est les indices ou c'est la musique qui vous a fait trouver
9: La musique?
10: Ah oui,
9: très bien joué.
10: Bien sûr. Bah oui, non, mais vous avez raison de le dire.
9: Merci. Et puis, oui, aussi l'indice. Voilà.
10: Après la pommade, voilà.
0: La vérité. 4 places pour vous, quand même. Cédric, vous allez y aller avec qui?
9: Pardon?
0: Vous allez y aller avec qui?
9: Ben, je vais y aller avec ma femme, ma fille et mon beau-fils.
0: Très bien.
10: Une sortie en famille.
9: Exactement. Voilà.
0: Profitez bien du match, Cédric. Allez les Gothiques et à bientôt.
9: À bientôt, merci. Bonne journée,
10: Cédric.
0: Bonne journée. Bye bye.
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0: Et un bon jeudi, avec Ici Picardie, il est tout pile 7h.
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0: Et Céline Autain aux infos. Il y a trop de gens enfermés à la prison d'Amiens.
12: Les chiffres parlent d'eux-mêmes. 659 détenus pour 274 places actuellement, dans l'indifférence générale ou presque, puisque cette surpopulation n'est pas nouvelle ni même exceptionnelle. 142%, ça c'est le dernier taux de suroccupation des prisons françaises. À Amiens, les personnels pénitentiaires se sont mobilisés cet été pendant les vagues de canicule pour alerter inlassablement. Le secrétaire local de l'UFAP UNSA Justice, Léo Legrand, raconte des conditions infernales pour les détenus comme pour les agents.
13: Vivre à 3 ou 4 dans 9 mètres carrés, c'est compliqué. Forcément, quand vous avez 650 détenus dans une structure qui est faite pour accueillir 270 personnes, vous avez beaucoup moins d'activités, beaucoup moins de sport, de travail. Donc, ils sont enfermés 22 heures sur 24. Donc c'est vraiment compliqué niveau tension, même pour les surveillants, c'est compliqué. En plus, on a le sous-effectif, les heures sup qui explosent. Nous, on a l'impression de ne pas être écouté, pas être entendu. Ça devient compliqué, ouais. Chez les surveillants, chez les détenus, la tension elle monte un peu partout. On espère que ça va finir par être écouté parce que ça va aller plus loin à un moment donné, quoi. Ce qui va engendrer des arrêts maladie, de la fatigue. Et puis après, ils ont tous leur vie de famille à l'extérieur. Ça, ils ont tendance à l'oublier au-dessus. C'est qu'on n'est pas que surveillants. Il y a aussi des pères de famille, des mères de famille. Donc ouais, les collègues, à un moment donné, là, ils sont sont super professionnels, ils font le travail. Et à force de tirer sur la corde elle craque. Hein, et c'est de pire en pire. Quoi. Et
12: toujours plus de détenus, c'est aussi toujours plus de familles au parloir. Depuis 30 ans, elles sont écoutées par l'ESCALE, association installée en face de la prison d'Amiens. Ouverte 4 jours sur 7 grâce à des bénévoles, on s'est glissé dans les conversations avec les proches de détenus. C'est à écouter dans notre reportage long format L'Info d'ici dans une demi-heure. À 8h moins le quart, on accueille la présidente de l'Association nationale des visiteurs de prison, originaire d'Amiens.
0: Des policiers pour surveiller la rentrée en cours des lycéens.
12: La scène a choqué hier matin dans le centre-ville d'Amiens devant le lycée Michelis, à tel point que des enseignants se sont mis en grève dans la foulée. Le même dispositif policier est annoncé ce matin d'après l'intersyndicale. Dans l'incompréhension générale, témoigne Carole Austin, représentante Sud Éducation dans l'établissement.
14: À aucun moment, les lycéens qui se sont mobilisés ces dernières semaines n'ont été un danger pour les autres élèves, d'une part, ni pour les personnels. Donc on ne voit pas ce qui justifie cette présence policière. On a eu un message de la direction, non pas pour informer qu'il y avait un cordon policier, mais pour informer des nouvelles modalités d'accès au lycée, ce qui est prévu, jusqu'à nouvel ordre j'imagine. C'est 2 entrées par jour pour les élèves uniquement, avant 8h le matin et à 9h. Et après là, le lycée est fermé, donc si vous avez cours après, bah vous ne pouvez pas rentrer, à moins d'être arrivé plus tôt. Ce qui est sûr, c'est que ça ne fait que détériorer les choses en fait et envenimer la situation. On n'avait pas prévu de faire grève et du coup on est de nouveau en grève quoi. Donc ça n'arrange rien du tout, au contraire. Quoi.
12: Le rectorat d'Amiens et le préfet de la Somme justifient la présence des policiers par la demande de parents et de personnels inquiets. Notez que le campus sud de l'université Picardie-Jules Verne reste fermé aujourd'hui après le blocage d'Utile par des étudiants hier en soutien à la mobilisation lycéenne. Des examens de médecine ont pu se tenir. Alencourt, Albert, Abbeville, Beauval, Flixecourt ou encore Montdidier et Conti ont toutes un point commun. La mérule y fait des ravages, ou est en passe de le faire à très court terme. La préfecture de la Somme vient de dresser une liste de 22 communes menacées par ce champignon qui dévore le bois à la faveur d'un excès d'humidité. Ça s'accompagne d'obligations pour les propriétaires, notamment en termes d'information à de potentiels acheteurs. Le détail est à retrouver sur ici.fr.
0: Les infos ici Picardie, les 7h04. Le service public fait il rêvait les jeunes.
12: C'est l'occasion de le savoir toute la journée à l'Hélispace de Beauvais à l'occasion d'un forum des métiers de 9h à 16h. 600 stands pour découvrir les carrières dans la santé publique, la justice, l'environnement, les services hospitaliers ou les collectivités locales. Les élus du Conseil régional des Hauts-de-France se réunissent cet après-midi en commission permanente pour voter notamment sur l'attribution de fonds pour le parc naturel de la baie de Somme ou encore sur une subvention afin de permettre aux sauveteurs du Crotoy d'acheter un aéroglisseur.
0: Des subventions publiques qui n'arrêtent pas de fondre.
12: À cause des coupes budgétaires de plus en plus drastiques et alors que les députés examinent le projet de budget de l'État pour l'an prochain, les associations des secteurs de la santé et de la solidarité alertent toute cette semaine. Un tiers d'entre elles se disent en danger de mort dans la Somme.
0: Alors quelle place les associations occupent-elles dans votre quotidien? Qu'est-ce qu'on perdrait si elles disparaissaient? On vous donne la parole au 03 22 92 58 58 par WhatsApp, par exemple, et sur notre page Facebook ici Picardie.
12: Un sujet longtemps tabou qui concerne pourtant la moitié de la planète, la ménopause, a droit à ses premières assises aujourd'hui à Paris, avec les premiers résultats d'une grande étude scientifique sur le sujet. Dans l'Oise, Beauvais se met au diapason avec un rendez-vous santé pour combattre les idées reçues. Ça se passe ce soir à partir de 19h30 à l'espace du Pré-Martinet.
0: Battre le cancer avec du yoga.
12: C'est le but des rendez-vous proposés par l'espace ressources cancer de la Somme, 2 fois par mois, au centre Saint-Victor du CHU d'Amiens. L'idée, c'est de permettre aux malades de se remettre en douceur des effets des traitements. Louise Jouvezhomme.
15: D'ailleurs, c'est la première chose qu'Émilie Crochet rappelle.
16: C'est le yoga qui s'adapte à vous.
15: Elle est infirmière et professeure de yoga adapté.
16: Dans les postures, s'il y a une douleur, surtout, vous me le dites, on trouve une solution.
17: Je me sens un petit peu en décalage.
15: Mais... Marie-Pierre a 71 ans, c'est la première fois qu'elle vient.
17: De tête allongée, je suis assise et je tends les jambes avec une sangle.
15: Pour vous, c'est plus facile d'être assise?
17: Oui, pour l'instant, oui.
15: Le traitement contre son cancer la fatigue beaucoup, mais elle tient à être là aujourd'hui.
17: Ça fait du bien, ça vide la tête, ça me détend.

0: d'aborder les choses plus simplement.
1: Je m'appelle Audrey, j'ai 52 ans.
2: Tout à l'heure, quand il fallait se frotter les mains et poser ensuite les mains sur son corps, là où il y en avait besoin, vous avez mis vos mains sur la poitrine. Pourquoi ?
1: Tout simplement parce que j'ai été opérée d'un cancer du sein et que ben, ça me fait du bien de pouvoir me concentrer sur cette zone qui reste douloureuse.
3: Le yoga, c'est vrai que ça apaise.
2: Françoise a commencé à venir aux séances il y a un an.
3: Après avoir eu un cancer du rectum.
2: La solidarité et la bonne entente ici lui font du bien.
3: J'aime bien le contact des gens. Et ça, c'est important après ce qu'on a subi. Quoi.
2: Et puis, être entouré de gens qui connaissent la maladie permet aussi d'écouter son corps sans se sentir jugé.
4: Mais la prochaine séance a lieu précisément aujourd'hui. Ici Pécard, 17h07, Valentine, une douceur exceptionnelle qui va s'abattre sur la Picardie aujourd'hui.
5: Ah oui, non mais clairement, aujourd'hui on va avoir une journée un peu particulière, c'est-à-dire qu'il fait plutôt frais ce matin et cet après-midi on va avoir presque chaud. Alors demain par contre, changement total d'ambiance, hein, ce sera plutôt à la pluie mais aussi à la douceur. Là pour l'instant, donc on a un petit peu frais ce matin, enfin ça va.
6: Oui, 9 degrés par exemple à Épeville avec du brouillard chez Patou, c'est ce qu'il est marqué sur la page Facebook d'ici Picardie. Chez Babsy, 9 degrés aussi du côté de Pont. Le soleil devrait arriver, nous dit-il. Pas de pluie en vue.
5: Cet après-midi, jusqu'à 23 degrés sur Amiens, Doulan, Albert, mais aussi Abbeville. On aura 22 sur Saint-Quentin. On aura une vingtaine de degrés sur la côte, que ce soit à Fort-Mahon ou à Mers-les-Bains.
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5: Bon, et ça roule bien pour l'instant sur les routes en Picardie.
6: Oui, ça roule bien. Quelques véhicules arrêtés, notamment sur la rocade ou aux abords. Vous faites attention à Amiens, autour de l'échangeur Amiens-Saint-Pierre. Rien de bien méchant. Du côté des gares Picardes ce matin, il n'y a pas de retard non plus à signaler sur les prochains trains. Pas à Amiens, en tout cas pas à Ville, ni à Beauvais, ni en gare TGV Auto-Picardie. Si vous voulez des choses changer, passez-nous comme un coup de fil. 03 22 92 58 58. On fait, vous le savez, la route ensemble.
5: Et il est 7h08.
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5: Les boulevards déserts. On va à Bruxelles ce matin passer une belle journée de jeudi avec Ici Picardie.

0: Boulevard des Désert sur ICI Picardie, il est 7h12.
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0: Et ce matin, on vous en a parlé très tôt. Je vais vous répéter cette petite information quand même qui concerne les maraudes citoyennes amiénoises. Ils ont besoin de vous parce qu'ils cherchent quelque chose de peu habituel. En fait, ils cherchent une paire de baskets pour hommes en taille 48. Donc c'est plutôt rare, ah oui. Hein, effectivement. Donc on n'a pas tous ça chez soi.
2: Louis, vous faites combien?
3: C'est hyper drôle, vous parlez de ça. Hein. Oui, je fais du 44, moi. Ah, mais hier, j'ai trouvé une petite paire de chaussures qui coûte vraiment pas très cher. Je la change tous les 6 mois. Elle coûte 28 euros, sachez-le. Et il n'y avait que 43. Je me suis dit, on s'en fiche parce que je les trouve jamais parce qu'elles sont pas chères. Donc forcément, elles partent vite. Alors je les ai au pied, là. Et je me rends compte que j'ai un pied qui est un peu plus petit que l'autre parce que à droite, j'ai un peu plus mal qu'à gauche.
0: Bon, merci Louis, vous avez fait un trou dedans pour passer les orteils.
3: Mais je me suis tâté, j'y réfléchis sans dans la radio ce matin, est-ce que si je gratte l'intérieur et tout, mais faut pas être fou non plus.
0: Wow.
3: Donc je ne fais pas du 48, sinon avec grand plaisir, j'aurais donné une de mes paires de chaussures. Mais là, alors, déjà qu'elle est trop petite, 43, rendez-vous compte.
0: Si vous avez ça dans votre placard, une paire de baskets taille 48, si vous connaissez quelqu'un, même une enseigne qui souhaite faire un don, n'hésitez pas à aller faire un tour sur la page Facebook. De l'association des maraudes citoyennes amiénoises. Et puis tous les matins, nous passons le micro aux enfants, au Tchou Picard, sur ICI Picardie. Alors demain soir, ça va être les vacances pour les enfants. Peut-être qu'ils profiteront de ce temps libre pour lire un peu. Joseph Laurent leur a demandé s'ils préféraient les romans, les BD ou les mangas.
4: Moi, je préfère les petits livres parce que j'aime pas lire.
5: Je préfère les BD parce qu'il y a plus d'images.
6: Moi, je préfère les mangas parce que j'aime bien la culture japonaise.
7: Les romans parce que t'as pas trop d'images et on comprend plus l'histoire. Comme ça, ça aide à avoir de l'imagination et un roman à vous conseiller, soit Le Labyrinthe, soit Harry Potter.
8: Tu lis pas beaucoup?
9: Pas beaucoup, est-ce que j'aime pas?
10: Un jour, mon cousin est rentré du collège, il a acheté des mangas et je lui en avais piqué un dans sa chambre, je l'ai lu et après j'ai bien aimé. Du coup, j'ai demandé à mes parents qu'ils m'achètent des mangas.
11: Moi, j'aime bien lire juste les romans, j'aime pas lire les autres trucs.
12: Moi, mes parents, ils disent que je dois lire un peu plus parce que j'ai du mal à lire un peu vite.
13: Mon père, lui, il s'en fiche un peu.
14: Moi, mes deux parents, ils lisent tous les soirs.
15: Ma mère, elle est plutôt sur son téléphone.
16: Moi, c'est ma mère qui lit beaucoup de romans. Elle s'en lit deux en une semaine. Du coup, mon père, il est tout le temps sur son ordi pour gagner de l'argent, mais sinon, c'est bon.
0: Notre show Picard sur ICI Picardie qui sont impatients d'être en vacances. Il est 7h14. Nous, dans quelques instants, dans mon œil, on va prendre l'autoroute. C'est les vacances qui commencent. Il y en a pas mal qui vont partir. Les autoroutes payantes.
3: C'est bien cher surtout.
0: Ça nous fait râler. C'était à la base du provisoire qui dure quand même depuis d'un demi-siècle. On y revient avec David Otsiou dans une minute.
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0: Et à 7h16, on va sur la route et dans l'œil de David Otsiou. La dernière autoroute construite en France doit ouvrir dans moins d'un mois, la 69, entre Castres et Toulouse. Et son tarif fait déjà beaucoup parler.
18: En effet, 10,20 €, c'est ce qu'il va falloir débourser pour aller de Castres à Toulouse. C'est pas un record de France. La 14, en région parisienne, coûte encore plus cher. Mais ce tarif a de quoi refroidir ceux qui ont imaginé l'emprunt empruntez tous les jours, faites le calcul, 22 allers-retours dans le mois, c'est près de 450 euros de péage. Alors c'est vrai, on gagne une vingtaine de minutes, parfois davantage. Sauf qu'avec la crise du pouvoir d'achat, et notamment la flambée des prix du carburant, ça devient un luxe de passer au péage. Toutes les sociétés d'autoroutes en France voient le trafic reculer entre 3 et 4% de moins au premier semestre cette année. Le plus incroyable, c'est que les autoroutes, en principe, sont gratuites en France. Ah oui, c'est toujours écrit noir sur blanc dans la loi. L'article 122.4 du Code de la voirie routière commence par cette phrase « L'usage des autoroutes est en principe gratuit ». Sauf que juste après, il y a un petit mot. Toutefois, et ce toutefois autorise l'État à instaurer des péages, notamment pour financer la construction, l'entretien et l'exploitation des autoroutes. Finalement, en France, les autoroutes sont gratuites, sauf quand elles sont payantes. Légalement, à partir de 2031, la France aura le droit de ne plus faire payer ses autoroutes. Mais vu les finances, vous avez raison d'en douter. La première fois en France qu'un automobiliste a payé l'autoroute, c'était en 1961, sur la Côte d'Azur, entre Puget et Mandelieu. 250 anciens francs pour 63 kilomètres. Et à l'époque, il est dit que c'est provisoire, juste pour financer le coût de la construction. C'est du provisoire qui dure depuis 65 ans.
3: Ah bah oui.
2: C'est du long provisoire, effectivement.
3: 5 euros pour faire Amiens-Beauvais sur la 16.
2: Ouais.
3: Allez, vous faites l'aller-retour, vous avez déjà 10 euros. Hein.
0: C'est pour être insulé en C4, prenez-vous toujours l'autoroute. Mais c'est pas le sujet de ce matin. Ce matin, on va s'imaginer qu'il n'y ait plus d'association.
3: Oui, dans Ici, c'est vous, l'émission qui vous donne la parole. Effectivement, on se pose cette question et on l'entendait dans les journaux, notamment qu'il y a des baisses de budget pour les associations, des subventions qui ne tombent plus, des recettes aussi et qui diminuent. Et pour autant, la mission de ces associations reste essentielle dans le sport, dans la culture, dans la solidarité, l'aide alimentaire, l'accompagnement des personnes isolées. Alors, qu'est-ce qu'on perdrait si toutes nos associations à disparaître. Quelle place aussi occupent ces associations dans notre quotidien? N'hésitez pas à nous le dire au 03 22 92 58 58 sur Facebook et sur WhatsApp. Vous avez la parole.
0: Il est 7h18. Et le jour va bientôt se lever. Il va se lever notamment dès maintenant avec téléphone. Et juste après, eh bien peut-être que le téléphone sonnera chez vous quelque part en Picardie. Puisque c'est le jeu du coffre-fort qui arrive. Il y a 60 euros de cartes cadeaux à gagner ce matin.

0: téléphone. À 7h23, en parlant de téléphone, tiens.
1: Allumez-le.
0: Le matin, on vous appelle. Eh oui, quelque part, au hasard, en Picardie. Alors, au hasard, oui, mais il faut être inscrit sur ici.fr, évidemment.
2: Oui, la première chose à faire, c'est d'abord de vous inscrire. Valentine l'a bien dit. Et ensuite d'écouter. Et ensuite d'écouter au maximum ici Picardie, puisqu'un code à 4 chiffres vous est donné. Matin, soir, à n'importe quel moment de la journée, et ce code, vous le notez. Et si le téléphone sonne et que vous avez le code, c'est gagné 60€, donc ce matin, à dépenser dans de grandes enseignes, histoire de bien se faire plaisir pendant les vacances, de préparer les cadeaux de Noël aussi, je le disais, parce que plus on commence tôt, mieux c'est pour les finances.
0: C'est pas faux.
2: Et en plus, maintenant qu'il nous blinde déjà tous les rayons avec les trucs de Noël, vous n'allez pas manquer, je vous assure.
0: Il est pas content, le Migo.
2: Ça, c'est un autre débat, mais oh là là.
0: On va à Longo ce matin.
2: Oui.
0: Pour voir si Karine est réveillée. Karine inscrite au jeu du coffre-fort ici, Picardie. Karine, est-ce que le téléphone sonne? On est à côté d'Amiens.
2: Déjà, ça sonne.
3: Oui.
2: Parce que souvent.
3: Allô?
0: Oh, bonjour, Karine.
2: Bonjour.
3: Oui.
0: Et vous savez qui vous appelle à cette heure-ci?
3: Non.
0: Alors, on réfléchit un petit peu, il y a des sous à gagner, vous êtes inscrite à un jeu, peut-être il y a quelques mois.
3: Oh, peut-être, oui.
0: C'est ici Picardie.
2: Oui, voilà, ça vous dit un truc ici Picardie, la radio?
3: Oui. Ah, voilà, c'est au saut du lit.
0: Ah, bon. Et au saut du lit, on va vous demander un code à 4 chiffres, puisqu'il y a 60€ de cartes cadeaux à gagner ce matin. Oui.
3: Eh bien, je ne l'ai pas, désolée.
2: Mais non, hasard, ne vous excusez pas. Voilà, tentez un petit truc.
3: 4 chiffres, allez, 6, 2, 4, 8.
0: On vérifie. Bon, bah, c'est raté, ma chère Karine, je suis désolée pour vous, mais bon réveil quand même.
2: Bon, oui.
3: Merci.
2: Vous allez bosser.
3: Je vais boire du café, ça va me réveiller.
2: Ben voilà. Oui, c'est quoi le programme là, Karine, ce matin du coup?
3: Ce matin, bah, ça va être un petit peu de bricolage à la maison, tranquillement, promener le chien, voilà.
2: Et bah, profitez-en bien, Karine, on vous fait des bisous.
3: Merci.
0: Réveillez-vous.
3: Merci
0: bien, à bientôt,
3: journée.
0: Peut-être. Et bonjour Louise Petit.
4: Bonjour Valentine.
0: On va mettre en avant, comme chaque matin, une belle initiative. Vous nous présentez aujourd'hui Amandine. C'est une entrepreneuse de la Somme.
4: Après avoir été éducatrice spécialisée auprès d'adolescents, elle est devenue restauratrice de meubles anciens à La Motte-Warfusée, près d'Amiens. Elle nous en dit plus sur cette reconversion professionnelle.
5: J'ai toujours beaucoup bricolé, beaucoup fait d'activités avec les ados. Et en fait, à un moment, bah voilà, les aléas de la vie qui font que on veut mettre du sens sur pourquoi on se lève le matin, envie de faire des choses plus concrètes avec mes mains, envie d'être en accord avec mes valeurs, plus envie qu'on m'impose des choses avec lesquelles je suis pas d'accord. Donc voilà, je me suis lancée dans l'entrepreneuriat et les meubles parce que pour moi

0: pensée et qui a pu être mis dessus au fil des années.
1: Et Amandine ne restaure pas que des meubles, cela peut être aussi des escaliers par exemple. Et d'où viennent-ils ces meubles, Amandine ?
0: Ce sont des meubles que je chine, voilà, des meubles qu'on peut me confier aussi, hein, des gens voilà, qui sont attachés à des meubles quand on marre parce qu'effectivement ça prend trop l'eau, ça absorbe trop la lumière, ça fait tache un peu dans leur intérieur qui est plus moderne, ou alors des meubles qu'ils ont récupérés mais qui dorment au garage parce qu'en fait bah, ils n'arrivent pas à l'intégrer d'une quelconque manière dans leur intérieur plus moderne. Donc du coup, voilà, ce qu'on me confie ou ce que je chine.
2: Et la seconde main, d'ailleurs, ça attire de plus en plus.
1: Oui, Amandine a de plus en plus de demandes de restauration et des clients aussi qui viennent acheter des meubles qu'elle a relookés.
0: Ça a toujours existé. Ça, moi, je sais que je baigne dedans depuis que je suis toute petite. Mais je pense qu'en fait, il y a une partie de la population qui revient aux secondes mains parce que c'est moins de polluants pour la planète, parce que c'est pas aller faire travailler des gens à l'autre bout du monde.
1: Et contrairement à ce qu'on pourrait croire, le métier d'Amandine est de plus en plus pratiqué par des femmes.
0: On peut voir sur les réseaux sociaux hein, qu'en fait, il y a un vrai développement en fait, d'une communauté d'entrepreneuses, de solo-entrepreneuses, qui font du relooking de meubles là, au fil, sur les dernières années. Je pense qu'on est plus de femmes que d'hommes.
2: Et Amandine, elle est à La Motte Warfusée près d'Amiens. Son site, c'est l'atelierdesdeuxièmesvies.fr. Tout à l'heure, il y a Camille qui va nous rejoindre pour la Camille Minute. La Camille Minute, ce sera aux alentours de 7h40. Et puis, dans quelques instants, vous avez rendez-vous avec l'info, notamment en Picardie. Ce sera à 7h30 et 7h28.
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2: Et dans l'actu en Picardie à 7h30, Céline, les mères, épouses ou compagnes d'agriculteurs sortent de l'ombre.
11: C'est la journée des femmes rurales aujourd'hui, celles sans qui le métier d'agriculteur serait sans doute encore plus dur. Une habitante de l'Est de la Somme en a fait un livre et un podcast. Le campus sud de l'université d'Amiens fermé jusqu'à nouvel ordre après un blocage mené hier par une trentaine d'étudiants en soutien au mouvement lycéen. Et puis derrière les barreaux, la réalité de la surpopulation carcérale, plus de deux fois plus de détenus que de places à la maison d'Amiens, autant de proches désemparés qui sollicitent l'ESCA, l'association des visiteurs de prison. On y revient dans deux minutes et dans un quart d'heure avec la présidente de cette association. Avant cela, toute l'actu en français dans le monde en 90 secondes avec Valentine Letesse, les suites judiciaires de la fusillade d'Aubagne.
12: Première nuit en prison pour le jeune tireur d'Aubagne, âgé de 14 ans. Il est mis en examen pour les coups de feu tirés lundi dans son collège. Le principal et une enseignante blessée. Face aux enquêteurs de l'antiterrorisme, l'adolescent s'est dit influencé par une mouvance fascinée par les tueries de masse. Plus de 8000 gardes à vue depuis le début de la mobilisation lycéenne il y a un mois, dont 6700 mineurs. À titre de comparaison, 4000 gilets jaunes sont passés en cellule sur le même laps de temps et les blocus continuent ce matin. Faute de mieux, les partenaires sociaux l'ont voté à contre 1,4% d'augmentation pour les complémentaires des retraités du privé au 1er novembre, bien en dessous de l'inflation estimée à 3%, mais le patronat a refusé d'aller au-delà, explique Force Ouvrière. Sur une trottinette électrique, un garçon de 12 ans s'est tué hier à Toulon, sans

0: casque. Précise le parquet, l'enfant a percuté un poteau sur un trottoir à toute vitesse. Ce type d'accident explose en France depuis 2 ans. Plus d'une femme ménopausée sur 4 a du mal à dormir. L'étude publiée ce matin pour le lancement des assises de la ménopause surprend même ses auteurs. Les médecins de l'hôpital Foch, ils appellent à aller beaucoup plus loin dans la prise en charge des femmes. Depuis 10 jours, un couple d'Allemands sillonne la Mayenne à la recherche de leur chien perdu pendant leur participation à une compétition de motocross. Beno, un berger belge, en photo sur notre site ici.fr. Ses propriétaires promettent 1000 euros de récompense.
1: Ici Picardie, il est 7h32. Dans l'info d'ici, Céline, direction une bulle de répit située juste en face de la prison d'Amiens.
2: Oui, depuis 30 ans, l'association L'Escale accueille dans ses locaux les proches des détenus. Avant un parloir, ils peuvent déposer leurs affaires, boire un café, faire garder un enfant et trouver du réconfort auprès de l'équipe de bénévoles. Un soutien précieux quand il faut ensuite franchir les portes de la prison et écouter le quotidien de proches qui vivent dans des cellules surpeuplées depuis des mois, François Sauvestre.
3: 4 jours sur 7, plusieurs centaines de personnes poussent la porte de L'Escale, 14 000 en tout l'an dernier. Et depuis quelques mois, André et les autres bénévoles voient de nouveaux visages.
4: On se rend compte justement qu'il y a des nouvelles personnes parce qu'il y a un premier sac de linge. Quand les familles n'ont pas encore de parloir, ils peuvent apporter un sac de linge. On remplit une feuille et après ils retournent en face pour porter le sac.
3: L'accueil est anonyme. Christiane et son équipe ne posent pas de questions sur les détenus, sur les peines.
5: C'est un lieu d'accueil, c'est une pause. Les personnes arrivent en général très stressées. Elles n'ont pas bien dormi de la nuit. On ne sait pas ce que la personne a fait pour être à la maison d'arrêt. Mais si la confiance s'installe, on peut aller un peu plus loin. Et voilà, on cherche la confiance d'abord, quoi. On s'intéresse à leur vie.
3: La vie de Bernadette, par exemple. La sexagénaire attend le parloir de 15h30 pour voir son fils qu'elle interroge parfois sur ses conditions de détention.
6: Déjà, elle est beaucoup renfermée alors. Il parle pas beaucoup. Des fois il dit, puis des fois il dit plus.
7: Qu'est-ce qu'il vous a dit alors?
6: Il m'a dit que c'est pas bien, c'est trop complet, il mange pas comme il faut.
7: Il vous dit pas tout?
6: Non. Je sais très bien, il doit avoir d'autres choses, mais il ne dira pas. Il ne veut pas me faire du mal.
3: Depuis maintenant 3 ans, José vient 2 fois par semaine au parloir. Ces derniers mois, il a bien constaté que le quotidien de son fils est plus compliqué.
8: Ah oui, c'est vrai que c'est pas facile. Bon, on en parle souvent. Bon, là, ils sont à 2, mais quelquefois, ils sont à 3. C'est pas pareil. Les cellules sont petites, ils sont par terre. Quand on rentre là et puis qu'on ressort après, on se pose des questions, quoi. Bon, il a fauté, mais je veux dire, c'est des conditions qui sont pas vraiment bien pour les détenus, quoi.
3: À chaque sortie de parloir, José revient à L'Escale pour récupérer ses affaires laissées au casier, mais aussi pour discuter avec les bénévoles, évacuer ce qu'il a entendu de l'autre côté de la rue pour, dit-il, éviter de trop ruminer en rentrant chez lui.
2: La prison d'Amiens compte actuellement 659 détenus pour 274 places. On revient sur cette situation dans un quart d'heure avec notre invitée, l'amiénoise Karine Bouchard, présidente de l'Association nationale des visiteurs de prison. Ici Picardie, 7h35. Valentine, encore du soleil et de la grande douceur aujourd'hui en Picardie.
1: On aura quelques nuages le matin, mais effectivement cet après-midi va faire très beau et presque chaud. En attendant, on a des températures de saison.
9: Oui, 9 degrés à Arbonnières chez Loïc qui nous dit le temps dans le studio est-il à la rigolade?
1: Ah oui.
9: On peut se poser la question effectivement. Nelly aussi, elle a 9 degrés du côté de Saint-Quentin. Pas de brouillard pour le moment.
10: Oui, il est dernier. Je vous invite à aller faire un tour sur notre page Facebook ici Picardie. Vous avez mis une vidéo rigolote.
1: Cet après-midi, on aura jusqu'à 23 sur Amiens et Abbeville, 23-24 même à Beauvais, à Noyon et Roye, 22 sur Saint-Quentin. Une vingtaine de degrés attendus à Mers-les-Bains.
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1: Bon, prudence sur les routes, ça se charge autour des centres-villes, mais dans l'ensemble, ça roule quand même bien.
9: Ah oui, c'est d'un calme ce matin. Bon, tant mieux, par rapport à ce qu'on a eu hier, notamment sur la rocade. On ne va pas s'en plaindre. Effectivement, quelques ralentissements qui commencent à se faire sentir autour de la Providence, notamment de la chaussée Jules Ferry, de la route de Rouen aussi. Ailleurs, c'est plutôt calme sur les autres agglomérations de la région. Du côté des gares Picardes aussi ce matin, tout va bien. Tiens, en gare d'Amiens, en gare d'Abbeville, en gare de Beauvais, en gare TGV de Picardie, un tout petit retard de 5 minutes tout à l'heure à 9h45 pour aller à Bruxelles en Belgique. On a donc le temps de voir venir. Si vous avez des choses à changer, justement, appelez-nous 03 22 92 58 58.
1: Il est presque 7h37.
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0: M, Michel Polnareff à 7h41.
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0: Ben oui, on aime bien chanter le matin. Toute la musique que vous entendez, on la chante aussi. Heureusement, vous ne nous entendez pas.
2: Ah, ok, oui, heureusement, oui.
0: Parfois, si, un peu. Ouvrez bien les oreilles, je vais vous donner des codes. Pour les prochains jours.
5: Des codes,
2: Oui, c'est ça. Des codes.
0: Déjà, ça vous a ça, je vais le faire. Demain, il y a 70 euros dans le coffre-fort ici Picardie. Le code, c'est 2123. Samedi, ce sera le 3503. Et dimanche, ce sera le 8791.
2: Oh,
0: j'espère que vous avez eu le temps de noter. Non, mais on vous les redonnera, hein, de toute façon.
2: Mais
0: non,
2: mais
0: on est des zinzins, c'est bientôt les vacances.
2: Ah, bah oui, Picardie,
0: c'est pour ça qu'on sera toujours là quand même. Pour certains, vous l'avez vu ce matin sur notre page Facebook, ici Picardie, c'est jeudi et c'est donc Camini.
6: Eh oui, comment ça va les amis?
2: Eh ben ça va très bien.
0: Ben ça va et vous?
6: Ben moi très bien, je suis carrément même prêt pour le jingle quoi.
0: Ah oui, ah c'est oui. Ça on l'attend.
6: Ouais, toujours, allez, allez c'est parti. C'est la minute de Camini.
0: Voilà.
6: Et franchement, on est vraiment synchro. The Voice.
0: Ils sont mignons.
6: Il faut qu'on aille à The Voice. aujourd'hui, on va parler des revendications des lycéens qui font le blocus. Parce que moi, les amis, j'ai une nouvelle revendication.
0: Ah,
6: alors,
0: à
6: ajouter. Ouais, à ajouter. Ouais. je vous jure, c'est vrai. Heure d'hiver, heure d'été. L'heure d'hiver, faut pas arrêter ces conneries-là.
1: C'est une connerie. Stop.
6: C'est une galère.
1: C'est n'importe quoi.
6: Tu vas au lycée le matin, il fait noir. Tu vas au boulot le matin, il fait noir. Tu sors du lycée, il fait noir. Tu sors du boulot, il fait noir. C'est quoi, on est des chauves-souris ou quoi?
1: Ouais, c'est ça. On habite la nuit, quoi.
6: On est des chouettes? On est des hiboux? Hein? Non, on est des Français ou une équipe de recherche sur les animaux nocturnes? Non, mais faut arrêter ces conneries, hein. On vit en France ou dans une grotte en Norvège? Non, mais faut arrêter ça.
1: Puis c'est pas bon pour le corps, en plus.
6: Et en plus, c'est pas bon. Ça nous décale. C'est pas bon du tout. Alors, il y en a qui disent, oui, c'est pour faire des économies d'énergie. Hein, mais quand dès le matin t'allumes la lumière parce qu'il fait noir, elles sont où les économies?
1: Oui, et puis autant vivre toute la nuit sinon.
6: Les économies elles sont parties en vacances avec le soleil. C'est un mec en 1975 qui a instauré cette idée. Il a dit on va changer l'heure pour économiser l'énergie. Mais frérot, si tu déplaces l'horloge, tu déplaces pas le soleil.
1: Non.
6: C'est pas parce que tu changes l'heure qu'il va se lever plus tôt. Donc après on se retrouve dans le noir. C'est chiant. Ouais, exactement. Et pourquoi une heure? Hein, pourquoi pas une demi-heure? Pourquoi pas un quart d'heure? À mon avis, je vous jure la vérité, c'est un député ou un ministre, je sais pas quoi, il était fatigué.
1: Ouais.
6: Il a dit, ouais, moi, faut que je récupère un peu, je suis fatigué, là, faut que je prenne une heure en plus pour me reposer, et l'été, comment on fait? Bah, on met une heure dans l'autre sens, comme ça, une fois que j'ai récupéré. C'est chiant.
1: Ouais, il faut se régler et tout.
6: Et pourquoi heure d'hiver? Heure d'été,
1: ouais.
6: et l'automne et le printemps,
1: ils
6: puent,
1: ils sont oubliés,
6: hein. C'est la discrimination envers les saisons.
0: C'est vrai.
6: Voilà, et les filles, vous pouvez récupérer ces cadeaux. Comme ça, on est comme ça.
1: J'adore.
6: Et en plus, voilà, il paraît que quand on est dans le noir, quand on manque de lumière, eh ben, on est triste, on est un peu dépressif.
0: Ah ouais, moi, ça marche sur moi.
6: Bah oui, voilà, on est d'accord. Vous connaissez la dépression du dimanche soir.
1: Ouais. Avec la pluie et tout, en plus, c'est pas top.
6: Voilà, la dépression du dimanche soir, bah, avec l'heure d'hiver, bah, t'as la dépression du dimanche matin. Dès le dimanche soir, c'est le dimanche matin, devait le matin.
0: Ouais,
6: et pour conclure, je dirais que moi, à l'époque, pendant l'heure d'hiver, je traversais le village de Marly-Gaumont pour aller prendre le bus.
0: Ouais.
6: Très tôt le matin, il faisait noir, mais un noir, mais complet. Il n'y avait pas de lumière, rien du tout.
1: À deux doigts de te faire renverser.
6: Ouais, c'était exactement. Et du coup, j'avais deux potes blancs qui me rejoignaient.
0: Si.
6: Dans le noir, et on allait prendre le bus. Alors moi, je disais, vous savez quoi, les gars, on se met en file indienne.
0: Oui.
6: Et je me mets au milieu. Parce que dans les films d'horreur américains, c'est toujours le noir qui meurt en premier.
0: Ça,
6: ok, voilà.
0: Ouais.
6: Voilà, on se quitte là-dessus. C'était la minute de Camini. Mais les lycéens, rajoutez cette revendication et vous aurez tous les anciens avec vous.
1: Voilà.
0: Ah, et bonnes vacances, on se retrouve dans 15 jours.
6: Et bonnes vacances à tous.
0: Et d'ailleurs, le passage à l'heure d'hiver, ce sera le dimanche 25 octobre. Notez bien, donc ce sera le dimanche de la semaine prochaine. Dans quelques instants, sur ICI Picardie, on sera avec la présidente de l'Association nationale des visiteurs de personnes sous main de justice. Elle sera avec nous dans 30 secondes.
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0: Il est 7h47, vous écoutez Ici Picardie, on accueille une invitée très bien placée pour parler des conditions de vie des détenus de la prison d'Amiens. Ils sont 659 pour 274 places. Des détenus que rencontre l'association des visiteurs de personnes sous main de justice, présidée par votre invitée Céline Autin.
8: Bonjour Karen Bouchard.
9: Bonjour.
8: Les bénévoles de l'ANVP sont les seuls non professionnels habilités à entrer en prison. Pourraient faire quoi précisément?
9: Eh ben pour visiter les détenus qui en font la demande auprès de l'administration pénitentiaire.
8: Et qui sont en particulier les gens qui demandent effectivement à recevoir votre visite?
9: Ouais, voilà. Alors soit des personnes qui n'ont pas du tout de parloir, famille, on va dire, famille amie, soit des personnes qui sont en grande fragilité et qui ont besoin parfois d'un parloir supplémentaire ou d'une rencontre supplémentaire.
8: On évoquait la situation de la surpopulation à la prison d'Amiens. En quoi est-ce qu'elle est singulière ou pas du point de vue des conditions de vie des détenus en France?
9: Alors, elle est singulière parce que c'est une maison d'arrêt. Ce qu'il faut bien comprendre, c'est qu'en fait, la surpopulation carcérale existe majoritairement en maison d'arrêt, pas en centre de détention. Donc, sur Amiens, on est quand même à 248% de surpopulation, ce qui est quand même un des taux les plus hauts de France.
8: On est à 142 au niveau national, voilà, en moyenne. Donc, voilà, on se rend compte qu'on est largement au-dessus.
9: Largement
8: ici.
9: Au-dessus. Et en plus, la maison d'arrêt d'Amiens est une vieille prison, hein, date des années 1900. Donc, ce qui implique aussi, ce qui alourdit, on va dire, le problème de la surpopulation du fait de la vétusté des lieux.
8: On a entendu un surveillant pénitentiaire de la maison d'arrêt d'Amiens décrire ce que ça crée aussi comme contexte de travail pour les surveillants eux-mêmes. Qu'est-ce que ça suscite, occasionne chez les détenus eux-mêmes?
9: Ben, c'est ce qu'on disait hein, tout à l'heure. Là, j'ai eu les derniers chiffres sur la maison d'arrêt d'Amiens. Il y a actuellement une centaine de surveillants. Ils peuvent pas faire de miracle. Donc pour eux, il y a une tension supplémentaire. Il y a beaucoup de fatigue, de dépression, et ils travaillent sur l'urgence en fait.
8: Et chez les détenus que vous rencontrez.
9: Et chez les détenus, eux, ça les impacte dans le sens où ils vont se déplacer moins facilement, moins souvent. Il y a moins de disponibilité à l'écoute du personnel surveillant. Les demandes qu'ils font mettent beaucoup plus de temps à trouver une solution et à être transmises.
8: Qu'est-ce que vous pouviez y faire, vous, à cette situation? Après tout, vous n'êtes qu'une association de visite.
9: Complètement. Qu'est-ce qu'on peut faire? En fait, on essaye d'alléger tout ce poids-là pendant un temps déterminé qu'on passe avec eux, hein, c'est-à-dire en moyenne trois quarts d'heure, une heure par détenu. Donc c'est vraiment un petit temps de respiration pour eux où ils rencontrent une personne qui est à ce moment-là toute disponible à l'écoute, sans jugement, et puis aussi sans intervention extérieure, donc on a confidentialité totale.
0: Voilà. Ici Picardie, les 8h-10, nous sommes avec Karine Bouchard, elle est amiennoise, présidente de l'Association Nationale des Visiteurs de Prison.
8: Les détenus, ce sont des gens dont personne au mieux n'a rien à faire, que tout le monde déteste en général, dit la contrôleure générale des lieux de privation, Dominique Simoneau, qui vient de quitter ses fonctions cette semaine. Vous, Karine Bouchard, vous cherchez des bénévoles pour visiter ces détenus. Comment vous vous y prenez pour convaincre?
9: Avec toute la passion qui nous anime, donc on explique notre mission moi personnellement j'appuie beaucoup sur le fait que on est dans une relation humaine en fait, et on se détache de ce qui a pu amener la personne en prison, et on est vraiment là pour cette rencontre humaine. Donc c'est toute la richesse. On s'imagine pas des personnes qu'on peut rencontrer, de leur histoire et des relations et du lien parfois qui peut se créer. Mmh. À chaque rencontre, ben c'est une nouvelle aventure.
8: Malgré tout, il y a un pas à franchir. C'est pas faute non plus d'alerter hein, sur la situation dans la maison d'arrêt d'Amiens notamment. Ça s'est produit à nouveau cet été avec des surveillants qui ont débrayé pour évoquer ce qui s'est passé avec les différentes canicules. Qu'est-ce que ça dit un peu cette indifférence, notre indifférence à ce qui se passe en prison, de je sais pas l'état de notre société ou de comment on mène notre vie.
9: Bah, je pense que ça reste un sujet tabou. En plus, nous sommes, faut reconnaître, hein, dans une période.

0: le toujours plus sécuritaire est quand même beaucoup mise en avant. Donc la première image qu'on peut avoir de la prison, c'est un peu celle qui est véhiculée. C'est bien fait pour eux, voilà, ils sont là. Nous, on a autre chose à faire que de s'occuper d'eux, quoi. Et du coup, forcément, enfin, moi, je juge pas les personnes qui ne trouvent pas d'intérêt à ce problème-là. La seule chose, c'est que justement, nous, on est là aussi pour faire changer ce regard et leur dire que finalement, non, c'est pas ça. La prison, c'est pas le Club Med. La prison, c'est pas un lieu où on se construit. C'est un lieu où on se déconstruit. Et il faut qu'il y ait des personnes présentes à l'intérieur pour ramener l'humanité. Qui est absolument indispensable.
1: Carole Bochard, je le rappelle, vous êtes présidente de l'Association nationale des visiteurs de prison. Vous faites savoir qu'il y a une liste d'attente d'une trentaine de demandes de détenus en attente, donc, et que vous recherchez des bénévoles. Le message est donc passé. Merci beaucoup. Bonne journée.
0: Merci, bonne journée à vous.
2: Belle journée, il est 7h53. Ben justement, les associations en règle générale, qu'est-ce qu'on ferait sans elles? Qu'est-ce qu'on ferait si elles disparaissaient?
3: Mais oui, ces associations qui font vivre nos villages et nos quartiers, dans le sport, dans la culture, la solidarité, les aides alimentaires, l'accompagnement des personnes isolées. Mais avec la hausse des dépenses et les difficultés de financement, certaines doivent réduire la voilure, certains même cesser les activités. Qu'est-ce que ça pourrait représenter chez vous si une association venait à fermer ou à ne plus proposer certains services? On sait que le rôle des assos dans notre société est plus qu'essentiel. Alors parlons-en ce matin, 03 22 92 58 58.
2: Mais oui, vous pouvez nous mettre un WhatsApp, par exemple, à ce même numéro. Ça fonctionne très bien, que ce soit par message écrit ou même par vocal. Moi, je vous propose de vous emmener chez moi, pardon, mon ancien chez moi.
3: Ah bon,
2: j'ai grandi là-bas à Troyes, dans l'Aube. Et oui, le centre-ville qui est une forme de bouchon de champagne. On va vous raconter cette histoire avec Stéphane Bern dans quelques minutes.

0: petit pêcheur Manon Lisa sur ici, Picardie. On voyage dans le temps dans 30 secondes avec Stéphane Bern et vous avez rendez-vous avec l'actu locale à 8h. Il est 7h57.
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0: Et comme chaque matin, on voyage à travers le temps sur ICI Picardie. Et on va avec Stéphane Bern au temps où une ville médiévale, dont la silhouette va finir par devenir une spécialité locale.
6: Certaines cités ont un blason. À Troyes, c'est le centre historique qui a fait la réputation de la ville. Vu du ciel, il ressemble à la coiffe d'un célèbre vin pétillant. De là à dire que les plans ont été dessinés après l'apéro, je vous laisse juge. XIIe siècle. Les comtes de Champagne agrandissent les remparts de Troyes pour protéger une ville en plein essor. Les siècles passent, Troyes devient l'un des grands centres commerciaux d'Europe grâce aux célèbres foires de Champagne. Mais le pire est à venir. En 1524, un incendie brûle plus de 1500 maisons et tue, d'après les estimations, 3000 personnes. Ordre est donné de reconstruire le centre historique à l'identique.
7: Non, mon beau-fils. Tu es un bon architecte, mais un peu classique.
6: Et malgré la disparition progressive des fortifications, la forme générale de la ville reste intacte.
8: Il y a toujours un bouchon.
6: Il faut attendre le XXe siècle et les premières vues aériennes pour jeter un coup d'œil par le hublot et que les habitants réalisent l'évidence. Vue du ciel, le centre historique de Troyes ressemble presque parfaitement à un bouchon de champagne avec sa tête arrondie et son corps allongé. À ce niveau-là, on est presque davantage dans l'œnologie que dans l'architecture.
9: Tu pousses le bouchon un peu trop loin, Maurice.
6: Le plus amusant est que cette forme apparaît plusieurs siècles avant l'essor du champagne qui fera la renommée mondiale de la région. Une coïncidence urbanistique devenue symbole touristique. Aujourd'hui encore, les Troyens parlent simplement du bouchon pour désigner le cœur de ville, un surnom qui, lui, n'a jamais sauté. À Troyes, même le plan de ville donne envie de trinquer. Un cas unique où l'office de tourisme aurait presque pu être remplacé par un tire-bouchon. Avec modération, évidemment.
0: Bien sûr. Merci Stéphane et à demain.
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0: Une très belle journée à l'écoute d'ICI Picardie, il est 8h.
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0: Et Céline Autin aux infos. Des femmes de l'ombre prennent leur revanche.
10: Oui, celles qui partagent la vie d'un agriculteur avec les difficultés que ça peut représenter, instabilité financière, solitude parfois face à l'éducation des enfants ou dans la vie quotidienne. Mario Ricourt évoque tout ça dans un livre et un podcast. Cette habitante d'un village à côté de Péronne dans l'est de la Somme est mariée à un agriculteur axonais. En cette journée des femmes rurales, elle veut parler de leur quotidien, de leur joie et de leurs préoccupations, Lisa Mélia.
11: Et pour parler des femmes d'agriculteurs, Marion Ricourt s'inspire de sa propre expérience.
12: J'ai fait des études d'ingénieur en alimentation santé dans une école d'agriculture, donc c'est là où j'ai rencontré mon mari.
11: Et tu terminais, le couple quitte la ville, s'installe dans un village près de Péronne. Marion Ricourt se pose alors 1000 questions.
12: Comment faire ma carrière à côté de la ferme? Comment s'installer en ruralité, s'intégrer dans un petit village, etc. Parce que moi, je connaissais pas du tout.
11: De découverte en rencontre, elle décide de créer ce podcast pour montrer les coulisses de la vie à la campagne.
12: Parfois, on parle de difficultés agricoles, de fermes en péril, de santé mentale, et on ne se rend pas compte que derrière, il y a des conjoints ou... Moi, il y a des femmes agriculteurs qui me disent « Mon salaire fait vivre notre foyer ».
11: Et cette journée internationale dédiée aux femmes rurales, c'est important pour elles, pour rappeler que ses épouses, ses conjointes sont les piliers des agriculteurs.
12: Un agriculteur ou une agricultrice travaille énormément, ne compte pas ses heures, fait beaucoup de sacrifices. Sans sa femme qui gère toute une autre partie, qui a toute une autre charge mentale de la maison, des enfants, pour certains d'avoir son métier à côté, pour faire tourner aussi les choses. C'est hyper, hyper important de le mettre en avant.
11: Le podcast et le livre qu'elle a tiré des témoignages ont aussi permis à des hommes agriculteurs de mieux comprendre le quotidien de leur compagne.
10: Les deux projets de Marion Récourt s'appellent « Où ça mène quand on sème ?» Sème, S-E-M-E.
0: Ici Picardie, 8h02, le campus sud de la fac d'Amiens reste fermé aujourd'hui.
10: Après un blocage organisé par

0: Des étudiants hier en soutien aux mobilisations lycéennes, ça touche les facs de sciences et de santé. Du côté des lycées, les enseignants de Michelis en centre-ville d'Amiens dénoncent l'escorte policière qui a accompagné la rentrée des élèves hier. Le même cordon prévu ce matin d'après l'intersyndicale pour qui ça ne fait que détériorer les choses. Le rectorat d'Amiens et la préfecture de la Somme disent répondre à des personnels et des parents inquiets. Le tout sécuritaire est beaucoup mis en avant, le regard sur la prison s'en ressent, mais on est là pour le changer. La parole de Karine Bouchard, présidente de l'Association nationale des visiteurs de prison, invitée d'ici Picardie il y a quelques minutes. Cette amiénoise connaît bien la problématique de la maison d'arrêt d'Amiens qui enregistre un taux d'occupation de 248%, bien au-dessus de la moyenne nationale. La prison, c'est pas le Club Med, mais un lieu qui déconstruit les détenus, nous a dit encore Karine Bouchard, dont l'association recherche des bénévoles. Interview à retrouver sur ici.fr. Sur notre site internet, vous retrouvez aussi la liste des 22 communes de la Somme contaminées par la mérule ou susceptibles de l'être à très court terme. Alencourt, Abbeville, Montdidier, Flixecourt, Beauval ou encore Albert. Liste dressée par la préfecture qui impose de nouvelles obligations aux propriétaires. La mérule est un champignon qui adore grignoter le bois à la faveur de l'humidité, responsable de nombreux dégâts, par exemple dans la salle des fêtes de Voyenne ou dans l'église Saint-Jean-Baptiste du Rouvroy à Abbeville.
1: Imaginez un monde sans association.
0: Celle du secteur de la santé et de la solidarité nous invite à cet exercice toute cette semaine parce que, disent-elles, leur disparition n'a jamais été aussi proche. Un tiers estime être en danger de mort dans la Somme à cause des coupes dans les financements publics. C'est devenu le sujet de discussion du moment au sein de la Fédération des acteurs sociaux des Hauts-de-France, dont Thibaut Damecourt est le vice-président.
2: C'est un sujet permanent. On se retrouve avec presque tous les conseils d'administration, et particulièrement quand ça remonte au niveau de la face régionale, des situations où vous avez des associations qui tirent la sonnette d'alarme en disant on ne va pas y arriver. On a de plus en plus d'accompagnement à faire, mais on a de moins en moins de finances. Comment faisons-nous ? Et les salariés qui accompagnent les personnes ne peuvent pas travailler plus que ce qu'ils font aujourd'hui. C'est pas possible. Donc il y a une espèce d'équation impossible. C'est qu'il va y avoir des associations qui vont être obligées de dire « nous, on ne peut pas continuer ». Et c'est là vraiment notre cri d'alerte. Et si nous arrêtions vraiment, ce serait un véritable bazar.
0: Alors que les députés examinent cette semaine le projet de budget de l'État pour l'an prochain, la PAP est la prémisse de la Somme qui lutte contre l'exclusion et le mal logement. Nous explique en détail leur situation. C'est à écouter dans une demi-heure dans notre reportage long format L'Info d'ici.
1: Les associations font vivre nos villages, nos quartiers. Mais que feriez-vous ? Qu'est-ce qu'on ferait si elles disparaissaient ? Eh bien, témoignez hein, si vous le vivez près de chez vous. 03 22 92 58 58. Vous pouvez également nous mettre un message sur la page Facebook ici Picardie.
0: Les clubs de foot, eux, attendent avec impatience une réunion organisée ce matin à la Fédération française. Elle doit préciser les modalités d'attribution d'1,5 million d'euros en bons essence pour aider les clubs amateurs à faire face au prix des carburants qui peuvent limiter les déplacements des équipes.
1: Les bouffées de chaleur, on connaît, les troubles du sommeil moins.
0: Oui, c'est ce qui ressort de la première grande enquête sur la ménopause auprès de 8000 Françaises. Premier résultat présenté aujourd'hui à l'occasion des premières assises sur le sujet à Paris. Dans l'Oise, Beauvais propose de déconstruire les idées reçues sur la ménopause ce soir à partir de 19h30 au Pré Martinet. Respirer, se vider l'esprit, détendre ses muscles, le yoga pour se remettre du cancer, c'est ce que propose l'espace ressources cancer de la Somme deux fois par mois au centre Saint-Victor du CHU d'Amiens. Parmi les participants, Sarah, 30 ans, en rémission et en reconstruction d'un cancer du sein qui y trouve une bulle de répit.
3: C'est vraiment un moment de relaxation, de lâcher prise qui fait vraiment du bien, c'est la recherche du bien-être avant tout. C'est vraiment des échanges de convivialité, de partage pour le coup. Je pense que quelque part il y a ça aussi. Ici on sait pourquoi on est là et du coup on a la liberté de se dire tiens aujourd'hui quand on partage je suis fatiguée pour telle raison. On a la liberté de parole, on n'a pas à culpabiliser, c'est-à-dire que on est légitime je trouve de se dire aujourd'hui on est un peu moins bien ou on est en pleine forme. Enfin voilà, on a un peu plus compris et je pense que des fois il y a pas forcément de tabou aussi dans les sujets de discussion si on a besoin d'évoquer telle ou telle chose qui nous peine un peu plus tel ou tel jour.
0: Une nouvelle séance est organisée aujourd'hui.
1: Nouvelle étape ce soir pour les clubs de la Somme engagés en Coupe de France.
0: Ils sont 7 encore concernés par le tirage au sort du 6e tour ce soir à 18h30 à Arras. On parle de Lamia SC, de Péronne, des Portugais d'Amiens, de Nel, Villers-Bretonneux, Damien Riff et de La Montois pour des rencontres prévues les 24 et 25 octobre. Ici Picardie, 8h07, Valentine, un peu de fraîcheur ce matin qui va vite laisser place à une douceur exceptionnelle.
1: Oui, bah, presque estivale, donc cet après-midi, hein, puisqu'on va avoir des maxi autour de 23-24 degrés. En attendant, bon, on a un peu froid, mais bon, ça va.
4: Ça va encore. 9 degrés actuellement à Péronne avec un ciel couvert pour le moment, c'est ce que nous dit Olivier sur la page Facebook d'ici Picardie sur la côte. À Bétoncourt-sur-Mer, 13,8 degrés chez Daniel avec un ciel tout gris.
1: Oui, il y a de la grisaille ce matin, mais après ça va vite se dégager tout le monde. On aura du soleil, et oui, cet après-midi avec 23 sur Amiens tout de même et Abbeville cet après-midi jusqu'à 22 à Saint-Quentin. On aura 23, voire même 24 autour de Beauvais et Compiègne. Une vingtaine de degrés cet après-midi à Saint-Valery-sur-Somme.
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1: Bon, sur la route Astor, si c'est l'heure de pointe, donc il y a du monde autour des centres-villes, c'est normal. Comment ça roule dans l'ensemble?
4: Bah, ça roule plutôt bien pour le moment, Valentine. Pas de grosses difficultés avec à Amiens seulement un secteur où il va falloir faire attention. C'est un accident qui a eu lieu il y a quelques minutes. Il est rue d'Elbeuf, pour ceux qui situent, c'est vers la gendarmerie nationale pour monter vers notamment le CHU d'Amiens. Vous faites attention sur tout ça. Secteur route de Rouen, rue d'Elbeuf, etc. Accident signalé là-bas. Donc, des ralentissements, il y en a. Sinon, il y en a un peu partout. Sur les grands axes, vous faites attention aussi vraiment dans le sud-sud de la région, dans le sud de l'Aisne notamment. Je sais que c'est pas un secteur où on va toujours, mais là, il y a un gros accident depuis une petite heure avec du matériel. Trois véhicules impliqués sur la Nationale 2 à hauteur de Boissy-Frénois. Prudence donc dans ce secteur. Du côté des gares Picard ce matin, tous les trains sont à l'heure. 10 minutes de retard pour le prochain TGV pour Bruxelles à 9h45, mais c'est en gare TGV de Picardie, tout va bien, 03 22 92 58 58 si vous voulez quelque chose.
1: Il est 8h09.
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1: Duo mythique, voire toxique, Marilyn et John, chanté par Vanessa Paradis.

0: Marilyn et John, Vanessa Paradis sur Ici Picardie.
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0: Moi, j'ai envie qu'on chante ce matin.
3: Bah pourquoi pas.
0: Allez, c'est parti.
3: On chante quoi?
0: C'est pas du chant ça.
3: Non mais j'avais pas les paroles en tête.
0: Prenez pour MB14 ou quoi?
3: Non mais vous me prenez. D'accord, mais vous me prenez comme ça au dépourvu, Valentine. Je beatbox quoi.
0: C'est un extrait de la comédie musicale Roméo et Juliette.
3: Ah. Parce
0: que... Du coup, vous allez peut-être pouvoir applaudir les plus belles comédies musicales samedi à l'Hélispace de Beauvais. Cette chanson en fera évidemment partie, ainsi que les plus grandes chansons des comédies musicales les plus connues. Et pour y aller, faut jouer avec nous.
3: Et vous pourrez gagner ces deux places en jouant au jeu de la liste. Le jeu de la liste, un jeu tout simple. On vous donne un thème, il faudra nous donner un maximum de mots. Moi, j'ai fait la même chose un peu en amont. J'ai 10 mots sur une liste, vous devez en trouver 5 en commun avec moi. C'est quasi impossible. Non, je rigole. Vous allez y arriver. 0322 92 58 58, à tout de suite.
0: Il est fou hein. Oui, appelez-nous. En plus, on se marre bien. Vous pouvez nous appeler aussi pour parler du sujet du jour, puisqu'on s'intéresse aux associations ce matin.
3: Oui, ces assos qui font vivre nos villages, nos villes, nos quartiers, dans tout un tas de choses, dont le sport, la culture, la solidarité, pour les enfants, pour les aides alimentaires, l'accompagnement des personnes isolées. On sait que le tissu associatif est riche et qu'il est surtout nécessaire, mais est-il menacé ce tissu associatif? Qu'est-ce qu'on perdrait si nos associations disparaissaient, puisqu'elles souffrent notamment de difficultés financières, de subventions qui baissent? Le contexte y joue forcément. Loïc tient nous le dit sur la page Facebook, il dit c'est le cas chez moi, deux associations qui faisaient de l'animation dans la commune ont arrêté, une a complètement arrêté le foot et l'autre n'a plus le droit à grand chose, ça réduit fortement les distractions et ce n'est pas forcément dû aux conditions financières, nous dit-il. Parfois il y a aussi un manque de bénévoles, il y a tout un tas d'autres choses qui peuvent rentrer en ligne de compte. 03 22 92 58 58 pour vous aussi donner votre avis, témoigner à ce sujet.
0: Et puis on va se méfier de certains sites internet qui paraissent plus vrais que nature, c'est le cas notamment pour Alinéa ou Minelli. Il y a le Roi Merlin aussi, hein, il y a des faux sites qui existent. On va faire attention à tout ça et c'est Aude Razou qui nous met en garde dans 30 secondes.
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0: Attention aux piqûres, elles font mal, mais celle-là, elle ne va pas faire de mal. Vous allez voir, c'est Aude Razou qui va nous la faire, une piqûre de rappel. On se méfie des sites de shopping qui affichent les logos, notamment Alinéa ou Minelli.
12: Oui, pour la simple et bonne raison que ces deux enseignes, à l'heure où je vous parle, n'ont plus de boutique internet. Et non, le chausseur Minelli en difficulté a fermé ses magasins, impossible de commander. Pareil pour Alinéa, l'enseigne de déco et d'ameublement. Pourquoi je vous dis ça? Parce que vous êtes nombreux à vous faire piéger ces dernières semaines. Vous avez acheté un canapé, des assiettes, un matelas sur un site Alinéa. Vous avez craqué pour des chaussures à prix cassé chez Minelli. C'était pas cher du tout, c'est vrai, mais vous n'avez rien reçu du tout non plus. En fait, les escrocs profitent de la disparition des vraies boutiques pour créer des fausses boutiques. Et je suis allée, moi aussi, sur ces fausses boutiques. Je vois écrit « déstockage », moins 90%, tout doit partir. Je vois une paire d'escarpins à 24€, des assiettes à dessert à 30 centimes, un canapé d'angle à 179€ et je comprends que vous fassiez piéger. Ces boutiques web sont fausses, mais elles sont très jolies, très crédibles.
0: Mais Aude, on fait quoi si on s'est fait piéger?
12: Alors, vous êtes plusieurs, effectivement, à me poser la question. En fait, les escrocs, là, nous appâtent avec des ristournes incroyables et ils récupèrent comme ça tout un tas de numéros de cartes bleues. Donc déjà, appelez votre banque le plus vite possible. Il est peut-être encore temps de bloquer le paiement. Et surtout, il faut faire opposition à la carte pour que l'escroc ne s'en serve pas davantage. Et d'ailleurs, surveillez bien vos relevés pour repérer d'autres paiements suspects. Attention, parce que ces faux sites web apparaissent et disparaissent et réapparaissent. Ils changent d'adresse à chaque fois. Si vous tombez dessus, n'hésitez pas donc à les signaler à la répression des fraudes. C'est ce qu'a fait une auditrice. C'est tout simple. Le site s'appelle Signal Conso.
0: Ouais, et d'ailleurs, il y a aussi, là on parlait de Minelli, le site a disparu, la boutique n'existe plus. Mais attention, il y a aussi des faux sites avec des vrais magasins. C'est le cas pour le Roi Merlin.
3: Ça moi, j'ai
0: failli
3: me
0: piéger il n'y a même pas un mois. Donc,
3: vous nous l'avez dit, ouais.
0: Il y avait des ristournes de ouf sur des fauteuils genre à 100 euros. Et
3: puis le site était bien fait, quoi. C'est ça que vous nous expliquez.
0: Ça m'a mis un doute quand même. J'ai vérifié, effectivement, j'aurais pu me faire avoir. Donc vraiment, faites attention. Et puis, si vous avez débusqué des arnaques, n'écrivez pas.
3: Dire.
0: Si, justement.
3: Si,
0: envoyez-nous un mail. Vous pouvez écrire à Aude Razou. Je pense à vous, Pierre Demar, et on va jouer avec Hélène dans 3 minutes à Dijon.

0: Merci Picardie, il est 8h21, la moutarde me monte au nez.
1: Oh là !
0: Oui, parce qu'on va à Dijon, mais le Dijon de chez nous. Bonjour Hélène.
2: Bonjour Hélène.
3: Bonjour Hélène.
4: Bonjour.
0: Comment ça va ?
4: Ça va bien, merci.
0: Comment ça se passe le matin à Dijon ?
4: Ben, le matin à Dijon, là, je me prépare. Je viens de prendre mon petit déjeuner. Je me prépare pour aller au travail.
2: Mais Hélène, c'est pas trop galère d'habiter à Dijon en Picardie ? Parce que combien de fois, je sais pas, genre les colis, les livraisons et tout, ça arrive au Dijon dans une autre région, c'est
4: non,
2: une galère.
4: Ça va.
2: Ça va, ça se fait.
0: Dijon en Picardie.

0: Cardi, ça s'écrit comme pigeon, mais avec un D.
1: Oui, c'est ça, ouais, exactement. Voilà. Donc, moins de risques.
0: On joue ensemble, Hélène. Ce matin, on vous propose de repartir avec vos places pour le spectacle Les Plus Belles Comédies Musicales. C'est samedi à l'Hélispace de Beauvais. D'ailleurs, on va jouer avec une liste dont le thème, c'est tout ce qu'on peut acheter dans une boulangerie. Ça, c'est pour vous préparer un petit peu avant, ma chère Hélène. Louis va donc...
1: Vous donner quelques secondes. Enfin, je vais vous...
0: Voilà, parce que c'est la foire aux secondes sur Ici Picardie. Et que donc, vous aurez quelques secondes pour donner le plus de mots possible en rapport avec ce thème. Si vous en avez 5 en commun avec la liste de 10 mots qu'a fait Louis, bien ce sera in the pocket.
1: Donc, je compte au fur et à mesure. Hélène, c'est parti.
2: Alors, du pain, de la brioche...
1: Deux.
2: Des gâteaux, des biscuits,
1: gâteaux,
2: tartelettes, monnayeurs.
1: T'es trois, trois, c'est bon, ouais.
2: Un gland, Paris-Brest.
0: Oui.
1: Paris-Brest, allez, quatre, plus qu'un.
0: Du salé, des fois.
1: Pensez à un truc au chocolat.
0: Ah, le matin,
2: ouais,
0: un petit déj.
2: Au chocolat.
0: Non,
2: un royal au chocolat. Un pain au chocolat.
1: Un pain au chocolat.
0: Je savais pas comment vous aider
1: là-dessus,
0: c'est
1: cher. Oh là, vous m'avez fait peur, Hélène. Non, j'ai pas le droit de vous aider.
0: C'était trop dur là, sur le pain au chocolat, je savais pas comment...
1: Mais vous auriez pu dire le croissant aussi.
0: Oui.
2: Ah ouais, mais j'étais partie sur la brioche.
1: Le chausson aux pommes, le pain au raisin.
3: Vous aviez même pas le gland, Louis.
1: Non, j'avais pas mis le gland. J'avais mis le flan aussi.
2: Ah, le flan, oui, en plus, le flan, c'est le préféré de mon mari.
1: Voilà. Bon, en attendant, c'est une...
0: C'est gagné.
1: C'est gagné, voilà, c'est bravo.
0: C'est dans la poche, effectivement, deux places pour le spectacle Les Plus Belles Comédies Musicales, samedi soir à l'Hélispace de Beauvais. Bah, bravo Hélène.
1: Bravo.
2: Et j'en profite pour faire un petit coucou aux membres de notre groupe sur Messenger, le groupe du coffre.
1: Ah. Oui, parce qu'il y a des groupes de fans qui se créent, vous échangez, me semble-t-il,
2: et voilà, c'est
1: le
2: ça.
1: Code.
0: Vous avez vu, je vous en ai donné toute une salve tout à l'heure. Bon, je l'ai fait exprès de le dire vite. Hein, parce que
2: quelqu'un parmi nous les a notés.
0: Ah, j'ai vu ça tout à l'heure, il y en a qui ont les bons codes jusqu'à dimanche. Je suis fière de vous.
1: Voilà,
0: vous êtes fort. Ouais.
2: Bon, bah, je vous tiens encore.
0: Tant qu'on vous tient, hein, parce qu'on vous aime bien, on va vous proposer un Bobard ou Picard. Bobard ou Picard, il y a des menhirs en Picardie, Hélène.
2: Je n'en connais pas, donc je dirais que c'est un Bobard.
0: Okay. Moi j'en ai vu, hein, donc je dis c'est un Picard.
1: Ouais, moi je dirais Picard aussi, mais sans forcément avoir d'exemple.
3: Moi j'en ai jamais vu, mais je crois Valentine sur parole.
1: Ouais, voilà.
0: On va demander à Chloé Richard. Bonjour Chloé.
4: Bonjour Valentine, bonjour Louis.
1: Bonjour.
0: Alors il y a des menhirs en Picardie, Bobard ou Picard?
4: Eh bien c'est Picard.
1: Ah.
4: Des menhirs en Bretagne, eh bien sachez que oui, il y en a aussi chez nous en Picardie.
5: Bobard ou Picard?
4: Aussi des menhirs en Picardie. Alors en dehors de leur taille impressionnante, ce qui est passionnant avec les menhirs, c'est les légendes qui y sont associées. Par exemple, du côté de Villers-Bocage à Bavelincourt, il y a un menhir de 2,40 m de haut et 1,80 m de large qui a été classé monument historique. On raconte qu'au temps des fées et des sorciers, la pierre marquait un lieu principal de réunion car on lui attribuait des vertus surnaturelles. On a donc longtemps affirmé que la pierre poussait, parlait et dansait à certains jours de l'année. Vous connaissez aussi Gargantua, célèbre géant sur qui Rabelais a écrit. Eh bien, sachez que c'est une star aussi, côté pierre et cailloux. Il y aurait à Douin, côté de Péronne, une pierre que Gargantua aurait fait tomber de sa chaussure. Une pierre qui fait quand même 4,15 m. Vestige de l'histoire, ces énormes pierres ont depuis la nuit des temps toujours fasciné et été l'objet de mythes et de légendes. Et il y a de quoi.
0: Eh ben en tout cas, ouais, moi celui que je connaissais, c'était celui de Bavelincourt. Il est en plein milieu d'un champ, alors il y a un tout petit bébé chemin pour y accéder
1: pour
0: quand même,
1: ouais.
0: Parce que le terrain est agricole.
1: Ouais.
0: Il est pas très très très loin. Il est plutôt chouette.
1: Mais c'est dingue cette histoire de menhir. Et comme quoi la Picardie a une histoire très riche. Parce que il y a pas que la Bretagne. Chloé l'a dit. Merci d'ailleurs.
0: Pas que la Bretagne dans la vie. Non.
1: Voilà.
0: C'est vrai. Don't Stop Fleetwood Mac. Ça c'est ce qu'on écoute maintenant. Et puis dans 4 minutes, vous avez rendez-vous avec l'actu en Picardie.

0: Fleetwood Mac, Don't Stop, c'est joyeux, on adore. Dans quelques secondes, vous avez rendez-vous avec l'actu en Picardie.
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0: Et il est pile 8h30 dans l'actu en Picardie. Céline Autain, 659 détenus pour 274 places.
4: Oui, soit un taux de suroccupation de 248% à la maison d'arrêt d'Amiens. Ça veut dire vivre à 3 ou 4 dans 9 mètres carrés. Moins d'activité, beaucoup plus de tension des surveillants à bout et des familles et visiteurs de prison impuissants devant la situation. Le campus sud de la fac d'Amiens reste fermé aujourd'hui à titre administratif. Après un blocage organisé hier par des étudiants en soutien à la mobilisation lycéenne. Ça concerne donc les facs de sciences et de santé. Imaginez un monde sans elles. Les associations de santé et de solidarité se mobilisent toute cette semaine pour dénoncer leur situation financière de plus en plus précaire. Un tiers se dit en danger de mort dans notre région et dans la Somme. On parle de structures comme l'APAP qui lutte contre la précarité ou bien encore l'APREMIS qui accompagne les personnes face au mal logement dans la Somme. On les entend dans deux minutes. Avant cela, toute l'actu en français dans le monde en 90 secondes. Valentine Lottès, des policiers déposent plainte contre l'État. L'État attaqué par ses policiers. Le syndicat Alliance annonce une plainte pour mise en danger des fonctionnaires dans la mobilisation lycéenne. Un millier d'agents et de gendarmes blessés. Il dénonce aussi des consignes en contradiction avec les déclarations publiques du ministre de l'Intérieur. Les jeunes, eux, ont rendez-vous avec le ministre de l'Éducation ce jeudi, toujours en demande d'une suppression de Parcoursup et d'annonces concrètes sur la remise en état des bâtiments. À seulement 14 ans, première nuit en prison pour le jeune tireur d'Aubagne, mis en examen hier pour les coups de feu tirés lundi sur le principal de son collège et une enseignante. Face aux enquêteurs, il s'est dit influencé par une mouvance, fasciné par les tueries de masse. Les complémentaires retraites à la hausse au 1er novembre d'1,4% pour 14 millions de retraités du privé. Les partenaires sociaux ont voté l'accord de la GECARCO face à un patronat complètement fermé à l'idée d'aller au-delà, indique Force Ouvrière. Jardiniers, ouvriers du BTP, saisonniers en station de ski, pour 3,5 millions de travailleurs exposés aux UV, le risque de développer un cancer de la peau est avéré. L'Agence nationale de sécurité sanitaire recommande de reconnaître à part entière la maladie comme risque professionnel. Aussi brillant que les deux étoiles sur leur maillot, les footballeurs du Paris Saint-Germain ont remporté un match de très haut niveau hier soir en Ligue des Champions. 4-2 face à Manchester City sur la pelouse des Anglais où le PSG n'avait jamais gagné.
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0: Dans l'info d'ici, Céline, et si les associations s'arrêtaient?
1: C'est la question qu'elle pose cette semaine pour alerter sur l'état de leurs finances. Alors que le projet de budget 2027 est discuté en ce moment à l'Assemblée, il prévoit de nouvelles coupes budgétaires malgré les demandes en hausse dans les secteurs de la santé et de la solidarité. Dans la Somme, Julien Francisco, une association sur trois se dit en danger de mort.
2: Le financement, un mot devenu presque tabou au sein de la Fédération des acteurs sociaux. Elle accompagne 74 organismes solidaires dans la Somme et pour cause, une association sur deux fait état de gros problèmes de trésorerie. Les deux tiers ont été obligés d'arrêter une activité en 2025.
3: C'est vraiment une inquiétude énorme pour les associations, pour notre secteur social et médico-social.
2: Thibaut Damcourt est le vice-président de la Fédération des acteurs sociaux. Il est en charge de la Somme.
3: Ces baisses de financement qui sont annoncées dans la loi de finances, eh bien, nous inquiète énormément. Demain, nous aurons des situations dramatiques.
2: Une association solidaire sur trois est en danger de mort en France et c'est aussi le cas dans la Somme. Le nombre de bénéficiaires est en hausse et les subventions ne cessent de baisser chaque année. Une équation impossible à résoudre. Julien Galliano est le directeur de l'APAP, une association samarienne qui lutte contre la précarité.
4: On doit remettre nos budgets prévisionnels à la fin du mois d'octobre. Et aujourd'hui, on demande aux gouvernances de nos associations d'approuver des budgets déséquilibrés. On sait qu'ils seront déficitaires, puisque nos financeurs avec lesquels, dans le département, on entretient d'excellentes relations, nous font déjà savoir que les budgets seront au mieux gelés et probablement réduits.
2: Et à côté de ça, les charges augmentent et il faut sans cesse se réinventer.
4: En fait, on est des start-up du social. On est obligé d'avoir 3, 4, 5, 6, 7 financeurs différents, avec des exigences différentes. On est obligé d'être réactif parce que les lois changent, parce que les politiques changent, parce qu'au gré d'une élection territoriale, sénatoriale ou départementale et nationale, eh bien, il va y avoir des contradictions et il faut s'adapter.
2: Même problème pour Marie Fauvard, qui est la directrice de l'association Aprémis, qui combat l'exclusion sociale à travers le logement et l'insertion.
5: Au bout d'un moment, on ne peut pas continuer de dépenser et gagner moins d'argent. Ce que ça réinterroge, c'est surtout la manière de travailler. Quelle action on a sur le terrain? Est-ce qu'on a bien les ressources pour le faire? Est-ce qu'on est vraiment entendu? On a vraiment les moyens d'avancer pour construire l'avenir et d'accompagner les personnes? C'est plutôt ça la question qui se pose pour nous aujourd'hui.
2: Les associations le répètent, une baisse de financement se traduit automatiquement sur le terrain par des bénéficiaires laissés de côté.
1: Une pétition ouverte sur le site de la Fédération des acteurs sociaux recueille à l'heure actuelle près de 20 000 signatures.
0: Et puis d'ailleurs c'est le sujet, hein. Ce matin on s'intéresse aux associations et au fait qu'elles peuvent disparaître. Est-ce que ça vous touche? Est-ce que c'est le cas près de chez vous? Qu'est-ce qu'on ferait sans les associations? 03 22 92 58 58 au téléphone et sur WhatsApp.
1: 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Valentine, quelques nuages qui devraient laisser place à du soleil aujourd'hui.
0: Oui, de plus en plus d'ailleurs. C'est vrai qu'il y a des nuages ce matin, mais cet après-midi, on va avoir vraiment du soleil, des températures douces de Saint-Valery-sur-Somme à Péronne.
6: Oui, c'est vrai qu'il fait plutôt doux, comme vous dites. Bon, 9 degrés quand même actuellement à Chermont chez Nadine, c'est ce qu'elle nous dit sur la page Facebook d'ici Picardie. 8 degrés aussi chez Lynn à Rivry.
0: Et puis cet après-midi, jusqu'à 23 degrés sur Amiens, ce qui est quand même pas mal pour un mois d'octobre. 23 aussi sur Abbeville, sur Beauvais, on aura 22 sur Saint-Quentin, une vingtaine de degrés à Saint-Valery-sur-Somme et à Mers-les-Bains.
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0: Bon, chargé autour des centres-villes, c'est habituel, mais dans l'ensemble, ça roule pas trop mal sur les routes?
6: Oui, ça roule plutôt bien sur les grands axes Picard. Des ralentissements, vous l'avez dit. Un accident aussi qui est toujours signalé, c'est à côté de la route de Rouen, de l'avenue Valéry-Giscard d'Estaing et de la rue d'Elbeuf. En fait, c'est vraiment sur, vous savez, il y a un rond-point qui est un peu mal fait pour ceux qui connaissent à côté d'Otera. Je le dis parce qu'il est vraiment très mal fait et voilà, ça approche. Ça a provoqué certainement un accident. Les secours sont sur place. Ça bouchonne fort donc en Picardie, ça on l'a dit. Des ralentissements, ça c'est noté. Et puis aussi des gares qui se portent plutôt bien. Ce matin, aucun retard à signaler dans les gares de la région. Si vous envoyez 03 22 92 58 58.
0: Il est 8h37.
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0: Et on va retrouver Marc Lavoine. Tiens. Il est dans un champ de tournesol ce matin.
6: Fait de l'huile.
0: Absolument. Bon réveil, bon début de journée avec ici Picardie. C'est jeudi aujourd'hui. Bonne fête les Aurélie.

0: Les tournesols Marc Lavoine sur Ici Picardie.
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0: On reçoit énormément de messages en ce matin autour des associations. On va vous donner la parole tout à l'heure avec lui à 9h. Justement autour de la disparition des subventions pour certaines associations. Avez-vous peur qu'elles disparaissent? Il y a Alexandre par exemple qui vient nous envoyer un message. Il recherche des bénévoles pour des emballages cadeaux. C'est l'association Les Rires d'Iliès et Adam. Des personnes qui, si vous êtes intéressé, vous pouvez vous faire connaître depuis le site du gouvernement jeveuxaider.org. Vous pouvez aussi rencontrer l'association dans la galerie marchande de Sud Avenue à Dury, ou le dimanche 8 novembre de 14h à 16h au Flunch de Dury pour rencontrer l'association et éventuellement les rejoindre pour les emballages cadeaux pour la fin de l'année.
3: Oui, et un mot sur cette plateforme Je veux aider.org qui est en fait un grand pôle emploi des offres de bénévolat où tout est recensé, en tout cas sa mise en commun aussi avec la MAM à Amiens. Donc si vous avez envie de donner un petit peu de temps, vous avez qu'à mettre votre disponibilité, même si c'est une heure par semaine, une heure par mois même, ça peut toujours servir. Et on verra que pour les associations en grande difficulté de sous mais aussi d'humains, ça peut toujours aider.
0: Et puis on vous donne la parole, je vous le rappelle, tout à l'heure en direct à 9h, 10h dans Ici c'est où. Et dans Picardie Sport, ce matin, Céline, on va s'intéresser à la nouvelle vie d'un ancien gardien des Gothiques.
4: Oui, effectivement, Clément Foucrel qui a choisi cet été de passer de la glace au parquet. Après une longue carrière en hockey sur glace et trois dernières saisons chez les Gothiques, le gardien de but normand s'est engagé chez les Écureuils d'Amiens en roller hockey, Mathieu Dubrulle.
5: Oui, après une longue carrière dans les patinoires de Ligue Magnus, de Caen, sa ville natale, à Amiens, en passant par Chamonix, Bordeaux et bien sûr Gap avec qui il sera champion de France, raccrocher les patins a vraiment été une décision douloureuse pour Clément Foucrel.
6: Bien sûr, j'aurais aimé continuer, l'envie était toujours là. On va dire que c'est le corps qui m'a dit d'arrêter. Physiquement, ça a commencé à devenir dur, ma dernière saison a été compliquée.

0: beaucoup de blessures. Donc l'arrêt de ma carrière à la glace cet été n'a pas été facile à avaler. Comme tout sportif de haut niveau, je pense qu'on passe par des hauts et des bas.
1: Impossible de rester inactif, Fouquerel décide alors cet été de se rapprocher des écureuils d'Amiens pour s'entraîner au roller hockey. Pas vraiment une découverte, ce sport il l'a pratiqué dans sa jeunesse.
0: J'ai commencé en fait le hockey sur glace sur Cherbourg. Et là-bas, en fait, si on faisait de la glace, en fait, on allait faire aussi du roller. Donc ce qui nous permettait en fait de jouer tout le temps au hockey, clairement. Et certaines habiletés du roller peuvent aussi aider sur la glace. Donc ouais, je suis allé jusqu'à ma dernière année junior. J'ai toujours aimé le roller, même si l'adaptation après 15 ou 17 ans d'arrêt, ça prend du temps, mais je prends du plaisir. Ouais.
1: Du plaisir, même si les sensations entre la glace du Coliséeum et le parquet du gymnase de la Veillère ne sont pour un gardien de but quand même pas tout à fait les mêmes.
0: Non, c'est pas du tout pareil. Encore plus maintenant, peut-être parce que je suis beaucoup plus vieux, mais l'adaptation est plus dure. Je trouve surtout que, alors malgré que la cage soit plus petite qu'à la glace, c'est pas les mêmes appuis, c'est pas du tout pareil. Puis bah, il n'y a pas la glisse pour pouvoir se rattraper si on fait un mauvais choix. Bah voilà, on s'entraîne deux fois par semaine pour s'améliorer chaque jour.
1: Avec l'objectif de faire enfin remonter les écureuils d'Amiens dans l'élite du roller hockey français, comme Pont de Metz a su le faire il y a un an.
2: Clément Fouquerel qui garde encore un patin chez les Gothiques puisqu'il y suit une formation de responsable matériel avec l'équipe des moins de 20 ans. En foot, le tirage au sort du 6e tour de la Coupe de France a lieu ce soir à 18h30 à Arras avec 7 clubs de la Somme toujours encore qualifiés, l'Amiens SC, Péronne, les Portugais d'Amiens, Nel, Villers-Bretonneux, Amiens-Riff et la Montois, match les 24 et 25 octobre.
3: Je suis en train de m'imaginer un Villers-Bretonneux PSG un jour.
2: Pourquoi pas?
3: C'est possible. Hein. 8h44, c'est avec Christophe au Café du Centre à Frivé-l'Escarbotin que nous allons vous faire les pronostics des courses hippiques dans quelques instants puisque chaque matin, les patrons de PMU sont avec nous.
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3: Et à 8h46, nous allons ce matin à Frivé-l'Escarbotin retrouver le patron de PMU du jour, c'est Christophe au Café du Centre. Bonjour Christophe.
10: Bonjour. Eh ben il est pas là.
3: Ah bah Christophe.
10: Christophe
3: est retourné en Grèce où il était en vacances.
10: Il était en vacances.
3: Oui, il était en vacances. Bah Christophe, vous m'entendez ? 1, 2, 1, 2.
10: 1 de Christophe.
3: Il y a peut-être un problème de téléphone, j'ai l'impression.
10: Christophe à Frivé-l'Escarbotin nous a quand même laissé quelques pronos puisque les courses sont à Chantilly, Valentine. Est-ce que je prends cette grande responsabilité de les dire
3: première
10: à la place de Christophe?
3: Première course, allez-y, le temps qu'on le retrouve, qu'on fasse un coucou.
10: Christophe, au Café du Centre à Frivé-l'Escarbotin, vous propose de jouer le 4, le 7, l'As, le 9, le 11, le 2 et le 15. En cas de non partant, il faudra jouer le 3 d'après Christophe. Christophe qui est là, je crois.
3: Hey Christophe, vous nous entendez?
11: Oui. J'étais toujours là. Bonjour Valentine, bonjour Louis.
10: Bah oui.
11: Très bien, Louis, te laisse continuer, vas-y.
10: Ah bah, il manquait le 2 sur 4. Christophe, le 2 sur 4 pour terminer.
11: Alors le 2 sur 4. Le 4 et le 7.
10: Et voilà.
3: 4 et le 7, Grand Scoop et Silk Roadster. Donc pour les courses à Chantilly, aujourd'hui dans la première où il y a 16 partants. C'est pas trop violent le retour à la réalité à Christophe?
11: Non, pas du tout, parce que finalement on est toujours plongé dedans, même quand on est à l'extérieur.
3: Ah ouais?
11: Mais ça fait du plaisir, on se ressource et on est ravis de revoir nos clients aujourd'hui.
3: Bon. Mon petit doigt m'a dit que vous aviez eu un temps picard en Grèce.
11: Bip, bip. Mais...
10: Arrêtez, laissez Christophe tranquille.
11: Effectivement, ça ne nous a pas changé. Et...
10: Bon, d'un côté, mais tant mieux, Christophe. On aime tellement...
3: Mais bon, oui, bien sûr. Alors, Christophe, ce matin, et on va donner la parole à 9h à ceux qui nous écoutent autour des associations. Vous avez peur pour certaines associations qu'elles disparaissent ?
11: Bah, c'est toujours une crainte. Il y a toujours la partie économique qui est primordiale aujourd'hui pour faire vivre les associations. Aussi l'engagement
10: des
11: personnes qui on va dire qui travaillent, hein, parce que c'est un travail à temps complet. Oui. On le voit chez nous par la soixantaine ou 70 associations qu'il y a au sein de notre commune, hein, avec l'ACF, par exemple, le club de football, il y a 250 licenciés. Mmh. Automatiquement, si on veut suivre et éduquer sportivement les enfants de bas âge, ben, il faut automatiquement de l'accompagnement.
10: Et mais c'est exactement très, très ça, difficile. Christophe. Et on se pose justement la question, puisqu'on entend ici et là que des baisses de budget vont arriver, que des subventions vont peut-être diminuer, qu'il va falloir trouver d'autres moyens de rentrer de l'argent pour des associations gérées, on l'a dit, par des bénévoles. C'est là où ça rajoute quelques difficultés. Par exemple, Philippe sur la page WhatsApp nous dit, avec des budgets limités, comment pouvons-nous continuer à soutenir nos associations? C'est vrai que la question est posée, 03 22 92 58 58, si vous voulez y répondre. Merci Christophe.
11: Et il faut aussi féliciter les parents qui accompagnent toutes les semaines, qui mettent leur plein d'essence pour accompagner 4 ou 5 au prix du coût de l'énergie aujourd'hui.
10: On est bien d'accord, Christophe.
11: Supplémentaire.
10: On est bien
3: Christophe,
10: d'accord. À bientôt.
3: Merci et passez une belle journée. À très vite.
11: À très bientôt, merci bien.
3: Les Goldmen sortent un double album, mais aussi vidéo d'un live au Zénith. On va y revenir dans quelques instants.

0: I gotta have faith. George Michael sur ICI Picardie, il est 8h52.
1: Déjà ?
0: Eh ouais !
1: Le temps passe vite.
0: Ça file sur ICI Picardie. Le temps passe vite, oui. Et tiens, d'ailleurs, les Goldman, le groupe tribute de Jean-Jacques Goldman qui cartonne sur scène, qui a fait pas mal de dates au Zénith d'Amiens et qui va renchaîner une nouvelle tournée très prochainement. Ils sortent un double album, mais aussi une clé USB avec le concert en MP3, des vidéos du concert. Et on en parle ce matin avec le leader et chanteur du groupe, Alain Stevé.
2: Bonjour Alain.
3: Bonjour.
0: C'est marrant, ça fait cette réaction chez tout le monde. Tout le monde rigole.
3: Vous êtes fort, très fort au niveau synchro.
0: Voilà, vous sortez un album live enregistré donc au Zénith d'Amiens. Alors déjà, pourquoi vous avez choisi ce concert pour en garder une trace?
3: Bah parce que au Zénith on est un peu chez nous à Amiens, c'est comme à Lille, et bon, Lille était un peu trop tardif, donc on s'est dit bah le seul qui puisse faire le comparo, c'est le Zénith d'Amiens avec une ambiance extraordinaire.
0: Bah oui, donc très bon choix, très bon choix.
2: Et sur un album studio, Alain, c'est vrai que bah tout est maîtrisé, on peut se reprendre, on peut faire un peu sa sauce. Là sur un live, on garde bon l'énergie, les réactions du public, les petits moments imprévus aussi. C'est important pour vous de garder ça justement.
3: Oui, exactement. Alors on peut faire ce qu'on appelle du re-re sur un album live, évidemment. Mais là, vraiment, on n'en a pas fait pour le coup. Et donc là, il est vraiment 100% live. Il n'y a pas de réenregistrement derrière. Et il y a justement cette énergie-là. Il y a l'album, il y a la vidéo aussi.
0: On va y revenir d'ailleurs dans un instant. C'est vrai que les Goldman reprennent les chansons de Jean-Jacques Goldman, de Frédéric Goldman Jones. Comment vous arrivez à faire revivre ces titres sans simplement à les reproduire à l'identique? Il y a une patte Goldman.
2: Une touche en plus, ouais.
3: Il y a une patte Goldman et les gens parfois l'entendent et nous disent « Ah, vous avez fait ci, vous avez fait ça, la chanson » et tout et tout. Et surtout, elle nous a tellement manqué qu'on a réarrangé, s'est permis de réarranger la chanson qui est totalement de ce fait avec notre signature à nous. Et mais évidemment, on garde quand même dans la globalité au moins 80% du son de Goldman, de ses arrangements, tout à fait.
0: Mais vous vous amusez toujours d'ailleurs à revivre, à rechanter, à refaire vivre ces chansons de Jean-Jacques Goldman?
3: On ne s'ennuie jamais parce qu'on se remet toujours en question en fait et on découvre sur scène du jour au lendemain, on va se dire tiens hier on a fait ça, c'était pas mal, oh, on le garde pas, tac tac, brainstorming rapide, oui on le garde, non on le garde pas, donc il y a toujours des petits changements comme ça qui font qu'on ne s'ennuie jamais.
2: L'édition physique comprend donc deux CD et une clé USB avec la vidéo intégrale du concert. Un exemplaire cache même un ticket d'or, c'est un peu Charlie et la chocolaterie quoi, qui permet de rencontrer le groupe et de gagner deux places pour la tournée 2028. C'est sympa l'idée. Et du coup, c'est Charlie qui vous a inspiré l'idée ou pas?
3: c'est Philippe Tassard et ses idées de génie. C'est bien, je trouve que l'idée est sympa. Nous on l'a découvert, on n'était pas au courant. On est aussi surpris que le public finalement.
2: Ah ouais, trop bien. Mais en tout cas, ça nous rappelle quand même cette scène de film où on gagne quelque chose et peut-être certains vont acheter donc beaucoup plus d'albums aussi.
0: Peut-être. Mais du coup, c'est surtout que ça annonce donc une nouvelle tournée 2028.
3: Et ça ne s'arrête jamais. Johnny, ça ne finira jamais.
2: Ouais, c'est ça.
0: Non, mais c'est bien. Donc une nouvelle tournée qui se profile. Donc 2028, ça vous laisse une petite année quand même.
3: Oui, tout à fait.
0: À quoi on peut s'attendre? Il y aura beaucoup de dates?
3: Il y aura, c'est pareil, on refait une tournée de Zénith, mais là, cette fois-ci, c'est le best-of, c'est-à-dire que là, on joue l'album, par exemple, cette année, on joue l'album Frédéric Goldman Jones, dont les titres sont un peu plus fins que certains titres de Goldman, qui sont un peu plus écoutables par tout à chacun. C'est vrai que la période Frédéric Goldman Jones et Rouge, c'est quand même un peu complexe au niveau musical.
0: D'accord.
3: Et donc, c'est moins tubesque que Encore un matin, il suffira d'un signe. Mais attention, les gens les connaissent par cœur quand même, c'est ce qui nous étonne aussi. On avait peur de ça, mais finalement ça fonctionne. Mais la tournée 2028, ça sera vraiment que les tubes, c'est-à-dire que les tubes de Frédéric Goldman Jones et que les tubes de Goldman.
0: Eh ben merci Alain Stevé pour toutes ces bonnes nouvelles et pour donc la sortie il y a quelques jours de ce double album, de cette clé USB, de potentiellement ce ticket d'or qu'on pourra découvrir dans un des doubles albums qu'on achètera. À une prochaine.
2: À bientôt.
3: Merci. Et petite précision, dans la clé USB, il y a aussi l'album en MP3.
0: Et maintenant, on va chez le docteur.
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0: Et aujourd'hui, on se lave les mains. C'est la journée mondiale du lavage des mains. Docteur Kierzek, bonjour. Il faut vraiment une journée mondiale pour nous rappeler qu'il faut se laver les mains?
5: Bonjour à toutes et à tous. Cette journée mondiale, elle nous rappelle un geste simple, un geste barrière qu'on a un peu tous oublié. Donc ça peut être l'occasion justement de s'en rappeler. Il faut pas le faire mal, ni trop vite ou pas au bon moment. Mais c'est un geste de prévention essentiel, simple, pas cher et très efficace. En médecine, il n'y a pas d'intervention qui soit aussi efficace que ça. Si, il y en a quelques-unes, mais celle-ci, elle date du 19e siècle. C'est Ignace Semmelweis qui remarque que les femmes qui meurent beaucoup plus de fièvre, c'est celles qui sont prises en charge par des médecins

0: qui viennent de faire des autopsies et qui ne se sont pas lavé les mains entre les deux. Donc nos mains touchent tout, des poignées de porte, des téléphones, des barres de bus, des billets, et ensuite on touche notre visage des dizaines de fois par heure. C'est comme ça en fait que circulent les virus de la gastro, de la grippe, du rhume, de la bronchiolite ou du Covid évidemment. Et selon l'Organisation Mondiale de la Santé et les grandes agences de santé, un bon lavage des mains réduit environ d'un tiers les diarrhées infectieuses et d'environ 20% les infections respiratoires. Et à l'approche de l'hiver, c'est maintenant qu'il faut reprendre ce bon réflexe. Alors le bon réflexe c'est quoi justement? C'est un geste simple, de l'eau, du savon et 30 secondes de frottement. Le temps de chanter deux fois joyeux anniversaire, on n'oublie rien. Les paumes, le dos des mains, entre les doigts, les pouces, le bout des doigts et les ongles et les poignets. On rince et on sèche bien avec une serviette propre ou un essuie-main à usage unique car des mains humides transmettent davantage les microbes.
1: Et apparemment, il faut se laver les mains tout le temps. Le gel hydroalcoolique, ça suffit?
0: Il y a des moments clés en rentrant chez soi, après les transports, après être allé aux toilettes, après s'être mouché ou avoir toussé dans ses mains, avant de cuisiner, avant de manger ou avant de s'occuper de bébé. Et puis après aussi, bah c'est essentiel de se laver les mains. Et bien sûr, avant de rendre visite à une personne fragile ou hospitalisée. Alors, on parle aussi du gel hydroalcoolique. C'est très pratique quand on n'a pas d'eau. Mais quand on a de l'eau et du savon, bah faut privilégier ça. Mais en déplacement, c'est vrai que c'est pas mal d'avoir son petit flacon de gel hydroalcoolique. Ça marche pas bien sur des mains qui sont visiblement sales. Il est peu efficace sur le virus de la gastroentérite aussi, mais sur tout le reste ça fonctionne bien, mais le message c'est eau et savon, pas besoin non plus de savon antibactérien, vous savez c'est marqué, mais c'est plus du marketing, un savon ordinaire suffit très bien, à condition qu'on le fasse bien. Je rajoute les ongles un peu courts et on retire bagues et bracelets, un peu comme ce qu'on fait à l'hôpital, mais vous en cuisine, faites-le avant de cuisiner par exemple, et quand on est malade, on protège les autres, on tousse dans son coude, on se mouche dans du jetable et on se lave les mains après, et en plus vous pouvez porter un petit masque jetable. Allez, d'ici là, portez-vous bien.
1: Merci docteur. Et on vous donne la parole à vous chaque matin entre 9h et 10h. C'est ici, c'est vous qui arrive.
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5: Oui, c'est ce que vous allez pouvoir faire juste après le journal de 9h. On parle association ce matin et le rôle de l'associatif qui est en difficulté. Vous l'avez certainement entendu, difficulté financière, surtout avec des budgets qui baissent, des recettes aussi qui baissent. Quel avenir pour nos assos? À vous de témoigner. 03 22 92 58 58. Valentine, à demain.
1: À demain, Annie.
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5: Merci d'avoir choisi ici Picardie pour commencer votre journée, il est 9h. L'info à 9h, elle est signée Céline Autain, un taux d'occupation à 248% à la maison d'arrêt d'Amiens.
6: 659 détenus pour 274 places, dit autrement, c'est l'un des taux les plus élevés de France, bien au-dessus de la moyenne nationale. Dans les faits, ça veut dire vivre à 2 ou 3 dans 9 mètres carrés, le quotidien entrecoupé par quelques parloirs avec des proches ou l'association des visiteurs de prison. Sa présidente Karine Bouchard recherche des bénévoles malgré le silence ou les préjugés autour du sujet.
7: Ça reste un sujet tabou. En plus, nous sommes, faut reconnaître, dans une période compliquée où le toujours plus sécuritaire est quand même beaucoup mis en avant. Donc la première image qu'on peut avoir de la prison, c'est un peu celle qui est véhiculée. C'est bien fait pour eux. Voilà, ils sont là. Nous, on a autre chose à faire que de s'occuper d'eux, quoi. Et du coup, forcément, enfin, moi, je juge pas les personnes qui ne trouvent pas d'intérêt à ce problème-là. La seule chose, c'est que justement, nous, on est là aussi pour faire changer ce regard. Et leur dire que finalement, non, c'est pas ça, la prison, c'est pas le Club Med, la prison, c'est pas un lieu où on se construit, c'est un lieu où on se déconstruit. Et il faut qu'il y ait des personnes présentes à l'intérieur pour ramener l'humanité qui est absolument indispensable.
6: Karen Bochard, présidente amiénoise de l'Association nationale des visiteurs de prison, invitée d'ICI Picardie ce matin, interview à retrouver sur ICI.fr, où vous pouvez aussi lire des témoignages de proches de détenus à Amiens. Et si nous arrêtions vraiment, c'est la question posée toute cette semaine par les associations des secteurs de la santé et de la solidarité au grand public, mais aussi et surtout aux élus, comme les députés qui examinent en ce moment le projet de budget de l'État pour l'an prochain. Ils prévoient de nouvelles coupes dans les financements publics. Un tiers des associations dit être en danger de mort pour cette raison dans la Somme. Un avenir sans association vous paraît-il possible dans votre commune? Sommes-nous prêts à nous mobiliser pour elle? C'est la question qu'on vous pose après ce journal. Appelez-nous au 03 22 92 58 58 ou laissez-nous un vocal sur WhatsApp. Alerte à la mérule dans 22 communes de la Somme. Elles font partie d'une liste dressée par la préfecture en tant que territoire déjà contaminé par ce champignon ou susceptible de l'être à très court terme. Ça concerne par exemple Alencourt, certains secteurs d'Abbeville, Albert, Montdidier, Flixecourt, Beauval ou encore Mers-les-Bains. Liste complète sur ici.fr avec le détail des nouvelles obligations pour les propriétaires de logements dans ces communes.
5: Le campus d'Utile fermé aujourd'hui à titre administratif.
6: Ça concerne les facs de sciences et de santé de l'université de Picardie-Jules Verne au sud d'Amiens suite à un blocage d'étudiants déjà hier toute la journée en soutien à la mobilisation lycéenne. Les examens de médecine ont pu se tenir. Des rayons entiers vidés de leurs produits jetés à la poubelle. L'Intermarché de Roye, dans l'est de la Somme, dit sa très grande colère. Après la cyberattaque qui a visé les systèmes frigorifiques de 300 magasins en France, au-delà de l'émotion, un forum dédié à la cybersécurité propose aux entreprises d'analyser leurs failles et de faire le point sur leurs obligations réglementaires. Ça se passe au Quai de l'Innovation à Amiens jusqu'à 17h.
5: Les femmes rurales ont leur journée mondiale.
6: Oui, pour mettre en valeur celles qui vivent aux côtés d'un agriculteur, avec tout ce que ça implique en termes d'instabilité financière, de partage des tâches, de l'éducation des enfants. Autant de sujets qu'on retrouve dans un livre et un podcast créé par Marion Ricourt, installée à côté de Péronne et mariée à un agriculteur axonais. Elle a récolté les témoignages d'autres femmes comme elle et parle aussi de son quotidien avec notamment ses deux jeunes enfants.
8: J'ai eu ces enfants au moment de la reprise de l'exploitation de mon mari et j'ai pas mal d'amis qui me parlaient aussi beaucoup de ça. Donc c'est vrai que bon, quand on le vit, bah on se questionne et on a envie de questionner aussi les autres à ce sujet. Tout à l'heure, je discutais avec Justine, une femme d'agriculteur, femme d'un éleveur. Où elle me dit, je suis partie à la maternité toute seule. Ce discours, je l'ai entendu plusieurs fois. Moi, mon conjoint n'a pas pu prendre son projet parental et comme beaucoup. C'est de se dire, est-ce que c'est OK pour toi? Parce que c'est un choix de vie qu'on a fait de vivre avec un agriculteur. Mais parfois, ça peut être un petit peu difficile quand même, même si on sait que ça fait partie du jeu. Donc c'est un peu de parler de ça, de comment est-ce que tu gères les enfants? Quand est-ce que tu gères l'absence aussi? Moi, ma fille cet été me réclamait beaucoup son papa pendant la moisson. C'était la première année où elle le conscientisait. Avant, j'apprenais à gérer moi-même l'absence et maintenant, je gère l'absence aussi de mes enfants. C'est pas évident, puis on est beaucoup à le vivre.
6: Le podcast et le livre de Marion Ricourt s'appelle « Où ça mène quand on s'aime ». Ici Picardie, 9h05. Louis, c'est encore bien nuageux en ce moment.
5: Oui, c'est bien nuageux, mais ça va se dégager petit à petit. D'après Météo France, c'est tant mieux. Des températures qui vont monter aussi cet après-midi avec, et même ce matin, 17 degrés, tiens, au maximum de la matinée. Ça, c'est du côté d'Abbeville, 18 sur la côte ou à Amiens, 16, peut-être un peu moins, donc à Saint-Quentin et Albert. Et donc, cet après-midi, quelques degrés en plus. 22 en Picardie maritime, à Amiens, à Beauvais, à Compiègne, 23 même à Soissons au maximum de la journée.
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5: Vous êtes sur la route à 9h06. Prudence si vous circulez sur la nationale 31 entre Beauvais et Clermont, plus précisément à hauteur justement de Clermont, point kilométrique 51. Véhicule est en panne sur la chaussée. Prudence donc dans ce secteur. Patience dans les grandes agglomérations de la région avec les bouchons habituels. Du côté des gares Picard, ça a l'air de bien se passer ce matin. Si vous voyez des choses changer, vous nous appelez sur les routes, sur les Capicard 03 22 92 58 58.
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5: Les associations font vivre nos villages et nos quartiers. Sport, culture, solidarité, aide alimentaire, accompagnement des personnes isolées. Mais avec la hausse des dépenses et les difficultés de financement, certaines doivent réduire leurs activités, chercher de nouveaux partenaires, voire envisager de fermer les portes. Alors qu'est-ce qu'on perdrait si nos associations venaient à disparaître? Quelle place occupent-elles dans notre quotidien? Sommes-nous prêts aussi à nous mobiliser, à donner peut-être un petit peu de notre temps, un peu de notre argent aussi pour soutenir ces associations? Toutes les questions, on vous les pose ce matin et vous pouvez y répondre 03 22 92 58 58.
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0: commencer, on en parle avec vous, Fanny Anicotte. Vous êtes directrice de l'AMAM, la Maison des Associations d'Amiens Métropole. Donc, bonjour Fanny.
1: Bonjour.
0: Très heureux d'être avec vous ce matin et un contexte que vous connaissez de difficultés pour les associations amiennoises et pas que, qui, eh bien, comme toute la société, souffre de budgets un peu plus serrés, ont quelques craintes aussi pour l'avenir quant à des baisses de subventions possibles. C'est quoi un peu le sentiment, l'ambiance dans le milieu associatif en ce moment, Fanny?
1: Alors, en effet, ce que vous illustrez, nous pouvons le constater au quotidien auprès d'associations de notre territoire et dans l'Hexagone. Ouais. Des éléments qui ont été révélés il y a déjà depuis plus d'un an, puisqu'il y a des enquêtes aussi au niveau national qui sont faites sur la question de la santé financière des associations. Ouais. Il y avait deux vagues l'année dernière qui avaient témoigné qu'effectivement, une association sur deux avait des baisses de financement et que pour 30% d'entre elles, elles avaient moins de 3 mois de trésorerie. Donc ce constat, il est fait. Il y a même un troisième volet avec les premiers résultats qui sortent aujourd'hui. Malheureusement, je ne les ai pas. Ouais. En tout cas, ce qu'on observe, c'est que ces problématiques, elles sont principalement sur des structures qui sont employeuses.
0: Oui, parce que on oublie souvent que les associations sont là aussi des employeurs. Parfois 1, 2, 3 salariés, voire un peu plus. Et donc, il y a aussi des menaces sur des emplois derrière.
1: Tout à fait, pour déconstruire, ou en tout cas un peu illustrer notre paysage associatif qui est très divers, il faut savoir que sur le territoire d'Amiens, ça représente près de 13% des structures employeuses de notre territoire et 12% pour la métropole. Ce qui est quand même énorme, avec une très grande diversité. Sur Amiens, par exemple, et sa métropole, l'action sociale est très présente. On appelle ça aussi des gros employeurs, oui. Mais qui sont aussi en corrélation avec notre territoire, ses problématiques et ses besoins. Mais on a aussi tout ce que vous décrivez, ces structures qu'on appelle mono-employeuses, avec parfois essentiellement du temps partiel, oui. Qui deviennent employeurs avec des obligations. Et donc, dès lors qu'il y a de l'emploi, des problématiques de pouvoir financer l'emploi, on doit payer les salaires tous les mois, mais avec des projets effectivement qui évoluent, des recherches de financement, des modèles économiques qui doivent être revus, oui. Et qui sont très complexes à coordonner.
0: On va y revenir d'ici 2 minutes avec vous, Fanny Anicotte, directrice de l'AMAM, la Maison des Associations d'Amiens Métropole. Donc, on vous retrouve dans quelques instants, Fanny. La musique en attendant, ce qui vous laisse aussi le temps de nous appeler 03 22 92 58 58. Venez témoigner, que vous soyez dans l'associatif ou pas. Est-ce que vous redoutez, est-ce que vous avez peur pour l'avenir des associations et de tout ce qu'elles font? Souvent, elles pallient à quelques manquements de services qui n'existent pas ou qui n'existent plus. Et donc, ça peut facilement toucher notre quotidien. On en parle justement jusqu'à 10h.
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0: Et à 9h10, voici Julien Clerc.

0: Terrien, Julien Clerc à l'instant.
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0: Ici Picardie vous donne la parole si vous êtes inquiet justement par des associations qui peuvent un jour fermer, menacées par des baisses de budget, des manques de bénévoles aussi. Mais c'est vrai que ce matin on se fait un petit focus sur le financement puisque c'est le nerf de la guerre, hein, c'est ce qu'on dit souvent. Fanny Anicotte, elle est directrice de la MAM, elle est avec nous ce matin. Bonjour, rebonjour Fanny, pardon. Justement, ces associations, vous le disiez, en difficulté, inquiètes aussi, notamment quand elles emploient des salariés, mais pas que, inquiètes de manière globale. Comment elles font pour s'adapter justement? Est-ce qu'elle se diversifie? Est-ce qu'elle change de moyen de rentrer de l'argent? Enfin, comment ça fonctionne?
3: Alors, la question de la diversification des financements, elle n'est pas nouvelle. C'est quelque chose qui a toujours été dans la réflexion en fait des associations. Là, en effet, nous sommes dans un contexte plutôt de contraintes, notamment quand on a des missions ou des actions qui sont en lien avec des problématiques de territoire, de solidarité, d'insertion, d'accompagnement, où en effet c'est un acteur, on va dire toujours, qui est un peu partenaire ou complémentaire des politiques publiques. Et effectivement, repenser son modèle, ça veut dire la diversification, oui, il y a différentes façons, il y a différentes manières, il y a les partenaires privés, les fondations, il y a aussi de répondre à d'autres appels à projets, d'aller chercher en fait peut-être d'autres axes sur lesquels on pourrait être au service de nos bénéficiaires et de notre objet. Mais toute la problématique, c'est qu'à un moment, on tord notre activité, on tord notre objet social, on tord un peu la naissance même de l'association.
0: Et puis n'oublions pas, Fanny, que ce sont des bénévoles, bien souvent derrière tout ça. Donc, c'est-à-dire demander un travail encore supplémentaire, alors qu'on manque parfois de bénévoles. Donc, c'est un peu le chien qui se mord la queue, quoi.
3: Dans l'observatoire local de la vie associative que nous avons sorti pour de 2025, la question de la sécurisation des financements et de la complexification, de la simplification face à la complexification des démarches administratives fait partie du tour 3 des besoins, aussi bien associations employeuses que non-employeuses. Ouais. Donc en effet, on voit un modèle où on nous demande d'aller diversifier, mais d'aller vers quoi? Et toujours, on se dit, il faut que ce soit en cohérence avec notre activité et notre projet.
0: Ouais, donc, voilà, donc ça pose des questions. Ça pose des questions.
3: Et in fine, en effet, comme vous dites, quand les moyens ne sont pas là, eh bien, c'est la baisse d'activité et in fine, pour certaines, la fin de perte d'emploi et chiffres de l'URSSAF de fin 2025 nous ont témoigné baisse d'activité, baisse d'emploi et même cessation d'emploi.
0: Bon, merci Fanny en tout cas pour ce tour d'horizon, ces chiffres et ces éléments. Beaucoup de courage et on invite celles et ceux qui veulent se tourner vers la MAM pour avoir des conseils, recruter aussi des bénévoles. Vous avez tout un tas d'outils et c'est toujours appréciable. Merci Fanny, à bientôt.
3: Merci à vous, au revoir.
0: Au revoir. Jean-Félix est avec nous, membre d'une association REF 80. Bonjour Jean-Félix.
4: Oui, bonjour.
0: Alors vous, vous l'aviez certainement entendu sur ce qui vient d'être dit, on parle de ces difficultés de financement, notamment avec des subventions en baisse ou qui peut-être potentiellement baisseront et donc un peu d'inquiétude. Je crois que vous, chez REF 80, vous avez changé de modèle, quoi. Comment ça fonctionne?
4: Alors effectivement, on a changé de modèle et on essaie, pardon, dans la mesure du possible, de ne pas recourir aux subventions par qui que ce soit.
0: Ouais, pour être indépendant, c'est une volonté d'indépendance, c'est ça?
4: Alors, il y a une part de volonté d'indépendance, effectivement, parce que il arrive quand même que ces subventions soient données par des mairies, des régions, des

0: essaie d'être totalement indépendant par rapport à ça. Et puis aussi parce que effectivement, quand ces subventions se mettent à diminuer, ben on est un peu moins exposé.
1: Bien sûr.
0: Alors voilà, c'est. Alors on les refuse pas, hein, mais on les sollicite absolument pas.
1: Oui. Et vous comptez pas dessus.
0: Non, pas du tout.
1: Vous comptez pas dessus et l'association se porte bien ou il y a malgré tout quelques inquiétudes pour l'avenir, Jean-Félix, parce que au-delà de ça, au-delà des subventions, le budget des ménages baisse aussi et donc les rentrées d'argent potentiellement sur des dons ou des actions, etc., ça peut baisser.
0: Voilà, ça c'est une évidence, ça appelle à la bonne volonté du public en général, des entreprises parfois, et il est évident qu'aujourd'hui, les priorités pour un ménage, c'est pas obligatoirement de
1: faire des dons,
0: faire son don. Encore que, on s'aperçoit que c'est pas aussi clair que ça.
1: D'accord.
0: Même dans cette période compliquée, nous avons des dons, alors des dons qui peuvent être petits, mais qui sont toujours nombreux. Mmh. La solidarité de nos compatriotes, c'est réellement quelque chose qui existe toujours. Je pourrais donner ce message positif parce que c'est pas du tout une catastrophe.
1: Bon, eh bien, ça fait plaisir à entendre, Jean-Félix.
0: Voilà.
1: Ce discours un peu rassurant.
0: Qu'on a un petit peu moins de dons, mais bon, c'est à nous d'aller en chercher.
1: De s'adapter.
0: Un peu plus.
1: Oui, voilà. De se changer, changer un peu sa manière de faire. Merci beaucoup, voilà. Jean-Félix, et très belle journée à vous.
0: Merci à vous.
1: Au revoir. La musique arrive avec Adèle Castillon avant de parler toujours de ces subventions, de ces financements de manière plus globale pour les associations qui viennent parfois à manquer, à diminuer et des inquiétudes.

0: Adèle Castillon, son tout dernier morceau, Été, avec toi sur votre radio ici Picardie. Il est 9h22, on parle toujours des associations et de la baisse des budgets pour elles. Qu'est-ce que ça peut représenter? Est-ce que certaines peuvent même fermer? Et qu'est-ce que ça peut toucher dans votre quotidien? Dites-le-nous à 03 22 92 58 58.
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0: On parle associatif ce matin et difficultés du monde associatif. Je me souviens, il y a presque un mois, on avait parlé des difficultés de l'associatif en matière d'humain, en matière de bénévolat, en matière de dons, parfois financiers aussi. Mais là, on s'intéresse plus globalement à leur financement. On entend ici et là que des subventions vont baisser. Alors qu'est-ce que ça peut engendrer? Est-ce que certaines associations vont revoir leur manière de faire, parfois même fermer carrément quand elles sont des associations qui emploient des salariés? Ça sera encore plus dramatique, c'est ce qu'on disait tout à l'heure. Tiens, on va partir du côté d'Aury-la-Ville. Dans le sud de l'Oise, chez Guillaume, qui est lui aussi dans l'associatif. Bonjour Guillaume.
12: Bonjour Louis.
0: Alors Guillaume, justement, ces baisses de financement, ces difficultés parfois aussi à obtenir certaines subventions, parce que les critères se resserrent aussi un petit peu. Comment ça vous touche, vous qui, je crois, organisez un festival de musique, mais pas que?
12: C'est ça exactement. Ben, en fait, je suis président de l'association du Lavoir, en fait. C'est un festival dans un ancien lavoir historique à Aury-la-Ville, dans le sud de l'Ouest, à côté de Chantilly. Et puis, bah, nous, ça fait 7 ans qu'on fait ça, donc c'est notre principale action culturelle. On fait évidemment d'autres concerts, des scènes ouvertes, etc.
0: Oui.
12: Mais bon, nous, on va faire simple, c'est qu'on n'a jamais eu de trésorerie.
0: D'accord.
12: En 7 ans. Ouais. En 7 ans, on n'a jamais eu de
0: toujours
12: trésorerie.
0: Toujours tendu.
12: Toujours, voire déficitaire, plusieurs années déficitaires. En fait, l'activité d'organisation de festivals et les musiques actuelles en général.
0: Oui.
12: C'est très compliqué, c'est une économie bien à part dans l'associatif, et c'est un domaine, c'est une filière en très grande tension, les musiques actuelles en ce moment.
0: Eh ben oui, et ça pose quand même quelques questions, parce que on se dit toujours, bon bah voilà, c'est la crise, tout est dur et tout, donc on commence d'abord à sucrer ce qui est non essentiel, notamment les concerts, sauf que ces moments-là, on en a besoin pour respirer un peu, quoi, non?
12: C'est ça, et puis en plus, on s'inscrit dans un contexte qui est assez schizophrène, j'ai envie de dire, parce que on n'a jamais vu autant de spectateurs dans les festivals et les concerts. Et là, on se dit, mais comment c'est possible que nous, nos organisations, on soit déficitaires? C'est une augmentation des coûts. On fait face à une augmentation des coûts des boîtes de production, des musiciens qui sont en tournée, évidemment. Et avec le gasoil, j'étais encore la semaine dernière avec des

0: C'est bien. Dans la durée, ça peut être compliqué. En ce qui me concerne et en ce qui nous concerne dans l'association, on a un peu pris un virage d'un point de vue de l'esprit et de comment on présente la culture. C'est que moi, j'ai vraiment envie de prendre un tournant un peu radical et de proposer des concerts qui vont vraiment être en fait à une échelle un petit peu plus restreinte mais sans concession sur le point de vue culturel. Donc malheureusement en fait ça, très clairement là, on va parler clairement, ça veut dire des coupes hein,
1: Et oui.
0: des coupes budgétaires mais sans essayer de faire une culture arabe, c'est un peu le problème. On est obligé de contorsionner
1: De tirer,
0: notre
1: bah oui.
0: budget. Malheureusement, on peut pas proposer comment dire une offre culturelle aussi diverse qu'on aimerait, parce que tout simplement il y a de moins en moins
1: Il
0: de
1: n'y a
0: sous.
1: pas,
0: On nous
1: mais
0: demande
1: oui.
0: aussi de co-construire notre budget. On essaie de faire les bons élèves le plus possible et on fait face parfois à des élus qui sont pas formés. Et donc nous, on pourrait même faire office de formateur, c'est-à-dire que quand on est en audition, dire non mais en fait ça se passe pas comme ça. Et donc on est obligé d'essayer de sensibiliser quoi et sensibiliser le public aussi.
1: Oui, sensibiliser le public parce que c'est peut-être aussi lui qui détient la solution de par sa consommation, de par son soutien financier et humain. D'ailleurs, on aura l'occasion d'en reparler. Mais merci en tout cas pour cette réalité. Bon courage donc Guillaume, longue vie à la voir en fait, votre festival, qu'on puisse l'entendre encore et encore. Et merci d'avoir pris le temps de nous faire un petit tour d'horizon ce matin de vos difficultés. Merci Guillaume.
0: Avec plaisir, à bientôt Louis.
1: Au
0: Merci, au
1: revoir.
0: revoir.
1: Et la musique arrive tout de suite. Dixis, Midnight Runner, tout de suite. Et on continue juste après de vous accompagner. On parle associatif, on parlera restaurant aussi dans les prochaines minutes. Est-ce que c'est devenu un luxe d'aller au resto? Autre vaste question qui touche, là aussi notre budget. C'est le nerf de la guerre en ce moment, vous le savez.

0: La bonne musique d'ici Picardie à 9h33, mais qu'on est bien ensemble.
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0: Alors oui, on ne parle pas toujours de choses très gaies, mais les réalités sont là et c'est important de continuer à échanger. C'est ce qu'on va faire dans la deuxième partie de cette émission d'ici quelques secondes.
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0: Et pour respirer un peu, tiens, si vous aimez l'art, les rencontres avec les artistes et les balades qui permettent de découvrir de nouveaux talents, rendez-vous ce week-end en Baie-de-Somme avec le Chemin des Arts qui revient à partir de samedi, demain, enfin après-demain donc, avec deux week-ends consacrés à la création artistique, donc le 17 et 18 et le 24 et 25 octobre. Le principe est simple, vous pouvez pousser la porte des ateliers d'artistes à Saint-Valery-sur-Somme par exemple, mais aussi dans plusieurs communes de la Baie-de-Somme jusqu'à Abbeville et même au Tréport. Au total, 16 ateliers ouvrent leurs portes. C'est donc à vous de les visiter.
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0: Alors que la semaine du goût se déroulait il y a quelques jours partout en France, nous on a choisi de s'intéresser aux restaurateurs. Et c'est vrai que selon l'Observatoire fiduciel de la restauration, le ticket moyen d'un repas au restaurant en 2025 se chiffrait à 30,72 euros contre 28,91 euros en 2024. Alors on peut se poser la question, le resto est-il devenu un luxe? Est-ce que c'est devenu un luxe pour vous? C'est à vous de le dire au 03 22 92 58 58.
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0: Oui, parce que quand on parle difficultés économiques, on rogne sur les premiers budgets. Et c'est vrai qu'avant avant d'aller au resto, on paye d'abord son gaz et son gasoil, par exemple. Et justement, ça met en difficulté la filière. Ça peut aussi, nous priver de ces petits moments où on prend le sourire, où on goûte des choses, on partage un moment. Je pense que c'est ce que va nous confirmer Charles-Édouard Barbier. Il est président de l'UMI de l'Oise, donc l'Union des restaurateurs des métiers aussi de l'hôtellerie. Bonjour Charles-Édouard.
3: Bonjour Louis.
0: Luxe ou pas alors d'aller au resto? Je vous pose la question brute de pomme comme ça, mais est-ce que c'est vraiment devenu un luxe et pourquoi ça serait le cas d'ailleurs?
3: Non, je crois pas que ce soit devenu un luxe. Pour moi, c'est d'abord une tradition un savoir-vivre à la française.
0: Oui.
3: Maintenant, le chiffre est quand même parlant sur l'augmentation effectivement de la dépense moyenne en restauration.
0: Oui.
3: Mais il est lié surtout à des changements de comportement et des changements d'habitude.
0: Oui, alors quel changement par exemple, parce que cette hausse de prix, on la comprend aussi notamment quand on sait que vos charges en tant que restaurateur augmentent, que tout augmente, c'est forcément le cas pour vous. Et pour autant, ça fait baisser le nombre de visiteurs peut-être dans vos établissements.
3: Absolument. Alors il y a deux choses. Il y a l'inflation d'abord que subissent les restaurateurs et on observe que l'inflation est deux fois moins importante dans l'augmentation du prix sur les cartes que ce que subissent les restaurateurs. Donc ils rognent sur leurs marges. Les marges,
0: oui.
3: En 6 ans, elles ont été divisées, les marges nettes, elles ont été divisées par 3. Donc la restauration souffre énormément. Mais dans le même temps, nos clients sont obligés de faire des arbitrages avec leur budget. Effectivement, il faut payer le gasoil qui augmente, il faut payer les charges d'électricité, etc. Et donc les comportements changent. Et notamment, ils viennent plus au resto en plaisir, donc le soir, le week-end, et on perd de plus en plus cette clientèle du midi.
0: Ah oui.
3: Qui va faire des arbitrages.
0: Ouais, qui va faire une gamelle, qui va manger dans la salle de pause du travail, alors qu'avant elle prenait en tout cas un peu plus de temps pour aller à l'extérieur, au resto notamment, c'est ça?
3: Alors c'est ça. Alors une gamelle, ça me gêne moins parce qu'on mange quand même sainement. Moi, ce qui me gêne le plus, c'est manger sur le pouce des choses ultra transformées, des fast-food, des pasta box, des ce que vous voulez, qui sont des trucs ultra transformés. Alors oui, c'est pas cher, mais si vous ramenez ça à la qualité de ce que vous mangez, pense que c'est très mauvais pour la santé. Mmh. Maintenant, on fait tous les arbitrages effectivement sur nos budgets.
0: Ouais.
3: Et donc cette clientèle du midi qui mangeait quand même pour pas trop cher dans les restaurants,
0: oui, parce que les plats
3: du jour, etc.
0: Voilà.
3: Se transforme en une clientèle week-end qui évidemment se fait plus plaisir, et c'est pour ça que la dépense moyenne en restauration elle augmente sur cette année.
0: Bon, on va y revenir justement, vous restez encore quelques minutes avec nous, Charles-Édouard Barbier, on le rappelle, président de l'UMI donc, qui représente les restaurateurs dans l'Oise, et on vous pose la question aussi à vous, est-ce que vous sortez encore au restaurant, est-ce que c'est devenu un plaisir réservé aux occasions particulières, ou est-ce que vous avez revenu aussi sur ce que vous prenez au restaurant? Avant c'était l'entrée, le dessert, parfois l'alcool ou le café qu'on essaye de gommer un petit peu. Comment sont vos habitudes? Est-ce que le resto est devenu un luxe? Vous avez la parole. 03 22 92 58 58.
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0: Et on va faire du frisbee, ou non, du boomerang, c'est encore mieux, avec Étienne Daou et Dany tout de suite.

0: Étienne Dao, comme un boomerang à l'instant.
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0: 9h42, on vous pose la question ce matin. Le resto est-il devenu un luxe pour vous? Est-ce que vous y allez un petit peu moins qu'avant? Est-ce que vous changez vos habitudes aussi? Et on pose ces questions également à Charles-Édouard Barbis, de l'autre côté du comptoir, donc qui préside l'UMI, l'Union des restaurateurs dans l'Oise. Charles-Édouard, vous nous disiez que la clientèle change finalement, qu'elle ne vient plus forcément le midi, mais un peu plus le soir ou le week-end. Mais finalement, il y a peut-être un petit peu de perte malgré tout dans tout ça. Tout le monde ne fait pas forcément cette transition. Et puis vous, vous restez ouvert le midi malgré tout, quoi.
3: C'est ça, absolument. Nos établissements, ils restent ouverts, ils chauffent. Alors, ce ne sont pas les clients qui changent, mais leurs habitudes qui changent. Je tiens à le dire, on a quand même gardé nos clients habitués, mais effectivement, ils changent leurs habitudes et viennent moins souvent, ils espacent les fréquences, ils viennent moins le midi, ils viennent un peu le week-end, un peu le soir, en famille, par exemple, pour quand même se faire plaisir et casser cette morosité.
0: Ouais.
3: Mais il y a évidemment forcément des perditions et des grosses pertes sur la clientèle du midi en semaine, sur cette clientèle de travailleurs. Et donc, nos établissements, eux, restent ouverts, on les chauffe, donc on paye, enfin, voilà.

0: voilà, les collaborateurs sont là, ils travaillent, ils s'activent dans les cuisines, et on ne peut pas remplir uniquement nos restaurants le soir au week-end. Il faut, il faut bien que nos établissements, si on veut, et surtout en ruralité, si on veut conserver des commerces, des bars, restaurants ouverts dans nos villages, il faut qu'ils puissent travailler midi et soir.
1: Est-ce que sur l'addition, il y a des changements aussi, parce que on se prive, parfois on vient au resto, mais on est peut-être un peu plus regardant sur les prix, sur ce qu'on va prendre, sur la quantité. Avant, c'était l'entrée, le plat, le fromage, le dessert, il y avait le petit digestif après. Même autrefois, le cigare, si vraiment on voulait aller très loin, vous voyez, mais ça a changé finalement tout ça.
0: Ah ben c'est certain, nos clients aujourd'hui ils regardent les prix, ils regardent leur budget avant de commencer à choisir, ça c'est une certitude, et moi mes clients tous les jours me le disent au restaurant, en fonction du plein de gasoil, du budget de la maison, on choisit aussi en fonction de notre budget, on choisit pas en fonction que de nos envies.
1: Ouais. Et alors vous justement vous faites comment, vous travaillez volontairement des produits parfois un peu moins coûteux pour proposer justement des prix un peu plus attractifs, ou vous n'utilisez plus certains produits un peu plus chers, non ? Comment ça fonctionne ?
0: Ben nous on a fait le choix, en tout cas sur notre menu du midi, parce qu'on en parlait là, de rester à un tarif qui n'a pas bougé, un menu traditionnel terroir, qui est à 24€ entrée plat dessert, et puis des formules un peu moins chères en entrée plat dessert. On a choisi de pas augmenter ce menu depuis 4 ans, donc on maintient les prix. Alors effectivement, on fait des arbitrages sur des produits aujourd'hui qu'on peut plus travailler dans ce menu-là parce que c'est trop cher pour nous, trop cher à l'achat. Et aujourd'hui tous les produits connaissent les inflations là avec la
1: canicule.
0: On va connaître un hiver où les fruits et légumes vont augmenter. Ils ont déjà commencé et ça va continuer. Et il va falloir qu'on fasse des arbitrages pour conserver au minimum le peu de marge qui nous reste. Encore une fois, une marge divisée par 3 en 6 ans.
1: Bien sûr.
0: Il faut aujourd'hui, on peut plus se permettre de perdre encore ne serait-ce qu'un demi-point de marge parce que la pérennité de nos entreprises.
1: Bien sûr, parce que pendant ce temps-là, 25 restaurants ferment chaque jour en France, 4900 établissements de la restauration sont en défaillance depuis le début de l'année, et c'est surtout les bistrots qui sont en train de disparaître. Il ne reste qu'environ que 40 000 bistrots en France contre plusieurs centaines de milliers au début du siècle dernier. On se pose donc ces questions et elles sont légitimes. Merci Charles-Édouard d'avoir répondu à nos questions ce matin.
0: Avec plaisir.
1: Charles-Édouard Barbier, on le rappelle, président de Lumi dans l'Oise, restaurateur aussi à Aille, c'est à côté de Beauvais. Nous, on continue à vous poser cette question. Est-ce que le resto est devenu un luxe? Pardon, n'hésitez pas à témoigner, à nous le dire, 03 22 92 58 58, sur Facebook, sur WhatsApp aussi, vous avez la parole.

0: qui était derrière le micro que vous venez d'entendre?
1: Whitney Houston, Madame, forcément.
0: Et nous, on continue à vous interroger. On parle resto. Est-ce que vous allez encore au resto? Est-ce que c'est devenu un luxe? Est-ce que vous avez modifié un petit peu vos habitudes? 03 22 92 58 58. Vous avez la parole jusqu'à 10h. Dépêchez-vous, à tout de suite.
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0: Il est 9h52, Ludovic Dupont de la Nature a du goût à Ville est avec nous. Bonjour Ludovic.
8: Bonjour Louis.
0: Alors petit pas de côté, parce que vous Ludovic, vous n'êtes pas vraiment restaurateur, vous êtes plus traiteur, et vous vouliez quand même prendre la parole sur le fait que ces changements justement d'habitude sur notre manière d'aller au

0: au resto de consommer la restauration, donc, dirais-je, ça se répercute aussi chez vous, les traiteurs ?
1: Oui, tout à fait, parce qu'on a l'impression que la fin de mois est plutôt autour du 15. Ouais. Avant, c'était quand même autour du 25 qu'on sentait qu'il y avait des réticences budgétaires. Ouais. Mais là, maintenant, dû aux circonstances, c'est nettement plus tôt.
0: Ouais, mais pourtant, Ludovic, quand on fait appel à un traiteur, souvent, dites-moi si je dis des bêtises, mais c'est parce que c'est un événement de fête, c'est un mariage, un anniversaire, et par conséquent, c'est là où on se permet un peu plus de choses sur le budget, quand même, non ?
1: Alors voilà. Les gens aiment bien se faire plaisir. Hein. Il est vrai que pour les fêtes de famille, les anniversaires qu'on fait encore énormément,
0: Donc ça va.
1: Mais donc de ce côté-là, ça va. Après, pour les entreprises, on travaille toujours.
0: Hein, c'est-à-dire traiteur
1: même
0: quoi,
1: si
0: vous,
1: maintenant.
0: Vous faites quoi pour les entreprises en traiteur
1: On fait beaucoup de plateaux repas.
0: D'accord. Ah oui. Donc là, les prix sont tirés, j'imagine.
1: Les prix, bien sûr, sont tirés, mais la qualité reste, on réduit nos marges d'une manière ou d'une autre, et on essaye de concentrer un petit peu les déplacements.
0: Ouais.
1: Par exemple, on est sur Amiens également, enfin mes collègues, ouais. Et on essaye de concentrer les déplacements de manière à rentabiliser.
0: Mais de tirer sur vos marges, ça va pas régler le problème, Ludovic, et dans la longueur, est-ce que vous avez pas quand même quelques craintes pour l'avenir?
1: Alors, on est obligé de faire des inventaires un peu plus fréquemment, ouais. De manière à être toujours dans les clous. Hein. L'essentiel, c'est qu'on soit toujours positif, mm-hmm. et faire plaisir aux salariés, bien entendu.
0: Ouais.
1: Sans vouloir non plus investir pour l'année prochaine, parce que c'est un sujet qui est quand même assez compliqué.
0: Ouais, c'est un sujet complexe, vous l'avez dit, et il faut évidemment prendre ça en compte, mais voilà, on entend aussi ces difficultés. Merci beaucoup, Ludovic, la nature a du goût.
1: Merci, Louis.
0: Rappelle. De quoi se régaler aussi, ça redonne le sourire. À bientôt, Ludovic. Et nous, justement, on va conclure cette émission dans les prochaines minutes. Il est 9h55 déjà. Allez, placer un peu de musique avant.
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0: Avec Gold, Calico Bar. Oh, aïe, aïe, j'adore. Ça va donner le sourire, ça va donner la pêche même. Quand on parlait de nourriture, c'est parfait.

0: c'était Gold sur votre radio, ici Picardie, presque 10h, l'actu locale dans moins d'une minute. Et juste après, c'est Louise Petit. Bonjour Louise.
1: Bonjour Louis, bonjour tout le monde.
0: Avec votre rendez-vous Ici ça marche, le rendez-vous des bonnes initiatives en Picardie.
1: Oui, et puis c'est aussi un petit peu un portrait, cette émission, de nos invités qui ont tous de chouettes projets, de belles initiatives et puis des métiers très intéressants. Aujourd'hui, dans quelques minutes, on va recevoir Ludivine Chanu, qui est photographe à Compiègne depuis plus de 10 ans. Et elle a été spécialisée, et c'est encore le cas, dans l'autoportrait. Donc, elle est la mieux placée pour bien vous conseiller, pour aussi faire un portrait de vous.
0: Ah oui, pour être beau gosse sur LinkedIn, sur Facebook.
1: Et se sentir ultra beau gosse après, c'est ça, montée de confiance en soi.
0: Et puis, d'autant plus, Louise, que moi, je savais qu'il y a une de mes villes préférées en Picardie qui se trouve être Compiègne.
1: Oui,
0: je trouve cette ville formidable. J'y ai vécu 2 mois. Quand j'étais cuisinier, j'avais travaillé là-bas quelques temps. Et j'adore, quand on me parle de Compiègne, j'adore. Donc voilà, je suis encore plus heureux ce matin.
1: Et puis, on évoquera aussi un autre sujet qui fait partie de la vie de Ludivine, qui a été touchée il y a 2 ans par le cancer du sein. Donc on parlera aussi de son combat face à la maladie. Et oui, c'est octobre rose en plus.
0: Eh bien Louise, merci, puis à demain.
1: À demain, Louise.
0: Ciao, ciao.
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1: Très bon jeudi avec Ici Picardie, les 10h. Les infos, Céline Autain, des revendications collées sur les locaux associatifs.
3: Oui, le secteur se mobilise toute cette semaine alors que les députés ont entamé l'examen du projet de budget pour l'an prochain. Les associations souffrent de gros problèmes de trésorerie en raison des coupes budgétaires. 1 sur 3 se dit même en danger de mort dans la Somme. La rallonge budgétaire de 3,5 millions d'euros pour les lycées de la région mise au vote cet après-midi en commission permanente. Les élus régionaux des Hauts-de-France se penchent aussi sur l'attribution d'une subvention au sauveteur du Crotoy pour l'achat d'un aéroglisseur. Sébastien Lecornu réunit ce matin des ministres à Matignon autour du plan de relance agricole, très attendu notamment par les éleveurs qui puisent depuis le début de l'été dans leurs réserves de fourrage prévues pour cet hiver en raison de la sécheresse et des canicules. De son côté, la Fédération française de foot doit déterminer ce matin les modalités d'attribution concrète d'1,5 million d'euros en bons essence pour les clubs amateurs. Leurs coûts de déplacement ont explosé avec la flambée des prix des carburants. Alencourt, Albert, Abbeville, Beauval, Flixecourt, encore Montdidier et Conti ont toutes un point commun. La mérule y fait des ravages. Où est-on passe de le faire à très court terme? La préfecture de la Somme vient de dresser une liste de 22 communes menacées par ce champignon qui dévore le bois à la faveur de l'humidité. Ça s'accompagne d'obligations pour les propriétaires, notamment le détail est sur ici.fr. Plus du quart des femmes ménopausées souffrent de troubles du sommeil. C'est ce qui ressort d'une étude auprès de 8000 Françaises à l'occasion du lancement des assises de la ménopause. Aujourd'hui, un niveau très élevé qui surprend les chercheurs, alors que cette période de la vie reste encore tabou. Beauvais organise un rendez-vous pour déconstruire les idées reçues autour de la ménopause ce soir à partir de 19h30. Ça se passe à l'espace du Pré Martinet.
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1: Ici Picardie, 10h03, Louise, avec encore un ciel assez couvert pour l'instant.
5: Mais la bonne nouvelle, c'est que ça devrait s'améliorer au fur et à mesure de la journée avec un

0: nouveau un soleil bien présent pour surtout cette fin de matinée, cet après-midi, avec quelques passages nuageux, peu de vent. Côté température, il fait 16 degrés ce matin à Beauvais, 17 degrés à Abbeville, Fort-Mahon, 18 degrés à Amiens. Cet après-midi, pas plus de 21 degrés à Soissons, 22 degrés à Ruche, qui est plutôt très agréable pour un 15 octobre. Et puis demain, ce sera un peu plus couvert, voire pluvieux l'après-midi pour une bonne partie de la Somme. 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
0: Chaque matin, dans cette émission Ici ça marche, on ouvre nos micros à celles et ceux qui font bouger la Picardie. Créateurs d'entreprises, responsables d'associations, citoyens engagés, ils entreprennent, ils innovent, ils nous racontent leur aventure, leur réussite et leurs difficultés parfois, et nous parlent de leurs bonnes idées aussi. Aujourd'hui, je reçois Ludivine Chanuquet, photographe à Compiègne. À travers son objectif, elle capture des instants, des émotions, des histoires de vie. Mais aujourd'hui, nous allons aussi découvrir la femme derrière l'appareil photo, notamment son combat contre le cancer du sein. Nous allons parler de son parcours, de sa passion pour la photographie et aussi cette bataille personnelle pendant une petite heure avec Ludivine.
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0: Bonjour Ludivine Chanu.
3: Bonjour.
0: Merci d'avoir fait la route depuis Compiègne jusqu'à Amiens.
3: Merci de me recevoir.
0: Alors, pour parler d'abord de vous et surtout de votre métier, vous êtes photographe depuis un peu plus de 10 ans. Comment, en quelques mots, on peut décrire votre univers autour de la photographie, votre style qui est bien à vous?
3: Alors moi, je me passionne pour les émotions et pour l'authenticité des humains. Je fais beaucoup de portraits. Je suis passée d'abord par beaucoup d'autoportraits que je réalise toujours au quotidien pour apprendre à me connaître et pour mieux savoir ce que ça fait d'être devant un objectif.
0: Et vous prenez en photo aussi l'amour.
3: Et j'adore prendre en photo l'amour.
0: Puisque vous prenez aussi des photos
3: de mariage,
0: ouais. Évidemment. Et vous avez été photographe aussi dans d'autres domaines avant tout ça.
3: Ouais, avant. En fait, j'ai commencé par la photo de concert, donc rien à voir. J'ai fait de la photo d'émissions télé, j'ai fait de la photo d'entreprise, mais le portrait a toujours été quand même central dans tous ces domaines.
0: Donc on voit tout ça à travers vos réseaux sociaux, oui. Votre site internet, et puis sur ces supports, vous évoquez aussi votre histoire personnelle, oui. Et ce combat face au cancer du sein qui vous a touché il y a 2 ans. Comment ça va aujourd'hui?
3: Ça va bien, bon. Ça va beaucoup mieux.
0: Tant mieux, donc vous êtes en rémission.
3: Je suis en rémission depuis 1 an.
0: On va en parler de tout cela avec vous, Ludivine Chanu. Vous restez là, c'est votre émission Ici ça marche, comme chaque jour à cette heure-ci.

0: Ramazzotti avec Cosé de la Vita sur ICI Picardie.
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0: Notre invité ce matin, c'est Ludivine Chanu, photographe à Compiègne. Donc, Ludivine, on peut déjà commencer par parler un petit peu de votre parcours professionnel, puisque vous n'avez pas commencé par la photographie, vous aviez un autre métier il y a plus de 10 ans. C'était quoi?
2: Alors, j'ai fait des études de gestion à l'international, donc j'ai travaillé dans la logistique et dans des gros groupes et dans la publicité. Donc j'avais complètement une autre vie de salarié.
0: Quoique ça peut aider à être bonne en communication aussi.
2: J'étais pas créative dans la publicité, j'étais chef de publicité, donc je vendais des espaces publicitaires.
0: Ah ouais.
2: C'est pas très créatif.
0: Et quel a été le déclic, le moment où vous êtes dit bon, j'arrête tout ça et je me mets à la photographie? Vous étiez déjà passionnée par la photographie?
2: J'ai toujours pratiqué la musique, les arts en général, la danse. Et j'avais toujours dans un coin de... Enfin, je travaillais, mais j'avais toujours des pratiques artistiques à côté. Et la photo, c'était déjà imposé à moi depuis quelques années avant de quitter mon métier. Mais c'est plutôt par un burn-out que ça s'est passé. Je subissais pas mal de harcèlement professionnel et... Et à un moment, j'ai eu envie de partir.
0: Dire stop. Voilà. Exactement. Et donc, on se lance aussi dans un autre univers professionnel. On crée son auto-entreprise, une nouvelle vie. Donc, vous avez dit, vous avez commencé par la photographie d'abord pour la télé notamment et pas que.
2: Non, d'abord par les concerts. Plutôt.
0: Par les concerts.
2: D'abord par les concerts, les spectacles, et je faisais aussi de la séance photo parce que j'adorais ça, et des événements, ce que je fais toujours aujourd'hui. Mais ça s'est fait un peu naturellement, ça s'est fait petit à petit.
0: Et... D'ailleurs, on est autodidacte ou il faut forcément se former?
2: Je suis beaucoup autodidacte, mais je me suis quand même, j'avais besoin de confirmer par des petites formations que je savais le vocabulaire, que je pouvais parler. Que je savais, pour être sûre d'être légitime, parce que c'était une grosse question à l'époque.
0: Et puis, donc, une de vos spécialités, c'est l'autoportrait. Vous faites ça depuis longtemps, donc vous prenez des photos de vous. Comment ça se construit? Parce que, alors moi, je suis allée voir vos photos sur vos réseaux sociaux, sur votre site, et j'invite les auditeurs à aller jeter un coup d'œil sur les réseaux sociaux de Ludivine Chanu. Des autoportraits parfois nus, dans d'autres univers également. Mais comment ça se conçoit? Comment ça se construit? Parce que on est à l'ère du selfie, mais c'est tout autre chose.
2: Oui, c'est complètement autre chose. Alors moi, à la base, c'est que quand

0: j'ai commencé à faire de la photo, je n'osais pas demander à des gens de poser pour moi. Donc j'avais besoin de modèles, puisque c'était les humains qui m'intéressaient. Donc je me suis mise à poser pour moi-même, pour éviter de demander, parce que je n'osais pas imposer des choses aux autres. Et finalement, je me suis rendu compte que c'était beaucoup plus simple et beaucoup plus rapide de le faire avec moi-même, parce que je savais ce que je voulais faire. Mmh. J'avais pas de perte d'information entre moi et un modèle. Et du coup, j'ai continué à le faire toujours. Depuis une quinzaine d'années, je fais ça.
1: On y va tout doucement, je suppose, au départ. C'est un peu intimidant, même pour soi-même.
0: Ouais. C'était tout doucement. Au début, je posais pas du tout nu pendant plusieurs années. C'était pas du tout j'osais pas aller jusque-là. Et aujourd'hui, ça me paraît complètement naturel parce que je m'utilise moi-même comme un modèle. Et j'utilise aussi l'autoportrait beaucoup pour raconter ce qui m'arrive dans la vie, des choses difficiles, pour sortir des choses, des émotions, des moments difficiles de ma vie en les imageant.
1: Et c'est ce que vous faites aussi pour les autres.
0: Ouais.
1: Et on va en parler aussi de votre combat face à la maladie, face à ce cancer du sein qui vous a touché il y a 2 ans. Et donc, vous faites ça aussi pour des femmes qui sont atteintes d'un cancer ou qui l'ont été, pour se redonner une bonne dose de confiance en soi. On vous retrouve juste après Charles Doré, notre invité ce matin, et Ludivine Chanu, photographe à Compiègne. Voici Charles Doré et hypersensible sur Ici Picardie.

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1: Charles Doré, qu'on a connu dans la Star Academy. Et d'ailleurs, deuxième prime ce samedi sur TF1. Vous écoutez Ici Ça Marche sur Ici Picardie. Et on se retrouve avec notre invité ce matin, Ludivine Chanu, photographe à Compiègne, juste après ça.
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13: 10h21, vous écoutez Ici Picardie et cette émission Ici ça marche met donc en avant celles et ceux qui font notre belle Picardie, qui nous racontent leur vie, leur métier, leur passion. Et ce matin, notre invitée c'est Ludivine Chanu, photographe à Compiègne. Ludivine, je cite une belle phrase que j'ai trouvée sur votre site internet. Ce qui me fait vibrer, c'est observer, ressentir et photographier l'émotion. En quelques mots, on a donc décrit l'objectif de votre métier, de votre vie aussi. C'est vrai qu'en regardant les photos que vous postez sur vos réseaux sociaux, c'est vraiment des moments d'échange, par exemple pour des mariages, pour des familles, des moments spontanés. Oui. On n'est pas en pause, on s'arrête et on sourit. C'est vraiment, vous prenez des moments de vie en photo. Et on l'a dit, vous vous prenez vous-même en photo avec l'autoportrait autour de la nudité aussi. Mm-hmm. Oui. Pourquoi avoir choisi de faire des photos nues? Quand est-ce que l'idée vous est venue?
14: Alors l'idée, je ne sais plus. En tout cas, bon, la peau, la lumière sur la peau me passionne. Les modèles nus ne sont pas. Enfin, j'avais peut-être aussi à la base du mal à trouver des gens qui voulaient bien poser nus, donc ouais. Je l'ai fait moi-même. C'est parti un peu de ça, mais c'est aussi par revendication, je crois, réappropriation de mon corps, de mon image, de j'ai envie de normaliser tous les types de corps, les vergetures, la cellulite, les cicatrices. J'aimerais que on s'habitue à les voir, à voir toutes ces choses qui sont interdites dans
13: que
14: la publicité.
13: Ce soit pas tabou, quoi.
14: Et qu'on finisse par trouver ça joli et normal.
13: Donc vous le faites.
14: Donc
13: pour
14: je le fais
13: vous,
14: sur
13: avec
14: moi,
13: vous, avec votre
14: et
13: corps.
14: Et je le fais aussi avec les femmes qui viennent chez moi pour poser pour moi.
13: Et comment c'est reçu sur les réseaux sociaux tout cela?
14: Bah alors au début, j'ai eu beaucoup de donc il y a une dizaine d'années, je recevais beaucoup de messages qui me taxaient de prétentieuse ou de d'auto-centrée. Ce que je reçois plus du tout aujourd'hui, mais c'est pas toujours compris de mon entourage peut-être dans la vraie vie, quoi.
13: Mais ça ne vous empêche pas de continuer.
14: Moi, ça m'empêche pas de continuer. Et voilà,
13: c'est plus important. Sûr. Donc, on l'a dit, vous prenez aussi en photo des femmes qui vivent ou qui ont vécu la même histoire que vous, parfois, mm-hmm. puisque elles ont été touchées par un cancer du sein ou encore aujourd'hui, elles sont en plein traitement. Mm-hmm. Et c'est une sorte de thérapie pour elles, comme cela a été peut-être pour vous.
14: Ouais.
13: Vous, ce cancer, vous l'avez appris quand? Ça a été diagnostiqué comment?
14: Alors, je l'ai appris il y a presque 2 ans, mais ça faisait déjà 1 an et demi à l'époque que j'avais un ganglion sous le bras qui m'inquiétait. Donc j'ai vu beaucoup de médecins, j'ai fait plein d'analyses, j'ai vécu toute une grossesse, donc j'étais très très suivie par des gynécos, par des sages-femmes, par un peu tout. J'ai été suivie par un hématologue qu'on m'avait recommandé parce que c'était un grand professeur spécialiste des maladies des ganglions et on suspectait peut-être une maladie auto-immune ou un lymphome, mais lui était pas du tout inquiet. Donc pendant
13: parce
14: un an,
13: il était situé à un endroit.
14: Non, bon, lui
13: pas
14: trouvait
13: habitué,
14: que
13: ou...
14: j'ai plutôt l'impression que c'est parce que j'étais une femme jeune et que pour lui ça allait passer.
13: C'était pas possible. Oui.
14: Donc pendant un an, il me disait non, ça va passer, mais non, moi je suis pas du tout inquiet. Donc j'étais très inquiète, mais à chaque fois qu'il me disait qu'il était pas inquiet, je me disais bon bah ce gars c'est ce qu'il dit, donc je lui fais confiance et j'ai envie de le croire puisque j'ai pas envie d'avoir une maladie grave.
13: Et puis finalement,
14: et
13: ça
14: puis
13: s'est confirmé
14: un jour on a enfin fait une biopsie et là il m'a annoncé que c'était, enfin il me l'a très très mal annoncé en 2 minutes, j'ai rien compris à ce qu'il m'a raconté, mais voilà, il m'a dit que j'avais un problème et que on allait bien me chouchouter à l'Institut Curie.
13: Bon, on va parler de ce bouleversement aussi dans votre vie et de ce combat face à la maladie et puis de ce que vous faites encore aujourd'hui également en tant que photographe avec notamment les femmes atteintes d'un cancer du sein. Un joli projet aussi qu'on va évoquer ce matin avec vous, Ludivine Chanu, photographe à Compiègne. Pour l'instant, voici Paul McCartney et Stevie Wonder avec Ebony and Ivory sur CP Cardi. Belle matinée.

0: McCartney, Stevie Wonder, Sunny Picardie, 10h28. Si vous nous rejoignez ce matin, nous sommes avec Ludivine Chanu, qui est photographe à Compiègne. Et sur ses réseaux sociaux, sur son site, vous pouvez voir tout son travail, mais aussi son parcours. Et vous le racontez hein, sur les réseaux sociaux sans tabou face à la maladie, puisque il y a 2 ans, vous avez appris que vous étiez atteinte d'un cancer du sein. Pourtant, vous aviez déjà un ganglion qui vous avait fait penser qu'il y avait quelque chose là-dessous, mais ça a mis plus d'un an et demi à être diagnostiqué. Mmh. Donc finalement, le diagnostic tombe 1 an et demi plus tard suite à une biopsie. Et de plus, vous étiez enceinte, c'est ça ?
1: Je venais d'accoucher.
0: Vous venez d'accoucher.
1: Mon bébé avait 4 mois quand on m'a diagnostiqué le cancer.
0: Et donc finalement, le fait qu'il ait été diagnostiqué un petit peu tard, est-ce que ça a eu un impact aussi sur le traitement et...
1: Ça, je ne peux pas le savoir. Ouais, je peux pas le savoir. Peut-être que ça aurait été moins avancé. Je sais pas exactement.
0: Mais finalement, le côté peut-être entre guillemets positif, c'est un grand mot, c'est que si vous aviez été diagnostiqué avant,
1: j'aurais pas eu ma fille.
0: C'est
1: comme ça qu'on s'est, rassuré,
0: exactement. Et donc, vous en avez parlé aussi sur vos réseaux sociaux. Vous êtes suivi par près de 10 000 personnes, notamment sur Facebook. Et puis, on vous suit aussi sur Instagram. Vous en avez parlé également pour parler de ces difficultés à vivre pendant ce combat, parce que bon, le traitement était pris en charge, mais vous avez dû arrêter votre activité de photographe et en tant qu'auto-entrepreneur, ça a été très difficile, c'est ça ?
1: Ça a été très compliqué parce que je n'avais pas pris de prévoyance. Donc ça, c'est mon erreur. mais bon, on croit toujours qu'on a le temps ou que ça arrive aux autres. Et en fait, je n'avais que 12 euros par jour d'indemnité de maladie, ce qui fait 360 euros par mois pour vivre.
0: Ce qui est bien trop peu, c'est pas possible.
1: Ce qui est bien trop peu, surtout avec une famille, enfin 2 enfants. Voilà.
0: Donc vous avez lancé une cagnotte en ligne.
1: Donc c'est une amie à moi qui a lancé une cagnotte pour m'aider à passer cette période difficile et qui a hyper bien fonctionné, qui a été très bien accueillie. Et donc ça m'a fait bien chaud au cœur de voir que mes clients, que les gens autour de moi me soutenaient.
0: Et aujourd'hui, sur les réseaux sociaux, quel message vous passez donc maintenant que vous êtes en rémission, vous avez subi aussi une opération, quel message vous passez aux femmes notamment ?
1: Alors, je parle beaucoup moins du cancer aujourd'hui parce que j'ai repris vraiment mon activité professionnelle et que voilà, je peux pas tout mélanger. Mais j'ai envie de donner du courage aux femmes qui traversent cette épreuve et leur montrer que la vie peut reprendre, pas comme avant, puisque ça ne sera jamais plus comme avant, mais elle peut reprendre et ça peut devenir aussi chouette. Les cheveux repoussent, on peut se réapproprier son image d'une façon différente.
0: Et via la photographie. Et c'est ce que vous proposez. Ouais. Et on va continuer d'en parler avec vous, Ludivine Chanu, photographe à Compiègne. On va se retrouver notamment après Garou, Céline Dion qui arrive. J'aurai aussi un bon plan pour vous. Et avant ça, voici Bill Withers, Cerici Picardie. Et

0: Sunshine sur Ici Picardie.
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0: Un bon plan à cette heure-ci pour vous. Si vous avez des enfants et que vos revenus sont modestes, vous pouvez peut-être bénéficier de l'opération Noël Solidarité d'Amiens. Et attention, le dernier jour pour les inscriptions, c'est demain, ce vendredi. Ce dispositif du CCAS permet aux enfants de 0 à 14 ans, des familles éligibles, de bénéficier notamment d'entrées pour la patinoire, la piscine, le musée, le cinéma, le zoo. Les inscriptions se font dans les mairies de secteur pendant leurs horaires habituels d'ouverture. Pensez à venir avec le livret de famille, un justificatif de domicile, les justificatifs de ressources et de prestations familiales, et puis la fiche du quotient familial si vos enfants sont inscrits en cantine ou en centre de loisirs. Dernier délai donc, demain vous aurez plus d'infos auprès du CCAS d'Amiens. 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
0: 10h35, on se retrouve dans quelques minutes avec notre invité du jour, Ludivine Chanu, qui est photographe à Compiègne et qui vous aide avec la photographie. C'est une sorte de thérapie, à vous sentir bien dans votre corps, à oser poser et puis aussi à également vous combattre parfois le cancer du sein, puisque Ludivine a donc été touchée par ce cancer du sein et elle passe aussi quelques messages via ses réseaux sociaux. On se retrouve juste après Céline Dion et Garou sur Ici Picardie.
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0: duo mythique, Garou et Céline Dion, c'était Sous le vent, Cerisy Picardie.
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0: Ludivine Chanu, photographe à Compiègne, est avec nous ce matin. Ludivine, donc, on peut faire appel à vous pour des photos de mariage, mais pas que. On l'a dit, votre spécialité, c'est aussi l'autoportrait, le portrait des autres, qui est, on l'a dit aussi, une grande thérapie.
3: Oui.
0: Parce que on est à l'ère du selfie, mais on l'a dit, c'est tout autre chose. Et puis le selfie, en même temps, on pose toujours un peu de la même façon. Le portrait, c'est complètement différent.
3: En tout cas, ça amène à se regarder par le regard de quelqu'un d'autre. Donc moi, ce que je trouve intéressant, c'est de se faire photographier par des photographes même différents, pour voir tous les visages, enfin, en tout cas, le regard que chaque personne peut porter sur soi.
0: Vous, à chaque fois, c'est une rencontre aussi avec une personne.
3: Ouais.
0: C'est pas, allez, on s'installe, on prend une photo.
3: Non, pas du tout.
0: C'est aussi, on discute, on en découvre un peu plus sur l'autre, et c'est comme ça que vous anglez vos photos, je suppose.
3: Oui, c'est beaucoup par la discussion, par l'amitié qui se crée. Il y a beaucoup de clients qui deviennent de très bons amis.
0: Et puis parfois, un parcours qui peut être un peu identique à vous, des femmes qui ont été atteintes d'un cancer du sein
3: aussi.
0: Ou qui le sont. Et vous leur proposez quoi et comment ça les aide aussi dans leur parcours?
3: On discute pas mal, puis je leur propose une séance photo qui est assez longue. Pour prendre vraiment le temps d'être à l'aise, puisque je pense que c'est vraiment ça la clé, c'est que les personnes se sentent à l'aise devant mon objectif, à l'aise avec moi, pour oser se dévoiler et se regarder, parce que je crois que c'est très très important quand on se sent mutilé, quand on se sent transformé dans son propre corps, de se regarder le plus possible pour s'habituer.
0: Et se réapproprier son corps.
3: Et se réapproprier
0: aussi,
3: son corps. Ouais.
0: Donc, on vous suit sur les réseaux sociaux, Ludivine Chanu, vous avez aussi un site internet, et puis d'autres projets à venir, toujours dans le monde artistique, en quelques mots, dites-nous.
3: Oui, j'avais déjà sorti quelques chansons ces derniers temps, mais là, j'ai travaillé sur un petit projet d'EP pendant ma traversée du cancer, et qui va bientôt sortir, du coup, sur ce sujet-là.
0: Et pour conclure, peut-être quelques phrases aussi, un conseil, notamment pour celles qui nous écoutent, parce qu'on le dit, palpez-vous, vous l'aviez fait, mais finalement, le diagnostic a été très long, donc confiance aussi.
3: Ouais, je dirais écoutez-vous, faites-vous confiance. Si vous sentez que quelque chose n'est pas normal dans votre corps, poussez, même si les médecins n'écoutent pas, même si on vous prend pas au sérieux, faites la biopsie, faites les examens.
0: Merci pour ce message en ce mois d'octobre important, octobre rose, mois de sensibilisation au cancer du sein. Et bravo pour ce que vous faites, Ludivine. On souhaite une bonne continuation.
3: Merci
0: à très
3: beaucoup.
0: Vite. À bientôt, 10h42. Voici Alain Souchon avec Y a de la rumba dans l'air sur Ici Picardie.

0: Souchon, il y a de la rumba dans l'air sur ici Picardie. On va retrouver Robin Bernot qui nous partage de belles initiatives partout en France. Alors là, pour le coup, une belle astuce pour faire de belles économies et même peut-être chez nous.
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0: sur ici Picardie, c'était Gimme Love. Ça marche ici, qu'en pensez-vous avec vous, Robin Bernot? Toujours de belles astuces, de belles initiatives partout en France. On a peut-être trouvé d'ailleurs de quoi vous faire économiser quelques euros sur vos prochaines courses, si vous les faites ce week-end comme souvent, avec un système qui existe partout en France, dont chez nous, et qui cartonne en Moselle, Robin Bernot.
1: À Hayange, par exemple, vous pouvez transformer vos petites pièces de monnaie en bons d'achat pour faire vos courses.
2: C'est pas mal.
1: Et si les petites pièces qui traînent au fond de vos tiroirs, dans un vieux porte-monnaie ou même, vous savez, sous le siège de la voiture, vous permettez de faire baisser le montant de vos courses? C'est tout le principe des eurocycleurs, des machines qui récupèrent les petites pièces et qui les convertissent en bons d'achat. Et visiblement, le concept séduit puisque notre journaliste Loris de Siéchy s'est rendu dans le supermarché mosellan et a rencontré Salvador après 10 minutes à glisser ses pièces dans la machine, le montant s'affiche.
3: 129,46 €. Ouais, je suis heureux. Je pensais pas qu'il y avait autant. On économise sans s'en rendre compte finalement. On est obligé d'y penser aujourd'hui, le pouvoir d'achat. Quand on voit le prix de l'essence, quand on voit le prix de l'alimentation, tout devient très très cher. Et ça devient de plus en plus compliqué aujourd'hui pour certaines personnes de s'alimenter ou de pouvoir faire des sorties. C'est triste, mais on en est arrivé là aujourd'hui.
1: Alors, il faut savoir que Hayange est loin d'être un cas isolé. Les eurocycleurs sont présents partout en France. Un tiers des hypermarchés et un quart des supermarchés en sont désormais équipés. En moyenne, les clients repartent avec un bon d'achat d'environ 20 €. Alors ici, ça marche, mais vous, qu'en pensez-vous?
2: Je trouve ça très bien, c'est une bonne initiative.
1: J'ai pris un moment pour discuter de cette initiative avec Betty. Première question, est-ce qu'on utilise encore des espèces aujourd'hui?
2: Alors en fait, non, de moins en moins, parce qu'il y a beaucoup d'achats que je fais par carte bleue, et donc on a moins de monnaie dans son porte-monnaie. Mais pour les gens qui en ont, c'est une très bonne idée.
1: Mais alors, est-ce que c'est dommage de ne plus avoir de liquide sur nous?
2: Alors, oui et non, parce que la carte bleue, finalement, c'est quelque chose de très pratique. Mais je pense que si on payait davantage en espèces, on serait peut-être plus vigilant aussi sur nos dépenses, et ce serait bien. Et puis, c'est vraiment une question de facilité, quoi.
1: En tout cas, la question mérite d'être posée. Si on prend un petit peu de recul et qu'on va voir ce qui se passe à l'autre bout du monde, sachez qu'en Australie, après 20 ans de recul, l'utilisation des espèces repart légèrement à la hausse. Le liquide reste, par exemple, très présent pour les petits achats. Un quart des transactions de moins de 10 $ australiens, soit environ 6 €, sont encore réglés en espèces. Une tendance qui rappelle que, même à l'heure du paiement sans contact, les billets et les pièces sont toujours leurs adeptes. Pour certains, c'est une façon de mieux maîtriser leur budget, et pour d'autres, une sécurité bien utile en cas de panne électronique.
0: Merci Robin Bernot pour cette astuce. 10h53. On se retrouve nous très vite sur Ici Picardie. En tout cas, je suis avec vous jusqu'à midi. Mais pour cette émission, Ici ça marche, ce sera Joseph qui sera en votre compagnie demain à partir de 10h.
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0: Dans quelques minutes, ce sera le retour de l'info locale à 11h. Et puis on va jouer avec Brian Mayer depuis Abbeville. Pas de gâteau pour les battus avec chez vous. Toujours un très beau cadeau à gagner pour

Un grand tube des années 80, Gérard Blanc, avec une autre histoire sur Ici Picardie. 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Et puis nous, on joue chaque jour de 11h à midi, en tout cas juste après les infos, à ce nouveau jeu depuis la rentrée, pas de gâteau pour les battus. C'est avec Brian Mayer qui se balade toutes les semaines. Il va partout en Picardie, cette semaine donc à Abbeville.

0: Et donc bientôt l'heure de jouer. Brian Mayer, bonjour.
1: Eh ben bonjour, et oui, déjà avant dernière journée de notre spécial accordéon à Abbeville. L'occasion tout bientôt et bien du festival de l'accordéon à Abbeville. Donc ce sera dimanche de la semaine pro avec deux équipes en pleine forme en ce jeudi. Les équipes des accordéonistes, hein, des vrais, l'équipe des ch'tis et l'équipe des Picards qu'on retrouve dans un instant. Ce sera juste après les infos de 11h. À tout de suite sur ICI Picard.
0: À tout de suite, Brian. Et puis à la maison, vous le savez, dans ce jeu, vous participez aussi sur notre WhatsApp avec le 03 22 92 58 58. Vous nous dites si vous tenez pour l'équipe des Picards ou l'équipe des ch'tis. Et un très beau cadeau à la clé pour vous. 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
0: Et belle fin de matinée avec Ici Picardie, il est 11h. Les infos, Lisa Mélia, deux fois plus de détenus que de places disponibles à la maison d'arrêt d'Amiens.
3: Ouais, quasiment 660 personnes derrière les barreaux pour environ 270 places. La surpopulation carcérale est bien au-dessus de la moyenne nationale à Amiens. La prison n'est pas un club med et nous voulons changer le regard que la société porte sur elle, nous a dit ce matin Karine Bouchard, présidente de l'association des visiteurs de prison, invitée d'ICI Picardie ce matin. Son interview est à retrouver sur notre site internet. Le campus du Til reste fermé au sud d'Amiens aujourd'hui sur décision de la direction de l'université de Picardie Jules Verne parce qu'une trentaine d'étudiants ont bloqué les facs de sciences et de santé hier. Seul un bâtiment est maintenu ouvert pour accueillir les étudiants en médecine qui passent des examens.
0: Montdidier, Abbeville, Flixecourt, Angor-Albert et Beauval, 22 communes de la Somme sont concernées par la mérule.
3: Soit elles sont déjà contaminées par ce champignon qui s'attaque au bois, soit elles risquent d'être touchées à très court terme. Les salles des fêtes de Voyenne ou encore l'église Saint-Jean-Baptiste du Rouvroy à Abbeville sont des exemples récents. Vous retrouvez la liste complète sur ici.fr. Quatre jours après la cyberattaque qui a touché plus de 300 supermarchés dans toute la France, la sécurité informatique est au cœur d'un forum à Amiens aujourd'hui. C'est jusqu'à 17h au Quai de l'Innovation. Il y a des stands et des experts, mais aussi des diagnostics proposés aux entreprises pour leur faire prendre conscience de leur fragilité.
0: Une Française sur quatre souffre de troubles du sommeil pendant la ménopause.
3: Et même les auteurs de cette étude ont été surpris par ce chiffre si important. C'est la première grande enquête sur la ménopause qui sort en France, réalisée auprès de 8000 Françaises. Une autre première, ce sont les Assises de la ménopause qui se déroulent cet après-midi à Paris. La mairie de Beauvais propose de son côté un rendez-vous santé sur les idées reçues à partir de 19h30 au pré-martiné. En football, le tirage au sort du 6e tour de la Coupe de France se déroule à Arras à 18h30. 7 clubs de la Somme sont en lice. L'Amiens SC, Péronne, les Portugais d'Amiens, Villers-Bretonneux, Amiens-Rif, La Montois et Nel.
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3: Bon, on est bien au-dessus des normales de saison, Louise.
0: Oui, on est d'accord, parce que cet après-midi, quand même, jusqu'à 22 degrés. La bonne nouvelle, c'est aussi qu'on a une belle journée ensoleillée ce jeudi, mais effectivement, des températures un peu trop élevées pour cette période. Ce matin, pas plus de 19 degrés. Et cet après-midi, 21 degrés à Soissons, 22 degrés à Holtz ou encore Amiens. Et demain, ce sera un peu plus couvert, voire pluvieux l'après-midi pour une bonne partie de la Somme. C'est le moment de retrouver votre nouveau grand jeu. Pas de gâteau pour les battus avec vous, Brian Mayer, depuis Abbeville.
1: Et oui, toujours à la brasserie d'Artagnan qui nous accueille jusqu'à demain à Abbeville pour jouer à votre grand jeu. Pas de gâteau pour les battus. Aujourd'hui, jeudi, c'est veille de finale. Il y a des points à gratter. Hein. Et un gâteau à gagner demain pour l'équipe finaliste, en tout cas l'équipe gagnante. C'est le moment donc de jouer à votre grand jeu. Pas de gâteau pour les battus. On y va pour le jingle.
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0: Brian Mayer.
1: Vous êtes formidable, on peut s'applaudir. En tout cas, toujours depuis la brasserie d'Artagnan à Villain jusqu'à demain. Brasserie d'Artagnan qui nous accueille avec grand plaisir. Et on se régale ici vivement midi tout à l'heure, ça sent très très bon. On continue donc à jouer à pas de gâteau pour les battus ce jeudi, veille de finale. On va saluer parce qu'on est poli.

0: Maître Michel Pruvot. Bonjour Maître Michel.
1: Bonjour, bonjour Brian, salut à tous et bienvenue sur l'antenne.
0: Bienvenue à vous, Michel Prévost, qui arbitre ce jeu avec sérieux et rigueur et humour aussi. Ouais, il les tient, il est là.
1: Je verrouille tout.
0: Rien ne lui échappe à Maître Michel Prévost. On va dire bonjour avec à nos deux équipes, l'équipe Picard, les accordéonistes Picard, Lynn, capitaine, Arnaud et Guillaume. Bonjour à vous trois.
2: Bonjour.
0: Ça va? En forme?
3: Très bien.
0: Tu penses? Ils sont en tête pour l'instant. Salut. L'équipe des Ch'tis, le capitaine Patrick, Laurent et Jérôme. Bonjour à vous trois.
4: Bonjour.
0: Petit bonjour, là, on sent...
5: Bonjour Brian.
0: Bonjour à vous, on est jeudi, donc tout peut basculer. Vous êtes à 77, Maître Pruvot confirme.
1: Oui.
0: Et 145
1: et Picard.
5: Voilà. On va se battre.
0: Bah voilà. On va jouer avec l'équipe Picard. Et tout le monde joue. C'est l'étape du préchauffage du four, puisque pour qu'un bon gâteau battu soit réalisé, il faut qu'il soit ce four bien préchauffé. Vous avez équipe et tout le monde joue. Hein, l'équipe Picard. Vous avez 30 secondes pour me donner un maximum de choses censées faire peur à Halloween. Je vous rappelle que les vacances c'est demain soir. Donnez-moi donc un maximum de choses censées faire peur à Halloween, mais qui deviennent franchement moins terrifiantes en plein jour. Imaginez, fermez
6: fantôme.
0: Les yeux. Le fantôme.
6: Sorcière.
0: Sorcière.
6: Cercueil.
0: Cercueil.
6: Cimetière.
0: On parle de choses qui peuvent effrayer dans la nuit, mais qui finalement
6: quand
0: on
6: jour,
0: chauve-souris.
6: Une faux.
0: Une faux.
6: Une toile d'araignée.
0: Une toile d'araignée. Qu'est-ce qui peut effrayer
7: une drag queen.
0: Une drag queen. Une drag queen. Non, je ne ferai pas une drag queen.
6: Spectacle.
0: Citrouille.
8: La belle-mère.
0: Sympa pour la belle-mère, je le retire d'ailleurs. Parce qu'on aime les belles-mères. 1, 2, 3, 4, 5, 6, 7, 8, 8 propositions. On avait l'araignée en plastique, le squelette, vous l'avez dit, citrouille, le faux vampire, le drap blanc, le masque, la chauve-souris en carton, le bruit dans le grenier, la poupée, l'ombre et la porte qui grince. J'ai dit donc 1, 2, 3, 4, 5, 6, 7, 8. 8 points pour l'équipe des Picards. Bravo l'équipe des Picards. On va jouer avec l'équipe des Ch'tis. Vous savez que le dimanche 25 octobre, donc c'est l'événement, ce festival annuel de la chanson de l'accordéon, confirmé Michel, théâtre municipal d'Aville. Eh bien, la veille, dans la nuit de samedi 24 au dimanche 25, eh bien, on va passer à l'heure d'hiver, donc c'est la semaine prochaine. On va gagner une heure. Vous avez 30 secondes, les amis Ch'tis. 30 secondes pour me donner un maximum de choses à faire avec cette petite heure supplémentaire. Allez-y, chrono.
9: Prendre la douche.
10: Un câlin à sa femme.
0: Ou à son chéri.
10: Faire l'amour.
5: Dormir.
0: Faire l'amour. Dormir. Ça m'a... Oui, dormir, évidemment.
10: Jouer de l'accordéon.
0: Jouer de l'accordéon, si vous voulez. À 3h du mat, j'adore.
8: Remettre les pendules à l'heure.
0: C'est la nuit, mais je prends, ça marche. Allez, qu'est-ce qu'on va pouvoir faire avec cette petite heure qu'on va gagner la semaine prochaine?
8: Profiter du petit-déj.
0: Ouais.
10: Bricoler.
8: Regarder les infos.
0: La nuit, oui, il y a des infos. Alors.
8: Écoutez la radio.
0: Allez, je prends. Oui, écoutez ici Picard, évidemment. 1, 2, 3, 4, 5, 6, 7, 8, 9, 10. 10 propositions pour vous, bravo. L'équipe des Ch'tis, on avait dormir, traîner au lit, prendre un long petit déjeuner, vous l'avez dit, regarder une série, marcher, lire, ne rien faire, appeler quelqu'un en pleine nuit, cuisiner, ranger, jouer et se rendormir. Bravo à vous. Donc, l'équipe des Ch'tis, ici, depuis la brasserie d'Artagnan à Aville. On va jouer dans les prochaines minutes avec l'équipe des Picards. Allez, à tout de suite. 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
7: Oui, parce que, Brian, je le rappelle, à la maison, vous allez pouvoir aller à la date de votre choix pendant ces vacances de la Toussaint, à Denlis Park, à Denbrook, dans le Pas-de-Calais. 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Comme chaque année à cette période-ci, Denlis Park qui ouvre à nouveau ses portes ce samedi pendant toutes ses vacances. Donc, on vous offre vos deux entrées adultes, deux entrées enfants et en plus vos quatre déjeuners à l'auberge du Moulin pour manger le midi sur place. Donc, pas besoin de prévoir les sandwichs et tout ce qu'il faut dans un énorme sac à dos pour la famille. 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
7: Et ce jeudi matin, voici le trio Frederick Goldman et Jones avec David Cerisier Picardie.

0: Six, Goldman & Jones, c'était Daisy sur ICI Picardie.
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0: Allez, on continue de jouer. Et avec quelle équipe maintenant, Brian ?
3: Bien, on va jouer avec l'équipe qui, pour l'instant, est Michel Pruvot. Maître Michel confirme l'équipe en tête, c'est bien les Picards.
4: Les Picards, 153-87 pour les Ch'tis.
3: Voilà, mais tout peut basculer. On est que jeudi, veille de finale. On va jouer donc avec l'équipe en tête, les accordéonistes Picard, Arnaud. Bonjour Arnaud.
5: Bonjour.
3: Comment ça va Arnaud ?
5: Ça va bien.
3: Bah tu penses.
5: Avec 153. Une avance pareille, bah, ça oui, peut caler.
3: Attention, demain vendredi, jour de finale, tout peut changer. On a eu des surprises.
5: Je pense qu'on peut se relâcher tranquillement. Depuis là, largement, c'est d'avance.
3: L'accordéon et vous, parce que on va vous retrouver évidemment pour ce festival. L'accordéon et vous, c'est une histoire d'amour qui date.
5: Oh oui, ça date de. J'ai commencé à l'âge de 4 ans.
3: Tout le monde. Alors vous êtes le plus jeune, alors du coup, parce qu'on a eu du 5 ans, du 6 ans, du 6 ans et demi, je crois, et vous, c'est 4 ans.
5: Donc, passé 4 ans, j'ai pas eu le choix. Hein. C'est mes parents qui m'ont mis l'accordéon sur les genoux.
3: Ouais.
5: Pour l'anecdote, j'ai commencé avec le papa de Michel Pruvot.
3: Très bien.
5: Donc j'ai été son dernier élève.
3: Ouais, bien.
5: Ensuite j'ai.
3: Titlarin, Michel.
5: Ouais. Ensuite j'ai rejoint l'école de Michel Pruvot.
3: Ouais.
5: J'étais également un de ses derniers élèves.
3: Bravo.
5: Et puis, après j'ai poursuivi ma route.
3: Ouais. Et je vois à propos de route, vous êtes le voisin de Michel. Vous avez habité la même rue que Michel Pruvot.
5: Oui. J'habite à 200 mètres de chez Michel. Donc lui il habite dans le fond du bois et moi j'habite à la sortie du bois.
3: D'accord. Ça fait quoi d'être voisin de Michel Pruvot?
5: Bah, c'est très accordéoniste, quoi. Ouais. Dans le quartier, il y a beaucoup d'accordéons.
3: C'est calme, ça fait du bruit, non, ça va?
5: Bah, ouais, les voisins se plaignent un petit peu.
3: C'est
5: quoi.
3: Vrai.
5: Et on n'a pas encore eu de pétition signée contre les accordéonistes, mais ça va venir.
3: Michel, ouais. Il fait souvent des fêtes à la maison. La fête des voisins, tout ça. Vous faites la fête des voisins ou pas, Michel?
4: C'est pas facile parce que nous, on travaille ces jours-là.
3: Eh ben, vous êtes la veille ou le lendemain.
4: Ah, bah,
3: c'est la routine.
4: C'est le jour de la fête. Hein. On triche pas.
3: La fête des voisins plus un. La fête des voisins plus un. Arnaud, donc, j'imagine, enfin, je me suis un peu planté depuis lundi. Moi, j'imaginais qu'il y avait des accordéonistes devant moi, culture musicale 20 sur 20. Je me suis bien planté sur le coup. Bonne culture musicale ou pas, Arnaud?
5: Moyenne, on va dire.
3: Moyenne. Le jeudi, c'est moyen pour vous, la culture musicale?
5: C'est moyen.
3: Bon, c'est moyen le jeudi. On va voir ça. Petit blind test, un extrait musical enregistré par l'ami Michel Pruvot. Des extraits que vous retrouvez d'ailleurs pour gagner de beaux cadeaux tous les week-ends, hein, le samedi et dimanche, entre 8h et 8h30. Donc, un extrait musical. Donc, joué par Michel Pruvot, vous me donnez l'artiste ou l'interprète. Et je vous offre 10 points. Tendez bien les deux oreilles, cher Arnaud. C'est pas facile, hein. Vous sonnez ça, Michel, ou pas?
4: Oui, monsieur, oui.
3: Ouais.
4: Oui.
3: C'est quoi la réponse?
4: C'est Boney M.
3: Boney M, ouais. She's crazy like... Oui.
5: Boney M de loin, alors.
3: Faut vous entendre.
4: Non, c'est parce que vous avez chanté un peu trop tôt.
3: Chanté, c'est-à-dire qu'on baisse un peu le son à la fin de l'extrait. En même temps, l'extrait, c'est 4-5 secondes, sinon c'est cadeau pour... Moi, je sais que l'équipe en face, elle râle tout le temps, donc on respecte ici. Daddy Cool de Boney M, il faut vous en prendre à Michel Pruvot. En tout cas, on peut applaudir ce 0 point marqué par l'équipe Picard. Allez, on se retrouve dans les prochaines minutes sur votre radio, ici Picardie, à ce grand jeu. Pas de gâteau pour les...
0: Battu. Oui, à tout de suite. Et on vous rappelle, à la maison, vous nous envoyez vos messages vocaux pour soutenir votre équipe préférée, l'équipe des Picards ou l'équipe des Ch'tis, avec le 03 22 92 58 58. 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On sort la boule à facettes, le pantalon pas de def. Voici les Bee Gees et Light Fever sur ICI Picardie.

0: donc, ça sent déjà un peu le week-end ce jeudi matin. Les Bee Gees avec Night Fever, Cerise Picardie.
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0: On continue de jouer depuis Abbeville avec Brian Mayer et on passe à quelle épreuve maintenant ?
3: Eh bien, on va jouer avec l'épreuve du petit bac. Est-ce que vous avez le bac tout court, ami accordéoniste ?
4: Oui.
3: Oui.
5: Oui.
3: Oui.
4: Bon.
3: Oui. Oui.
4: Bah non,
3: mais c'est pas grave. Hein. C'est pas grave. Moi j'ai la mention bac. Donc là c'est le petit bac. Donc là c'est facile, plus facile que le bac tout court. En fait je vais vous proposer eh bien une lettre. Ensuite hein, pour chaque catégorie annoncée, vous devrez trouver le plus vite possible eh bien, un mot qui commence par cette lettre. Si je vous dis la lettre F, un prénom, vous me direz François par exemple. D'accord, c'est facile. Vous avez compris?
6: J'ai pas entendu.
3: Tout le monde. Je refais tout là. Donc un prénom François avec la lettre F. Si c'est un pays, vous me direz la France, etc., etc. Là, c'est plus clair. J'ai bien parlé dans le micro. Tout va bien. On va commencer par. Merci. Commencer par l'équipe Picard. C'est la capitaine qui joue Adeline. Adeline, on va jouer avec la lettre M. Un prénom.
7: Mathilde.
3: Un pays. La lettre M.
7: Malte.
3: Un animal.
7: Manchot.
3: Un fruit ou légume.
7: Mangue.
3: Un métier.
7: Maçon.
3: Un objet de brasserie. Regardez autour de vous.
7: Un objet.
3: Avec un M, un objet de brasserie avec un M.
7: Non, je passe, je sais pas.
3: Alors, 5 propositions, on avait quoi? Donc le prénom, ça marche. Pays, c'est bon. Animal, c'est bon. Fruits, légumes, vous m'avez dit mangue, j'adore la mangue. Melon, mirabelle aussi. Métier, maçon, il y avait médecin, menuisier, objet de brasserie. Bah, vous avez le menu, vous avez le mug. Ça nous fait 5 points pour l'équipe. L'équipe des Picards. On va jouer avec l'équipe des Ch'tis qui a besoin, en ce jeudi, veille de finale, de gagner quelques petits points. Beaucoup de petits points essayer, d'ailleurs. Ouais. On va essayer. On va jouer avec le capitaine Patrick. Là, tout pareil, petit bac. Hein, je vous donne la lettre B et à vous de me faire les propositions.
4: B.
3: Prénom, B. Un prénom
4: Bruno.
3: Avec un B.
4: Bruno.
3: Pays. Avec un B. Ah. Ou une ville.
4: Ouais, Baltimore.
3: Animal. Bison, ça marche. Fruits, légumes, avec un B, facile.
4: Une banane.
3: Métier, avec un B, commence par un B.
4: Bon.
3: Un métier avec un B, il n'a pas. Oh là là, ça dort aujourd'hui, jeudi, l'équipe des Ch'tis. Prénom Bruno, il y avait Brian aussi, hein, au hasard. Pays, ville, vous m'avez dit Baltimore, ça marche évidemment. Animal, je ne sais plus, bison, ça marche aussi. Fruits, légumes, vous m'avez dit banane, il y avait betterave également. Métier, alors, boulanger, boucher, il y en a
4: boulanger,
3: plein.
4: Ouais.
3: Ah ouais. Oui. 1, 2, 3, 4, 4 points pour l'équipe des Ch'tis qu'on applaudit. Mais c'est bien, hein, maître Michel Prévost.
8: Ouais, ouais, tiens, bon. Mais. C'est dur à remonter la pente.
3: Mais non, attendez. Vous verrez, le jeu n'est pas fini. On est jeudi. Et demain, il y a toujours des surprises pour le jour de la finale. Allez, on vous donne rendez-vous dans les prochaines minutes sur votre radio ici Picardie. On joue à pas de gâteau pour les...
0: battus. On vous retrouve effectivement dans quelques instants, Brian Mayer, depuis Abbeville. On vous le rappelle, le festival de l'accordéon et de la chanson, c'est au théâtre municipal d'Abbeville le 25 octobre prochain. Et pour la suite, sur ici Picardie, on va écouter le nouveau Zazie.
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0: De ce festival annuel de la chanson et de l'accordéon, ce sera dimanche la semaine prochaine, ça arrive vite, au théâtre municipal d'Aville. On va jouer avec l'équipe des Ch'tis, pour l'instant à la traîne. Je rappelle quand même, c'est important, que demain vendredi, l'équipe gagnante repart avec un gâteau battu, et vous qui nous écoutez, un gros cadeau si vous avez soutenu l'équipe gagnante, hein, sur le WhatsApp de la radio. On va jouer dans l'équipe des Ch'tis avec Jérôme. Jérôme, eh bien, je vous propose de répondre à un maximum de questions, si c'est possible. Ça va, l'effort est facile.
1: Ah oui,
0: ça va, merci, pas de souci. Ce sera un point par bonne réponse. Quel est le chef-lieu du département du Nord?
1: Lille.
0: Quel instrument mesure la pression atmosphérique?
1: Je passe.
0: 17 x 6.
1: Passe.
0: C'est pas votre truc. Hein. Dans quel pays se trouve la ville de Marrakech?
1: Maroc.
0: Quel animal fabrique la cire et le miel dans une ruche?
1: L'abeille.
0: Quel artiste belge chantait sa plane pour moi?
1: C'est Bertrand.
0: Combien de minutes y a-t-il dans 2h30?
1: Passe.
0: Quel chanteur français chantait « Je marche seul » ?
1: Goldman.
0: Voilà, on l'a évoqué, Jean-Jacques Goldman, c'est son anniversaire dimanche dernier. Bah, c'est pas trop mal, Jérôme des Ch'tis, chef du département du Nord, c'était bien Lille. L'instrument qui mesure la pression atmosphérique, c'est bien le...
2: Vous m'avez dit le baromètre,
0: c'est bien, vous êtes honnête.
3: Non, il l'a pas dit, non.
0: C'est bien, merci. Maître Michel Prugot. Reste un point. Bon, les maths, c'est pas votre truc. 17 fois 6, c'était 102. Le Marrakech, c'est bien au Maroc, ça nous fait 2 points. L'abeille, ça marche, ça fait 3 points. Et puis Plastique Bertrand qui chantait sa plane pour moi. Et combien de minutes y a-t-il dans 2h30? 150, vous le saurez. Et la dernière, quel chanteur français interprétait Je marche seul? C'était bien Jean-Jacques Goldman, ça nous fait 1, 2, 3, 4. Tout bon, 4 points.
3: C'est ça.
0: Pour l'équipe des Ch'tis-Konaplodis. Allez, restez là. On s'amuse, on rigole, on joue de l'accordéon, on fait la fête. Depuis la brasserie d'Artagnan à Ville, on joue à pas de gâteau pour les battus. À tout de suite.
4: À tout de suite, Brian. 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
5: Bonjour, ici Picardie. Je soutiens les Picards. Bonne journée.
4: C'est noté. Bonne chance à vous, Jack. Et ce matin, on va aussi vous proposer, comme chaque jour, de belles idées sorties, surtout pour ces vacances. Direction Saint-Quentin, juste après Chris de Burgh.

0: Chaloux, grand classique de Chris de Burgh sur Ici Picardie.
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0: Vous cherchez une idée de sortie en famille pour les vacances de la Toussaint à Saint-Quentin. Les citrouilles vont jouer à cache-cache à partir de ce samedi. Le village des métiers d'antan et le musée Motobécane organisent une grande chasse à la citrouille pour les enfants et leurs familles. Le principe est simple. Pendant votre visite, vous devrez retrouver les citrouilles cachées un peu partout dans le musée, le village, de quoi transformer la découverte des métiers d'autrefois et des célèbres motos Motobécane en véritable jeu de piste. La chasse est proposée pendant toutes les vacances de la Toussaint, donc dès ce samedi jusqu'au 1er novembre, du mardi au dimanche de 14h à 18h. Comptez 7,50€ pour les enfants de 6 à 16 ans, 11€ pour les adultes, et puis c'est gratuit pour les moins de 6 ans. Rendez-vous donc à Saint-Quentin pour cette chasse aux citrouilles avec le village des métiers d'antan et le musée Motobécane. 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
0: Et il y en a des citrouilles. Moi, j'ai déjà vu la déco de Denlis Park pour ses vacances. Plein de citrouilles, des choses qui font peur aussi. On vous emmène à Denlis Park à Denbrook. Cette semaine, on vous offre votre journée en famille dans le jeu pas de gâteau pour les battus. Et on se retrouve après Mylène Farmer pour jouer avec Brian.

0: une belle journée. Bah oui, c'est le cas. Mylène Farmer, Cerisy Picardie. 11h41, on continue de jouer. Pas de gâteau pour les battus avec vous, Brian Mayer. Dites-nous, c'est à qui le tour maintenant?
1: Écoutez, je vais laisser la parole à mon co-animateur cette semaine. On joue avec quelle équipe, Michel?
2: Là, on va jouer avec les Picards. C'est Guillaume qui va jouer, non?
1: Eh ben, très bien. Vous êtes parfait. Hein. Vous savez tout qui va jouer, tout ça. Rappelez le score des Picards.
2: Alors, les Picards, 158. Ouais. Mènent la danse. 95 pour les Ch'tis. Les Ch'tis, réveillez-vous.
1: Réveillez-vous. On est jeudi. On est jeudi. Il y a encore un jour. Hein. Il y a encore quelques épreuves pour vous. Et puis demain, c'est le jour de finale. Donc, on va donc jouer à la demande de Michel Pruvot, Maître Michel Pruvot. On va donc jouer avec l'équipe des Picards. On va jouer avec Guillaume. Guillaume, 30 secondes, un maximum de questions, un point par bonne réponse. Dites-moi, Guillaume, quelle ville italienne est célèbre pour ses canaux et ses gondoles?
3: Venise.
1: Quel est le nom du petit de la vache?
3: Le petit de la vache, un veau.
1: 156 divisé par 12.
3: Je passe.
1: Quel pays a pour capitale Dublin?
3: L'Irlande.
1: Quel instrument mesure la température?
3: Un thermomètre.
1: Quel groupe britannique interprète Another One by the Dust?
3: Pardon pour l'accent.
1: Comment? Je l'ai refait. Quel groupe britannique interprète Another One by the Dust? Je
3: passe.
1: Et puis quel est le plus grand pays du monde par sa superficie?
3: Bah, l'Afrique.
1: Pas du tout. Alors, 1, 2, 3, 4 points. Quelle ville italienne est célèbre pour ses canaux et ses gondoles? C'était bien Venise, c'était facile. Le nom du petit de la vache, c'est bien le veau, ça fait 2 points. Donc les maths, c'est pas votre truc non plus. 156 divisé par 12, c'était 13. Quel pays a pour capitale Dublin? C'est bien l'Irlande, ça fait 3 points. Quel instrument mesure la température, le thermomètre? 4 points. Alors là, pardon pour l'accent. Quel groupe britannique interprétait Another One by the Dust? C'était le groupe Queen. Et puis qu'il est le plus grand pays du monde par sa superficie, c'était la Russie. 1, 2, 3, 4 points. 4 points pour l'équipe des Picards. Restez bien là. La dernière épreuve de ce jeudi arrive dans un instant. Vous connaissez évidemment le nom de cette épreuve. L'épreuve de la question qui?
0: France.
1: Vous êtes formidables. On vous applaudit. Et à tout de suite.
0: Ah, oui. Quelle ambiance.
1: Allez, à tout de suite.
0: À tout de suite. 11h43. On vous retrouve aussi à la maison sur le WhatsApp 03 22 92 58 58. On va aussi écouter vos messages vocaux en direct pour savoir si vous soutenez l'équipe des Picards ou l'équipe des Ch'tis. On revient après Lewis Capaldi sur Ici Picardie.
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0: Lewis Capaldi avec Wish You The Best sur ici Picardie.
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0: Est-ce que c'est l'équipe des Picards ou l'équipe des Ch'tis qui va gagner? Nathalie, à son avis.
3: Bonjour, ici Picardie, je suis Nathalie d'Abbeville et je soutiens l'équipe des Ch'tis. Voilà, très belle journée à vous tous.
0: Merci beaucoup Nathalie. On continue donc de retrouver ces deux équipes avec Brian Mayer et c'est déjà l'heure de la dernière épreuve, Brian.
4: L'épreuve de la question qui
5: tranche.
4: C'est la dernière épreuve de cette émission, Michel Prévost. Vous savez que cette épreuve, elle permet de gagner 20 points quand oui. on marque... Enfin, quand on répond bien, comme il faut, et quand on répond pas bien, il se passe quoi?
6: Ben, c'est plutôt les ch'tis qui vont se bouger pour voilà. essayer de remonter la pente, parce que 95 à 162. Ouais.
4: Quand les 20 points sont pas gagnés par l'équipe, les 20 points vont en face de l'autre côté. On commence par l'équipe en tête, hein, toujours. Désolé les ch'tis, hein, toujours l'équipe Picard qui domine pour l'instant. On est que jeudi, demain il y aura des surprises, vous verrez. L'équipe Picard qui joue avec nous, 20 points en jeu. Si c'est bon au niveau de la réponse, si c'est pas bon, les 20 points vont en face, ils en ont bien besoin. Juste en face. Vous choisissez la thématique ça fait peur ou la thématique petit écran. Ça fait peur ou petit écran.
7: Petit écran.
4: Petit écran, vous êtes très petit écran. 20 secondes de réflexion et 20 points en jeu. Dans le film Les Visiteurs, quel acteur joue le comte Godefroy de Montmirail? Dans le film Les Visiteurs, quel acteur joue le rôle de Godefroy de Montmirail?
7: Jean Reno.
4: Et ben voilà, Jean Reno, c'est une bonne réponse.
7: Reno.
4: Ça marche. Jean Reno, ça fait 20 points pour vous. Ah oui, alors.
8: Et nous, on va se taper
4: une question. Voilà, vous allez me faire le truc. Tous les jours, j'aurai le droit. Oh, nos questions à nous, elles sont. C'est le principe. Amis ch'tis, c'est le principe de la thématique qu'on choisit quand on est en tête.
8: Exactement.
4: Ils ont choisi, ils se sont dit, celle-là, elle est facile, on la sent. Effectivement, des fois, il en reste une qui n'est pas toujours évidente.
9: C'est quand même des questions faciles.
4: Ah, ils ne sont pas contents, les ch'tis. Hein. Demain, peut-être que vous allez gagner, les ch'tis. Donc demain, vous serez heureux. On y va pour cette thématique qui reste du coup. Thématique, ça fait peur. Je vous rappelle que demain soir, c'est les vacances de la Toussaint qui démarrent. Donc ça sent Halloween, ça sent la peur. Dans la famille Adams, comment s'appelle la fille de Morticia et Gomez?
10: Mercredi.
4: Ben voilà, 20 points. Mercredi, eh bien, la fille de Morticia et Gomez. Elle était facile cette question du coup, les ch'tis. Voilà, elle était facile la question. Elle était facile cette question.
10: Ah oui, là.
4: Voilà. Allez, on termine un petit point score, Michel.
6: Alors, 182 les Picards, 115 les Ch'tis.
4: Voilà, et tout peut basculer demain, vendredi, jour de finale. Allez, à demain, hâte de vous retrouver pour jouer à pas de gâteau pour les.
0: Battu. Quel suspense. À demain, et vous allez jouer avec Joseph demain. 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Et vous allez y aller à la date de votre choix pendant ces vacances. Pour ça, n'oubliez pas d'envoyer un message vocal au 03 22 92 58 58 sur le WhatsApp de la radio pour nous dire si vous soutenez l'équipe des Picards ou l'équipe des Ch'tis. Bonne chance.
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0: Voilà le King, Johnny Hallyday, avec Gabriel sur ici Picardie.
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0: C'est avec Gabriel, Cerise Picardie. On se retrouve avec l'info locale. Et puis Nora Malagré aussi. Et on vous doit bien ça à midi 5. Donc tout à l'heure. Et l'info locale à midi. Avant ça, on va écouter UB40, Cerise Picardie.
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2: La Fondation 30 millions d'amis agit pour tous les animaux. On en parle dans un instant avec Léa Hutin, présidente de la Fondation 30 millions d'amis.
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0: groupe UB40 avec ce grand classique Wed Wed Wine sur ici Picardie. On va retrouver Nora Malagré et toute sa fine équipe pour votre émission. On vous doit bien ça dans 5 minutes. Bonjour Nora, c'est quoi le programme ce jeudi?
1: Bonjour à toutes et à tous. Rendez-vous dans un instant dans On vous doit bien ça, votre nouveau rendez-vous quotidien sur ici. Et aujourd'hui, on va parler de l'argent dans le couple. Égalité, inégalité, on vous dit tout dans un instant.

0: grand sujet donc à venir dans 5 minutes sur votre radio ici Picardie. Et puis c'est Patrick Vincent qui vous accompagne aussi cet après-midi. Moi je vous retrouve très vite et puis on va conclure aussi avec les infos comme chaque jour à cette heure-ci.
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0: Vous écoutez Ici Picardie, très bon jeudi, il est midi. Et les infos, les Amélia, une association picarde se bat pour changer le regard sur la prison.
2: Ouais, c'est l'association des visiteurs de prison, les seules personnes autorisées à rentrer dans ces espaces en liberté en dehors des professionnels. Et ils le soulignent, tout comme les syndicats pénitentiaires, la surpopulation atteint des sommets à Amiens. 660 détenus pour 270 places, ils sont parfois 4 ou 5 par cellule. Détricoter les préjugés autour de la prison, c'est l'une des missions de l'association, explique sa présidente Karine Boucher.
3: Ça reste un sujet tabou. En plus, nous sommes, faut reconnaître, hein, dans une période compliquée où le toujours plus sécuritaire est quand même beaucoup mis en avant. Donc la première image qu'on peut avoir de la prison, c'est un peu celle qui est véhiculée. C'est bien fait pour eux. Voilà, ils sont là. Nous, on a autre chose à faire que de s'occuper d'eux, quoi. Et du coup, forcément, enfin, moi, je juge pas les personnes qui ne trouvent pas d'intérêt à ce problème-là. La seule chose, c'est que justement, nous, on est là aussi pour faire changer ce regard. Et leur dire que finalement, non, c'est pas ça, la prison, c'est pas le Club Med. La prison, c'est pas un lieu où on se construit, c'est un lieu où on se déconstruit. Et il faut qu'il y ait des personnes présentes à l'intérieur pour ramener l'humanité qui est absolument indispensable.
2: Karine Bouchard, présidente de l'association des visiteurs de prison, elle était notre invitée ce matin et son interview est à retrouver sur ici.fr.
0: Comment ferait-on sans les associations ?
2: Question posée aujourd'hui par le monde associatif, qui alerte, comme il le fait depuis des années déjà, sur les baisses annoncées de dotations. Un tiers des assos de la Somme estiment qu'elles pourraient disparaître par manque de financement. Et alors que les députés ont commencé avant-hier l'examen du projet de budget pour 2027. Pas de cours aujourd'hui aux facultés de sciences et de santé du campus du Thiel, au sud d'Amiens. Il reste fermé sur décision administrative de la présidence de l'UPJV après un blocage mené par une trentaine d'étudiants hier. Les étudiants de médecine qui passent des examens en ce moment peuvent quand même accéder à l'un des bâtiments. La Mérule menace une vingtaine de communes de la Somme, dans certaines comme Voyenne et Abbeville, elle est déjà présente, dans d'autres elle pourrait s'installer très prochainement. Ce champignon s'installe quand il y a beaucoup d'humidité, il grignote ensuite le bois. La Somme est dans le top 10 des départements français les plus touchés, on vous a mis la liste des communes concernées sur ici.fr.
0: Les femmes assurent la moitié de la production alimentaire mondiale.
2: Oui, c'est pour ça que les Nations Unies ont instauré une journée internationale des femmes rurales tous les 15 octobre, la place des femmes dans la campagne, c'est le sujet qui passionne Marion Ricourt. Installée près de Péronne, elle a épousé un agriculteur qui lui travaille dans l'Aisne et elle consacre un livre et un podcast aux épouses et aux conjointes d'agriculteurs. L'un des sujets qui lui tient à cœur, c'est la maternité. Elle-même a deux jeunes enfants de 2 et 3 ans.
4: J'ai eu ces enfants au moment de la reprise de l'exploitation de mon mari et j'ai pas mal d'amis qui me parlaient aussi beaucoup de ça. Donc c'est vrai que bon, quand on le vit, bah on se questionne et on a envie de questionner aussi les autres à ce sujet. Tout à l'heure, je discutais avec Justine, une femme d'agriculteur, femme d'un éleveur, où elle me dit je suis partie à la maternité toute seule. Ce discours, je l'ai entendu plusieurs fois. Moi, mon conjoint n'a pas pu prendre son projet parental et comme beaucoup, c'est de se dire, est-ce que c'est OK pour toi ? Parce que c'est un choix de vie qu'on a fait de vivre avec un agriculteur. Mais parfois, ça peut être un petit peu difficile quand même, même si on sait que ça fait partie du jeu. Donc c'est un peu de parler de ça, de comment est-ce que tu gères les enfants ? Quand est-ce que tu gères l'absence aussi ? Moi, ma fille, cet été, me réclamait beaucoup son papa pendant la moisson. C'était la première année où elle le conscientisait. Avant, j'apprenais à gérer moi-même l'absence et maintenant, je gère l'absence aussi de mes enfants. C'est pas évident, puis on est beaucoup à le vivre.
2: Le podcast et le livre de Marion Ricourt s'appelle « Où ça mène quand on sème ?» Sème, c'est du verbe « semer ». Un coup de pouce pour les clubs de foot. Frappés comme tout le monde par le prix de l'essence, la Fédération française de football débloque des bons essences pour un montant d'1,5 million d'euros au total. Les critères pour toucher cette aide sont précisés aujourd'hui. 7 clubs de la Somme, eux, attendent le tirage au sort ce soir de la Coupe de France et le 6e tour sont encore en lice. L'Amiens SC, les Portugais d'Amiens, Amiens Riff, la Montois, Nel Péronne et Villers-Bretonneux.
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1: Les températures sont très douces aujourd'hui, Louise.
2: Oui, même un peu trop. Elles sont au-dessus des normales saisonnières, puisque cet après-midi, il fera 21 degrés à Soissons, à Amiens également, 22 degrés sur le littoral Picard. En tout cas, une journée ensoleillée avec quelques passages nuageux. Peu de vent pour ce jeudi. Demain, ce sera un peu plus couvert, voire pluvieux l'après-midi pour une bonne partie de la Somme. Très bon jeudi, on se retrouve très vite sur Ici Picardie. Et à cette heure-ci, on retrouve Enora Malagré depuis cette rentrée avec toute son équipe pour cette émission. On vous doit bien ça. Et Nora, c'est à vous.
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3: Bonjour à tous, bienvenue, il est midi 5 dans votre nouveau rendez-vous quotidien, ça s'appelle On vous doit bien ça, on est là pour vous rendre service, on parle vie quotidienne, on parle bon plan, on évite les arnaques grâce à Audrazo qui est là aujourd'hui. Bonjour Aude.
5: Bonjour Enora, bonjour à tous.
3: Les bons plans, j'en parlais, c'est Valère Coréard qui est avec nous aujourd'hui, bien sûr comme tous les jours. Bonjour Valère.
6: Salut Enora, bonjour à toutes et tous.
3: Notre journaliste chérie Elsa Wolinski, coucou Elsa.
7: Bonjour. Bonjour à tout le monde.
3: Qui nous parlera ménopause en fin d'émission. Oui, et le grand docteur Gérald Kierzek. Bonjour,
8: bonjour
3: Gérald.
8: Moi aussi je vais parler ménopause.
3: Tiens donc.
8: Ça vous dit?
3: Ça nous dit bien.
8: Allez.
3: Et puis on va parler aujourd'hui d'un sujet qui me tient à cœur. L'argent dans le couple. Je vous fais une petite confidence. Moi j'ai vu mes parents pendant des années se chamailler, gentiment, mais se chamailler quand même, autour des dépenses. Donc ça me tenait à cœur de parler de ça et nous sommes très très heureux parce que nous avons une grande spécialiste pour aborder ce sujet ô combien important, Alexandra Battiono, experte en finances personnelles. Bonjour Alexandra.
9: Bonjour Enora, bonjour à tous.
3: J'ai pas écorché votre nom de famille?
9: Non, parfait.
3: Je suis magique. J'avais envie de vous complimenter aujourd'hui. Et si vous avez des questions hein, sur ce sujet, pardon, entre autres, ça se passe au 0810 055 0 56. Vous pouvez aussi nous laisser des messages vocaux comme l'a fait, comment s'appelle-t-elle, Sandrine aujourd'hui.
10: J'ai été victime d'une tentative d'arnaque. Donc j'ai reçu un SMS sur mon numéro privé. Bonjour maman, j'ai cassé mon téléphone.
3: Oula. Ah bah ça c'est pour Audrazo, madame Antiarnaque,
5: oui,
3: évidemment.
5: Oui, papa, maman, mon téléphone est cassé.
3: Ouais.
5: C'est une arnaque qui existe depuis un petit moment, qui fait des ravages, hein, je vous le dis tout de suite. Ce n'est pas votre enfant qui vous écrit, et je vais vous dire comment le savoir.
3: On y répond dans une trentaine de minutes, et puis vous le savez sans doute, tout au long de l'année, je booste votre pouvoir d'achat. 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Cette émission, ça s'appelle « On vous doit bien ça » sur Ici. Je vous l'ai dit en préambule, on avait envie de parler de l'argent dans le couple. Et qui de mieux que notre cher Valère Coréard, monsieur Bonplan, qui est un sujet aussi qui vous intéresse grandement, cher Valère.
6: Oui, c'est un sujet, là pour le coup, de la vie quotidienne. Et c'est pour ça que je voulais inviter une experte que je connais bien, Alexandra Battiono. Vous êtes conseillère en finances personnelles et avec un compte sur les réseaux sociaux. Parlons budget, que je recommande parce qu'on y apprend plein de choses. Alors peut-être sur cette première question, commencer par le commencement. Quand on s'installe ensemble, quelles sont les premières choses à mettre à plat côté argent?
3: Voilà.
9: Eh bien la première chose, c'est qu'il faut parler d'argent. On parle très souvent de l'installation, de la décoration, mais on ne pense pas à parler d'argent. Donc on n'en parle pas après, au moment des problèmes, mais c'est important d'en parler avant. Et on va parler de enfin, quels sont les revenus, quelles sont les charges, combien je vais devoir mettre en place pour la gestion du budget, qui va payer quoi, et c'est très important parce que ça va éviter justement les malentendus par la suite.
6: Ce que je comprends, c'est que il faut y aller franco tout de suite. Combien tu gagnes? Voilà combien je gagne, et puis on s'organise quoi.
3: Et qui exactement. Fait quoi? Non,
11: à quel moment on dit combien tu gagnes? Parce que si on dit ça au tout début d'une relation, quand même.
3: Non, mais pas le premier jour, pas le premier rendez-vous.
11: D'accord.
3: Mais non. Quand on s'installe ensemble, voilà. C'est ça hein, que vous dites.
6: C'est la vie commune. Hein, c'est la vie commune.
9: C'est la vie commune. Et la vie commune, ça, il y a aussi la part de budget, donc une part d'argent. Donc c'est très important de poser le sujet.
6: Alexandra.
7: Gérald, vous vivez seul?
11: À moitié.
7: Oui, c'est pour ça. Ne vous inquiétez pas, c'est pour ça.
6: Alexandra, je me demandais quelle était la meilleure solution, peut-être qu'il n'y en a pas d'ailleurs, entre le compte joint, justement, quand on vit en couple, les comptes séparés, les deux, jouer sur les deux niveaux. Qu'est-ce que vous conseillez?
9: Alors, il n'y a pas de méthode idéale. On va dire qu'il faut trouver la méthode qui convient aux deux. Alors, les comptes séparés, c'est bien parce qu'on garde de l'autonomie. Mais par contre, il faut vraiment bien distinguer qui paie quoi. Parce qu'on peut très vite se retrouver...
3: Il ne faut pas qu'il y en ait un qui soit lésé, quoi. Et qu'après, exactement. Ça...

0: pas une source de, d'embrouille, si je puis me permettre, Gérald Kierzek.
1: J'avais été très étonné la dernière fois dans le train, il y avait un jeune couple qui était à côté de moi, et ils étaient avec un tableur Excel, ils étaient en train de rentrer toutes leurs dépenses en disant, attends, non, moi ça, j'ai payé ça, ah oui, mais moi j'ai payé ça aussi tel jour. Est-ce que c'est une bonne idée finalement, les couples un peu tableur Excel?
2: C'est une bonne idée, les couples qui gèrent ensemble.
1: C'est voilà. Froid quand même, non? C'est une relation un peu comptable?
2: Non, au contraire, je trouve que c'est aussi un moyen c'est un moyen de mettre de la transparence et d'éviter les malentendus.
3: Est-ce qu'il faut, selon vous, partager les dépenses équitablement ou de manière égalitaire? L'égalité, c'est exactement le même montant. L'équité, c'est en fonction des revenus.
2: Alors, l'égalité...
0: J'en apprends tous les jours avec vous, Valère. Vous m'impressionnez. Vraiment.
2: L'égalité n'est pas forcément l'équité. Si je gagne 1 500 euros et que mon conjoint gagne 3 500, mais qu'on a 2 000 euros de charges communes...
1: Quittez-le.
2: Si...
0: Gérald.
2: Si je dois payer 1 000 euros, donc la moitié, donc l'égalité sur mes 1 500 euros, en fait, il va me rester plus qu'un tiers de mes revenus. Donc, si on gagne la même chose, pourquoi pas l'égalité? Par contre, s'il y a un différentiel de revenus, ouais, on part sur...
3: L'équité.
0: Ouais, bien sûr. Dites-nous comment vous fonctionnez, chers amis, hein, en couple, jeune couple, couple retraité aussi, parce que ça peut changer entre la vie active et après quand on est à la retraite. 0810 055 056.
3: Et Nora le disait en préambule, c'est vrai qu'on a, on est nombreuses et nombreux à avoir vu nos parents ou des proches se chamailler autour de l'argent, parfois se disputer. Ça peut être des vrais sujets. Est-ce que vous avez un peu un kit de survie? Les bonnes pratiques pour éviter de tomber dans le piège et que l'argent s'invite dans le couple, dans la famille. Parfois, ça fait stresser les enfants, etc.
2: Alors la première chose, c'est de faire un budget tous les mois, donc de savoir quelles sont les entrées, quelles sont les sorties. La deuxième chose, c'est de pouvoir avoir des projets communs, comme ça on se motive ensemble. La troisième chose, c'est d'anticiper les charges annuelles, donc tout ce qui va être impôts, la rentrée scolaire s'il y a des enfants, etc., pour éviter en fait les à-coups dans le budget. Et la dernière chose, c'est de garder quand même une partie d'autonomie. C'est très important.
0: Notre journaliste Elsa Wolinski a une théorie qu'elle avait envie de mettre en lumière.
4: Qui n'est pas la mienne, mais je pense que vous la connaissez, Alexandra. C'est la théorie des pots de yaourt de Titu Lecoq, que moi j'avais adoré. Titu Lecoq, elle est essayiste. Elle a écrit Le couple et l'argent, pourquoi les hommes sont plus riches que les femmes. Et elle raconte exactement. Alors, la théorie des pots de yaourt, c'est monsieur gagne davantage que madame. Il décide que monsieur va payer les grosses dépenses, donc le crédit, l'appartement, la voiture. Et madame, eh ben, elle va payer le coût... les vêtements, les couches, voilà, les petites dépenses,
0: ce qu'on appelle
4: les petites dépenses du quotidien. Je vous parle de ça parce que moi, c'est exactement ce qui m'est arrivé. Et sur le papier, tout paraît équitable, sauf que quelques années plus tard, le couple se sépare. Et là, qu'est-ce qui se passe? Eh ben, monsieur, eh ben, il a ses biens, il repart avec son appartement, sa voiture, et madame, eh ben, elle a ses pots de yaourt. C'est tout.
0: C'est ça.
4: Voilà. Parce que, en fait, c'est pas comptabilisé.
2: Exactement.
4: Tout ce qu'on dépense tous les jours, comme ça.
2: Et pour les enfants. En plus, ils sont vides, les pots de yaourt.
4: Et les pots de yaourt sont vides.
0: Alexandra.
4: Je peux vous assurer.
2: Donc, c'est pour ça que c'est important, encore une fois, de regarder, le budget. Et de le faire ensemble et de savoir qui paie quoi. Et si on constate un déséquilibre, ben il faut tout de suite réajuster. Il ne faut pas avoir peur de le dire. C'est surtout ça.
0: Oui, Gérald Kierzek,
1: bien sûr. Quand vous dites vous gardez votre autonomie, c'est-à-dire que ça veut dire qu'il faut un compte joint, mais garder un compte séparé, c'est ça? C'est ce que vous définissez l'autonomie, c'est quoi? C'est son jardin secret des petites dépenses et...
2: Oui.
0: On vous voit venir, Gérald. Vous avez des petites dépenses secrètes, Gérald? Votre compagne n'est pas au courant? Vous avez envie de vous confier sur cette antenne?
1: Ça m'a toujours gêné. Le compte joint, ça m'a toujours gêné, effectivement, parce qu'on peut pas tout mutualiser. Et puis, il y a des dépenses, des passions personnelles. Je trouve ça bien, justement, de les garder. Mais ça, l'autre ne doit pas l'assumer financièrement.
2: Exactement, parce que dans le compte commun, si on met tout en commun, en fait, bah forcément, de facto, l'autre va devoir payer et ça peut créer des discordes.
0: On va continuer de parler argent dans le couple. Si vous avez des témoignages à nous apporter, des conseils aussi à nous prodiguer, ça se passe au 0810 055 056. Un peu plus tard dans l'émission, nous parlerons aussi largement ménopause, une émission encore très riche aujourd'hui. Pour l'heure, c'est Sim Semilla, tout le bonheur du monde. Sur ICI, on est ensemble jusqu'à 13h. On vous souhaite...

0: Ici, il est midi 17, chers amis.
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0: on vous doit bien ça sur Ici. Et oui, c'est votre nouveau rendez-vous quotidien. On est là pour essayer de vous rendre service avec sérieux et dans la joie et la bonne humeur. On sait à quel point on en a tous grandement besoin cette année. Et aujourd'hui, on parle, entre autres, de l'argent dans le couple. Ça m'angoisse beaucoup. Pardon, je ricane seule comme une gourde. C'est un sujet, voilà, je vous l'ai dit peut-être en préambule, j'ai vu beaucoup mes parents se chamailler sur ce sujet, donc on avait envie d'en parler et on reçoit pour nous aider Alexandra Battiono, qui est experte en finances personnelles, qui est l'invitée de notre Valère Coréard. Et on va recevoir Sandra, qui a appelé au 0810 055 056. Bonjour Sandra, qui appelle de Marseille, bienvenue.
2: Bonjour.
0: Comment allez-vous Sandra?
2: Très bien, merci.
0: Alors, comment ça se passe dans votre couple, l'argent?
2: Plutôt bien. Écoutez, on s'en sort très bien. Nous sommes mariés depuis bientôt 25 ans. Donc, au départ, nous avions un compte commun. Et puis ensuite, bon, ben, les aléas de la vie ont fait qu'on a préféré avoir un compte séparé.
0: Ouais.
2: Ce qui fait que, par exemple, pour les dépenses courantes, tout ce qui est abonnement, prélèvement, donc c'est sur mon compte à moi.
0: D'accord.
2: Et du coup, tous les mois, mon mari me fait un versement équivalent à la moitié de la somme. Sur laquelle on rajoute quand il y a d'autres projets de type voyage, de type travaux. On essaie d'être équitable dans les dépenses de chacun.
0: Bah ça s'appelait voilà. Alexandra, voilà. Chacun dépense ce qu'il a à dépenser et puis vous avez aussi des dépenses communes, c'est super, c'est pas mal. J'aurais peut-être dû faire ça moi. J'aurais peut-être pas.
3: Mais juste une question Sandra pour valider le modèle avec Alexandra. Vous êtes vraiment transparent l'un et l'autre sur les nouvelles dépenses.
0: Ou est-ce que comme Gérald Kierzek, vous avez des dépenses cachées?
4: Ah, quelle d'accord. Réputation j'ai quand même. N'écoutez pas ça.
0: Non, c'est vrai que Valère dit vous êtes transparent sur les dépenses.
2: On est transparent sur les dépenses communes. Après, ce qui est intéressant aussi d'avoir un compte finalement personnel, c'est de pouvoir se faire des petites surprises.

0: de pouvoir penser à l'autre sans que ben on prenne sur le budget commun. Donc voilà, les dépenses cachées entre guillemets, elles sont pour le couple, donc c'est plutôt sympa. Et puis au moins ben chacun peut s'offrir aussi ce qu'il désire, selon ses souhaits. Mon mari est un grand amateur de musique, donc voilà, le budget guitare, ben, c'est son compte.
1: Ouais, il se débrouille. Ouais. Et puis c'est tellement satisfaisant de s'offrir quelque chose à soi-même aussi avec son argent durement gagné. Et ça, c'est pas mal. Et de ne pas avoir la sensation d'être dépendant de l'un ou de l'autre, d'ailleurs.
0: Tout à fait.
1: C'est vrai.
2: Alexandra, une remarque peut-être sur...
3: Non mais je confirme ce que Sandra dit, c'est important d'avoir aussi sa part d'indépendance et donc d'autonomie pour pouvoir soit avoir des plaisirs personnels, soit pouvoir faire des cadeaux sans que l'autre le sache.
1: Merci Sandra, merci beaucoup pour votre témoignage.
0: Merci à vous, bonne continuation.
1: Une belle après-midi, chère Sandra. On embrasse tout Marseille, on en profite, et les copains d'ici Marseille.
2: Des cas pratiques maintenant avec Alexandra pour avoir des conseils très concrets. Premier cas pratique, on prend notre retraite et nos revenus vont changer, généralement plutôt baisser. Est-ce que c'est le moment de revoir toute notre organisation et par quoi commencer, Alexandra ?
3: Alors c'est un moment important et effectivement il faut revoir le budget parce qu'effectivement les revenus en général baissent et donc il faut savoir quels sera du coup les éléments qui vont aussi baisser, parce que par exemple peut-être qu'on aura moins de transport, donc c'est un poste de dépense qui va baisser, mais il y a peut-être d'autres postes de dépense qui vont augmenter, par exemple les frais de santé. Donc c'est important de revoir le budget et potentiellement de renégocier aussi certains contrats.
4: Dans votre expérience, ça vous est arrivé de conseiller un couple qui était au bord de la rupture pour des histoires d'argent, et le fait de tout remettre d'équerre finalement fait que le couple va mieux?
3: Oui, ça m'est arrivé et ça m'a beaucoup touchée parce que justement ils se sont pas séparés grâce à l'accompagnement que j'ai fait avec eux.
4: Et c'était vraiment une histoire, il y en avait un qui était hyper dépensier et l'autre non, c'était quoi?
3: C'était
4: Racontez-nous.
3: En fait les deux, en fait ils étaient à découvert et ils pensaient qu'ils avaient aucun moyen de s'en sortir, et le fait qu'on ait tout remis à plat et que je leur ai montré que c'était possible de pouvoir gérer le budget,
4: c'était les difficultés d'argent.
3: Exactement.
1: Quelle source de stress, Valère?
2: Autre question concrète, je vois que mon conjoint galère financièrement mais il ne m'en parle pas, comment aborder le sujet sans le braquer ni le mettre mal à l'aise?
1: Ça c'est une très bonne question.
3: Alors déjà,
1: il y a de la pudeur autour de ce sujet aussi.
3: C'est ça, quand on est en difficulté financière, on a honte, ça génère du stress, on n'a pas forcément envie d'en parler. Donc la première chose, il ne faut pas jeter la pierre à l'autre en le critiquant, parce que sinon on va le braquer. Au contraire, il faut lui dire, je remarque que tu es en difficulté ou qu'il y a quelque chose qui ne va pas, comment je peux t'aider? Et peut-être refaire le point avec lui sur les finances. Et donc ça va l'aider à se sentir mieux et ça va aider aussi toute la famille à se sentir mieux finalement.
2: Autre question, mon conjoint me reproche de trop dépenser, mais c'est moi qui gère les courses, les vêtements des enfants, les achats pour la maison. Comment lui faire prendre conscience de ce que coûte réellement le quotidien?
3: Eh ben, je liste tout avec lui sur un mois et je lui montre quelles sont les dépenses réelles que je fais et pourquoi justement il pense que je dépense trop alors que finalement je dépense pour le foyer.
1: Si vous avez des expériences à partager avec nous, des conseils à nous donner, ça se passe au 0810 055 056. Je vous le rappelle, on parle de l'argent au sein du couple un peu plus tard dans l'émission. Le docteur Kirzek et Elsa Wolanski nous parleront ménopause. Mais pour l'heure, c'est Axel Red, Chanter pour elle. Il est midi 22 sur votre radio ici. On est ensemble.

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2: Et il est midi 25 et nous le savions en préparant cette émission. On parle de l'argent dans le couple, il y a énormément de réactions au 0810 055 056. Et ce qui est formidable, c'est que vous mettez aussi dans ce WhatsApp gratuit, je le rappelle, des conseils. Hein. On va en parler dans un instant. Je vois apparaître Tricount, qui est une application, la petite technique des enveloppes. On va développer ça ensemble. Mais on a une question très intéressante, Audrazo.
3: Effectivement, hein. Question d'Alexandra sur le WhatsApp de l'émission. Et je pense que ça va faire écho à beaucoup de monde. C'est le dilemme quand l'un des deux dans le couple est propriétaire. Ouais. Question, quelle doit être la part financière de l'autre ?
4: Alors, quand l'un est propriétaire et l'autre non, mon nom n'est pas du coup sur l'acte de vente, donc je ne paye pas le crédit immobilier par exemple, je ne paye pas la taxe foncière, je ne paye pas l'assurance de crédit. Par contre, si je veux contribuer par exemple pour les courses parce que on vit ensemble, là c'est ok.
3: On peut pas quand même mettre un peu la main au pot sur le crédit parce que finalement on habite dans cet appartement potentiellement ?
4: Alors, j'y habite, mais en cas de vente, je n'aurai rien.
5: Oui, mais ça pourrait être une espèce de loyer finalement que je paye.
4: Alors,
5: je
4: dans
5: paye
4: ce cas-là,
5: pas de loyer.
4: Alors dans ce cas-là, il faudrait passer devant le notaire et l'acter.
2: D'accord. Ah mais
4: sinon,
2: oui, c'est
4: en...
2: ça.
4: Exactement.
5: Bonne ambiance.
2: Oh là là,
5: bonne ambiance.
2: Passer devant le notaire, mais non, mais vous avez raison. Tout est du coup transparent. Et après, pas de soucis, pas de chamaillerie. On va accueillir Josette qui nous a appelé au 0810 055 056. Bonjour ma chère Josette et bienvenue à vous.
6: Oui, bonjour.
2: On est ravis de vous accueillir. Donnez-nous votre technique. J'ai cru comprendre que c'est la technique des enveloppes. C'est pas mal ça.
6: Oui, mais je suis très âgée, j'ai 84 ans et ouais. Je viens de perdre mon mari il y a 4 mois.
2: On est avec vous, chère Josette, on vous présente toutes nos condoléances.
6: D'accord, merci. Et je voulais dire qu'en 63 ans de mariage, on n'a jamais eu aucun problème. Quand mon mari était payé en liquide, au début moi aussi, ouais. On mettait le jour de la paye tout notre argent sur la table. Et on faisait des enveloppes.
2: C'est-à-dire des enveloppes, Josette ? Racontez-nous.
6: Des enveloppes pour tous les frais de la maison, pour d'accord. L'alimentation, pour l'habillage, pour la voiture, enfin pour tout l'électricité, enfin tous les frais fixes et les frais pas fixes. Donc on n'a jamais eu de problème, nous. Jamais.
2: C'est une technique, qui fonctionne toujours.
6: Oui. Après, mon mari a été artisan et ça a été un peu plus difficile parce que les mois où il ne pouvait pas se faire de salaire, ces mois, je n'avais pas un énorme salaire, mais on se débrouillait et on vivait avec nos enveloppes.
2: Et voilà.
6: Et on n'a jamais eu aucun problème. Mes filles en rigolent encore. Et elles
2: c'est vrai. Oui, je comprends, mais c'est les anciennes techniques qui fonctionnent le mieux. Et merci beaucoup, ma chère Josette, de nous avoir livré ce témoignage. Mmh. Valère, il y a aussi une super appli qui fonctionne bien.
7: Oui, c'est vrai qu'il y a une application qui fonctionne bien, enfin qui en tout cas peut aider à y voir clair et à partager les frais. C'est Tricount, simplement. Donc Tricount. Ça permet tout simplement d'affecter d'un côté des charges

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5: Il est midi 32, chers amis, en plein cœur de ce rendez-vous quotidien qui s'appelle On vous doit bien ça. Une émission qu'on a conçue pour vous rendre service, avec sérieux et avec bonne humeur. Je ne suis pas toute seule, moi je m'appelle Enora Malagré, je suis avec Aude Razo, le docteur Gérald Kierzek, la journaliste Elsa Wolinski et monsieur Bonplan, Valère Correa. On a parlé en début d'émission de l'argent dans le couple. Ça se passe au 0810 055 056, ce WhatsApp qui est gratuit si vous avez des questions à nous poser. Vous pouvez également nous laisser des messages vocaux comme l'a fait Sandrine Dudou aujourd'hui.
6: Bonjour, j'ai été victime d'une tentative d'arnaque. Donc j'ai reçu un SMS sur mon numéro privé. Bonjour maman, j'ai cassé mon téléphone. Donc je vais aller cet après-midi dans une agence pour voir si c'est réparable, mais il faut impérativement que je fasse un virement à telle heure. Bon, il m'a dit que c'était pour du matériel informatique. J'ai fait le virement, mais c'est ma banque qui m'a appelé à 13h30 pour m'alerter, me dire qu'il y avait des drôles de choses sur mon compte. Voilà.
5: Oui, ah, ça c'est une mission pour madame Aude Razo, madame anti-arnaque.
7: Oui, alors arnaque qui n'est pas nouvelle et qui tourne quand même à nouveau depuis quelques jours, c'est vrai, parce que j'ai d'autres auditeurs qui m'en ont parlé. Donc là, Sandrine a très bien expliqué. En fait, vous recevez un texto ou un message WhatsApp et donc ça donne « Papa, maman, mon téléphone est cassé, je t'écris avec mon nouveau numéro ». Et donc vient ensuite l'arnaque que Sandrine décrit très bien. C'est une demande d'argent. Donc là, vous avez plusieurs scénarios. Donc là, le faux-fils de notre auditrice lui demande un virement donc pour du matériel informatique, si j'ai bien compris. L'autre version, c'est le faux enfant qui a besoin d'argent pour son nouveau téléphone, ou il vous dit qu'il s'est fait piquer sa carte bleue, ou alors qu'il a fait plein d'achats qu'il n'arrive pas à payer. Il y a une autre auditrice qui m'a aussi donné la version de « Maman, j'ai pas payé mes factures, peux-tu m'envoyer 4000 euros ?» Et des scrolls, là, on voit des coordonnées bancaires. Bon.
5: Excusez-moi, je vois Gérald s'agiter.
8: Mais on voit justement quelles coordonnées bancaires
7: les coordonnées bancaires de l'escroc. Donc là, c'est la première alerte. Ah, c'est-à-dire qu'à un moment donné, si c'est pas les coordonnées bancaires de votre enfant, si vous les connaissez un peu, souvent on les connaît parce qu'on a déjà fait des virements à son enfant, c'est suspect évidemment. Mais bon, des fois ils arrivent à bien enrober le truc. Hein. Vous pouvez aussi, oui, mais non, mais c'est un autre compte, maman, t'inquiète. Bon, voilà. Spontanément, on est parents. On va se précipiter un peu pour aider, mais en fait non, il faut pas se précipiter jamais quand il est question d'argent, on reste calme. Et votre premier réflexe, c'est souvent, c'est étonnant parce que les gens n'y pensent pas, alors que c'est vraiment extrêmement simple, c'est de

0: composez le numéro de votre enfant, le numéro que vous faites d'habitude pour le joindre, tout D'accord. simplement. Okay. En fait, souvent, on n'y pense pas parce qu'on panique un peu. Mmh. On se dit, mais je vais l'aider, etc. Mais non, attention, on se pose, on vérifie d'abord que c'est bien votre enfant qui vous a écrit. Donc, si ça sonne, c'est que le téléphone n'est pas cassé, probablement, effectivement. Ou même encore mieux, s'il répond, vous pourrez carrément lui demander si tout va bien. Donc, voilà. Donc, premier conseil.
1: Mais est-ce que tu veux un virement quand même?
2: Voilà. Oui, il va vous dire.
0: Il vous l'aura quand même, le virement. Et voilà. Et puis, deuxième point, je discutais il y a quelques mois avec une dame qui s'est fait piéger aussi par ce texto. Elle me disait, c'est vrai, je trouvais ça un peu bizarre. Mon fils, il m'a dit, merci ma maman d'amour que j'aime, etc.
3: Alors qu'il m'appelle jamais comme ça.
0: Il m'avait jamais parlé comme ça. Et donc, en fait, vos proches, voilà. vos enfants, vos parents, vous les connaissez, en fait. Vous savez comment ils vous parlent d'habitude.
3: Oui, si
0: comment...
3: le verbatim a changé.
0: Voilà, la tournure, c'est pas tout à fait comme d'habitude. On les connaît bien quand même, nos proches. Donc, quand vous recevez un message de détresse et que ça sonne un petit peu faux, ne paniquez pas, posez-vous, et ça doit vous alerter sur la formulation. Donc là, visiblement, Sandrine a réussi à éviter l'arnaque grâce à sa banque. Appelez votre banque si vous êtes fait avoir, c'est très important. C'est le premier réflexe, il faut bloquer absolument le virement.
3: Merci Audrazo. Juste après un petit disque merveilleux, nous allons largement parler ménopause. Si vous avez des questions, ça tombe bien. Le docteur Kierzek va y répondre dans un instant. 0810 055 056. Et c'est The Blues Brothers que vous écoutez. Everybody needs somebody to love, avec un accent breton anglais.

0: The Blues Brothers. Celui-ci. On est ensemble jusqu'à 13h, les amis. 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
0: On va parler ménopause dans un instant parce que c'est aujourd'hui que sort l'épisode de notre podcast ici Bouffée de chaleur avec qui? Elsa Wolinski.
2: Eh oui.
0: Elsa, vous avez été interviewée par Anna Roy et dans cet épisode, vous vous confiez sur votre expérience de la ménopause et votre envie de briser le tabou. On en parlera dans

0: Un court instant, l'épisode du podcast Un bouffé de chaleur est à retrouver sur ici.fr, sur l'application Radio France et en vidéo sur YouTube, madame. Mais pour l'heure, c'est le docteur Kirzay qui va nous parler ménopause.
1: C'est un bon nom, ça, pour le podcast, trouble vasomoteur. Parce que c'est ça, les bouffées de chaleur. C'est un trouble vasomoteur. C'est les vaisseaux qui s'ouvrent parce que, les hormones, c'est un chamboulement hormonal. C'est une baisse des hormones féminines, les œstrogènes, qui vont complètement s'effondrer. Alors, il y a 5000 femmes qui rentrent en ménopause. J'allais dire chaque année, ça fait 17 millions de femmes qui sont ménopausées, donc c'est énorme. Et vous avez dit le mot tabou, un tabou, on n'ose pas en parler. Pourquoi ? Parce que toutes les femmes ont la ménopause, c'est un peu inéluctable, contrairement à l'andropause, c'est très variable chez l'homme, mais la ménopause, c'est inéluctable. C'est associé au vieillissement, parce que forcément, c'est plus les femmes de plus de 50 ans, c'est 51 ans l'âge moyen de la ménopause, et il y a des symptômes qui sont des symptômes très variables d'une femme à l'autre. Et puis parfois, c'est des symptômes à type de changement d'humeur, d'irritabilité ou des bouffées de chaleur, et elles n'osent pas en parler. Et pourtant, quand on regarde les enquêtes ou les études, 87% des femmes ménopausées ont au moins un symptôme. Donc une ménopause qui se passe bien, ça peut exister, mais il y a toujours des symptômes.
0: Elsa Wolinski, plus haut de raseau.
2: Non, mais parce que vous avez dit 5000 femmes, c'est 500 000
1: femmes. 500 000, j'ai dit 500 000.
2: Ah pardon, excusez-moi.
1: Alors, l'audition, c'est...
2: Alors, justement, ça fait partie des symptômes de la ménopause.
1: J'entends de moi, ménopause.
0: J'en profite pour vous dire, mesdames, et puis messieurs aussi, mais si vous êtes en pleine ménopause, moi, je suis en pré-ménopause, je découvre vraiment ce monde. 0810, 055, 056, sachez que vous n'êtes pas seul, voilà. Allez-y, exprimez-vous, c'est votre antenne. Audrey Azo, avant.
3: Non, alors, moi, en fait, je ne suis pas encore en ménopause, mais quand j'entends des femmes en parler, j'ai l'impression que les... Peut-être je me trompe complètement, mais que les symptômes sont un peu différents, très différents d'une femme à l'autre, un peu comme qu'on a nos règles finalement, c'est assez différent d'une femme à l'autre. Est-ce qu'il y a quand même des signes qui ne trompent pas, qui doivent me dire, bon là, Aude, attention, c'est le début?
1: C'est totalement différent d'une femme à l'autre, et déjà il y a une définition de la ménopause, c'est l'arrêt définitif des règles liées à la chute hormonale, et cet arrêt définitif, il doit être consécutif pendant 12 mois. Et alors au début, les symptômes, c'est la fameuse période de pré-ménopause, où ça peut être un espacement des cycles, ou des cycles au contraire plus raccourcis, déjà le début des symptômes, des bouffées de chaleur. Ce qui est quand même assez commun à toutes les femmes, c'est les bouffées de chaleur. Ce trouble vasomoteur, c'est quand même quelque chose d'assez fréquent. Les sueurs nocturnes, les troubles du sommeil, parce que forcément, quand on a des bouffées de chaleur et des sueurs la nuit, on dort pas très bien. Mais au-delà de ça, il y a une perturbation des cycles du sommeil neurologique. Il peut y avoir, je vous parlais, des troubles psychologiques, d'irritabilité. C'est un phénomène hormonal. C'est pas simplement être de mauvaise humeur. C'est vraiment le brouillard mental aussi. L'impression d'être un peu dans le brouillard.
0: De chercher nos mots, comme un peu Valère hier, c'est d'appeler un grille-pain alors que c'est un frigo. Enfin, non, mais c'est ça, moi, j'ai les prémices, là, c'est assez pénible.
1: Et puis après, il y a d'autres choses. Il y a des douleurs articulaires, une sécheresse vaginale, une prise de poids abdominale. Il y a, comme les hormones changent, en fait, il y a une répartition des graisses qui est complètement différente aussi. Voilà pourquoi on peut, et assez naturellement, on prend du poids à la ménopause par différents mécanismes, mais notamment le métabolisme va changer.
0: Valère Correa.
4: Oui, hier, je cherchais mes mots et Elsa me disait, mais est-ce que c'est votre andropause? Qu'est-ce que c'est l'andropause? Je connaissais pas.
1: Ah, il y a pas vraiment d'andropause chez l'homme. C'est-à-dire que chez la femme, c'est l'arrêt des règles, donc on peut le définir. Chez l'homme, il n'y a pas d'arrêt particulier. Il peut y avoir une diminution de la testostérone, mais c'est pas chez tous les hommes. C'est pas systématique et en tout cas l'âge est plus tardif. Et il y a pas vraiment le pendant de la ménopause n'existe pas chez l'homme. Ce qui explique pourquoi c'est tabou, pourquoi les femmes n'osent pas en parler ou parfois elles ne sont pas comprises par les hommes. Il y aurait la même chose chez les hommes. Je vous garantis que tout le monde dans le couple serait au fait de la ménopause et des symptômes. Et alors, mais là, comme c'est assez asymétrique, ça reste un problème féminin.
0: Et alors, comment on peut se faire accompagner avec cette ménopause?
1: Médecin traitant. Évidemment, premier interlocuteur, le gynécologue, parce que la ménopause, c'est pas uniquement des petits symptômes comme ça, c'est des conséquences qui sont graves. Conséquences sur les os, c'est une augmentation de l'ostéoporose, des risques de fractures du poignet, des tassements vertébraux, fractures du col du fémur, et puis c'est des maladies cardiovasculaires, parce que, en fait, avant la ménopause, les femmes sont protégées, un peu les hormones protègent des maladies cardiovasculaires, et après la ménopause, elles ne sont plus protégées, et on sait que les maladies cardiovasculaires, c'est la première cause de mortalité chez les femmes. femmes. Oui, mais il n'y a pas de traitement ni miracle, ni qui doit faire peur. Et le traitement hormonal de la ménopause, ce dont on parle souvent, ce sont des hormones pour corriger justement cette baisse hormonale. Donc c'est des oestrogènes, parfois combinés. Ça prévient l'ostéoporose, ça prévient le risque cardiovasculaire. C'est pas systématique, il y a des effets secondaires et il y a des antécédents qui contre-indiquent ce traitement hormonal. Donc on en discute avec un professionnel de santé, son médecin.

0: médecin ou son gynéco pour être sûr que c'est indiqué. Ensuite, il y a un nouveau médicament qui s'appelle le Veoza, qui n'est pas un traitement hormonal, qui est non hormonal et qui traite les bouffées de chaleur justement.
1: D'accord.
0: Qui traite ces troubles vasomoteurs. Et ça, c'est intéressant parce que même si vous avez une contre-indication au traitement hormonal, il existe un autre traitement non hormonal. Et puis il y a toutes les petits moyens d'hygiène, l'alimentation, faire attention, l'activité physique, la méditation, tout ça, c'est pas du tout anecdotique. C'est ce qu'on appelle les interventions non médicamenteuses.
1: Et soulager. On continue de parler de la ménopause avec Elsa Wolinski. Si vous avez des questions, 0810 055 056. On écoute Maître Gims avec Vianney. Ça s'appelle La Même. On est ensemble encore pour un petit quart d'heure. Ça passe vite. Jusqu'à 13h.

0: Maître Gims. La même sur ICI. On est ensemble jusqu'à 13h.
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0: Encore ensemble pour quelques minutes, je le disais avant, hein, ça passe à une vitesse folle. On parle de ménopause là dans cette deuxième partie d'émission. Il y a énormément de réactions, on s'en doutait, on sait à quel point c'est concernant. Au 0810 055 056 et ça concerne aussi nos alliés masculins. Et on le voit avec Alain qui nous a appelé, il appelle d'ailleurs de Nancy, je crois. Hein. Bonjour Alain, bienvenue.
3: Oui, bonjour.
0: Comment allez-vous cher Alain ?
3: Ça va très bien.
0: Et c'est super. Et on est très content de vous avoir et d'avoir un homme qui a envie de parler aussi ménopause avec nous sur cette antenne.
3: Oui, parce que lorsqu'on vit en couple, quand on a une compagne et tout ça, je pense qu'on est aussi intéressé, sinon plus, parce que c'est là qu'il faut être un peu plus vigilant, plus.
0: Oui.
3: Plus présent, on va dire.
0: Plus présent, oui. Comment vous essayez d'accompagner votre compagne, vous, dans cette période qui n'est pas facile ?
3: Bon, on a dépassé cette période.

0: D'accord. Ok. Bon, tant mieux. Elle est derrière. Mais vous, voilà. Elle a une ménopause compliquée, votre femme.
1: Non, je pense que ça a été mieux parce que c'est présent. On en parlait tout le temps. Voilà, j'ai réussi. Voilà. Enfin, je sais pas si c'est moi qui ai réussi ou pas. Donc, quand on en parle avec sa compagne ou sa femme, ouais. Je trouve que ça apporte beaucoup de choses.
0: Absolument. L'écoute est nécessaire. Je suis d'accord avec vous. Merci beaucoup Alain. Voici un mari prévenant. Prenez-en de la graine, messieurs, autour de la table. Je plaisante. Allez, on continue de parler ménopause, tous ensemble. Sur ICI, on est ensemble jusqu'à 13h. C'est Elsa Wolinski qui reprendra la main juste après. A tout de suite, les amis.
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0: Et quel bonheur de vous lire et de constater vos si nombreux appels au 0810 055 056 parce que cette émission, on l'a fait pour vous, pour vous rendre service, parce qu'on estime qu'on vous doit bien ça et on l'a construit ensemble cette émission. Et toutes vos réactions nous enchantent et nous permettent aussi de bien travailler. On parlait ménopause à l'instant et on va continuer de le faire. On sait à quel point c'est concernant comme sujet avec notre chère amie journaliste Elsa Wolinski.
6: Et nous, on commence en musique avec Michel Bernier.
7: C'est le tango de la ménopause.
0: Ah, je ne connaissais pas,
7: le
0: génial.
7: Le début de l'ostéoporose. Tu comprends pas bien que je t'explique. La vie d'une femme, c'est biologique.
0: Eh oui.
6: Nous ne vieillirons pas ensemble. Au moment où je vous parle, vous l'avez dit Gérald, en France, plus de 17 millions de femmes sont concernées par la ménopause et chaque année, environ 500 000 entrent progressivement dans cette période de périménopause. Elles sont de plus en plus jeunes et elles ne savent pas ce qu'elles ressentent. Elles ne comprennent pas leurs symptômes. Je vais y arriver. Vous voyez, moi je suis en pleine ménopause et c'est exactement ça.
0: S'en éteint.
6: Et voilà, s'en éteint. Effectivement, moi j'ai fait partie de celles-là, les insomnies, les bouffées de chaleur, l'irritabilité, les crises de larmes, le brouillard mental. Je ne reconnaissais plus mon corps et surtout, je ne comprenais pas ce qui m'arrivait. J'ai connu, Gérald, je dois le dire, une véritable errance médicale. Pendant un an, j'ai pleuré. Je pleurais tout le temps sans comprendre pourquoi. Un jour, à l'approche de Noël, j'ai demandé à mes filles « Mais qu'est-ce que vous voulez à Noël ?» Et elles m'ont répondu « Que tu arrêtes de pleurer, maman, s'il te plaît. » Moi-même, je me disais « Mais qu'est-ce qui m'arrive ? C'est pas possible, je suis en train de faire une dépression. » Et d'ailleurs, mon généraliste m'a dit « Mais oui, vous faites une dépression, madame, on va vous mettre sous antidépresseurs. » Sauf que ce n'était pas ça. Pendant tout ce temps, je traversais un bouleversement hormonal sans même le savoir. Et c'est pour ça que j'ai commencé à parler de la ménopause. Parce que j'ai découvert à quel point les femmes n'osent pas en parler, même entre elles. Justement, pas seulement entre copines, elles osent pas. Mais parce qu'il faut en parler à son compagnon. Et Alain nous le disait, mais c'est vrai. Parce que si nous, on n'en parle pas, si nous, on comprend même pas ce qui nous arrive, comment voulez-vous que les autres le comprennent? Et c'est en changeant le regard de nos proches qu'on pourra aussi changer, enfin, celui de la société. J'ai rencontré, si vous saviez, tellement de femmes perdues comme moi, mal à l'aise avec leur corps, qui changent brutalement. On prend du ventre, vous l'avez dit, on prend du gras dans le dos, on grossit sans comprendre pourquoi. Il y a la sécheresse vaginale, vous l'avez dit, les douleurs, les troubles du sommeil, les problèmes de concentration, les mots qu'on n'arrive pas à dire, comme moi aujourd'hui, comme moi hier, on apprend ce fameux mot brouillard cognitif qu'on ne connaissait pas du tout. Alors, il y a quand même environ 20% de femmes très chanceuses qui traversent la ménopause sans symptômes. Celles-là, on les aime pas trop quand on est comme moi. En fait, on en a plein, on en a même trop. Moi, j'ai eu l'impression d'avoir eu les 77, et d'ailleurs, on en attribue encore chaque année un peu plus, puisque maintenant, enfin, on s'y intéresse à cette ménopause. La ménopause, c'est pas une partie de plaisir, c'est un véritable chaos physique et psychologique, ça c'est moins qu'on puisse dire. Et pourquoi ce silence? Parce que la ménopause nous renvoie à une image de la femme vieillissante. Cette femme de plus de 50 ans, que notre société n'a pas envie de regarder, comme si à partir du moment où une femme ne pouvait plus avoir d'enfants, eh ben le temps s'arrêtait, comme si elle devenait invisible. Et il n'est pas question de devenir invisible, faites-moi confiance. Je fais partie d'une génération de femmes de 50 ans qui refusent de ressembler à l'image que la société a longtemps voulu nous imposer. Nous refusons de devenir invisibles dans les médias, au cinéma, dans la publicité. On a encore des désirs, des ambitions, des histoires à vivre et on refuse que notre âge décide à notre place dans la société. On a commencé à parler des règles, du postpartum, de l'endométriose. Vous le savez bien, Enora, la ménopause, c'est le dernier bastion du silence autour du corps des femmes. Alors, heureusement, les choses commencent à bouger. En avril 2025, la députée Stéphanie Rist a remis un rapport contenant 25 recommandations pour améliorer la prise en charge de la ménopause. Enfin, la ménopause commence à être véritablement considérée comme un sujet de santé publique, mais il reste énormément à faire. Je sais, Benjamin, vous allez en parler tout à l'heure. Je voudrais quand même finir sur un point positif, parce qu'il y a quand même des choses positives. Quand on est ménopausé, que c'est le chaos et que c'est l'enfer, il y a quand même un truc qui est pas mal, c'est qu'on décide un peu plus de ce qu'on veut et de ce qu'on ne veut plus. Parce qu'en fait, on traverse un truc tellement dur qu'on en a marre de que les autres décident pour nous. Donc on apprend à dire non. Et c'est très important d'apprendre à dire non. Et il y a cette phrase aussi de l'anthropologue...
8: C'est la ménopause.
6: C'est la ménopause.
8: Elle va nous la sortir à chaque fois.
6: L'anthropologue Margaret Mead, qui est très importante et qui dit « Il n'y a rien de plus puissant au monde qu'une femme ménopausée parce qu'elle a plein d'énergie. » Effectivement, on a plein d'énergie. Alors... Oui, j'ai accepté témoigner dans le podcast Bouffée de chaleur d'ici avec Anna Roy parce que la ménopause, c'est pas une maladie, c'est pas une honte et surtout, c'est pas la fin de notre vie de femme. C'est pas parce qu'on donne plus la vie qu'on doit arrêter la nôtre.
8: Merci beaucoup Elsa Wolinski. Ce podcast dont vous parliez s'appelle Bouffée de chaleur. Il est à retrouver sur ici.fr, sur l'application Radio France bien sûr et en vidéo sur YouTube. Et on salue amicalement Anna Roy et vous en particulier Elsa Wolinski parce que vous avez été la première, en France à parler justement de la ménopause. Merci pour ça, entre autres, pour toute votre vie entière. Merci beaucoup chère Elsa. On va accueillir Pascal. 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Bonjour cher Pascal, bienvenue à vous.
9: Eh bien bonjour.
8: Eh bien bonjour, comment allez-vous cher Pascal?
9: En pleine forme avec ce beau soleil d'automne.
8: Oh, vous habitez où Pascal pour avoir ce beau soleil d'automne?
9: Dans la région de Grenoble, un peu en périphérie de Grenoble.
8: Et voilà, quel chanceux. Eh bien, vous serez encore plus chanceux juste après ce petit coup de fil, car ce c'est gagné.
9: Bravo.
8: 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Merci, cher Pascal. On vous embrasse très fort et on vous souhaite une jolie après-midi. Demain, les amis, on va parler vacances, trajets, comment dépenser moins. On adore avec toute cette merveilleuse équipe. Je voudrais faire un gros bisou à Vincent à la réalisation aujourd'hui. C'était sa première avec nous aujourd'hui. Notre chère Cindy à la technique. Ou Maïma au standard et Gwenel à la préparation. Et quant à moi, chères auditrices, chers auditeurs, je vous dis à demain. Et dans un instant, c'est le trésor de nos régions avec le cher Benjamin Mathieu. Bonjour Benjamin.
10: Bonjour Enora. Si vous voulez savoir pourquoi un maire dans les Vosges met un panneau pour dire aux gens de ne pas faire l'amour dans un champ, je vous propose d'écouter le trésor de nos régions jusqu'à la fin. Parce qu'évidemment, on ne va pas ouvrir le journal avec ça.
8: Il sait y faire.
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8: 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Il est 13h.
0: des informations, Benjamin Mathieu.
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10: Bonjour et bienvenue dans le 13h de nos régions. On débute ce journal avec un témoignage très fort face à la sécheresse. Des agriculteurs obligés de vendre une partie de leurs troupeaux et forcément c'est un crève-cœur. On vous parle également santé avec cette étude qui concerne de très nombreuses femmes ménopausées. Un quart d'entre elles souffrent d'insomnie chronique. La mobilisation lycéenne, cette fois ce sont les proviseurs qui tirent le rideau aujourd'hui, épuisés par les manifestations parfois violentes. Et puis un PSG champagne hier soir, victoire 4-2 contre Manchester City en Ligue des Champions. Ousmane Dembélé s'est bien amusé.
11: On prend énormément de plaisir quand on joue comme ça. Ça roulait tout seul. C'est un grand match à l'extérieur face au leader de la Première Ligue et il fallait juste répondre présent.
10: Vous avez le menu, nous sommes au plus près de vos préoccupations jusque 13h30. C'est un témoignage ici, alors que Sébastien Lecornu tient une réunion interministérielle aujourd'hui pour avancer sur son très attendu plan de relance agricole, dont on ne saura rien pour l'instant. Sur le terrain, les agriculteurs craquent en raison de cette vague de sécheresse, comme à Jumilhac-le-Grand, c'est dans le Périgord vert. Maxime a 25 ans, il gère une exploitation laitière et il est obligé de vendre une partie de ses vaches. Avec la canicule, il n'y a plus de fourrage pour les nourrir. Tom Froidefond.
12: Maxime salue ses vaches, les pieds dans la paille de son grand hangar en tôle.
13: Ça va les grandes ?
12: Mais il en manque plus de 40 depuis le début de l'été. Il est effondré de devoir s'en séparer.
13: Dès qu'une vache a un problème, on évite les frais vétérinaires. Des plus anciennes vaches qu'on souhaite garder pour le plaisir d'être avec elles, mais on peut pas se permettre ça. Non mais on est avec 24 heures sur 24. On connaît toutes les vaches.
12: Et d'après Maxime, impossible de leur acheter de la nourriture ailleurs.
13: Habituellement, quand il y a une année de sécheresse, ça ne touche pas tous les départements. On peut acheter chez un voisin. Là, cette année, c'est très compliqué. Et on a de la famille dans les Vosges, je les ai appelés, c'est pareil chez eux, c'est cramé. J'en ai parlé à mon grand-père, il a 87 ans, il n'a jamais vu ça.
12: Maxime espère que la pluie va à nouveau tomber en quantité pour sauver au maximum le cheptel qu'il lui reste.
13: Ça peut refaire partir les prairies et pour faire les stocks, limiter la casse. Là, on ne peut plus sauver dans tous les cas. Non, il ne faut pas lâcher, c'est comme ça, c'est la nature, il faut faire avec. C'est au premier problème, on baisse les bras. L'agriculture n'est pas comme ça, et heureusement. On ne se lèverait pas le matin.
12: Il doit bientôt reprendre l'exploitation seul, après la retraite de son père. Mais Maxime grimace. Des années comme ça, il ne va vraiment pas nous en falloir beaucoup.
10: Un reportage très touchant, signé ici Périgord. La retraite, on en parle justement en plein débat budgétaire. Les députés viennent de rejeter une mesure bien impopulaire, le plafonnement d'un abattement fiscal pour les retraités. Elle prévoyait d'abaisser de 4 400 à 3 000 euros le plafond de l'abattement de 10% qui est applicable aux pensions de retraite pour le calcul de l'impôt sur le revenu. À Aubagne, dans les Bouches-du-Rhône, le collège Lacanal, toujours dans l'incompréhension. Lundi dernier, un adolescent de 14 ans a blessé par balle un principal et une ancienne. Le collégien a été désarmé grâce au sang-froid du CPE. On apprend ce matin qu'un autre mineur a été interpellé dans le cadre de cette enquête où une mouvance ultra-violente aurait influencé l'auteur, David Di Giacomo.
14: Il s'agit d'un adolescent de 13 ans interpellé hier après-midi, non pas dans le secteur d'Aubagne, mais dans le nord de la France. Et il lui est reproché d'avoir été en lien sur TikTok avec le collégien qui a ouvert le feu dans son établissement à compte TikTok, où des centaines de vidéos de tuerie de masse ont été publiées. Les enquêteurs de la SDAT, la sous-direction antiterroriste, vont maintenant entendre en garde à vue cet adolescent de 13 ans pour comprendre précisément quel lien il avait avec le collégien d'Aubagne et savoir si lui aussi est fasciné par les tueries de masse dans les écoles et par la communauté dite True Crime Community, TCC, une menace terroriste encore minoritaire en France. C'est ce que nous expliquait ce matin sur France Info le procureur national antiterroriste, avec à ce stade 3 dossiers traités. Et c'est la première fois en France en matière de terrorisme justement qu'un jeune de 14 ans passe à l'acte.
10: Et c'est dans ce contexte que ici Normandie nous révèle cette autre enquête ouverte à Caen pour apologie du terrorisme et apologie de crimes contre l'humanité. Des faits très graves qui font suite à la publication de vidéos. C'était sur le réseau social Snapchat. Elles ont été postées le 8 octobre dernier, jour où des dégradations ont été commises dans plusieurs lycées de l'agglomération cannaise d'Owen-le-Jeune.
15: Ce sont des vidéos qui font froid dans le dos. Sur l'une, on voit trois personnes posées de dos avec des maillots siglés du nom de Merah, Ben Laden et Hitler devant le lycée Salvador Allende à Hérouville, près de Caen. Sur une autre, ils sont devant le lycée Dumont-d'Urville à Caen. Sur d'autres, des mortiers d'artifice sont présentés. D'autres vidéos montrent encore un groupe de personnes cagoulées en train de commettre des violences et des dégradations dans le lycée La Place à Caen. Postées sur Snapchat le 8 octobre, elles ont été immédiatement repérées et signalé à la justice par le préfet du Calvados, qui en a l'obligation au titre de l'article 40 du Code de procédure pénale, dès lors qu'il a connaissance d'un crime ou d'un délit. Joël Garrigue, le procureur de la République de Caen, confirme à ICI Normandie qu'il a ouvert une enquête pour apologie du terrorisme, apologie d'organisation déclarée criminelle lors du procès de Nuremberg, et pour participation à une entente en vue de commettre des dégradations. Les investigations sont confiées au service interdépartemental de la police judiciaire du Calvados.
10: Et on passe à la mobilisation lycéenne. Édouard Geffray reçoit les organisations syndicales lycéennes en fin d'après-midi à Paris. Le ministre de l'Éducation nationale, qui est en Gironde ce matin, en visite dans un établissement près de Bordeaux qui a été saccagé lors d'une journée de mobilisation, venu apporter son soutien au personnel éducatif. Il a notamment déclaré « Le dialogue existe, il a déjà débouché, mais les gens qui font ça, c'est des criminels, tenez bon ». Alors à 2 jours des vacances de la Toussaint et donc d'une pause dans le mouvement lycéen, les proviseurs en ont gros sur le cœur. Ils ont tiré le rideau depuis 13 heures, une opération symbolique consistant à arrêter de répondre aux sollicitations. Professionnels bousculés, voire agressés, stress intense face au blocage, parfois qui tourne mal, les proviseurs sont au bout du rouleau. Illustration en Loire-Atlantique, Camille Marigot.
16: Comme tous les matins depuis 2 semaines, ce proviseur essaie d'être un peu partout entre les gendarmes et les barricades.
17: Attendez 2 minutes, on va voir si c'est sécurisé là-bas.
16: Le blocus de son lycée est finalement levé.
18: Bah les autres matins, on n'intervenait pas.
16: Ce chef d'établissement, pourtant syndiqué, n'en dira pas plus à notre micro par prudence, dit-il, face aux tensions de plus en plus fortes entre parents, élèves, enseignants. Les choses se calment, mais la situation ici, à 20 km de Nantes comme ailleurs, reste selon lui très compliquée. Les proviseurs ne vont pas bien du tout, résume-t-il.
19: À droite, ça résonne. Vous avez voilà, un grand lycée quasiment vide.
16: Elle aussi a de tout petits yeux, Fabienne Dubourg, après des jours de blocage dans son lycée de la Basse Goulaine.
19: Honnêtement, je passe par des hauts et des bas. La semaine dernière, j'étais bousculée lors du blocage. Donc c'est vrai qu'on prend des risques pour pouvoir assurer l'entrée des élèves ou la sécurité. Il y a de la fatigue aussi, puis on ne dort pas bien puisqu'on est inquiet. Donc c'est très difficile, très difficile.
16: Secrétaire académique du SNPDENU. UNSA, elle se sent d'abord impuissante face aux revendications, souvent nationales, de ses élèves, en colère aussi contre ceux qui bloquent et contre sa hiérarchie.
19: Là, on est bien content que les chefs d'établissement soient autonomes dans ce cas-là. On nous laisse faire en nous disant, enfin, on n'a pas trop de rappel à l'ordre sur le fait qu'on doit ouvrir absolument les établissements, mais cette impression d'être seule par rapport aux décisions à prendre.
16: Rouvrir ou pas son lycée, par exemple, en attendant, elle aborde les vacances avec soulagement et inquiétude. Comme beaucoup de proviseurs, elle doute que le mouvement se calme d'ici la rentrée.
10: Le reportage ici de Camille Marigot. Et pour commenter ces opérations, ces personnels qui sont un peu au bout du rouleau, j'accueille Laurence Collin. Vous êtes secrétaire générale adjointe du SNPDEL, le syndicat des personnels de direction. Bonjour à vous.
20: Bonjour.
10: Alors vous êtes vous-même proviseur au lycée des métiers Condorcet à Arcachon en Gironde. C'est le département qu'a choisi le ministre de l'Éducation nationale ce matin pour faire un déplacement. Vous avez entendu ce reportage. Pour commencer, vous-même, comment allez-vous après ce début de mobilisation intense des lycéens?
20: Alors, je ne suis plus à Condorcet Arcachon, je suis au lycée du Barpe, donc en Gironde. Alors, comment je vais? Évidemment, j'ai de la chance et je suis surtout très très inquiète pour les collègues qui sont sur l'agglomération bordelaise.
10: Expliquez-nous donc à quoi ressemble leur journée en ce moment.
20: Alors, leur journée, c'est être debout sur le parvis à partir de 5h30 du matin, de vérifier qu'il n'y a pas d'amas de poubelles, que les portails sont libres, qu'ils vont pouvoir faire rentrer les élèves. Puis à partir de 6h, 6h30, on surveille le parvis pour vérifier qu'il n'y a pas d'intrusion, qu'il n'y a pas de regroupement d'élèves, qu'il n'y a pas de jeunes cagoulés, qu'il n'y a pas d'obstacles. Et puis, on appelle et on envoie des messages pour essayer d'avoir de la police, si c'est le cas, pour pouvoir assurer des entrées. Et puis, cette angoisse permanente de se dire que ça peut déraper d'un moment à l'autre et que peut-être que les personnels ou les élèves ou les deux vont être en danger. Et c'est l'angoisse du matin jusqu'au soir.
10: On l'entendait dans le reportage, il y a une certaine forme de gestion de crise. On a l'impression que vous êtes en permanence sur la brèche. J'imagine que vous n'êtes pas formé pour ça. Évidemment, vous venez de le dire, ça crée aussi du stress au quotidien.
20: Alors, on n'est pas formé pour ça. On est formé à la gestion de crise, mais pas à ce type de crise qui dure. Je crois que personne ne peut être formé pour ça. C'est surtout, on n'est pas formé, mais ça, de toute façon, on n'a pas le choix. C'est par rapport à l'imprévu. Comment est-ce qu'on réagit? Quand est-ce qu'on appelle au secours? Si on appelle au secours et qu'il se passe rien, la fois d'après, on appellera au secours pour rien. Et en même temps, il faut prévenir quand il y a un problème. Il faut pas rester seul.
10: Alors paradoxalement, d'une certaine manière, les revendications des lycéens pourraient être des revendications que vous pourriez vous-même porter quand on parle de vétusté des locaux, de profs pas remplacés, d'emploi du temps surchargé. Ça vous impacte finalement également. Est-ce qu'il n'y a pas une connexion quand même finalement entre la mobilisation lycéenne et vos propres revendications?
20: Alors, ce que les lycéens réclament, ce sont des choses qu'on signale depuis des années, mais qu'on signale pas de la façon dont ils le font. Mais on a fait remonter la vétusté des locaux, on a fait remonter des emplois du temps parfois un petit peu trop chargés ou des salles trop petites pour accueillir des classes à 36 élèves. C'est des choses que l'on signale depuis plusieurs années, même depuis un bon bout de temps. Mais par contre, je pense que la réaction, on peut comprendre qu'ils ne soient pas contents et que ça se passe pas bien et qu'ils ont envie de dire des choses. Mais par contre, ce tsunami de violence qui dure maintenant depuis pratiquement 15 jours devient insupportable.
10: Est-ce que vous craignez un dérapage? Il y a des proviseurs qui ont reçu des menaces de mort. Alors, il y a aussi des lycéens qui ont subi des blessures assez graves suite aux interventions de la police. C'est cette crainte du dérapage qu'on sent tout de même.
20: Mais je pense que les dérapages, ils ont déjà eu lieu. Quand il y a des incendies dans des établissements scolaires, quand il y a du pillage, quand il y a des choses qui sont cassées, quand les personnels et les adultes et les enseignants prennent des projectiles, des proviseurs sont attaqués, quand des affiches avec des insultes circulent sur les réseaux sociaux, le dérapage, il est déjà là.
10: Merci Laurence Collin, vous êtes secrétaire générale adjointe du SNPDEN et je rappelle donc ce mouvement des proviseurs, mouvement rideau tiré aujourd'hui. 13h11 dans le 13h de nos régions, on parle désormais de votre santé avec ce sujet encore pour de nombreuses femmes très important, la ménopause, encore un peu tabou dans une enquête scientifique publiée dans le cadre des premières assises de la ménopause qui se tiennent aujourd'hui à Paris. On apprend qu'une femme ménopausée sur 4 présente des troubles fréquents du sommeil, Sommeil de Haine.
15: À 49 ans, Émilie explique avoir été peu informée sur la ménopause.
1: C'est sûr que la reproduction de la fougère que j'ai appris en 6e, ça m'a pas appris grand-chose sur ce que j'allais vivre dans la vie.
15: Et pourtant, elle qui n'est pas encore ménopausée, elle est en périménopause, la phase juste avant, ressent déjà plusieurs symptômes.
1: Prise de poids, perte de tonicité musculaire, douleur articulaire. Les bouffées de chaleur, elles sont pas massives, mais je sens qu'il y a des moments où je vais avoir très chaud, et ensuite un réveil systématique entre 2 et 4 heures du matin.
15: Les troubles du sommeil fréquents chez les femmes en périménopause, c'est l'une des surprises de cette étude, détaille le docteur Alexandre Vallée, qui mène cette recherche à l'hôpital Foch à Suresnes.
21: Ce qu'on observe, c'est que près d'un tiers des femmes ont une atteinte du sommeil de manière importante, qui se poursuit aussi pendant la ménopause. Et donc une répercussion à la fois sur la famille, sur le travail, sur le quotidien.
15: Autre découverte des chercheurs, le sentiment de solitude accroît le ressenti des symptômes. Avec cette étude, à laquelle 8000 femmes ont déjà participé et qui va durer 10 ans, les chercheurs espèrent mieux comprendre la périménopause et la ménopause chez les femmes françaises et ainsi aider les professionnels de santé à les accompagner lors de cette période clé de la vie.
10: Les explications de Solène Noël, et si vous souhaitez participer à la suite de cette étude scientifique qui va suivre au total 100 000 femmes pendant 10 ans, elle s'appelle Climater, vous pouvez vous inscrire sur le site climater.fr. Près d'Orléans maintenant, l'entreprise Duralex et ses fameux verres de cantine, patrimoine industriel français, est sauvé une nouvelle fois. La justice a validé le projet de reprise de l'entrepreneur Cédric Meston, qui prévoit la sauvegarde de 155 des 220 emplois de cette célèbre verrerie. Après l'échec de la reprise de l'entreprise par ses salariés, une nouvelle page va s'écrire et sur place, d'une certaine manière, on peut dire qu'on y voit enfin clair. Lydie Lahaye pour Ici Orléans.
22: Quentin Jaillet, le maire de la Chapelle Saint-Mémin, est le premier à parler d'une bonne nouvelle.
23: L'histoire continue, donc d'abord c'est une bonne nouvelle de savoir que le site de la Chapelle Saint-Mémin va continuer à produire des verres auxquels les Français sont attachés. Maintenant, on veut de la stabilité. Je pense que tous les employés de l'entreprise Duralex ont envie de trouver cette pérennité, ce relâchement et cette confiance dans l'avenir qui a fait défaut pendant de nombreuses années.
22: À la sortie de l'usine, les quelques rares salariés qui s'arrêtent ne disent pas autre chose.
24: On attend de voir comment ça va se passer la suite, en espérant que ça se passe le mieux possible.
25: S'ils veulent que ça marche, il faut faire beaucoup de changements dans cette entreprise, parce qu'il y a beaucoup de choses qui ne vont pas.
26: Moi, je pense qu'il a un bon projet.
3: Après, c'est une usine où il faut investir. Si vous investissez pas, c'est mort. Il faut investir dans les machines, faire des réparations de machines, il faut remettre l'outil de travail en marche. On travaille, c'est vous, mais on a trop de pannes, les machines sont vieilles.
22: Le nouveau PDG, Cédric Meston, prévoit d'arrêter le four actuel qui fonctionne au gaz pour le remplacer par un four électrique en 2029. Sa priorité, faire de Duralex le verre le plus vert au monde.
10: Et par contre, si vous aviez participé à la cagnotte destinée à aider l'entreprise à se redresser, elle avait connu un grand succès, 7 millions d'euros collectés. Ils ne seront pas remboursés, c'est ce qu'indique la plateforme de financement participatif Lita. C'est un château emblématique de la Sologne. Il a été

0: ravagé par les flammes cette nuit, le château de Rère à Théia dans le Loir-et-Cher, à quelques kilomètres de Vierzon. La toiture s'est effondrée vers 4h45 du matin, tout comme les planchers du premier et du deuxième étage. Selon le maire de la ville, le château était à l'abandon depuis des années.
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0: On fait une large place aux associations dans un instant, notamment celles qui se mobilisent en faveur des plus démunis. Elles ont beaucoup de mal à boucler leur budget. Je vous parle aussi des journées nationales de la réparation, car un grippin en rade, ça se répare bien plus facilement qu'on l'imagine. Et puis je vous révèle en fin de journal pourquoi un maire dans les Vosges lance une campagne d'affichage contre des randonneurs un petit peu trop démonstratifs. Cette question, désormais, dans le trésor de nos régions, que se passerait-il si les associations, acteurs de la solidarité, s'arrêtaient tout simplement de fonctionner du jour au lendemain? C'est l'alerte rouge lancée par la Fédération des acteurs de la solidarité qui lance une mobilisation nationale inédite. Ils imaginent une France sans Emmaüs, sans la Fondation pour le logement ou sans le SAMU social, pour reprendre les plus connus, car beaucoup de ces structures d'aide aux plus précaires sont à bout financièrement. Martin Larible est délégué départemental en Isère pour la Fédération des acteurs de la solidarité.
3: La tendance, c'est qu'il y a quand même un tiers des associations qui sont en difficulté. J'ai une association en tête pour lesquelles, effectivement, c'est un don privé qui a fait qu'ils ont pu tenir leur budget 2026. Ces difficultés, elles se font à bas bruit. On a effectivement, parmi les 21 adhérents, donc plus de 60 services et plus de 5000 personnes accompagnées. Parmi ces structures adhérentes, certaines ont vu des services fermés. Des crèches, c'est des places d'intermédiation locative qui sont aujourd'hui en difficulté. C'est des structures qui ont des salariés qui ont des CDD qui sont non reconduits, puisque voilà, des financements en berne. Tout ça, c'est effectivement la conséquence de choix politique et surtout d'enveloppe limitée.
0: Un témoignage recueilli par ICI Isère. Une manifestation est en cours devant l'Assemblée nationale à Paris pour mettre la pression sur les députés et tenter de peser sur les arbitrages du budget qui est en cours d'examen. Une bouilloire, un grippin ou un téléphone portable qui ne fonctionne plus, ça nous est tous arrivé. Et souvent, par manque de temps ou parce qu'on ne sait pas à qui s'adresser, on remplace l'appareil plutôt que d'essayer de le réparer. Aujourd'hui, c'est la journée nationale de la réparation et pour nous en parler, nous avons Marie Castagnier en ligne avec nous. Bonjour.
4: Bonjour.
0: Vous êtes délégué du réseau national des ressourceries et recycleries. Alors déjà pour commencer, est-ce que vous pouvez nous expliquer c'est quoi une ressourcerie? On imagine plein de ressources.
4: Alors exactement, une ressourcerie c'est une association dans laquelle on peut venir apporter tout type d'objets pour les donner. Mais dans laquelle on peut aussi venir chercher tout type d'objets, vous l'avez dit, un grippin, ça peut être aussi une chemise, etc. Donc c'est un endroit où on dépose, on vient acheter des objets à prix solidaire.
0: Vous l'avez peut-être entendu, c'est pas forcément tout à fait le sujet, mais les associations dites sociales tirent la sonnette d'alarme sur le fait qu'en ce moment elles ont des vrais problèmes d'argent. Est-ce que c'est le cas aussi de votre fédération?
4: Oui, on constate les difficultés qui ont été évoquées par le témoignage précédent, notamment sur les personnes que nous avons dans nos structures qui sont en insertion et qui sont soutenues par des dispositifs financés par l'État. Ce sont des ateliers chantiers d'insertion dont les financements sont en baisse depuis plusieurs années et les annonces du prochain budget ne laissent rien présager de bon sur ce point. Donc nous sommes aussi inquiets face à ces baisses de financement.
0: Et parce qu'on rappelle que vos associations justement font beaucoup d'insertion professionnelle et travaillent avec... Évidemment, vous venez de le dire, des personnels en réinsertion professionnelle. Les journées nationales de la réparation, on comprend le principe. Vous publiez une étude également sur les freins à ce jour pour la réparation, dans laquelle on apprend que 70% des personnes renoncent à faire réparer un objet, faute de savoir à l'avance combien ça va leur coûter. Également parce qu'il leur semble que le prix du neuf semble suffisamment bas et donc du coup on va pas, entre guillemets, se prendre la tête. Est-ce qu'il y a un vrai changement de mentalité à opérer pour justement aller vers ce que vous nous offrez?
4: Alors exactement, donc les ressourceries dans leur mission ont aussi cette mission de sensibilisation pour permettre aux personnes qui souhaitent réparer leur objet de venir dans une ressourcerie pour apprendre à réparer et ainsi rallonger la durée de vie des produits, ce qui évite de racheter du neuf souvent low cost et de mauvaise qualité. Donc n'hésitez pas donc à venir dans une ressourcerie, poussez la porte pour apprendre à réparer votre grippin. Après ces ateliers de réparation, donc on en organise toute l'année mais on va les mettre encore plus en lumière pendant ces journées nationales de la réparation. Quand on répare son grippin, on le regarde plus pareil. Le rapport à l'objet change.
0: On l'aime mieux.
4: C'est quelque chose d'assez fort dans les ateliers. Exactement. Mais c'est vrai, on en prend soin. Et donc, du coup, c'est vraiment cet enjeu de l'autoréparation et de donner aussi aux citoyens ce pouvoir d'agir sur leurs propres objets et de venir participer à ces hypercafés, ateliers couture, etc. On peut faire ça sur tout type d'objets.
0: Alors, l'argument qui peut potentiellement être

0: être plus fort en cette période de forte hausse des prix, c'est pas forcément celui de l'économie circulaire, du réemploi, de la préservation de l'environnement, mais celui du pouvoir d'achat. On imagine que faire réparer coûte moins cher ou peut-être équivalent, mais en tout cas n'est pas plus cher que d'acheter du neuf de mauvaise qualité, ce que vous disiez.
1: Oui, en plus, dans nos associations, les ateliers réparation sont vraiment là pour sensibiliser et apprendre à réparer. Et du coup, on le fait soi-même. Donc, c'est pas la même chose. Ça coûte effectivement moins cher de venir le faire réparer dans une ressourcerie que de racheter du neuf.
0: Alors, acheter du neuf, la plupart des Français, dans ce même sondage que vous communiquez aujourd'hui, 60%, donc c'est pas rien, disent qu'en gros, ils préfèrent acheter du neuf alors qu'ils savent qu'il est réparable, mais parce que ça leur semble plus simple ou plus rapide. Là, c'est pareil, encore une fois, on n'imagine pas qu'on peut aller dans une ressourcerie, que ça peut être simple, facile d'accès et que ça peut aller vite aussi.
1: Effectivement, et c'est pour ça aussi que ces journées de la réparation offrent aussi une visibilité à tous ces acteurs associatifs qui sont mobilisés tous les jours dans les territoires pour proposer ces ateliers réparation, ces repair cafés, etc. Et du coup, on a aussi besoin, nous, de pouvoir accéder à des endroits en centre-ville, puisque c'est un manque aujourd'hui. Il y a beaucoup plus de points de vente de neuf, même de réparation tenus par des enseignes de neuf. Donc du coup, n'hésitez pas à pousser la porte d'une ressourcerie et puis aussi à faire en sorte de pousser l'installation de ressourceries dans les centres-villes, puisqu'aujourd'hui, on y est présent, mais pas encore assez.
0: Et on peut rappeler aussi que vous êtes bien présent à ces ressourceries dans le monde rural. Il y a de nombreuses ressourceries dans le monde rural. Est-ce qu'il y a un site internet qu'on peut trouver un peu toutes ces ressources, justement?
1: Oui, bah vous pouvez aller sur le site du Réseau National des Ressourceries. Et effectivement, on a aussi des ressourceries itinérantes en milieu rural pour aller vers les gens et pour aussi rompre l'isolement. Et les ateliers de réparation permettent ça aussi, puisqu'on transfère des savoir-faire un peu perdus et ça permet de les revaloriser, de recréer du lien entre les gens.
0: Merci beaucoup Marie Castagnier d'avoir été notre invitée dans le 13h de nos régions. Vous êtes déléguée du Réseau National des Ressourceries et Recycleries.
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0: On part au bord du lac du Bourget, en Savoie, pour cette séquence que vous connaissez désormais parfaitement. Depuis le début de l'année, le réseau ici vient à vous pendant toute cette saison présidentielle avec nos isoloirs 50 qui sillonnent la France. C'est Dites-le ici, vous répondez à des questions très ouvertes. Le but, c'est que chacun puisse s'exprimer, mais aussi se sentir entendu. Exemple avec Florian, chef d'entreprise à Aix-les-Bains, qui souhaite plus de pouvoir aux acteurs locaux. Il le dit dans l'isoloir de Ici Isère.
3: Quel monde souhaitez-vous pour vos enfants et les générations futures?
4: Un monde dans lequel chacun trouve sa place. Les choses sont beaucoup plus faciles et plus claires. En ce moment, il y a tout est confus, tout est contredit, c'est super compliqué. Même sur le point de vue politique, où à part contredire ce que disent les autres, à part rejeter la faute sur les autres, à part dire qu'on a une meilleure idée, mais sans rien vraiment proposer derrière, moi j'aimerais bien proposer un vote sur que les choses sont dites et faites avec des solutions concrètes pour qu'on puisse rentrer sur des choses beaucoup plus positives, beaucoup plus construites. Et ainsi, peut-être réussir à revenir avec un équilibre pour pouvoir rapporter plus de santé, plus de sécurité, plus d'avantages financiers, ramener vraiment plus d'équilibre dans notre pays et dans le monde.
3: Quel serait votre message à la future présidente ou au futur président de la République?
4: Mon message serait tout simple, ce serait principalement de laisser le pouvoir, enfin le pouvoir d'action et de laisser les actions à de vrais acteurs locaux engagés pour récolter des vrais besoins et leur permettre de pouvoir déployer des solutions.
0: Et si vous voulez vous exprimer également comme Florian, la liste des 50 isoloirs dans toute la France est disponible sur ici.fr. C'est le football comme on l'aime, avec des buts, du spectacle, et à la fin c'est une équipe française qui gagne, portée par son duo d'attaquants Ousmane Dembélé et Désiré Doué des grands soirs. Le PSG s'est amusé hier soir face à Manchester City, victoire 4-2 au Parc des Princes en Ligue des Champions. De quoi faire taire les doutes après un début de saison poussif en Ligue 1, Nicolas Perronnet.
5: Rarement la partition n'avait été aussi bien exécutée. La dernière fois sans doute le récital. 5-0 en finale de leur première Ligue des Champions décrochée face à l'Inter. Pendant une demi-heure, le PSG a joué un football de rêve. De quoi permettre à ses supporters de chambrer avant même la mi-temps à 3-0. Aucune fausse note, savoure le chef d'orchestre Ousmane Dembélé.
6: On prend énormément de plaisir quand on joue comme ça. Ça roulait tout seul. C'est un grand match à l'extérieur face au leader de la première ligue et il fallait juste répondre présent.
5: Ça a donc été le cas, mais beaucoup moins bien quand même. Dans ce drôle de match, de retour des vestiaires, la dynamique s'est subitement inversée. Paris a souffert beaucoup, mais a quand même réussi à envoyer un message à toute l'Europe, quoi qu'en dise l'entraîneur Luis Enrique.
7: L'unique message, c'est l'équipe à la fin de la saison qui gagne la Coupe d'Europe.

0: ce n'est pas important d'être dans les meilleurs à ce moment de la compétition.
1: Jamais le PSG ne s'était imposé à Manchester City. Jamais le PSG n'avait marqué 10 buts lors de ses deux premiers matchs de Ligue des Champions. Le message est quand même assez clair.
2: Et dans l'autre affiche de la soirée, hier soir, Madrid qui est venu à bout de l'AS Roma, 3-4, Kylian Mbappé a marqué. Et avec 72 buts en 100 matchs en Ligue des Champions, l'attaquant français devient le cinquième meilleur buteur de la compétition. Derrière Cristiano Ronaldo, Lionel Messi, Lewandowski et Karim Benzema. On a des nouvelles de Christophe Glaise. Cela fait bientôt 500 jours que le journaliste est détenu en Algérie. La France qui demande toujours sa libération. Sa mère, Sylvie Godard, a pu lui rendre visite dans sa cellule il y a une dizaine de jours. Elle raconte que son fils garde le moral grâce notamment au soutien d'une légende du foot.
3: Et il nous a dit cette fois-ci qu'il se sent fort parce qu'il veut être à la hauteur de toutes ces personnes qui le soutiennent. Et surtout, il nous a dit que le fait que tous les co-détenus, il y a 8000 détenus à la prison de Coléa, ont vu le témoignage de Zinedine Zidane,
4: l'ont entendu.
3: Et donc maintenant, j'ose pas dire le mot légende parce qu'il est un peu galvanisé, mais c'est vraiment un héros. C'est incroyable. Et il en revenait pas. Et donc il dit, c'est pour ça qu'avec tous ces témoignages, cette mobilisation, il veut être vraiment à la hauteur.
2: La mère de Christophe Glaise chez nos confrères de France Info ce matin. L'amour est dans le pré, oui, mais dans les Vosges, on en a un peu marre des promeneurs qui prennent ça au pied de la lettre. Le maire de Thaon-les-Vosges, au nord d'Épinal, on a assez que les gens viennent faire l'amour dans les bois à côté d'un parcours de santé qui a apparemment connu des habitants pour être un repère d'amants adeptes des plaisirs de la chair en extérieur. Le maire de la commune, Cédric Axer, vient donc d'installer des pancartes avec des messages comme « Il y a des hôtels pour ça » ou encore « L'amour est aveugle, mais pas les promeneurs ».
5: Depuis des années et des années, on a beaucoup d'usagers de ce parcours de santé qui nous disent « Écoutez, monsieur le maire, on commence à en avoir marre, on vient avec nos familles, on vient avec nos enfants et on croise des gens qui, visiblement, ont des pratiques particulières. » Et donc, on a fermé la route ici, qui est devenue une véloroute, pour empêcher les flux. Ça n'a pas marché. On a prévenu plusieurs fois, ça n'a pas marché. Donc, on s'est dit « Allez, on va passer une étape ». Et on a donc décidé de poser des panneaux qui font rire, mais qui globalement sont assez sérieux. On a pris un axe parce que je pense qu'il peut être efficace, mais on rappelle globalement le texte. J'espère que ça fonctionnera. En vertu des textes qu'on peut utiliser, eh bien on prononcera des amendes parce que ce n'est pas légal. Il faut quand même le rappeler.
2: Voilà, c'était la drôle d'histoire pour terminer ce journal. Et puis on finit avec cette information. Vous connaissez forcément au moins une de ses chansons. Stevie Wonder, le roi de la soul américaine, aveugle de naissance. Et ce soir à Paris, pour un concert événement à l'Accor Arena, l'artiste qui vient de fêter ses 50 ans de son album Songs in the Key of Life, eh bien est donc en concert ce soir. Alors évidemment c'est complet, mais vous pouvez en profiter pour vous faire un petit medley chez vous des meilleurs sons de Stevie Wonder. On va écouter un petit morceau, juste un petit bout pour se faire plaisir, pour finir ce journal. Voilà, c'est forcément le plus connu. Il y a forcément un de nos auditeurs dont c'est l'anniversaire, donc on en profite également pour lui souhaiter un excellent anniversaire. On se retrouve demain dans le trésor de nos régions, et puis vous connaissez le principe, la suite des informations, c'est sur ici.fr. À ce soir.
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0: bijoux contemporains et plein d'autres choses. Et certains proposent même des démonstrations à Saint-Valery. Plusieurs ateliers vous attendent, notamment Quai Blavet, rue de l'Échaud ou encore rue du Comte Robert. Le chemin des arts, c'est samedi et dimanche de 10h à 18h et c'est entièrement gratuit. Alors si vous avez envie de découvrir la création locale autrement, profitez de ce week-end artistique en baie de Somme. 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

Merci Picardie avec Billy Joel. C'était My Life. J-2 avant le week-end et avant les vacances aussi pour les enfants et pour vous si vous avez la chance d'y être aussi à partir

de vendredi soir. On passe l'après-midi ensemble. Heureux de vous retrouver, c'est Patrick Vincent avec la musique. Estelle arrive, te rencontrer encore. On écoutera Téléphone avec Cendrillon avant les rencontres au coin d'ici. Et on va parler de cosplay dans quelques minutes. Oui.

l'occasion de faire deux fois une première impression. 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

0: Picardie avec le groupe Téléphone, c'était Cendrillon. Pratiquement 13h43, l'heure des rencontres au coin d'ici avec Chloé Richard qui a rencontré Jégué, une passionnée qui s'est récemment lancée dans un grand projet, faire son premier cosplay. On découvre pourquoi elle s'est lancée ce défi.
1: En ce moment, je suis sur un projet avec deux de mes amis pour un cosplay. J'aime lire, sortir avec des amis et regarder des vidéos avec mes frères.
2: Vous regardez quoi comme vidéo?
1: Par exemple des animés ou des vidéos sur YouTube.
2: Et quoi comme animé?
1: Je regarde un peu de tout, des romances, des thrillers, du mystère, du slice of life. J'aime tout. Par contre, quand ça devient répétitif, c'est un peu ennuyant.
2: Comme quoi par exemple?
1: Il y a des animés qui reprennent le même schéma, je dirais. Le même schéma narratif et les clichés, il y en a beaucoup trop.
2: Et c'est quoi votre dernier coup de cœur?
1: Peut-être Moriarty the Patriot. Disons que l'auteur a voulu raconter l'histoire de Sherlock Holmes par le point de vue du méchant. Donc Moriarty. Il y a plein de retournements et c'est intéressant.
2: Et donc, à part regarder des vidéos et des mangas, vous aimez bien sortir avec vos amis, c'est ça?
1: Oui, tout à fait.
2: Qu'est-ce que vous faites avec vos amis?
1: On sort en ville. En ce moment, je suis sur un projet avec deux de mes amis pour un cosplay.
2: Un cosplay de quoi? De qui?
1: Un cosplay qui vient d'un anime très connu, Oshinoko. Et on se cosplayera en Ruby, Mencho et Kana.
2: Et est-ce qu'on peut expliquer aux gens ce que c'est un cosplay?
1: J'ai pas la définition, mais c'est le fait de se déguiser en des personnages fictifs. Il y a plusieurs types de cosplay, comme le cosplay placard qu'on va réaliser. C'est de prendre des vêtements qu'on a chez soi et les transformer en une sorte de cosplay. Sinon, il y a aussi cosplay qu'on peut acheter sur des sites ou le faire soi-même avec la couture.
2: Et c'est la première fois que vous faites du cosplay?
1: Oui.
2: Et pourquoi ça vous intéresse?
1: Ça remonte il y a un mois. On était à Japan Expo et il y a une idée qui a pop et voilà.
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0: Bel après-midi avec ici Picardie et l'actu qui arrive dans 10 minutes. Et avant cela, le retour de la musique juste après la pub avec Zao de Sagazan, la symphonie des éclairs. Nous écouterons également le groupe Earth, Wind & Fire, Boogie Wonderland.
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0: Earth, Wind & Fire sur ICI, Picardie et Boogie Wonderland. On va repartir en musique dans quelques instants, après la météo dans la région et après l'info, bien sûr.
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2: Le Premier ministre dénonce la transformation du mouvement lycéen en un mouvement de violence urbaine. De son côté, le ministre de l'Éducation nationale affirme que des décisions seront communiquées d'ici fin octobre concernant Parcoursup. Édouard Geffray qui reçoit une nouvelle fois les syndicats lycéens cet après-midi en visioconférence. Sébastien Lecornu tenait également une réunion sur les très attendus plans de relance agricole. Il promet de débloquer entre 500 et 700 millions d'euros pour les agriculteurs. Ils s'ajouteront aux 1,2 milliards déjà annoncé pour aider un secteur touché par les canicules à répétition, mais aussi l'augmentation du prix des carburants. Un autre mouvement social prévu ce samedi inquiète le gouvernement. Avec 250 actions envisagées et une soixantaine de manifestations annoncées dans toute la France, des gilets jaunes, mais aussi des lycéens et des étudiants participeront à cette mobilisation lancée pour protester contre la hausse des prix. Et puis en plein débat budgétaire, les députés viennent de rejeter une mesure impopulaire, le plafonnement d'un abattement fiscal pour les retraités. Elle prévoyait d'abaisser de 4 400 à 3 000 euros le plafond de l'abattement de 10% applicable aux pensions de retraite. L'instigateur de l'enlèvement de la petite Mia en 2021, Rémi Daillé, a été condamné à 6 ans de prison. Le tribunal a reconnu le caractère autoritaire et violent du projet terroriste mené par l'ancien youtubeur. Le mouvement d'extrême droite radicale, né pendant la pandémie du Covid, avait théorisé l'enlèvement d'enfants pour renverser le gouvernement pacifiquement ou avec effusion de sang.
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4: La météo est plus que douce aujourd'hui en Picardie. Demain, on va garder un petit peu de douceur, mais un temps beaucoup plus partagé. Le matin, on aura 12, 13 degrés, voire même 14 à Abbeville, et un temps entre nuages et éclaircies. L'après-midi, un temps qui vire à des petites pluies, à l'humidité, avec 19-20 tout de même autour d'Amiens et Beauvais. Il fera 17 à Abbeville. Si on se projette un petit peu sur le week-end, on devrait avoir du beau temps. Samedi, un peu plus frais et des températures de saison.
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0: et ses acolytes. Le groupe U2, c'était With or Without You sur Ici Picardie. Les trois chansons françaises à la suite arrivent dans moins d'une minute avec Francis Cabrel, Octobre, Benabar, Elle danse et Michel Sardou, La Java de Broadway. À tout de suite.
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0: Ça va de Broadway avec Michel Sardou sur Ici Picardie. On revient en musique dans quelques petits instants avec Suzanne Vega et son tube Luca.
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0: Un bon plan pour vous si vous avez des enfants et que vos revenus sont modestes, vous pouvez peut-être bénéficier de l'opération Noël Solidarité Amiens. Et attention, car le dernier jour pour les inscriptions, eh bien, c'est demain vendredi. Ce dispositif du CCAS permet aux enfants de 0 à 14 ans, des familles éligibles, de bénéficier notamment d'entrées pour la patinoire, la piscine, le musée, le cinéma et le zoo d'Amiens. Les inscriptions se font dans les mairies de secteur pendant les horaires habituels d'ouverture. Pensez à venir avec votre livret de famille, un justificatif de domicile, des justificatifs de

0: Bel après-midi avec ici Picardie. Bonne route si vous êtes au volant ou que vous soyez sur les routes de Picardie, sur autoroute, sur route départementale. Vous avez choisi la bonne radio et on vous propose de la musique encore dans deux petites minutes avec France Gall, Cézanne Pain, Teddy Swims, Mr. Know It All, nouveauté ici Picardie et Laurent Voulzy, Bopper en larmes, avant l'actu de 15h.
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0: après-midi avec ici Picardie, c'était Laurent Voulzy, Beaupeur en larmes.
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2: Les personnels du lycée Paul-Éluard de Saint-Denis dénoncent une intervention violente de policiers en civil dans l'établissement. Le proviseur a convoqué un élève dans son bureau et a fait entrer la police pour le faire arrêter. Des personnels sont venus massivement s'y opposer, suscitant des réactions violentes de la part de la police, raconte des personnels de cet établissement de Seine-Saint-Denis dans un communiqué. À Rouen, en Seine-Maritime, plus de 1500 élèves ont eux été évacués en milieu de matinée d'un établissement scolaire privé, l'institution Sacré-Cœur. Des casseurs ont tenté d'arracher le portail de livraison du collège pour s'introduire dans le lycée. De son côté, le Premier ministre estime que le mouvement lycéen s'est transformé en mouvement de violences urbaines. Sébastien Lecornu qui évoque des violences dont l'intensité a encore augmenté ces derniers jours. Dans ce même point presse en fin de matinée, il dit également redouter des violences lors d'un autre mouvement social, c'est ce samedi, cette fois contre la vie chère, à l'appel de plusieurs organisations dont des Gilets jaunes. Une commission sénatoriale dénonce de multiples dysfonctionnements dans le périscolaire parisien. Manque de formation, agression tue, animateurs déplacés. Le rapport publié aujourd'hui fait également état de dysfonctionnements dans 73 départements français. Des nouvelles rassurantes du pape opéré il y a 2 jours d'un cancer au poumon. La radiographie de contrôle de Léon XIV montre une bonne récupération du poumon opéré, communique aujourd'hui le Vatican. Et puis si vous aimez le football, 3 clubs jouent les 2e tours de la Ligue Europa ce soir. Lyon Crystal Palace, Rennes au Ficrette et Marseille Olympiakos.
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4: La météo est plus que douce hein, aujourd'hui en Picardie. Demain, on va garder un petit peu de douceur, mais un temps beaucoup plus partagé. Le matin, on aura 12, 13 degrés, voire même 14 à Abbeville, et un temps entre nuages et éclaircies. L'après-midi, un temps qui vire à des petites pluies, à l'humidité, avec 19, 20 tout de même autour d'Amiens et Beauvais. Il fera 17 à Abbeville. Si on se projette un petit peu sur le week-end, on devrait avoir du beau temps. Samedi, un peu plus frais et des températures de saison.
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0: de l'après-midi avec Desiree, c'était You Gotta Be. On marque une petite pause, on prend un petit café et on revient en musique avec trois chansons françaises à la suite avec Joe Dassin, Salut les amoureux, Jennifer Mourir sur scène et Hervé Christiani dans les années 80, Il est libre Max.
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0: Ici Picardie avec Hervé Christiani. Il est libre, max 15h30. Dites, c'est bientôt Halloween. Mais oui.
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0: Si vous cherchez l'idée de sortir en famille pour ces vacances de Toussaint dans l'Aisne, rendez-vous à Saint-Quentin où les citrouilles vont jouer à cache-cache. À partir de ce samedi, le village des métiers d'antan et le musée Motobécane organisent une grande chasse à la citrouille pour les enfants et leurs familles. Le principe, eh bien, vous venez visiter les lieux et vous devez retrouver au passage les citrouilles cachées un peu partout dans le musée et le village. De quoi transformer la découverte des métiers d'autrefois et les célèbres Motobécane en véritable jeu de piste. La chasse est proposée pendant toutes les vacances de la Toussaint jusqu'au 1er novembre, du mardi au dimanche, de 14h à 18h. Le tarif est de 7,50€ pour les enfants de 6 à 16 ans et de 11€ pour les adultes. Et c'est gratuit pour les moins de 6 ans. Alors rendez-vous 5 rue de la Fère à Saint-Quentin pour partir à la chasse aux citrouilles. 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

Très bel après-midi avec votre radio, ici Picardie. Le retour de l'info dans 13 minutes après la petite pause. Et la musique avec Maxime Le Forestier, San Francisco. Nous écouterons également cette nouveauté. Et là, l'anglais, c'est de la country et c'est super. Restez bien là. Et puis Pascal Obispo, personne. À tout de suite.

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0: personne. La musique va revenir sur Ici Picardie après l'info avec Renaud, notamment Miss Maggie. Nous écouterons Pierre Demar ou encore George Harrison.
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2: Ce n'est pas fait pour restaurer la confiance du consommateur. Plusieurs magasins Carrefour sont soupçonnés de détourner l'argent des promotions, selon Complément d'enquête, le magazine d'investigation diffusé ce soir sur France 2. Ils appartiendraient à un indépendant, un locataire gérant de la marque. Des élèves du collège Saint-Stanislas à Saint-Rénan dans le Finistère, pris en charge par les pompiers et le SAMU, ils ont été victimes d'irritations aux yeux et à la gorge alors qu'ils se trouvaient dans un bus. La préfecture du département précise qu'ils ont été exposés à de l'ammoniac, mais qu'il n'y a pas de danger à cette heure. L'affront de la justice face aux attaques dont elle fait l'objet, la Cour de cassation, dans un message publié sur le réseau social X, se dit s'associer à l'indignation du Conseil supérieur de la magistrature. Il dénonce les attaques visant un magistrat de Bobigny depuis la condamnation du fondateur du média identitaire Frontière, qui s'appelle Éric Tegner. C'était en juin. Dans son dernier numéro, le magazine d'extrême droite consacre sa une au magistrat et s'en prend nommément à lui. En économie, la fonderie de Bretagne, qui emploie 244 salariés à Caudan dans le Morbihan, a été placé en liquidation judiciaire faute de repreneur. Un drame humain et industriel inacceptable pour les syndicats. Et puis le trafic des trains est interrompu depuis le début de l'après-midi sur la ligne TGV Paris-Strasbourg en raison d'une panne d'alimentation électrique. Le retour à la normale est attendu ce soir, mais plusieurs trains accusent des retards importants. Retard d'une heure à l'arrivée en gare de l'Est et même de deux heures en gare de Strasbourg.
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4: La météo est plus que douce hein, aujourd'hui en Picardie. Demain, on va garder un petit peu de douceur, mais un temps beaucoup plus partagé. Le matin, on aura 12, 13 degrés, voire même 14 à Abbeville, et un temps entre nuages et éclaircies. L'après-midi, un temps qui vire à des petites pluies, à l'humidité, avec 19-20 tout de même autour d'Amiens et Beauvais. Il fera 17 à Abbeville. Si on se projette un petit peu sur le week-end, on devrait avoir du beau temps. Samedi, un peu plus frais et des températures de saison.
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0: ici Picardie avec Pierre Domard. Je pense à vous. 16h08, c'est l'heure des Chauds Picards. Alors demain soir, ce sont les vacances pour les enfants. Alors peut-être qu'ils vont en profiter pour lire un petit peu. Justement, Joseph Lorrain leur a demandé s'ils préféraient les romans, les BD ou les mangas.
1: Moi, je préfère les petits livres parce que j'aime pas lire.
2: Je préfère les BD parce qu'il y a plus d'images.
3: Moi, je préfère les mangas parce que j'aime bien la culture japonaise.
4: Les romans parce que t'as pas trop d'images et on comprend plus l'histoire. Comme ça, ça aide à avoir de l'imagination. Et un roman à vous conseiller, soit Le Labyrinthe, soit Harry Potter.
5: Tu lis pas beaucoup?
2: Pas beaucoup, est-ce que j'aime pas?
6: Bah c'est un jour, mon cousin est rentré du collège, il a acheté des mangas, et je lui en avais piqué un dans sa chambre, je l'ai lu, et après j'ai bien aimé. Du coup, bah j'ai demandé à mes parents qu'ils m'achètent des mangas.
4: Moi j'aime bien lire juste les romans, j'aime pas lire les autres trucs.
2: Moi mes parents ils disent que je dois lire un peu plus, parce que j'ai du mal à lire un peu vite.
7: Mon père, lui, il s'en fiche un peu.
8: Moi, mes deux parents, ils lisent tous les soirs.
9: Ma mère, elle est plutôt sur son téléphone.
4: Moi, c'est ma mère qui lit beaucoup de romans. Elle s'en lit deux en une semaine. Du coup, mon père, il est tout le temps sur son ordi pour gagner de l'argent, mais sinon, c'est bon.
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0: Bel après-midi avec ici Picardie. On revient en musique dans quelques instants avec trois chansons françaises à la suite. Véronique Sanson, Baïa, Charles Dory, Père Sensible et Gold. Laissez-nous chanter.
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0: Picardy, la musique continue dans quelques petits instants avec Françoise Hardy. Nous écouterons également Coldplay, Feels Like I'm Falling in Love. Il est 16h30.
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0: Vous aimez ce qui brille, les histoires de trésors, de belles pierres? Alors direction Chantilly pendant ces vacances de la Toussaint qui arrive. À partir de samedi, le château présente une exposition exceptionnelle consacrée au diamant rose, également connu sous le nom du Grand Condé. C'est un diamant de plus de 9 carats qui fait partie de l'histoire des princes de Condé depuis le 18e siècle et qui a connu une incroyable aventure. En 1926, il était volé avant d'être retrouvé quelques temps plus tard caché dans une pomme. Ce fameux diamant rose est de nouveau présenté au public un siècle après sa disparition. L'expo revient sur son histoire, mais aussi sur les recherches scientifiques menées pour révéler les secrets de cette pierre exceptionnelle. Rendez-vous donc à partir de samedi au château de Chantilly pour voir cette expo. Expo comprise dans le billet d'entrée du château. Une belle idée de sortie pour ces vacances qui arrivent. Le château de Chantilly et cette expo. 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

0: Feels Like I'm Falling in Love. C'était Coldplay sur Ici Picardie. L'humour en tube, c'est maintenant avec cette question. Vaut-il mieux aider ou se faire aider? Oui, aider des proches dépendants ou dans le besoin, c'est une merveilleuse preuve d'amour. Et aujourd'hui, dans l'humour en tube, bien Fred Ballard va nous prouver que c'est aussi une merveilleuse preuve d'humour avec Jérémy Ferrari notamment.
1: Qu'est-ce qu'ils sont pauvres, mes parents, ils m'énervent.
2: Alors c'est sûr que c'est nettement plus sympa d'avoir des darons pleins aux as, quoique, qui dit argent dit héritage, dit frais de succession, donc faut voir. En tout cas, pour Jérémy Ferrari, c'est tout vu, il a su assez tôt qu'il serait assez rapidement un enfant aidant financièrement.
1: Ils avaient un commerce d'alimentation dans un quartier populaire de Charleville-Mézières. Ils ont réussi à couler le magasin. Du coup, tu vois, comme ils avaient tout perdu, puis que moi, ça marchait pour moi, bon, j'ai été un petit peu obligé de leur acheter une maison. Quand je dis obligé, attention, hein, je vois qu'il y a plein de jeunes dans la salle. Évidemment, hein, il n'y a rien de plus beau pour un enfant que de parvenir un jour à réduire ses parents à l'état de locataire. Hein.
2: Mais oui, il y a un petit côté jouissif à faire payer un loyer à ses propres parents, surtout ceux qui répétaient en boucle. C'est pas l'hôtel ici, quand on était ado. C'est si bon de pouvoir chambrer ses parents 20 ans plus tard et de se faire chambrer par ses grands-parents à l'EHPAD.
3: Ma petite Sandrine, c'est gentil d'être venue me voir. Tu veux une salutrécine? Alors comme ça, il paraît que tu veux être comédienne. Eh bien, il va falloir avoir de la patience, hein. Mais bon, comme on dit chez nous, à force de patience et de sein doux, l'éléphant sodomise le pou.
2: Voilà, bah c'est ça le bonheur quand on est aidant. Sandrine Saroche l'a compris, on donne beaucoup d'amour et on reçoit de très belles preuves d'humour en retour. Nos anciens sont de joyeux de riz sans filtre qui nous aident à vivre plus léger avec ou sans sein doux.
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0: Carole Frédéric, Jean-Jacques Goldman et Michael Jones, c'est pas de l'amour. Christophe Maé, il y a que de l'amour chez toi. Et oui, l'amour, toujours l'amour. Ça, c'est dans quelques petits instants, le nouveau Christophe Maé. On écoutera Mécano également, une femme avec une femme, avant le retour de l'actu en Picardie avec notre rendez-vous info de 17h.
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0: groupe espagnol Mécano qui chantait en français Une femme avec une femme. Dans un petit quart d'heure, nous retrouverons Camini tous les jeudis sur Ici Picardie. Va nous parler du passage à l'heure d'hiver. Oui, c'est dans une petite dizaine de jours maintenant. Et puis cadeau à vous offrir dans la prochaine heure de place pour le Festival de l'Accordéon. Ce sera dimanche 25 octobre.
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0: Vous écoutez Ici Picardie, il est 17h. Les infos, Lisa Melia, on repasse la barre des 3% d'inflation sur un an.
2: C'est le niveau le plus haut depuis près de 3 ans, une augmentation des prix avec en locomotive bien sûr le carburant. On ne peut pas faire grand chose pour baisser cette dépense-là quand on est obligé de prendre la voiture pour faire les courses ou se rendre au travail. Alors, nous sommes nombreux à chercher d'autres pistes d'économie. La braderie de la marque Picard de Vred attire donc du monde cette année.
3: Ça vaut le coup, surtout en ce moment avec les temps qui courent. Le budget en prend un certain coup, donc c'est bien de venir faire des bonnes affaires, et puis on aime bien.
4: Quand on voit la hausse de l'inflation aujourd'hui, donc on essaie de tirer le meilleur dans les vêtements, parce que c'est vrai que ça coûte cher quand même. Surtout quand on voit le prix des carburants aujourd'hui, donc on essaie de limiter aussi.
5: Bien sûr, on fait de plus en plus attention à ce qu'on va dépenser. On va plutôt faire des concessions sur les loisirs, les restaurants. Ça reste une priorité quand même de s'habiller.
6: C'est un peu tendu. Bah, je viens de terminer mes études, j'ai un salaire, je suis en 18. Donc c'est vrai que pouvoir un peu acheter des vêtements de qualité, neufs, mais à prix cassé, c'est important aussi, ça fait du bien.
7: Ça fait du bien au porte-monnaie, puis au moral.
8: C'est quand même des prix intéressants, surtout ces temps-ci, quoi.
5: Pour moi, ça va être le stock pratiquement pour l'année. Hein.
2: La braderie de la marque de vêtements de Vred se poursuit jusqu'à samedi 19h à l'entrepôt de Longo. Entre 500 et 700 millions d'euros seront débloqués pour le plan de relance agricole de l'an prochain, annonce aujourd'hui le Premier ministre. La somme doit être allouée entre autres à l'adaptation au changement climatique, alors que l'année 2026 a été marquée par les canicules et une sécheresse persistante sur une grande partie de la France.
0: Les élus de la région débattent du budget cet après-midi.
2: Et l'un des sujets, c'est la dotation pour les lycées. Le groupe LFI assure avoir décroché une victoire. Selon les élus insoumis, la région prévoyait 88 millions d'euros pour la grosse centaine de lycées des Hauts-de-France, mais la majorité a finalement maintenu la même enveloppe que l'an passé, c'est-à-dire un peu plus de 92 millions d'euros, comme le demandaient les élus LFI. Un mouvement de grève demain chez Corolis, le réseau de bus de l'agglomération de Beauvais. 21 lignes ne fonctionneront pas. C'est un appel national des transporteurs routiers. Ils réclament une amélioration de leurs conditions de travail, une revalorisation de salaire. La grève ne touche pas le réseau Amétis à Amiens.
0: La mobilisation sera-t-elle au rendez-vous après-demain?
2: Anciens gilets jaunes et mouvements lycéens pourraient se retrouver dans la rue ce samedi. Les appels à ressortir le 17 octobre se multiplient auprès des gilets jaunes, nourris par la colère des lycéens. Et les syndicats aussi veulent saisir l'occasion. 250 actions sont en préparation, ainsi qu'une soixantaine de manifestations partout dans le pays. À Amiens, l'intersyndicale appelle à se réunir à la maison

0: de la culture samedi à 14h. Réponse dans 1h30 pour les 7 clubs de foot samariens encore engagés dans la Coupe de France. Ils découvriront leurs adversaires lors du tirage au sort à Arras. Les matchs seront joués les 24 et 25 octobre. La soirée est plutôt douce, Patrick.
1: Oui, effectivement, avec le soleil qui est plus généreux. Il a eu du mal, les brouillards ont eu du mal et les nuages ont eu du mal à se dissiper quand même. Et on a des températures qui sont agréables et même au-dessus des normales de saison, puisqu'on a 23 degrés à Beauvais encore, 22 à Albert, 21 à Formahon, 20 degrés à Hirson. Pour cette nuit, eh bien, on aura un ciel clair, on pourra apercevoir les étoiles. Les températures vont descendre entre 13 et 9 degrés pour les plus basses. Demain, vendredi, là, ça va un petit peu changé après quelques éclaircies matinales. On aura des nuages de plus en plus nombreux et des averses qui pourront même se déclencher l'après-midi, surtout dans la Somme, alors que dans l'Oise et dans l'Aisne, le soleil devrait résister un peu plus, malgré quelques passages nuageux quand même. Les températures maximales pour demain, 18 à 20 degrés dans la Somme et dans l'Oise, et jusqu'à 23 dans l'Aisne, avec un vent qui s'orientera au nord-ouest.
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1: Ah bien, en ce moment, c'est assez chargé. Avenue Paul Claudel, juste après le campus et en direction d'Amiens, en direction de la rue Alexandre Dumas. C'est assez ralenti hein, sur l'avenue Paul Claudel. La rue Saint-Fucien commence à être bien chargée également, tout comme la rue Alexandre Dumas. Et puis, il y a du monde également, avenue de la Défense, passive vers le centre-ville. Quand vous venez de... j'ai un trou de mémoire, je ne trouve plus le nom de cette ville qui est à l'est d'Amiens. C'est pas Camon, c'est... Bon, c'est pas grave, non, c'est pas Clessy. On va faire un quiz. Non, je vais zoomer sur ma carte. C'est Rivry, voilà. Je sais pas pourquoi, j'ai un trou de mémoire. Bon, sinon, sur Abbeville, c'est chargé en ce moment, surtout rue des Lingers, jusqu'à la place du Pilori. Et la chaussée au bois est assez chargée également. Et puis, à Beauvais, comme d'habitude, avenue Blaise Pascal, c'est chargé du côté de la rue du Moulin de Bracheux également. Vous restez prudent et vous nous appelez si vous rencontrez un problème sur votre parcours. 03 22 92 58 58. On fait la route ensemble. Je regarde au niveau des gares. En gare d'Amiens, pour l'instant, tout va bien. Pas de retard pour les prochains trains. Même chose pour Beauvais et pour la gare TGV de Picardie. Pas de retard pour les prochains trains au départ de nos gares Picardes.
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1: Rivry. Bonjour à tous ceux qui habitent Rivry d'ailleurs. Voilà, comme ça je ne l'oublierai pas et je ne vous oublierai pas. Allez, la musique maintenant qui revient. Voici Alain Souchon, Le Baiser.

0: Alain Souchon, c'était Le Baiser.
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0: Dans quelques petites minutes, nous allons retrouver Camini. Il était ce matin avec Valentine Costa et Louis Godon dans Ici Matin à 7h40 pour nous parler du passage à l'heure d'hiver. Il était là, voilà, pour pousser aussi son petit coup de gueule sur l'heure d'hiver et sur les jours qui raccourcissent. On le retrouve dans quelques petites minutes, mais avant, cette nouveauté signée Joseph Kamel et Vita. Voici Jamais sur Ici Picardie.

0: Nouveauté ici Picardie, Jabé, c'était Joseph Kamel et Vita, 17h14 à 7h06. C'est la rediff du moment signature du matin et le jeudi, c'est signé K. Il y a Z comme Zorro, il y a K comme Camini.
1: Pour certains, vous l'avez vu ce matin sur notre page Facebook, ici Picardie, c'est jeudi et c'est donc Camini.
2: Eh oui, comment ça va les habits?
3: Eh ben ça va très bien.
1: Ça va et vous?
2: Bah moi c'est très bien, je suis carrément même prêt pour le jingle quoi.
1: Ah oui, ah oui. Ça on l'attend. Ah
2: ouais, toujours, allez, allez c'est parti. C'est la minute de Camini.
1: Voilà.
2: Et franchement, on est vraiment synchro. The Voice.
1: Ils sont mignons.
2: Il faut qu'on aille à The Voice. aujourd'hui, on va parler des revendications des lycéens qui font le blocus. Parce que moi, les amis, j'ai une nouvelle revendication.
1: Ah,
2: alors,
3: à
2: oui,
3: ajouter.
2: Ouais, à ajouter. Ouais. je vous jure, c'est vrai. Heure d'hiver, heure d'été. L'heure d'hiver, faut pas arrêter ces conneries-là.
3: C'est une connerie. Stop.
2: C'est une galère.
3: C'est n'importe quoi.
2: Tu vas au lycée le matin, il fait noir. Tu vas au boulot le matin, il fait noir. Tu sors du lycée, il fait noir. Tu sors du boulot, il fait noir. C'est quoi, on est des chauves-souris ou quoi?
3: Ouais, c'est ça. On habite la nuit, quoi.
2: On est des chouettes. On est des hiboux. Hein. On est des Français ou une équipe de recherche sur les animaux nocturnes? Non, mais faut arrêter ces conneries, hein. On vit en France ou dans une grotte en Norvège? Non, mais faut arrêter ça.
3: Puis c'est pas bon pour le corps, en plus.
2: Et en plus, c'est pas bon. Ça nous décale. C'est pas bon du tout. Alors, il y en a qui disent, oui, c'est pour faire des économies d'énergie. Hein, mais quand dès le matin t'allumes la lumière parce qu'il fait noir, elles sont où les économies?
3: Bah, oui, et puis autant vivre toute la nuit sinon. Du coup,
2: Les économies elles sont parties en vacances avec le soleil. C'est un mec en 1975 qui a instauré cette idée. Il a dit on va changer l'heure pour économiser l'énergie. Mais frérot, si tu déplaces l'horloge, tu déplaces pas le soleil.
3: Non.
2: C'est pas parce que tu changes l'heure qu'il va se lever plus tôt. Donc après on se retrouve dans le noir, c'est chiant. Ouais, exactement. Et pourquoi une heure? Hein, pourquoi pas une demi-heure? Pourquoi pas un quart d'heure? À mon avis, je vous jure la vérité, c'est un député ou un ministre, je sais pas quoi, il était fatigué.
3: Ouais.
2: Il a dit, ouais, moi, faut que je récupère un peu, je suis fatigué là, faut que je prenne une heure en plus pour me reposer. Et l'été, comment on fait? Bah, on met une heure dans l'autre sens, comme ça, une fois que j'ai récupéré. C'est chiant.
3: Il faut se régler et tout.
2: Et pourquoi heure d'hiver? Heure d'été, ouais. et l'automne et le printemps,
3: ils
2: sont
3: oubliés, hein.
2: C'est la discrimination envers les saisons.
1: C'est vrai.
2: Voilà. Et les filles, vous pouvez récupérer ces cadeaux. Comme ça, on est comme ça.
3: J'adore.
2: Et en plus, voilà, il paraît que quand on est dans le noir, quand on manque de lumière, on est triste, on est un peu dépressif.
1: Ah ouais, moi ça marche sur moi.
2: Bah oui, voilà, on est d'accord. Vous connaissez la dépression du dimanche soir.
3: Ouais. Avec la pluie et tout, en plus, c'est pas top.
2: Voilà, la dépression du dimanche soir, avec l'heure d'hiver, t'as la dépression du dimanche matin. Dès le dimanche soir, c'est le dimanche matin, devait le matin.
1: Ouais.
2: Et pour conclure, je dirais que moi, à l'époque, pendant l'heure d'hiver, je traversais le village de Marly-Gaumont pour aller prendre le bus.
1: Ouais.
2: Très tôt le matin, il faisait noir, mais un noir, mais complet. Il n'y avait pas de lumière, rien du tout.
3: À deux doigts de te faire renverser.
2: Ouais, c'était exactement. Et du coup, j'avais deux potes blancs qui me rejoignaient. Dans le noir, et on allait prendre le bus. Alors moi, je disais, vous savez quoi, les gars, on se met en file indienne.
1: Oui.
2: Et je me mets au milieu. Parce que dans les films d'horreur américains, c'est toujours le noir qui meurt en premier.
1: Ça,
2: ok, voilà. Ouais. Voilà, on se quitte là-dessus. C'était la 4 minutes, la 4 minutes, la minute de Camini, la 4 minutes, la 4 minutes, la minute de Camini. Mais les lycéens, rajoutez cette revendication et vous aurez tous les anciens avec vous.
3: Voilà.
1: Ah, et bonnes vacances, on se retrouve dans 15 jours.
2: Et bonnes vacances à tous.
0: Et voilà, à dans 15 jours, Camini. Et d'ici là, évidemment, on aura changé d'heure, on sera passé à l'heure d'hiver. Ce sera le 25, dans la nuit du 25 au 26. Le passage à l'heure d'hiver. The Logical Song, maintenant voici Supertramp sur ICP. Cardi.

0: Écoute-moi.
1: Faut que tu m'aimes, c'était Stilto. Et nous allons revenir dans quelques petits instants après la pause avec la musique. Michael Jackson, Liberian Girl, avant de faire un point sur vos conditions de circulation. Et d'ailleurs, n'hésitez pas à nous appeler si sur votre trajet, il y a un bouchon, un accident, des travaux. N'hésitez pas à nous en faire part 03 22 92 58 58. Et ensuite, nous, on donne l'info à tous les automobilistes.
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0: C'est Picardie avec Michael Jackson, Liberian Girl, 17h30.
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0: Sur la route, ça commence à être chargé à Amiens, notamment Amiens Sud, rue Alexandre Dumas, rue Saint-Fucien, sur la route d'Amiens également, quand vous quittez Amiens au niveau du centre commercial et en direction de la Rocade. Il y a du monde également sur la rue de Rouen, sur le boulevard de Strasbourg, sur le pont Jacques Chirac également, et ensuite quand vous allez du côté de l'Hippodrome, avenue de l'Hippodrome, c'est chargé aussi évidemment en sortant d'Amiens. Du côté d'Abbeville, on a quelques ralentissements, boulevard de Vauban, et il y a du monde également rue Jean Mennesson, et puis du côté de Beauvais, rue d'Amiens notamment, c'est assez chargé. Du côté de Beauvais, rue du Moulin de Bracheux comme d'habitude, avenue Blaise Pascal également, et rue Jean-Michel Chilet. Vous soyez prudent évidemment, et 03 22 92 58 deux fois pour nous signaler les problèmes de circulation. Côté gare, on a un train en retard en gare de Beauvais. C'est le train pour Paris Nord de 17h40 qui a 15 minutes de retard annoncé.
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0: Dans quelques minutes, Décibel, on retrouve Émilie Mazoyer. On va notamment parler du nouveau single de Charlotte Cardin. Mais tout de suite, voici Jackie Quartz.

0: Petit quartz, juste une mise au point. Il est 17h36.
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0: Et avant de jouer, avant une petite question pour vous offrir vos places pour le Festival de l'Accordéon dimanche 25 octobre à Abbeville, on retrouve tout de suite Émilie Mazoyer pour toute l'actu musicale. C'est Décibel, c'est parti.
3: Salut tout le monde. Émilie, au rapport pour votre dose quotidienne d'actualité musicale. L'anniversaire du jour va vous faire retomber en enfance. Vous avez même le droit de verser votre petite larme.

Winnie l'ourson a 100 ans. Sa première apparition avec ses copains, Maître Hibou, Coco Lapin, Tigrou et Porcinet, c'était le 15 octobre 1926, jour où le premier épisode de ses aventures sous la plume d'Alan Alexander Mine est sorti dans les librairies anglaises. Alors, petit détail croustille, il y a 100 ans, Winnie l'ourson se baladait complètement à poil. Son petit t-shirt rouge n'est apparu que dans les années 30, quand Steven Schlesinger, un producteur américain, a acheté la licence aux Anglais pour lancer Winnie aux États-Unis. Charlotte Cardin avait annulé ses 4 derniers festivals de l'été car sa voix était toute cassée. Bonne nouvelle, c'est réparé et une nouvelle chanson vient d'arriver.

découvrir la nouvelle chanson de Charlotte Cardin, premier extrait de l'album Midnight Mon Amour, qui sortira en janvier prochain. Si vous voulez en savoir plus, allez donc sur ici.fr ou votre application Ici, ou votre appli de podcast préféré, pour écouter l'épisode de Décibel d'hier, mercredi 14 octobre. Charlotte Cardin était notre invitée.

dans les télécrochets pour enfants, on s'ennuie souvent avec des petits qui essaient de chanter comme les grands. Mais parfois, on tombe sur un ovni parfaitement réjouissant.

0: Ce garçon s'appelle Nelson, il a 15 ans, il vit en Martinique, chanteur lyrique depuis l'âge de 11 ans. Nelson avait participé l'an dernier à l'émission Prodige sur France 2, mais là c'est sur TF1 qu'il s'est illustré en remportant haut la main le concours The Voice Kids. Son projet c'est de mélanger la pop et la musique classique, on lui souhaite plein de réussite. Plus de peur que de mal pour Hugo Frey, 97 ans, qui a surpris la semaine dernière des cambrioleurs dans sa maison de Marly-le-Roi. Heureusement effrayé par l'alarme qui s'est déclenchée, les deux malfrats se sont enfuis et Hugues s'en est bien sorti.
1: C'est un fameux trois mâts, fin comme un oiseau.
2: Et voilà, Décibel, c'est terminé pour l'instant, puisque Décibel revient comme tous les soirs entre 19h et 20h. Émilie Mazoyer, qui ce soir reçoit Mireille Dumas, Bilal Hassani, puisque Mireille Dumas a réalisé un film documentaire inédit sur le chanteur, intitulé « Bat-toi comme une fille, mon fils ». Il sera diffusé d'ailleurs le 19 octobre prochain à 21h sur France 4. Le festival de l'accordéon, c'est dimanche 25 octobre, pas ce week-end, hein, mais le week-end d'après, ce sera au théâtre municipal d'Abbeville à partir de 14h30 et on a deux places à vous offrir, deux places assises pour ce festival de l'accordéon. Après, si vous voulez danser, vous lèverez. Hein, voilà, musique, accordéon, concert, il y aura Michel Prévost évidemment. Alors répondez à cette question et c'est gagné. On a parlé de Mireille Dumas là, il y a quelques instants, puisqu'elle sera l'invitée de Décibel ce soir. Comment s'appelait sa célèbre émission dans les années 90? La célèbre émission de Mireille Dumas dans les années 90, c'était Vie privée, vie publique, Le jeu de la vérité ou Bal et masque. Quel était le nom de cette émission de Mireille Dumas dans les années 90? Vie privée, vie publique, Le jeu de la vérité ou Bal et masque, à vous de jouer, 03 22 92 58 58.
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2: Et maintenant, Marc Lavoine en duo avec Patrick Fiori, occupé, et juste après, la Norvégienne Lynn Marlin. C'est In Down Here.

0: Lynn Marlin, Sitting Down Here sur Ici Picardie. Nous accueillons Marilyn d'Amiens, c'est notre gagnante. Bonjour Marilyn.
1: Bien le bonjour.
0: Vous allez bien?
1: Merci beaucoup, je suis vraiment ravie d'avoir gagné.
0: Bon, il n'y a pas de quoi, vous aviez la réponse à la question que j'avais posée pour ces deux places pour le Festival de l'Accordéon. Voilà comment s'appelait l'émission de Mireille Dumas dans les années 90, parce qu'évidemment elle a eu plusieurs émissions, et c'était...
1: La merde, je me souviens plus.
0: Je m'en souviens. Alors, je vous donne les trois propositions. Vie privée, vie publique, le jeu de la vérité ou bas les masques. Bas les masques, oui, c'était son émission, effectivement. Dans les années 90, parce que...
1: Je suis émue, c'est pour ça.
0: Vie privée, vie publique, c'était dans les années 2000. C'était aussi Mireille Dumas. En revanche, le jeu de la vérité, c'était Patrick. Marilyn.
1: Vous avez
0: oublié ça.
1: Derrière le téléphone, ça va toujours bien. Hein.
0: Ah,
1: après, quand on parle, c'est un peu...
0: Il n'y a pas de souci. Marilyn, en tout cas, vous serez au Festival de l'Accordéon dimanche 25 octobre avec notamment Michel Pruvot. Je vous souhaite une belle fin de journée, Marilyn.
1: Eh bien, merci beaucoup.
0: Merci d'écouter ici Picardie. À très bientôt. Au revoir. Rick Astley, maintenant voici Never Gonna Give You Up sur ici Picardie.

0: 1987, Rick Astley, Never Gonna Give You Up sur ICI Picardie. Toute l'actu locale dans 8-9 minutes. On écoutera avant cela Eddie Mitchell, la dernière séance, ou encore Axel Red chanter pour elle.
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0: Ici Picardie, avec la dernière chanson d'Axel Red, c'était Chanté pour elle. Rendez-vous dans un petit quart d'heure avec Gus l'illusionniste qui sera en spectacle à Compiègne vendredi de la semaine prochaine et qui sera donc avec nous au téléphone sur Ici Picardie.
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0: Ici Picardie, il est 18h. Les infos, les Amélias, et on commence avec une maxime bien connue, mieux vaut prévenir que guérir.
2: Un conseil qu'on peut appliquer au monde de l'entreprise et de la cybersécurité. L'école d'ingénieurs de l'UPJV organise aujourd'hui son 4e forum sur le sujet pour expliquer les bonnes pratiques aux patrons de boîte, car personne n'est à l'abri, que les pirates trouvent toujours la faille. En témoignent les frigos poussés à 50 degrés dans les supermarchés en début de semaine. Christophe Moilin dirige une société de conseil en Picardie.
3: C'est pas tous les jours, c'est toutes les heures. C'est toutes les minutes même, il y en a tout le temps. Les typologies d'attaque, ça change pas. On passe par le maillon faible de la chaîne cyber, c'est l'être humain. Ça a été massifié, hein, c'est automatisé et c'est surtout aléatoire. Alors même si on dit parfois c'est ciblé, oui, sur certaines boîtes qui sont sensibles au niveau de l'État, mais il y a beaucoup de jeunes qui bricolent un petit peu, ils trouvent les recettes sur Internet, ils se testent, voilà, et à un moment donné, ça tombe sur une boîte, ça aurait pu tomber sur n'importe qui. C'est n'importe quelle boîte, un artisan peut être attaqué, l'impact est beaucoup moins fort qu'une TPE ou une PME, bien sûr. Mais en fait, les vulnérabilités, on a partout. Partout, quand les boîtes se font attaquer, c'est quand même dramatique. Derrière, on a quand même des emplois. Il y a des chefs d'entreprise, parfois, qui pleurent. Moi, j'en ai vu dans le bureau qui pleuraient. Hein. Parce qu'en fait, quand elles ont perdu leurs données et qu'elles ne sont pas en capacité de payer la rançon, même si on dit qu'il ne faut pas la payer, c'est leur boîte qui est par terre.
2: Est-ce qu'en matière de cyberattaque, notre culture du risque est bien à jour? Comment protéger son entreprise ou ses données personnelles? On pose ces questions au directeur de l'école d'ingénieurs Damien. Demain matin, Cyril Drocourt sera notre invité à 7h45. La convergence des luttes entre lycéens, anciens gilets jaunes et syndicats, tel est l'objectif annoncé pour la mobilisation de samedi. Environ 250 actions sont en préparation et une soixantaine de manifestations sont prévues dans tout le pays. C'est le cas à Amiens. Le cortège partira à 14h de la Maison de la Culture.
0: L'Europe soutient des projets Picard.
2: Un comité des Hauts-de-France a validé aujourd'hui la répartition d'une somme de 71 millions d'euros des fonds européens pour un peu plus de 170 projets dans les Hauts-de-France. Une entreprise qui fabrique des brosses à dents près de Beauvais reçoit par exemple 420 000 euros pour moderniser ses équipements dans l'espoir d'embaucher une dizaine de personnes supplémentaires d'ici 2029. À Amiens, un peu plus de 5 millions d'euros sont alloués à la transformation des anciennes friches ferroviaires quartier Gare La Vallée. 4 hectares ont déjà été désimperméabilisés.
0: Le gouvernement restera aux côtés des agriculteurs en 2027.
2: C'est ce qu'a promis aujourd'hui Sébastien Lecornu, le Premier ministre, qui a reçu les syndicats agricoles ce matin.
4: Le plan d'urgence, c'est 1,3 milliard d'euros, vous disais-je. Le plan de relance, en fonction de ce que la concertation va donner, des discussions parlementaires, on est quand même quelque part entre 500 et 700 millions d'euros qu'on va réinjecter dans les discussions budgétaires. Certains sont déjà dans la copie. D'autres vont faire l'objet d'amendements du gouvernement dès l'Assemblée nationale et dès le Sénat. Au moins 4 amendements d'ailleurs du gouvernement vont être intégrés, mais on a globalement 15 jours devant nous qui vont nous permettre justement de mener une concertation efficace.
2: Une partie de cette enveloppe doit servir à aider les agriculteurs à s'adapter au changement climatique, indique aussi Matignon. Une série de mesures annoncées à l'issue des toutes premières assises de la ménopause organisées cet après-midi à Paris. 17 millions de Françaises sont concernées. Ces nouvelles mesures tirées d'un rapport parlementaire visent à mieux accompagner les femmes dans cette période, par exemple avec des consultations médicales dédiées.
0: Camille Lacour est à Amiens demain.
2: Non pas pour parler de natation, mais pour sensibiliser sur la santé mentale des jeunes. Le quintuple champion du monde participe à une rencontre au Coliseum pour raconter son burn-out et sa dépression. Le but est de faire de la prévention, de parler des signes avant-coureurs, mais aussi de lever les tabous en montrant que la dépression n'épargne personne, pas même un champion du monde. C'est ouvert au public dans la limite des 50 places de la salle. Des cartes carburant dans les clubs de foot. La fédération va verser des aides à 12 000 clubs. Ça va représenter un budget de plus de 2 millions d'euros pour aider les associations à tenir le choc face à la hausse des prix des carburants. Dans la Somme, 7 clubs attendent le tirage au sort pour le prochain tour de la Coupe de France, le 6e. Il a lieu, ce tirage au sort, dans une demi-heure à Arras.
0: La France va bientôt dire au revoir à ses deux derniers pandas.
2: Ils sont nés il y a 5 ans aux eaux de Beauval et dans 2 mois, ils partiront pour la Chine pour un centre de conservation. Il est toutefois prévu que Pékin envoie d'autres pandas à la France. Les animaux ont sacrément boosté la fréquentation du zoo de Beauval. Alors à Amiens, pas de gros pandas, mais des pandas roux, ils sont très mignons aussi. Des girafons, un nouvel espace dédié à la savane. Le zoo fait sa meilleure saison cette année avec plus de 250 000 visiteurs. C'est une première. Ça fait 90% de hausse de fréquentation en l'espace de 5 ans. La soirée plutôt douce, pas besoin d'une grosse dendropule.
0: Effectivement, des températures encore douces et au-dessus des normales de saison. D'ailleurs, puisqu'on avait encore tout à l'heure 23 degrés à Beauvais, la nuit prochaine, le mercure va descendre entre 13 et 8 degrés. Pour demain, on aura quelques éclaircies le matin, mais ensuite de plus en plus de nuages qui pourront donner d'ailleurs quelques averses dans la Somme, notamment les températures maximales pour demain, 18 à 20 degrés dans le département de la Somme, ainsi que dans l'Oise et jusqu'à 23 degrés dans le département de l'Aisne.
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0: Sur la route, c'est un petit peu chargé dans les villes picardes comme à Beauvais, notamment avenue Marcel Dassault, dans le quartier Argentine, avenue Salvador Allende à Beauvais, c'est assez chargé aussi. Et puis du côté de la gare de Beauvais également, là il y a pas mal de monde également en ce moment dans ce secteur, notamment boulevard Aristide Briand. À Abbeville, rue Jean Mennesson, c'est assez chargé jusqu'à la place de Verdun. Et puis à Amiens, comme chaque jour, pas mal de monde au niveau de l'avenue de la Défense Passive. Quand vous allez sur le boulevard de Beauvillet, il y a du monde également rue Saint-Fucien. Il y a du monde aussi sur la rue de Paris en direction du centre-ville d'Amiens sur les boulevards. Le boulevard de Saint-Quentin est assez chargé également vers le boulevard de Strasbourg. Qu'il est également, mais dans l'autre sens, quand vous dirigez vers le boulevard de Châteaudun. Restez prudent où vous soyez en tout cas, et n'hésitez pas à nous appeler si vous voulez nous signaler un problème sur votre parcours. 03 22 92 58 58. Petit coup d'œil sur les gares en Picardie. Le train de 18h07 pour Calais-Ville au départ de la gare d'Abbeville à 5 petites minutes de retard, et on a 20 minutes de retard, c'est un peu plus effectivement, et toujours en gare d'Abbeville pour le train pour Paris Nord de 18h55. Petit coup d'œil sur la gare de Beauvais avec 10 minutes de retard pour le train qui devait partir là maintenant pour la gare pour Paris Gare du Nord de Beauvais 18h08. Voilà, pas encore parti puisqu'il y a 10 petites minutes de retard. Et en gare TGV de Picardie, juste un petit retard de 5 minutes pour le TGV Inouï pour Bruxelles de 19h45.
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0: Avec tout de suite Johnny Clegg and Savuka.

0: Clegg dans les années 80 sur Ici Picardie, il est 17h12.
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0: Soyez prudents sur la route, il y a Timéo qui vient de nous passer un petit coup de fil pour nous signaler un accident de voiture, c'est sur la D925 au niveau de Petit Miané. Les secours sont déjà sur place, donc prudence si vous êtes dans ce secteur. Memories, voici tout de suite Charlotte Cardin, juste après on accueille Gus l'illusionniste.

0: La canadienne Charlotte Cardin et Memories sur ICI Picardie, 18h16. Si vous aimez la magie, eh bien, Gus sera au Tigre de Compiègne, le mardi des Compiègne, le 23 octobre, c'est vendredi de la semaine prochaine, et il est avec nous ce soir à la radio. Bonsoir Gus.
1: Bonsoir à tous.
0: Bienvenue à vous. On vous connaît parce qu'on vous a vu aussi à la télé, même si ceux qui ne vous ont pas vu sur scène vous connaissent parce que vous passez régulièrement à la télé. Vous avez été d'ailleurs révélé dans La France un incroyable talent. Alors, il y a quelques années.
1: J'ai perdu en finale contre un chien. C'est suffisamment important pour le mentionner. Il était mieux dressé que moi.
0: Oui, ce qui n'empêche pas effectivement d'avoir une belle carrière après. Vous êtes donc en spectacle à Margny-les-Compiègne. Donc, je le disais, le 23 octobre. Ce spectacle, c'est, givrer, pourquoi givrer? Est-ce qu'il y a un rapport avec les cyberattaques là, sur les congèles de ces derniers jours?
1: Alors, il y a un double sens, mais moi je ne suis pas très congélo dans la vie. Givrer, c'est parce que évidemment, moi j'ai un petit grain de folie mentale dans ma petite tête d'abruti, au premier sens. Et c'est aussi un spectacle qui est sur le thème de la montagne. Alors, en fait, véritablement, ce thème, c'est plus un prétexte pour inventer et créer des nouvelles illusions qui n'ont jamais été vues. Donc, je fais par exemple apparaître une télécabine sur scène. Les régisseurs sont déguisés en pisteurs secouristes et ils sont, c'est un peu des Jean-Claude Duss de la montagne, quoi. Ils sont dans le costume mais ils savent rien faire et on en joue beaucoup, donc il y a beaucoup d'humour, beaucoup d'interaction avec le public et beaucoup de combinaisons de ski.
0: Bon, un avant-goût des sports d'hiver alors. Donc votre spectacle est très porté aussi sur l'humour évidemment et vous jouez beaucoup, en tout cas là, quand on vous voit à la télé, vous jouez beaucoup avec les cartes. C'est des numéros effectivement qui demandent pas beaucoup de matériel. Comment ?
1: La preuve. J'ai des cartes dans les mains.
0: Moi. Ah bah oui, mais oui, vous avez toujours des cartes dans les mains en fait finalement.
1: Oui, alors il y a, je crois qu'il y a deux ou trois numéros de cartes dans le spectacle, mais il y a plein d'autres choses. Hein, mais c'est vrai que mes cartes, moi c'est quelque chose. En fait, j'ai commencé avec les cartes, donc c'est un truc qui me tient à cœur et je trouve qu'on peut faire un milliard de numéros très différents avec un. En fait, un jeu de cartes c'est 2 euros de budget, mais ça peut faire 3 heures de spectacle.
0: Ouais.
1: Trois heures, c'est trop long, hein, les gens s'endormiraient. Mais j'aime beaucoup les trucs assez techniques avec les cartes.
0: Ouais, parce que j'allais vous poser la question, en combien de temps on devient magicien illusionniste? Parce que c'est quand même un rêve d'enfant. Il y a beaucoup d'enfants qui rêvent de devenir magicien. Vous, ça vous a pris quand? Et
1: il y a beaucoup d'enfants qui rêvent de devenir magicien. Et il y a beaucoup de parents stressés à l'idée que leurs enfants deviennent magiciens.
0: C'était le cas de vos parents?
1: Ouais, mes parents. Moi, j'ai fait des études de commerce à Lille. J'ai fait l'ISEG. Et donc, j'ai découvert la magie pendant ces études-là. Donc, j'avoue que. Bon, ma mère, ça allait, mais mon père, il a un peu flippé parce que j'ai découvert la magie en deuxième année. Donc, il avait déjà raqué 2 ans, il restait 3 ans. Il était un peu, on a commencé à te payer, ça serait bien que tu finisses tes études, mon petit pote. Et en fait, j'ai eu de la chance, j'ai très vite vécu de la magie, travaillé. En fait, la magie, c'est accessible à tous. La question du temps, pour certains, ça peut prendre 1 an de devenir magicien, de connaître 10 tours, à pouvoir animer des soirées événementielles, des mariages, des bar mitzvahs, tout ça. Et pour d'autres, ça peut prendre plus longtemps. Ça dépend de ce qu'on veut faire, en fait. Si on veut juste amuser des gens, ce qu'on appelle en close-up, proche des gens, dans des cocktails, tout ça, ça peut être très rapide. Et voilà. Par contre, pour monter sur scène, il faut créer quand même un univers, un truc, avoir quelque chose à raconter. Donc, ça prend plus de temps aussi pour être... Pas besoin d'être très mature. Moi, je suis toujours pas mature à 37 ans, mais faut avoir envie de raconter quelque chose quand même.
0: Voilà, toujours givré, toujours drôle. En tout cas, on vous attend au Tigre de Margny-les-Compiègne vendredi 23 octobre. Gus, en plus, vous êtes quelqu'un du Nord, donc du côté de Lille. Donc voilà, vous êtes quelqu'un un peu de chez nous. Hein. Voilà, on a mis un Lille.
1: Je peux même faire l'accent, c'est nécessaire pour prouver mon.
0: allez, Gus.
1: Bon, je vois le 23, Mathieu.
0: Hein. Bah ouais.
1: C'est pas top. Mais vraiment, il faut que je reparle à ma grand-mère parce qu'elle a l'accent coupé au couteau et je vais progresser instantanément.
0: Et comme on dit en Picardie, adé. Rendez-vous le 23 octobre donc au Tigre de Margny-les-Compiègne pour aller applaudir Gus l'illusionniste et son spectacle Givré. Merci, très bonne soirée, à bientôt.
1: Ah, bisous, Mathieu. À bientôt.
0: Salut, Gus. Get down on Saturday night. Maintenant, voici voilà, quelques pas comme ça. Faut être magicien aussi pour faire ces pas-là. C'était Oliver Chetan et c'était dans les années 80.

0: Bernard Lavillier et Jimmy Cliff. La télé avec Patrice Gascoigne, coulisses télé, ce sera dans moins de 10 minutes. Et en attendant, la musique qui est de retour, juste après la pub, Bruno Mars, on va écouter On My Soul sur ICI Picardie.
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0: Bruno Mars and My Soul sur Ici Picardie.
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0: On roule un petit peu mieux à Beauvais, à Abbeville. On roule même plutôt bien, évidemment. Si on oublie des zones un peu compliquées, n'hésitez pas à nous les rappeler. 03 22 92 58 58. Et puis à Amiens, en revanche, c'est encore pas mal chargé sur la rue Saint-Fucien. Il y a encore un peu de monde, boulevard de Saint-Quentin. Et puis rue de Paris en direction de l'hypercentre d'Amiens. Du côté des gares, on a 5 petites minutes en gare d'Amiens pour le train pour l'île Flandre de 18h49. Et puis on a un retard aussi, un beau retard en gare d'Abbeville. Le train pour Paris Gare du Nord de 18h55 est annoncé avec 25 minutes de retard. Et en gare TGV de Picardie, je vous signale 20 minutes de retard pour le TGV pour Bruxelles de 19h45.
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0: Dans quelques instants, on va parler de ce programme qui vous attend sur M6 ce soir, Alerte à l'hôtel. On en parle avec Patrice Gascoigne.

0: Ici Picardie avec Auria, c'était soirée mondaine, 18h38, c'est l'heure de coulisses TV. Alors à la télé, ce soir, Alerte à l'hôtel, nouveau programme qu'on va découvrir maintenant avec Patrice Gascoigne.
1: Vous voyez quand Philippe Etchebest découvre effaré l'état de la cuisine d'un restaurant qu'il doit sauver, eh bien ce soir, on aura la version hôtel.
2: C'est pas aux normes, c'est dangereux, quelqu'un peut être électrocuté. C'est la folie, moi j'ai jamais vu ça.
3: Espérons que ce soit mieux de l'autre côté du mur, dans ma chambre.
2: Bah, elle est pas faite la chambre. J'arrive pas à le croire. Le lit est même pas fait, les draps sales là. Mais dans cet hôtel, ça s'arrête jamais.
1: Dans Alerte à l'hôtel, ils sont deux experts à avoir pour mission de sauver un hôtel en grosse difficulté. Fred Siriex, figure incontournable de l'hospitalité au Royaume-Uni, et Pauline Pétard, une spécialiste du redressement hôtelier. Passé le constat, souvent assez terrible, comme on l'a entendu dans l'extrait, nos experts ont un mois pour transformer durablement l'hôtel, en l'occurrence ce soir, un hôtel situé à Souples-le-Loing, en Seine-et-Marne. J'ai rencontré l'un de ces experts, Fred Siriex.

0: ce qui passionne déjà des millions de téléspectateurs, mais outre-Manche, puisque cela fait 15 ans qu'il est présent sur une chaîne britannique avec le format anglais, le format original de Alerte à l'hôtel. 15 ans qu'il plaît à nos voisins avec son accent français. Mais est-ce que le charme va agir en France? La réponse de Fred Siriex.
1: Je sais pas. Ça dépend des téléspectateurs, de ce qu'ils pensent de l'émission. C'est à eux de décider.
0: Ça fait quoi finalement d'aller maintenant montrer sa tête sur une chaîne française?
1: Alors je suis ravi parce que ma mère va pouvoir regarder mes émissions sans les sous-titres. Ses copines lui ont envoyé plein de messages pour dire ton fils est à la télé, il va passer sur M6. Donc ma mère est ravie et je suis ravi moi aussi.
0: Votre maman qui est à Limoges?
1: Elle est à Limoges.
0: Est-ce qu'il y a plus ou moins d'appréhension de faire de la télé en France qu'en Angleterre?
1: L'appréhension pour moi, c'est la langue en fin de compte, parce que ça fait 35 ans que je suis en Angleterre, je travaille en Angleterre, le business se fait en anglais. Et la deuxième chose, c'est la façon de faire, la culture française par rapport à la culture britannique. Donc ça, c'est vraiment différent. Mais bon, moi je suis français, je ne suis pas britannique. Donc en fin de compte, c'est une question de se réadapter très rapidement et facilement aux façons de faire ici.
0: Et dès ce tournage, c'était un petit peu différent de la manière de tourner que vous avez faite en Angleterre?
1: Ce que j'ai adoré, la première email que j'ai eue, ce qu'on appelle call sheet, tout est marqué avec grands détails, ce qu'on fait de 8h à 9h, à 10h, etc. Et après, il y avait un gros passage gras, c'était lunch de midi à 2h. Et il y avait le menu et le vin à côté et café. En Angleterre, on n'a pas ça. Et ça, j'ai adoré.
0: Grâce à Fred Siriex, on sait qu'on mange bien sur les tournages de Alerte à l'hôtel. Première mission ce soir sur M6. Voilà, donc émission à découvrir, Alerte à l'hôtel, une première sur M6. Ce soir, on vient d'en parler. Sinon, eh bien, si vous avez suivi les deux premiers épisodes de la série Intraçable sur TF1, eh ben, la suite, c'est ce soir, troisième épisode de cette série palpitante avec Sophia Essaïdi, Irène Jacob ou encore Alexis Michalik. Et puis, si vous aimez les vampires, les loups-garous, rendez-vous sur TMC avec Twilight, chapitre 3. Hésitation ce soir avec Kristen Stewart et Robert Pattinson, c'est à 21h25.
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0: Roy Orbison, tout de suite, You Got It, et juste après, Bobard ou Picard, on retrouve Chloé Richard.

0: Great, c'était Roy Orbison. Il est 7h15, c'est l'heure de Bobard ou Picard. Nous allons retrouver Chloé Richard. Bonjour Chloé.
1: Bonjour.
0: Alors, aujourd'hui, on va parler de géologie. Il y a des menhirs en Picardie. Alors, Bobard ou Picard?
1: Eh bien, c'est Picard. Oui, on a souvent l'image des menhirs en Bretagne. Eh bien, sachez que oui, il y en a aussi chez nous en Picardie.
2: Bobard ou Picard?
1: Aussi des menhirs en Picardie. Alors, en dehors de leur taille impressionnante, ce qui est passionnant avec les menhirs, c'est les légendes qui y sont associées. Par exemple, du côté de Villers-Bocage, à Bavelincourt, il y a un menhir de 2,40 m de haut et 1,80 m de large qui a été classé monument historique. On raconte qu'au temps des fées et des sorciers, la pierre marquait un lieu principal de réunion car on lui attribuait des vertus surnaturelles. On a donc longtemps affirmé que la pierre poussait, parlait et dansait à certains jours de l'année. Vous connaissez aussi Gargantua, célèbre géant sur qui Rabelais a écrit. Eh bien, sachez que c'est une star aussi, côté pierre et cailloux. Il y aurait à Douin, côté de Péronne, une pierre que Gargantua aurait fait tomber de sa chaussure. Une pierre qui fait quand même 4,15 m. Vestige de l'histoire, ces énormes pierres ont depuis la nuit des temps toujours fasciné et été l'objet de mythes et de légendes. Et il y a de quoi.
0: Chloé Richard, Bobard ou Picard, c'est à retrouver sur ici.fr. Allez, on repart en musique maintenant avec ce duo des années 90. Yeux Sondour et Nene Cherry. 7 secondes, c'est juste après Zazie. Peu importe.

Voici Picardie avec Zazie. C'était peu importe. 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

0: 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On revient en musique dans quelques instants et avant l'info de 19h avec Daniel Balavoine, Sauver l'amour.
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0: Avoine et Sauver l'amour sur Ici Picardie. Vous allez retrouver Émilie Mazoyer tout à l'heure, Décibel. Ce soir, invité de Décibel, Mireille Dumas et Bilal Hassani pour un documentaire sur Bilal.
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0: Merci d'écouter Ici Picardie, il est 19h. Et à 19h, c'est l'info, voici le journal Benjamin Mathieu.
2: Une scène chaotique dans un lycée à Saint-Denis, en Seine-Saint-Denis, en plein mouvement des lycéens ce matin, alors que l'établissement était de nouveau bloqué. Des policiers sont intervenus à l'intérieur du lycée Paul-Éluard. Ils sont venus arrêter un jeune avec la collaboration du proviseur, mais le corps enseignant s'y est opposé. Damien Mestre, vous êtes à l'entrée du lycée pour le récit de cette arrestation avortée.
3: Oui, tout commence ce matin avec un nouveau blocus devant l'établissement. Les élèves manifestent, le climat est tendu avec les policiers et quelques heures plus tard, deux agents de la brigade anticriminalité en civil rentrent dans l'établissement, tentent d'interpeller un élève identifié quelques heures plus tôt pour un outrage. Les professeurs s'y opposent, scène totalement chaotique avec une grande bousculade dans les escaliers. L'élève en question s'appelle Bilal, il a accepté de répondre à nos questions il y a quelques minutes, il décrit une scène assez violente.
4: Il me tenait par derrière, au niveau de la nuque, genre il me pousse dans l'escalier en me tenant, en me serrant fort contre les profs et tout, il me pousse. Genre ok, j'aurais pas coopéré, j'aurais essayé de m'enfuir ou quoi, ok je comprends, mais là à aucun moment j'essaie de m'enfuir ou quoi, il doit pas faire ça.
3: Lui évoque un accrochage ce matin avec les forces de l'ordre, reconnaît avoir insulté un policier mais ne comprend pas pourquoi il s'est fait interpeller dans son lycée avec l'accord du proviseur.
4: Bah je suis comme sous le choc, surtout venant du proviseur. Il est censé protéger ses élèves, pas les dénoncer.
3: Et face à la pression des professeurs, il n'a finalement pas été interpellé. Les professeurs, eux, manifestent ce soir devant le commissariat local et réclament par ailleurs la démission du proviseur du lycée.
2: Et puis on apprend à l'instant qu'une enquête est ouverte pour violence envers les policiers, que 4 personnes ont été interpellées ce soir. De son côté, le Premier ministre estime que le mouvement lycéen s'est transformé en mouvement de violence urbaine. Sébastien Lecornu qui évoque des violences dont l'intensité a encore augmenté ces derniers jours. Le ministre de l'Éducation nationale affirme de son côté que des décisions seront communiquées d'ici fin octobre concernant Parcoursup. Édouard Geffray qui recevait une nouvelle fois les syndicats lycéens cet après-midi en visioconférence. Autre sujet d'inquiétude pour le gouvernement, l'appel à manifester contre la vie chère ce samedi partout en France avec une éventuelle convergence des luttes entre gilets jaunes, lycéens et syndicats avec un appel à se mobiliser contre la hausse des carburants et la baisse du pouvoir d'achat. À ce stade, Aurélien Tirard, 250 actions sont envisagées.
5: Oui, il s'agit de rassemblements spontanés, notamment sur des ronds-points sur le format gilet jaune, avec des appels à blocage aussi, des barrages filtrants. Toutes ces actions sont en train de se structurer sur l'ensemble du territoire. Le ministère de l'Intérieur suit de près leur préparation et rappelle ses instructions. Les blocages durables d'équipements, de sites et d'axes de transport sensibles ou tentatives d'exaction feront, je cite, l'objet d'une intervention ferme et immédiate des forces de l'ordre. À cela s'ajoute une soixantaine de manifestations. Le ministère de l'Intérieur craint que les principaux cortèges à Paris et dans les grandes villes ne soient débordés par la mouvance d'ultra-gauche avec des prises à partie des forces de l'ordre. C'est l'analyse des services de renseignement qui craignent aussi à Paris la venue samedi de plusieurs centaines d'individus violents, des personnes déjà présentes selon le préfet de police lors de la dernière manifestation parisienne et qui s'en sont pris aux policiers et ont pillé des commerces.
2: Et en plein débat budgétaire, les députés viennent de rejeter une mesure bien impopulaire, le plafonnement d'un abattement fiscal pour les retraités. Elle prévoyait d'abaisser de 4 400 à 3 000 euros le plafond de l'abattement de 10% qui est applicable aux pensions de retraite pour le calcul de l'impôt sur le revenu. Le gouvernement imaginait récupérer ainsi 1,4 milliard d'euros avec la mesure. Vous connaissez forcément au moins une de ses chansons, la cultissime Happy Birthday. Elle est évidemment signée Stevie Wonder, le roi de la soul américaine aveugle de naissance. Et ce soir à Paris, pour un concert événement à l'Accor Arena, l'artiste vient fêter les 50 ans de son album Song in the Key of Life. Un album cultissime rempli de tubes que l'on chantonne avec Yann Bertrand. Le concert est évidemment complet.

0: 21 titres, 1h40 de musique entre soul, funk, pop à son apogée. Songs in the Key of Life est un monument. Succès commercial, le disque est façonné dans ses moindres détails par Stevie Wonder, chanteur, musicien, producteur. Frédéric Adrian, auteur d'une biographie parue au Castor Astral.
1: Bah, c'est une succession de tubes absolument improbables. Quand on les entend, on a du mal à se dire que ces choses-là ont 50 ans. C'est un disque, allez le mettre et demandez-vous si vous n'êtes pas trompé, si vous n'avez pas mis un best-of à un moment.
0: Stevie Wonder chante sa fille à peine née, rend hommage à Duke Ellington, évoque ses joies et ses peines, ses combats face au racisme des années 70. It's a bloody scene. Il livre aussi une œuvre parmi les plus acclamées, reprises et samplées de l'histoire.

0: très clairement dans les 10 de Stevie Wonder, le plus influent, celui qui a été le plus écouté, le plus entendu, le plus repris, le plus retravaillé par les autres musiciens.
1: Et ce soir, à Paris, l'on donnera toute la texture en live, 12 ans après son dernier passage en France.
2: Un reportage qui fait du bien au moral, signé Yann Bertrand.
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4: Ce soir, le ciel sera bien dégagé en Picardie. Quelques brumes pourront se former demain matin, notamment dans l'Oise et dans l'Aisne. Les températures minimales seront comprises entre 8 et 13 degrés. Pour demain vendredi, les nuages seront plus nombreux. Quelques averses pourront se produire dans l'après-midi, surtout dans la Somme. L'Oise et l'Aisne conserveront davantage d'éclaircies. Les températures maximales iront de 18 à 20 degrés dans la Somme et dans l'Oise jusqu'à 23 dans l'Aisne, avec un vent qui s'orientera au nord-ouest.
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6: Salut à toutes, salut à tous. J'espère que vous allez bien ici. C'est Décibel et jusqu'à 20h, on s'occupe amoureusement de vos petites oreilles. On va même vous donner un petit conseil télé puisque nos invités du jour, Bilal Hassani et Mireille Dumas, viennent nous parler d'un documentaire que Mireille a réalisé sur Bilal. Bilal Hassani, bat-toi comme une fille, mon fils, sur le parcours donc de ce jeune artiste mis en lumière il y a maintenant 7 ans quand il représentait la France à l'Eurovision.

Hassani, bats-toi comme une fille. Mon fils, Mireille Dumas et Bilal Hassani sont ce soir nos invités. Ils vont venir nous en parler tout à l'heure. Et puis également au programme de ce jeudi 15 octobre, l'anniversaire d'une fermeture un peu triste pour les fans de punk. Un petit Jacques Higelin, ça fait jamais de mal. Un coup de cœur pour Ambriel. Et puis un blind test consacré au système solaire. Si ça vous dit de venir jouer avec nous, vous pouvez d'ores et déjà appeler le standard où Maïma vous y attend. 0810 055 056. Allez, on commence cette soirée avec des nouvelles de Muse. Bah oui, comme les grands festivals d'été français ont fait leurs premières annonces pour lancer les éditions 2027. Eh bien, c'est Muse qui sera tête d'affiche en Bretagne, aux Vieilles Charrues, dans les Hauts-de-France, au Main Square Festival, et puis également en Franche-Comté, aux Eurockéennes de Belfort. C'est chouette, hein, les fans du groupe sont ravis, en fait, s'ils viennent autant nous voir, les petits amis de Muse. C'est que la sortie en juin dernier de leur 10e album, The Wow Signal, n'a pas été le wow espéré. Alors pour reconquérir le public, eh ben on vient leur faire coucou. Voici Muse.

0: merveille de Feeling Good. Vous connaissez sans doute aussi la version Nina Simone. Mais pour la petite histoire, Feeling Good, c'est une chanson qui date même d'avant Nina Simone et qui avait été écrite dans les années 60 pour une comédie musicale. Nos petits amis de Muse, en plus du Main Square Festival des Vieilles Charrues et des Eurockéennes, seront sur scène à Paris le mois prochain, en décembre à Montpellier et en janvier à Bordeaux et Lyon.
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0: Et c'est l'heure du coup de cœur de Décibel, une jeune artiste qui s'appelle Ambrielle. Elle est très très fan de Amy Winehouse et Lady Gaga. Elle les a écoutées en grandissant et croyez-moi, ça s'entend. Elle a 23 ans, elle vient du sud de la France, de Saint-Raphaël, très exactement. Le grand public l'a découverte dans The Voice, où elle faisait partie de l'équipe d'Amel Bent. Ensuite, elle a rejoint l'aventure Starmania, nouvelle version. Elle était la doublure de Sadia, mais quand même, elle était dans Starmania. Et puis maintenant, elle trace sa route avec une chanson bien à elle. WTF, ça veut dire What the fuck. Un vrai coup de cœur pour l'équipe de Décibel. Découvrez mes amis, Mademoiselle Ambrielle.

0: notre coup de cœur du jour. Elle s'appelle Ambrielle et sa chanson What the Fuck, qui s'écrit WTF si vous la cherchez sur les plateformes de streaming. Allez, bougez pas les amis, à suivre l'arrivée de nos invités Mireille Dumas et Bilal Hassani, qui vont vous donner envie de regarder la télé.
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6: Le coup de soleil, c'est le titre de la chanteuse Emma Peters, accompagnée par le groupe Bon Entendeur. Autrice, compositrice, interprète, Emma Peters a su imposer un univers bien à elle avec une musique pop aux influences rap et bossa nova.
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6: Originaire de l'Oise, près de Senlis, Emma Peters reste très attachée à ses racines picardes. C'est d'ailleurs devant la maison familiale qu'a été prise la photo de la pochette de son album, Dimanche.

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2: Ah, je suis très très contente de mon plateau d'invités de ce soir. Deux habitués de Décibel, mais ils n'étaient jamais venus ensemble. Bonsoir Mireille Dumas.
3: Bonsoir.
2: Et bonsoir Bilal Hassani.
4: Bonsoir.
2: Bilal Hassani, auteur, compositeur, interprète. On s'est vu il y a très très peu de temps pour la sortie de l'album.
4: On se voit beaucoup.
2: Bonsoir Paris.
4: Ça me fait plaisir.
2: Ah, et moi aussi, moi aussi. Et c'est en 2019 que le grand public découvre Bilal Hassani, qui représente fièrement son pays à l'Eurovision.

0: on était devant sa télé, mais aussi Mireille Dumas, journaliste, réalisatrice, productrice, animatrice de télévision. On l'a vu depuis Ballet Masque, Vie privée, vie publique, et puis la série de portraits que vous avez fait, Mireille, que ce soit Lynn Renault, Brigitte Bardot ou encore Hugo Frey. Vous adorez les personnalités atypiques. Alors ce soir-là, quand vous avez vu Bilal à l'Eurovision, c'était le coup de foudre immédiat.
1: J'ai craqué. J'ai craqué, je le trouvais gracieux, je le trouvais fragile, je le trouvais fort, je trouvais que du haut de ses 19 ans, voilà, il venait avec un courage incroyable, voilà, sur cette scène, chanter ce qu'il était, assumer ce qu'il était, même s'il le faisait encore assez timidement, on va le voir, par rapport à aujourd'hui, mais je trouvais ça absolument formidable. Voilà, il m'a beaucoup touchée ce jour-là. Voilà. Mais je ne savais pas qu'un jour,
0: vous feriez un documentaire sur lui.
1: Non, je ne le savais pas encore.
0: Ouais. Ah, alors à quel moment justement tous les

0: Et deux, vous vous parlez de ce documentaire, parce qu'il faut bien dire que c'est pas un portrait qu'on peut faire sans la participation de l'artiste. Ce film, Bilal Hassani, Bat-toi comme une fille, mon fils, qui est déjà disponible sur France.tv et que vous pourrez voir à la télé lundi prochain sur France 4, c'est vraiment une collaboration entre vous deux, c'est-à-dire que vous, Mireille, évidemment, vous posez les bonnes questions, mais vous, Bilal, évidemment, vous apportez des réponses que vous avez jamais apporté ailleurs, il me semble. Et aussi, il y a plein d'archives qu'on n'avait jamais vues. Donc, c'est vraiment un boulot à deux. Comment vous avez procédé?
1: Je dirais déjà que c'est notre rencontre, elle s'est faite sur un plateau de télé. Et je parlerai même d'une collaboration à trois, en réalité, avec ma maman.
0: Amina, elle est dans le film.
1: Qui est dans le film, qu'on interroge aussi, et qui a un rôle aussi important dans le travail, à la fois d'organisation, parce que le tandem, il s'est beaucoup fait entre Mireille et elle, et aussi sur l'accompagnement au niveau des archives, pour pouvoir un peu toujours épauler mes propos avec des images qui sont réelles.
0: Ouais.
1: Et donc voilà, je pense que ma maman, elle travaille sur ce documentaire depuis 2001 peut-être. Et nous, on a commencé en 2025.
0: Mireille, à quel moment vous avez dit c'est un sujet?
2: Non, ce qui est vrai, c'est que j'ai eu un coup de foudre pour le couple aussi de Bilal et de sa mère sur effectivement un plateau de télévision. J'ai trouvé qu'ils avaient une relation tellement forte, tellement justement qui était aussi il y avait une force incroyable pour affronter l'adversité aussi. Ouais. Il y avait un amour conditionnel de la part de sa mère sur Bilal réciproquement. Donc ça m'a énormément touchée. Et là, je me suis dit qu'en plus de la personnalité évidemment de Bilal, de l'artiste qu'il est, j'ai eu envie de plonger, parce que je ne connaissais pas justement son répertoire, d'entrer dans son univers. Et je me suis aperçue qu'il se racontait depuis qu'il était tout jeune, non seulement sur les réseaux, mais dans ses chansons, ouais, que j'ai découvertes, qui sont vraiment, c'est très touchant. Et là, c'est vrai que Amina, la maman de Bilal, a été un trait d'union entre nous dans le travail, etc. Parce que bon, Bilal, il organise ses concerts, il prépare ses albums, etc. Et avec Amina, on pouvait échanger sur toutes ses archives. Mais ça a été un travail. Moi, je n'ai jamais, il le sait, Bilal, je n'ai jamais travaillé autant sur un.
0: Ah mais c'est le pire bosseur de l'histoire.
2: Parce qu'il y avait tellement de.
0: Ah oui, il faut se mettre au diapason.
2: Imaginez qu'il fallait se dérocher. Il parle sur les réseaux depuis qu'il est tout petit.
0: Mais oui.
2: Il a écrit plein de chansons.
0: Il y a beaucoup de matière.
2: Beaucoup de matière. Il faut aller chercher ce qui a du sens. Et je voudrais finir. C'est vrai qu'il a été mis à contribution et je le remercie énormément de quelque chose. Parce que je lui ai demandé un effort considérable. Bilal, il est habitué. Maintenant, il fait souvent, il est dans l'actualité, donc ouais, ce qu'on appelle, entre parenthèses, de la promotion. Et donc, dans ce personnage public médiatique, il arrive toujours dans son personnage scénique, c'est-à-dire l'idéal de cette pop star dans laquelle il se projette. Donc, et il arrive toujours comme ça.
0: Coiffé, maquillé, perruqué, magnifique.
2: Tout à fait, avec ses codes dits féminins. Et Bilal me dit, mais moi, au départ, avant, il me dit, mais moi, s'il y a plusieurs caméras, moi, je veux apparaître comme ça. Et ça a été une discussion, hein, Bilal. J'ai dit, Bilal, s'il te plaît.
1: Un bras de fer. Plusieurs semaines.
0: Ouais. Tu voulais pas être filmé
1: au
0: naturel. Et pourtant, tu l'es la moitié du documentaire, à peu près.
1: Oh, ah, oui, bien sûr.
0: T'as compté les minutes, mais c'est.
1: J'ai compté les secondes, mais en réalité, j'ai fini par comprendre, parce que c'est vrai qu'il y a un truc de plus évident pour moi quand il s'agit de discuter, de me montrer, on va dire, au naturel sur mes réseaux sociaux, parce que je m'adresse à une audience qui me connaît, que je connais. C'est plus facile, c'est-à-dire que j'ai pas de volonté de provoquer, parce que je suis quelqu'un d'assez tranquille,
0: oui,
1: et que j'ai envie d'être une pop star et toutes ces choses-là. Mais moi, quand je déchaîne les foules, ça me et les réactions, ça me stresse énormément. Et je savais, je pensais en tout cas, que de me montrer avec les deux, etc., que ça pouvait peut-être réouvrir une porte vers une conversation qui me dépasserait encore une fois.
0: Et t'as pas envie.
1: Et j'avais pas envie. Mais à la fois, Mireille m'a tenu la main sur tout le processus un peu de de comment est-ce qu'on allait aussi peut-être ouvrir la porte, certes à la conversation, mais vers, je sais pas, une acceptation d'un public divers qui me connaît pas encore très bien et tout.
0: Oui.
1: J'ai réfléchi et puis j'ai accepté.
2: Puis voilà. De montrer, c'est justement ces deux visages. Et moi, ce qui m'intéressait, comme quand il chante la chanson « Il ou elle », mais « Il et elle », il l'explique très très bien. Ouais. Je voulais que ce « Il et elle » soit à l'antenne et discute l'un avec l'autre. Et il était évident que pour un documentaire, il fallait montrer aussi cette fragilité. Moi, je l'aime autant en Bilal, pop star, et en même temps dans cette espèce de fragilité qu'il a et qui me touche énormément.
0: Il ou elle, est-ce que c'est un sujet? Est-ce que c'est une question? Est-ce qu'il faut choisir? Tout ça, c'est dans le documentaire Bilal Hassani, bats-toi comme une fille, mon fils. On va l'écouter, cette fameuse chanson, et j'ai appris dans le documentaire qu'au départ, quand t'as lu le texte Bilal, tu t'es dit c'est pas pour moi, et en fait t'as compris après comment tu pouvais toi le tordre et en faire quelque chose de personnel. Il ou elle, Bilal Hassani. Et dans Décibels, avec Mireille Dumas qui lui a tiré le portrait.

0: Bilal Hassani, il ou elle, t'es en tournée en ce moment, Bilal. Tu seras samedi soir à Cessinet-Parisais, dans le 38, puis Clermont-Ferrand, Rouen, ça c'est pour le mois d'octobre, en novembre à Rennes, à Montpellier, à Paris, le 17 novembre à La Cigale. C'est complet.
1: C'est complet.
0: C'est complet.
1: Et vendredi, je suis à Aix.
0: Trop bien.
1: J'ai trop envie que vous veniez nous voir.
0: Rendez-vous aussi, toujours pour le mois de novembre, à Brest, à Strasbourg, à Lille, à Tours, à Bordeaux. Ça n'arrête pas. C'est une belle tournée et c'est finalement une question qui peut être amenée avec ce dont on parlait juste avant. Le fait que quand tu es sur scène, tu es une personne, évidemment, publique, pop star. C'est un mot qui revient beaucoup dans le documentaire de Mireille Dumas. Et à la fois, ton public t'aime aussi pour qui tu es, ton côté authentique. Donc, est-ce qu'il y a deux Bilal ou est-ce qu'il y en a juste un et demi? Je sais pas combien vous êtes là-dedans.
1: En vrai, il y a que moi. Ouais. Non, je suis seule dans mon esprit, en tout cas, c'est sûr. Mais d'apparence, je peux proposer des différentes tenues,
0: oui,
1: et des choses comme ça. Et moi, je suis très à l'aise avec mon public. Ça, c'est sûr. Toutes les personnes qui me suivent le savent. Je me montre vraiment dans toutes mes formes le matin très tôt, quand je viens de me réveiller. Ça me gêne moins de faire une story, par exemple, que de laisser, je sais pas, un amant me regarder avant que je sois allé prendre ma douche, quoi.
0: Oh, oui, on comprend.
1: Voilà. Mais c'est parce que je les aime trop et que j'ai l'impression qu'on se comprend dans tout ça. Donc à chaque fois, je suis très à l'aise. Et aussi, je sais quand je parle avec mon public qu'ils comprennent, eux, tout ce que je porte, quoi, c'est-à-dire et les looks que je vais mettre sur scène, ils vont les comprendre, c'est-à-dire qu'ils vont pas les questionner avec sous le prisme du genre en premier.
0: Non. Et tout est référencé. On va se demander plutôt si t'es plus Gaga ou Céline Dion.
1: C'est vrai, oui.
0: Ça dépend de la longueur de la jupe. T'as des robes Céline Dion et t'as des robes Gaga.
1: C'est ça, bien sûr, et du Beyoncé capillaire, et du Doja Cat pour les ongles, du Bowie pour les yeux. Voilà, c'est des rêves. Ouais.
0: Que des rêves. Pour mieux comprendre les rêves, le parcours de Bilal Hassani, je vous recommande Bilal Hassani, bat-toi comme une fille, mon fils, un documentaire déjà dispo sur France.tv, signé Mireille Dumas, qui est avec nous aussi ce soir. On revient dans une seconde, les amis, à tout de suite.
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3: De l'art, des rencontres avec des artistes et des balades qui permettent de découvrir de nouveaux talents. C'est ce week-end en Baie de Somme avec le chemin des arts consacré à la création artistique. Le principe, bien, vous poussez les portes des ateliers d'artistes à Saint-Valery-sur-Somme, mais aussi dans plusieurs communes de la baie jusqu'à Villers-Haut-Tréport. Au total, 16 ateliers qui ouvrent leurs portes et une quarantaine d'artistes qui vous permettent de découvrir leurs œuvres en peinture, sculpture, photographie, céramique. Il y a aussi des bijoux contemporains et plein d'autres choses. Et certains proposent même des démonstrations. À Saint-Valery, plusieurs ateliers vous attendent, notamment Quai Blavé, rue de l'Échaud ou encore rue du Comte Robert. Le chemin des arts, c'est samedi et dimanche de 10h à 18h et c'est entièrement gratuit. Alors si vous avez envie de découvrir la création locale autrement, profitez de ce week-end artistique en Baie de Somme. 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
0: Le nouveau documentaire, le nouveau portrait signé Mireille Dumas, après les portraits de Lynn Renault, Brigitte Bardot ou encore Hugo Frey, eh bien il est consacré à Bilal Hassani. Beaucoup d'amour pour Bilal Hassani. Mireille Dumas, est-ce que d'observer, d'étudier un artiste aussi jeune, ça vous a demandé, vous, de vous adapter? C'est vrai que vous avez fait des portraits sur des artistes qui ont une carrière comme ça au long cours. La carrière de Bilal, elle est finalement très récente.
4: Oui. Justement, c'était plus simple pour moi parce que justement, j'ai l'habitude quand même d'avoir des artistes qui je regarde sur 50 ans de carrière.
0: Ouais. C'est
4: minimum. Donc là, j'ai quoi? J'ai 10 ans de... Même pas. Mais quand même, tu as commencé quand tu étais ado, donc j'ai une dizaine d'années de... Donc c'était en même temps plus simple. Ce qui était un peu différent, c'est que justement, il a commencé quand même aussi sur YouTube.
0: Ouais.
4: Il y a toute cette masse de travail, de vidéos, etc. Et il est habitué aussi à parler directement...
0: À son public.
4: À son public. Ouais. Ce qui change un petit peu les choses. Sinon, non. Sinon, je suis rentrée dans son univers. Franchement, j'ai adoré. J'ai découvert. En plus, ses premières chansons, il se raconte ses clips, je lui ai dit. Ouais. Il me bouleverse.
0: Et alors, Bilal aussi, t'es très bouleversée parce que Mireille, elle te montre, évidemment, elle te demande de commenter certaines images que toi, t'as pas vues depuis 7 ou 8 ans. Et tu dis à un moment, j'ai trouvé ça très touchant, tu dis que t'as beaucoup de tendresse pour le jeune homme que t'étais à ce moment-là. Tu peux m'expliquer ça, cette espèce de nostalgie, mais qui n'en est pas vraiment.
1: L'idée de faire une rétrospective si tôt aussi, c'est quand même un truc qui est assez bizarre et méta pour moi, parce que dans ma tête, à aucun moment, il était normal de faire un portrait de ce type si vite aussi, parce que même si j'ai fait beaucoup de choses dans les 10 dernières années, j'ai quand même 27 ans, donc. Voilà, de revoir ces images-là, c'est des images que je pensais que je reverrais dans 15, 20 ans.
0: Oui, c'est comme ça. Normalement, c'est un montage vidéo qu'on te fait à ton mariage.
1: Voilà, ce genre exactement. De Mais donc oui, je suis très attendrie par ce que je faisais, les chansons et tout, parce qu'en fait, j'avais pas de moyens, et c'était pas parfait, tout n'était pas très beau, tout n'était pas... Parce qu'aujourd'hui, c'est plus facile déjà de faire du parfait, parce que maintenant j'ai plus d'accès, que j'ai plus de ventre et de choses comme ça.

0: collège, les grands.
1: Ouais, ouais.
0: Peut, non, mais c'est un peu ça. Et pour moi, c'était très, très émouvant, justement, d'avoir un jeune artiste comme ça, en pleine construction. Parce qu'il est en construction, il est en plein essor. Ouais. Et c'était, effectivement, le travail est différent, mais dans le fond, il est le même. Parce que l'idée, c'est quoi? C'est quand même d'aller montrer un petit peu, de mettre en perspective sa vie intime, ce qu'il ressent, et sa vie artistique. C'est ça qui est intéressant. Voire esthétique, j'ai envie de dire, les trois. Ouais.
1: Alors, il y a quand même une partie qui est hyper choquante a posteriori, c'est quand tu reparles, Bilal, de ces vagues de haine, alors qui en plus arrivaient de tous les côtés, c'est-à-dire qu'il y avait à la fois du racisme, qui arrivait d'ailleurs de la part de plusieurs communautés, de l'homophobie, de la transphobie, tout ça te tombe dessus alors que tu es déjà tout jeune, que t'as juste représenté la France à un concours, tu vois, ça c'était vraiment quelque chose de très positif et pas du tout polémique, ce que tu avais fait à l'époque. Et tu reviens là-dessus et presque tu le balayes. Est-ce que c'est vraiment ça? Tu as balayé cette période-là?
2: Oui, il vaut mieux parce que sinon on n'avance pas. Hein. Ouais. C'est ce que je me dis, voilà, parce qu'il y a un moment où il faut bien que je continue de vivre sans être traumatisé, quoi. Et donc, moi, j'ai fait mon travail dans le privé, de mon côté, pour pouvoir un peu laisser s'évaporer peut-être les séquelles de tout ce qui s'est passé au début. Mais par contre, du coup, ça m'a permis, en balayant... justement, ce qui est un peu dommage, c'est que ça m'a fait un peu oublier, quoi.
1: Oui,
2: tout ce qui se passait pendant ce temps-là.
1: C'est ça, ouais.
2: Donc, j'omets, je sais pas si c'est le truc le plus sain, mais ça existe plus trop, quoi.
1: Mireille, vous avez très souvent étudié, que ce soit des personnalités publiques ou des personnes qu'on ne connaît pas, qui sont comme ça à la marge et qui peuvent subir de la haine, oui, mais à une toute petite échelle, une aussi grande échelle, c'est la première fois que vous étudiez ça.
0: Oui, un cyberharcèlement à ce niveau-là, de masse.
1: De milliers, de millions.
0: Oui. D'ailleurs, je vous dis oui, mais je ne me rends pas compte, je crois que seul Bilal ou sa mère, qui en a été témoin, peuvent vraiment en témoigner. Et je crois avoir compris, à travers d'ailleurs ce que dit sa mère, tu me diras ça Amina, si elle a raison, que ça a été une période pour toi où tu as failli tout arrêter. D'abord, d'une part, tu broyais des idées noires, surtout elle a eu peur pour toi, parce que à ce moment-là, c'est d'une telle violence, et toi, tu t'es demandé si tu n'allais pas arrêter à un moment donné.
2: Ouais.
0: Et ce qu'il y a de formidable avec Bilal, c'est que justement, l'adversité ne le rend pas plus fort, mais il repart.
1: Ah ouais, résilience maximale.
2: Absolument.
1: Bonsoir Paris, je vous propose de l'écouter, symbole éclatant du talent et du succès de Bilal Hassani en ce moment en tournée, les amis. Bonsoir, même si vous n'êtes pas à Paris.

0: Bonsoir Paris, bonsoir Bilal Hassani.
1: Bonsoir Émilie.
0: Bonsoir Mireille Dumas.
2: Bonsoir Émilie.
0: Elle marche avec tout le monde cette chanson, elle est parfaite. Bonsoir Paris, c'est aussi le nom du nouvel album de Bilal Hassani. En arrivant tout à l'heure, Mireille Dumas nous a dit une phrase très importante, Bilal. Elle qui est donc l'autrice et la réalisatrice de ce documentaire Bilal Hassani, bat-toi comme une fille mon fils. Elle dit en fait, tout est dans les chansons. Est-ce que c'est toujours le cas aujourd'hui? Est-ce que toutes les réponses à toutes les questions qu'on peut se poser sur toi sont dans les chansons?
1: C'est toujours dans ma musique. Avant, c'était des questions, comme on le disait, plutôt internes. Donc, je parlais avec moi-même et j'essayais de trouver des réponses plus internes.
0: Ouais, journal intime, quoi.
1: Exactement, mais je pense que tout auteur fait ça. Hein. On est toujours dans un récit autobiographique. Mais ce que je trouve intéressant maintenant, c'est que c'est une conversation, c'est une balle de ping-pong avec l'opinion aussi, et avec l'idée que se fait le public de moi. Et là où avant c'était un monstre un peu que j'avais peur de nourrir, au fur et à mesure je me suis rendu compte que c'est plus agréable toujours pour moi de parler de ces choses là en musique plutôt que de faire des, je sais pas, communiqués de presse quoi. Toujours mieux de jouer de ça, ouais, avec ma créativité.
0: Mireille, dans le documentaire il y a un fil rouge, enfin il y en a plusieurs, hein. Il y a évidemment les interviews de Bilal, il y a aussi sa maman, hein, qui vous parle face caméra. Et puis il y a ce fil rouge qui est un concert qui a eu lieu à la Maison de la Radio et de la Musique, ici, où on se parle, tout début de 2025, à l'Hyper Weekend Festival. Un concert qui s'appelait L'Affreuse, où c'était un format sur lequel Bilal, on t'avait jamais entendu, piano, voix, et chanter les mots que quelqu'un d'autre avait écrit pour toi. Et donc c'est vraiment le fil rouge de ce docu. On te voit comme ça, plusieurs reprises sur cette scène, bien tout en blanc et tout, et chanter des chansons comme ça.
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0: Mireille, pourquoi ce concert-là il vous a marqué particulièrement? Pourquoi il est aussi présent dans le documentaire?
2: D'abord parce que c'est à ce moment-là que j'ai commencé à filmer, ouais. La première fois, vraiment. Et je l'ai trouvé, il a été coécrit avec Martin Dust, il a participé, hein, ouais. Bilal aussi à l'écriture. Je trouve qu'il y a de très très beaux textes, c'est très simple. Il arrive dans cette robe presque virginale comme ouais. Ça, juste piano-voix, je trouvais ça absolument magnifique, avec des chansons qui sont très signifiantes. Et d'ailleurs, bat-toi comme une fille, mon fils, c'est l'une, enfin, comme une fille, c'est exactement la chanson ouais. Dans laquelle j'ai puisé d'ailleurs ce titre qui m'est apparu tout à coup comme une évidence, ouais. Vraiment. Vraiment. Ouais. Et donc, on a commencé il y a, donc en 25.
0: Ouais, janvier 25.
2: Un an après, on a achevé le tournage avec l'album Bonsoir Paris, qui ouais. Est d'ailleurs à la fin du film. Ça a fait juste toute l'année.
0: Une boucle. Une année.
2: Et moi, j'aime bien, il se cherche. Ce que je veux dire, c'est qu'il a des, justement, ce qui est bien, c'est qu'il se cherche dans plein de styles. Ouais. Voilà, maintenant, on est plus pop dance, plus festif, etc. Et c'était un moment beaucoup plus d'introspection. Mais ce moment d'introspection, vous imaginez bien, pour le documentaire que je faisais, c'était du pain béni aussi.
0: Parfait. Voilà. Quel souvenir t'en as, Bilal, de cette courte mais intense période de piano-voix et le fait de pas être le seul auteur de ce que tu chantes?
1: J'ai beaucoup aimé, surtout travailler avec Martin Dust, en réalité, qui est un auteur formidable. Faire ce projet, c'était super cathartique, mais vraiment, et à la fois... vocalement, c'était un endroit que j'aimais bien visiter, la chanson comme registre quoi. Et je suis très fière de ces morceaux, voilà. Et je pense que L'Affreuse aura des concerts anniversaires quoi. Ouais. Mais c'est que en live, je crois qu'il existe bien.
0: C'est bien ça.
1: Voilà, peut-être dans 5 ans, je le ferai dans 10 ans, parce que ces chansons elles marquent.
2: Mais j'aime bien les défis qu'il se lance, parce qu'il se lance, on le verra dans le film, on va pas tout dévoiler. Mais quand il change Dalida, Brel et tout.
0: Brel,
2: moi ça
0: m'a.
2: Je voulais absolument que ça soit dans le film, bien que les gens le voient chanter Brel.
1: Voilà.
0: Bat-toi comme une fille, mon fils, c'est disponible sur France.tv. Et si vous voulez voir à la télé, ça sera lundi prochain à 21h sur France 4. Merci beaucoup Mireille Dumas, Bilal Hassani. Bonne tournée et à la prochaine.
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7: 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J'ai dû naviguer au gré du vent.
8: MB14, de son vrai nom Mohamed Belkir, est un chanteur, rappeur et beatboxer né à Amiens dans la Somme.
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8: Son nom de scène MB14 est composé de ses initiales et de son nom fétiche, le 14. Le grand public le découvre en 2016 lors de la saison 5 de The Voice, la plus belle voix, où il termine finaliste. Artiste talentueux et polyvalent, MB14 fait ses débuts au cinéma en 2022 dans le film Ténor, dont il tient le rôle principal. Ma place de MB14, un coup de cœur ici Picardie.
7: Comme un ténor.
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0: Qu'on était bien avec Bilal Hassani et Mireille Dumum. On va continuer à être très bien avec Patrick et Marie-Christine. Bonsoir à tous les deux.
9: Bonsoir Émilie. Bonsoir Patrick.
0: Bienvenue les amis. Alors c'est l'heure du blind test. Comme tous les soirs, tout le monde repart gagnant. Mais on est dans une semaine particulière. Je ne sais pas si vous en avez entendu parler, Marie-Christine et Patrick, c'est la semaine de la résilience. Alors qu'est-ce que c'est? Une semaine avec la Croix-Rouge où on se prépare au cas où. Évidemment, on n'a pas d'infos exclusives qui nous font dire qu'à un moment, on n'aura plus de courant, plus d'internet, plus de carte bleue, plus rien et qu'on s'éclairera à la bougie. Mais au cas où, on peut se retrouver face, c'est vrai, à des catastrophes naturelles ou pas très naturelles et avoir besoin d'un petit kit de survie. Et dans ce petit kit de survie, il est très important d'avoir un poste de radio, soit à pile, soit encore mieux à dynamo. Comme ça, on peut avoir toutes les informations nécessaires. La radio, c'est le canal de secours, de choix pendant les situations de crise. Et donc, tous les soirs dans Décibel, on vous offre le poste de radio ici pour cette semaine de la résilience. Alors, autant Patrick et Marie-Christine, vous aurez chacun ce soir un vinyle de la discothèque Décibel, mais seulement l'un de vous deux gagnera le petit poste de radio. C'est celui ou celle qui remportera le plus de points au blind test, d'accord ?
9: Très bien.
0: Ça marche. Le thème du blind test de ce soir, ce sont les objets célestes, le système solaire, toutes ces choses qui sont dans le ciel et qui ne sont pas des nuages, parce qu'ils sont un petit peu plus haut. C'est des chansons qu'on aime beaucoup, évidemment. Et il faut retrouver le nom de l'interprète de ces chansons-là. Marie-Christine en a déjà joué ensemble souvent.
9: Oui.
0: Voilà, donc je ne réexplique pas les règles. Patrick, est-ce qu'on a joué ensemble souvent ou pas?
9: Nous avons joué, cher Émilie, une seule fois. Donc, je dois donner que le titre, c'est ça?
0: Alors non, seulement l'interprète.
9: Ah, l'interprète. Ouais. Oui, j'ai gaffé. L'interprète, très bien.
0: C'est pas grave.
9: J'ai compris, Émilie, j'ai compris. D'accord.
0: Super. Et alors, un dernier petit point de règlement, Patrick, mais qui est quand même important. Il faut bien donner son prénom avant de donner la réponse. Ça sert de buzzer, hein, comme dans Question pour un champion, ils appuient sur un champignon. Nous, on n'a pas de champignon, mais vous avez vos prénoms. Donc on s'en sert.
9: Le prénom de l'artiste ou le mien ?
0: Non, le vôtre, Patrick.
9: Avant de répondre le nom de l'interprète, je dis Patrick.
0: Par exemple, si y a dans le port d'Amsterdam, alors il faut dire Patrick Jacques Brel.
9: D'accord, j'ai compris.
0: Bon, et évidemment, il n'y a pas Jacques Brel dans ce blind test, sinon...
9: Dommage.
0: Oui, désolée, mais j'aurais abîmé le suspense. Allez, Marie-Christine et Patrick, est-ce que vous êtes prêts à jouer ?
9: Oui.
0: Première chanson qui nous emmène dans l'espace. Dites-moi, qui chante ça ?
9: Marie-Christine, j'ai demandé à la Lune, un dauphine.
0: Oui, bravo !
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0: L'interprète qu'on cherchait, c'était bien Indochine. Et en plus, Marie-Christine nous a donné le nom de la chanson. Mais ça, c'était pas obligatoire. J'ai demandé à la Lune. C'était la Lune que l'on cherchait dans cette...
9: Et ils nous ont sorti une dernière belle chanson aussi, hein, il n'y a pas très longtemps.
0: Mais n'arrête pas. Là, en fait, ce qu'on attend avec impatience pour Indochine, c'est leur dernier live.

0: Il y a des beaux violons dans la dernière chanson. Hein.
1: Non, c'est magnifique, magnifique. Indochine, leur tournée suite à la sortie de l'album Babel. Et le live va pas tarder à sortir, je crois que c'est au mois de novembre, hein, donc on se tient prêt. Un point pour Marie-Christine. Patrick, tout va bien?
2: Oui, je connaissais la réponse. J'ai pas démarré au moment où vous dites, c'est tout, voilà.
1: Ah oui, alors c'est ça le truc du blind test, c'est que non seulement il faut avoir une bonne réponse, mais en plus il faut la trouver très rapidement.
2: Alors, il faut réagir.
1: C'est un sport de haut niveau.
2: Il faut réagir.
1: Deuxième chanson qui nous emmène dans le système solaire. Dites-moi, qui chante ça? Marie-Christine a la chanson. C'est ça?
0: Ouais, j'ai.
1: C'est quoi la chanson, Marie-Christine?
0: Les sunlights des tropiques.
1: Ah, c'est pas les sunlights des tropiques?
0: Non, c'est pas ça.
1: Non, c'est un groupe.
2: L'affaire Louis Prio.
1: Bravo, Patrick!
0: Oui, de ça.
1: De l'affaire Louis Trio. Un point pour Patrick, un point pour Marie-Christine. Oh ben vous savez quoi? On va en rester là, vous êtes à égalité. Moi ça me va bien, ça me fait plaisir. Hein? Qu'est-ce que vous en dites?
2: Merci.
1: Oh ben oui, moi j'aime bien. On s'arrête comme ça sur une égalité. Oui, c'est très beau.
2: C'est très bien. Ça vous ressemble bien, Émilie. Bravo.
1: Et il faut.
0: Merci.
1: Voilà. Comme ça, vous avez chacun, les amis, votre vinyle et chacun une radio. Voilà. Merci beaucoup à tous les deux.
0: Merci.
1: On est comme ça. Eh ben, si c'est la fin du monde, vous aurez chacun une radio et ce sera formidable.
0: Oui. Allez. Voilà, il nous manquera juste une lampe.
1: À la lampe torche. Ah oui, bah ça, alors je sais pas. Faut peut-être appeler une autre radio. Je sais pas qui est-ce qui file des lampes. Allez, on va rester.
2: J'avais besoin de changer mon poste de radio.
1: Ouais.
2: Ça tombe très bien, Émilie. J'avais besoin de changer le poste de radio. Ça pouvait pas mieux tomber, Émilie. Je vous en remercie sincèrement. Voilà.
1: Formidable. Okay. Semaine de la résilience et soirée bien agréable avec vous à l'écoute d'ici. On reste dans le ciel, mais on risque de tomber. On est avec Jacques Higelin.

0: adorez toujours Jacques Higelin, Tombé du ciel. C'était il y a un petit moment déjà, 1988.
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0: Le 15 octobre 2006, il y a 20 ans, c'était la fermeture du CBGB, un club new-yorkais situé au 315 de la rue Bowery. L'ultime concert là-bas a eu lieu. Il y a 20 ans, c'est Patti Smith qui était sur scène. Mais c'est un lieu qui a lancé Blondie, Willie DeVille, les Fleshtones, les Cramps, les B-52s, les Heartbreakers de Johnny Thunders ou encore les Dead Boys. Et puis... les Ramones. Alors, en hommage au CBGB qui a définitivement claqué la porte il y a 20 ans, hey, oh, let's go, les Ramones, sur ici.

0: oui, les Ramones, qui sont la preuve vivante que le punk n'a pas du tout été inventé à Londres par Malcolm McLaren et ses Sex Pistols, mais bien à New York dans les années 70, et notamment au CBGB, un lieu où le public devait passer par les loges des artistes pour aller aux toilettes, ce qui favorisait évidemment beaucoup de rapprochements. Allez, les décibels, c'est terminé pour ce soir. Merci à l'équipe de l'émission. Il y avait à la technique Isaac Herman, Julien Moulet, Elorie Roussillon, au standard Oumaïma Abaz, à la réalisation Vincent Thévenet et à la programmation Mélodie Chaïb.
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0: Décibel revient demain à 19h avec un invité très disco, Céron. Bonne soirée les amis. Il est 20h.
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4: Bonsoir à tous et bienvenue sur Ici. Je suis très heureux de vous retrouver en début de soirée, du lundi au vendredi, pour ce nouveau rendez-vous. Vous êtes habitués maintenant, il n'y a pas que Paris dans la vie. Le rendez-vous des régions, des villes, des villages. Une balade en France pendant une heure pour découvrir les richesses de notre pays. On ira dans le Vaucluse et à Toulouse aujourd'hui pour découvrir vos initiatives positives. Et puis ce soir, je reçois un invité comme tous les soirs qui va vous accompagner pour un parcours inspirant aux côtés d'une femme d'exception. C'est une athlète française adepte de la course d'ultra-fond. Championne de France des 24 heures en 2018 et 2022, entre autres parce que les titres sont nombreux, vice-championne d'Europe et détentrice du record de France de cette discipline, vice-championne du monde avec l'équipe de France, figure de l'adaptation aux conditions extrêmes. Elle intervient régulièrement dans les écoles ou en entreprise pour partager son expérience. Auteur, autrice également, elle contribue à de nombreux ouvrages, détentrice de nombreux prix, marraine d'associations. Elle a aussi trouvé le temps de devenir avocate. Je ne sais pas où elle l'a trouvé, elle va peut-être nous le dire. Je reçois une superwoman ce soir. Bonsoir Stéphanie Jiquel.
5: Bonsoir.
4: J'ai pas tout dit, hein. C'est qu'une petite partie là, on est d'accord, hein, parce que niveau des records, ils sont nombreux.
5: Il y a quelques records, effectivement, des expériences très différentes dans des univers différents.
4: On va retracer ce soir, j'ai bien retracé, parce qu'il nous faudrait plusieurs chapitres, en se promenant dans la cartographie de votre vie, peut-être pour mieux comprendre d'où vous venez. Alors tout commence à Carcassonne. Pour vous, il y a une raison à cela, si j'ai bien compris, c'est que, je crois que c'est votre maman, voulait naître, enfin pour vous, que la naissance soit à Carcassonne.
5: Oui, elle voulait effectivement accoucher à Carcassonne, donc elle a grandi à Carcassonne.
4: Ouais.
5: Mes grands-parents étaient à Carcassonne, donc moi j'ai connu ma grand-mère, puisque mon grand-père est décédé d'une sclérose en plaques un mois avant que je naisse.
4: Ouais.
5: Et donc elle voulait accoucher à Carcassonne, elle vivait à l'époque donc avec mon père à côté de Toulouse. Et donc ils sont allés à Carcassonne pour la naissance et je suis née donc en juillet 82 dans cette belle ville qui est importante pour moi.
4: Alors on va bien sûr reparler de Carcassonne, mais vous avez raison de le dire, vous allez très vite partir du côté de Toulouse après. Je crois que votre papa travaillait dans l'aérospatiale, quand on est près de Toulouse c'est presque évident, enfin en tous les cas rien d'étonnant.
5: Effectivement, il travaillait dans ce que l'on appelait aérospatial à l'époque, ADS aujourd'hui. Donc il était électronicien aéronautique et donc c'est la raison pour laquelle on habitait à côté de cette petite, enfin à côté de Toulouse, dans cette petite ville qui s'appelle Colomiers.
4: Alors quelles sont les images que vous avez de Colomiers, là, par exemple Stéphanie Jiquel, si vous m'envoyez une carte postale là-bas?
5: Alors c'est surtout le rugby, hein. Je pense que Colomiers est très connu pour le rugby.
4: On vous offre un petit taquin. Hein. Bon, en même temps, la région toulousaine, mais Colomiers aussi particulièrement, c'est vrai.
5: Colomiers en particulier. Après, j'ai surtout des souvenirs d'enfance où j'aimais énormément faire du roller dans la rue. Je passais tout mon temps, il faut savoir qu'à l'époque, on n'avait pas les réseaux sociaux, on n'avait pas les écrans. Donc j'aimais en fait faire de l'activité physique. J'étais autodidacte, hein, c'est-à-dire que je n'ai jamais été repérée par un club ou autre.
4: Ça veut dire que le sport, il est dans votre vie très tôt. Hein,
5: il est arrivé très tôt, mais je n'en avais pas conscience. C'est-à-dire que pour moi, j'étais en train de jouer. J'essayais de répéter des figures de patinage artistique que je voyais à la télévision et je les répétais en roller. Et je faisais énormément, énormément de roller. Je pouvais rester jusqu'à 22 heures à faire du roller. Et beaucoup de gymnastique aussi. Donc je mettais les matelas l'hiver dans le garage ou bien à l'extérieur l'été. C'est vraiment le souvenir que j'ai de Colomiers.
4: Carcassonne, on l'a évoqué, vous y êtes né, c'est quand même une ville qui est très importante, effectivement, j'y reviens, l'an dernier, vous avez donné le départ du Tour de France sur l'étape Carcassonne-Foix. C'est une ville qui vous a reconnu, puisque je crois qu'en juillet dernier, vous avez reçu aussi les trophées de la ville. Une belle reconnaissance quand on est né dans une ville comme Carcassonne et qu'on obtient tout ça.
5: Oui, c'est vrai que j'y reviens régulièrement, donc jusqu'au décès de ma grand-mère, j'y venais plusieurs fois par an. C'est une ville qui a beaucoup d'importance pour moi, et là j'y reviens aussi régulièrement parce que je vais souvent à Font-Romeu pour des stages d'entraînement en altitude, au Centre National d'Entraînement en Altitude, donc j'en profite pour passer par Carcassonne. Et là donc après la cinquième victoire sur l'ultramarin, j'avais quelques jours de off, et du coup j'en ai profité pour donner le départ du Tour, et j'étais très honorée de le faire, donc à Carcassonne, parce que pour moi ça avait plus de sens que n'importe où ailleurs, je pense.
4: Carcassonne, c'est le roller, vous l'avez dit, c'est la piscine, c'est les promenades le soir avec votre grand-mère aussi, hein, c'est ces souvenirs que vous avez avec elle, je sais pas, le long des remparts par exemple. Pour moi, Carcassonne, c'est les remparts. Hein.
5: Oui, en fait, on allait souvent à la cité de Carcassonne, et notamment l'été, il y avait un festival, donc il y est d'ailleurs toujours, avec des chanteurs qui se produisaient, des pièces de théâtre, puis nous on aimait bien rester à l'extérieur du théâtre et puis écouter, donc on y restait jusqu'à très tard le soir. Et puis je me souviens aussi de tout ce qu'elle m'a appris, notamment à monter sur un vélo ou bien à faire de la poutre dans la petite école à côté qui s'appelait Marcelin Berthelot à Grazaille. C'est là aussi que j'ai appris l'activité physique, je pense.
4: Grazaille, c'est le quartier de Carcassonne. Il était où ce grand cerisier ?
5: Il était dans le jardin de la maison de Carcassonne.
4: Ça, c'est un souvenir d'enfance.
5: C'est un souvenir d'enfance parce que les cerises, en plus, y étaient excellentes. Des cerises très, très noires. Et il y en avait vraiment beaucoup. C'était un très, très gros cerisier. Et oui, j'aimais énormément ces moments où on allait cueillir les cerises, où mon père montait sur le toit pour aller chercher les dernières cerises tout en haut. Enfin, c'était des bons moments.
4: C'est aussi la tête dans le ciel, hein, parce que quand on est dans l'air toulousaine, on voit les avions qui décollent. Ce sont ces souvenirs-là de collège, d'école, vous l'avez évoqué, de collège, le collège qui vous emmènera à Poitiers, parce que à un moment donné, le collège vous envoie vers un ailleurs, d'aller découvrir le Futuroscope, par exemple.
5: Oui, j'ai découvert le Futuroscope, effectivement, quand j'étais au collège. C'était un très très beau voyage, puisque je ne voyageais pas beaucoup, donc c'était un premier ailleurs. Il y en a eu d'autres ensuite, par la suite. Mon rêve, c'était de voyager, en fait, quand j'étais jeune. C'est-à-dire que j'aimais beaucoup Carcassonne, mais je rêvais à un moment donné de voir autre chose, et ce qui m'attirait, c'était les déserts, les images de déserts dans les magazines, dans les reportages.
4: Mais très vite, vous avez parti aux États-Unis d'ailleurs, découvrir des déserts chauds et froids assez jeune. Hein.
5: Ouais, j'ai découvert les États-Unis quand j'étais en école de commerce. Ça a été l'un des premiers voyages et qui ont amené ensuite tous les autres. Après, je suis partie plutôt vers des déserts froids, que ce soit au Groenland, au Svalbard, en Antarctique.
4: Ah bah, on va en parler de ces expéditions. Hein. Je reviens juste un dernier instant sur Toulouse. Vous allez vous installer à Toulouse une fois que les études avancent. On fait des allers-retours, hein, dans cette émission. Vous allez faire du théâtre en seconde. Vous étiez partie d'une troupe et vous avez fait du café-théâtre. Et je suis sûr que tout ça, ça vous aide dans votre rôle de conférencière aujourd'hui.
5: Alors, c'est sûr que j'aime énormément la scène. En fait, j'ai eu cette intuition depuis très jeune que j'aimais beaucoup la scène. Et il est fort probable que plus tard, après le sport de haut niveau, j'y consacre une partie de ma vie. Peut-être un cours, type cours Florent ou autre. C'est quelque chose qui pourrait beaucoup me plaire. Et c'est vrai que j'étais dans une troupe de café-théâtre et on a arpenté les différents cafés de Toulouse. Et donc, on jouait de la musique, du piano, on chantait, on faisait des mini sketchs. J'aimais beaucoup cette vie-là. C'était avec des personnes qui étaient plus âgées que moi. Et c'était, un moment de ma vie que j'ai beaucoup apprécié.
4: Vous allez voir qu'il va y avoir un déracinement, un départ à Paris. On va bien sûr revenir dans ces régions-là, à Toulouse, Carcassonne. Je vous propose un voyage, je vous l'ai dit, Stéphanie Jiquel. Et là, on va s'intéresser à la revue des merveilles dans cette émission. Tous les jours, Benoît Prospero passe en revue cette merveille, ces merveilles du vivant. Et aujourd'hui, ça tombe bien, on fait de la radio, on va tendre l'oreille.
6: Chut. Vous entendez ? Eh ben non, vous n'entendez rien. Mais pourtant, oui, les plantes se parlent entre elles et elles communiquent aussi autour d'elles. Nous sommes avec ici Vaucluse et le jardinier Aurélien Roguet. Alors concrètement, ça veut dire quoi que les plantes se parlent ? Premier exemple, quand une plante commence à manquer d'eau, il peut se passer quoi ?
7: Eh bien, elle ne reste pas simplement là à subir la sécheresse. Outre outre le fait qu'elle referme ses stomates, qui sont l'équivalent des pores de notre peau, pour éviter de perdre trop d'eau dans ses tissus, eh bien elle modifie notamment les substances qu'elle libère par ses racines dans le sol.
6: Donc clairement, ça veut dire que les plantes ont la volonté de faire passer un message et surtout une manière d'y arriver. Et écoutez la suite.
7: Ces molécules sont un signal chimique pour appeler à l'aide des bactéries protectrices ou des micro-organismes précis, comme des champignons présents autour des racines, qui vont étendre leur réseau pour aller chercher l'eau et les nutriments plus loin.
6: Oui, quand elle manque d'eau, une plante peut appeler à l'aide. Et c'est pas fini, ça peut aller encore plus loin.
7: Parfois, l'alerte lancée par une plante lors d'une attaque avertit les autres plantes qui vont se défendre avant même d'avoir été attaquées elles-mêmes.
6: Ah ben comme quoi, absence de mots ne veut pas dire absence de communication. Et communiquer, eh ben les plantes savent le faire de plusieurs manières.
7: Les plantes peuvent modifier leur environnement grâce à leurs racines. Mais elles peuvent aussi communiquer dans l'air en libérant certaines molécules lorsqu'elles sont attaquées ou stressées. Et elles sont également en relation avec des champignons et tout un monde microscopique dans le sol.
6: Ah non mais moi je trouve ça complètement fou. Est-ce que vous voulez un autre exemple de communication ? Oui, en Afrique, des koudous, une espèce d'antilope mourait dans leur enclos et on n'arrivait pas à comprendre pourquoi, jusqu'au jour où on a compris.
7: En fait, les arbres étaient fortement mangés par des koudous du fait de l'endroit clos et en réaction, les arbres ont commencé à produire un tanin très amer en grande quantité pour dissuader les antilopes de les manger.
6: Et comme pour l'exemple, des plantes qui préviennent du danger.
7: Et c'est alors que tous les arbres autour de l'enclos, qui n'avaient pas encore été grignotés, se sont mis à produire des tanins à leur tour. Les tanins en grande quantité ont provoqué la mort des animaux et assuré la survie des arbres.
6: Eh ben oui, les plantes savent alerter, faire passer un message, réagir, se parler et savent faire aussi tout ce que nous n'avons pas encore découvert. Oui, les végétaux qui nous entourent sont extraordinaires. Oui, les plantes et les arbres sont une merveille. Merci au jardinier Aurélien Roguet et merci ici Vaucluse.
4: Merci beaucoup Benoît Prospero. Vous saviez, vous, Stéphanie Jiquel, que les plantes communiquaient entre elles ?
5: Alors, je l'imaginais, mais là, c'était vraiment intéressant. J'ai appris pas mal de choses.
4: Vous qui êtes sensible, évidemment, à la nature et à l'environnement. Une athlète de haut niveau, une exploratrice, elle est à vos côtés jusqu'à 21h. Elle détient de très nombreux records. Elle est là aussi pour partager ce parcours inspirant et puis partager surtout les émotions qu'elle a pu vivre, notamment en Antarctique. On va se rendre d'ici quelques minutes parce que ça n'a pas été facile tous les jours, très clairement. Stéphanie Jiquel, votre invitée ce soir. Il n'y a pas que Paris dans la ville, il y a l'Antarctique. On va aller loin ce soir. Bienvenue sur ICI.
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4: Allez, on va lever les yeux au ciel. Eye in the Sky de Alan Parsons Project pour vous accompagner en ce début de soirée sur ICI.

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2: Maintenant, je suis avec une exploratrice qui va vous emmener loin ce soir, une aventurière, une athlète de haut niveau, Léane Carcassonne, ancienne avocate d'affaires, diplômée d'HEC. Elle choisira de quitter les barreaux, le bureau, je ne sais pas comment dire, en tous les cas, elle partira pour repousser les limites de l'endurance, détentrice de nombreux records, autrice et conférencière. Elle est votre invitée ce soir sur ici. Ben, c'est vrai que vous avez été avocate. Votre premier petit boulot, c'était dans la fiscalité, j'ai vu, tiens, du côté de Colomiers.
3: Oui, tout à fait. En fait, j'ai découvert le droit en école de commerce.
2: Ouais,
3: parce que mon rêve, c'était de faire une école de commerce pour pouvoir m'émanciper et justement un jour voyager. Et j'ai découvert le droit, ça m'a vraiment passionnée. C'est-à-dire que les avocats parlaient très très bien de leur métier, mais j'avais envie d'en savoir un petit peu plus. Et comme tous les domaines dans lesquels je me plonge un petit peu, j'ai toujours envie d'en savoir un peu plus et d'en faire quelques années de ma vie. Donc j'ai commencé par la fiscalité, puis après par des cabinets sur Paris.
2: Je vous appelle plus maître parce qu'on va découvrir qu'à un moment donné, vous avez cessé d'être avocat et on va le comprendre. Mais déjà à l'époque, vous teniez un blog, j'ai vu, pour interviewer les sportifs de haut niveau, les explorateurs. C'était il y a quelques années, les alpinistes. Ça vous intéressait déjà tout ça?
3: Oui, en fait, beaucoup. Déjà, j'aime écrire. J'ai écrit 3 ouvrages et là, je travaille sur d'autres livres. Donc, l'écriture a toujours fait partie de mon existence. Et quand j'étais en école, j'aimais beaucoup la philosophie. Enfin, voilà, j'aime beaucoup les réflexions et j'adore les rencontres.
2: Ouais.
3: Et donc, à l'époque, le blog, c'était le podcast d'aujourd'hui. Donc, c'était un moyen de rencontrer des personnalités, évidemment, de comprendre leur cheminement. Et je trouvais ça extrêmement intéressant.
2: C'est ce que je fais avec vous ce soir. Hein. Finalement, l'émission est disponible en podcast à partir de 21h. Votre première expédition dans le froid, parce que vous découvrez une espèce d'appétence pour le froid, même si vous venez d'un endroit où il fait plutôt chaud, hein. Carcassonne et Toulouse, 2045 km à travers l'Antarctique en 74 jours, par moins 50 parfois, avec, si j'ai bien compris, une rage de dents pendant au moins 3 semaines, 1 mois, la toile de tente qui se déchire, rien qui va plus à un moment donné. Mais pourquoi vous avez fait ça?
3: J'avais très envie de découvrir l'Antarctique, en fait. J'avais déjà été au pôle Nord, j'avais été au Groenland, j'avais été au Svalbard, lors d'expéditions beaucoup plus courtes. Et un jour, je me suis dit, mais j'ai très envie d'aller voir ce qu'il y a derrière les montagnes qui longent la côte du continent antarctique. J'avais déjà été en Antarctique, mais uniquement sur les côtes. Et j'ai eu cette idée complètement folle. Et un jour, l'idée folle est devenue un objectif. Il a fallu énormément d'années pour me préparer, pour monter aussi le projet, pour lever les fonds. Et ça a été l'une des plus grandes expériences de ma vie, quelque chose d'extrêmement engagé, et c'est sûr que j'ai pris beaucoup de risques, mais j'en suis ressortie aussi avec une très très grande plénitude.
2: Une expérience qui reste encore aujourd'hui un record au monde, une plus longue expédition réalisée par une femme. Voilà, c'est bien de le rappeler. En revenant de cette aventure, c'est un peu là que vous posez la question, hein. De ces aventures et de celle-ci qui reste très forte, vous dites, est-ce que je continue d'être avocate ou pas? C'est un peu à ce moment-là qu'il y a le déclic.
3: Oui, je me suis posé la question. C'est-à-dire, quand je suis partie, je ne savais pas trop. Et puis après, je me suis dit que j'avais répondu à toutes les questions que je me posais dans cet environnement. J'avais quelque part fait le tour, répondu aux questions que je m'étais posées. Et donc, j'ai voulu partir ailleurs. Et là, j'ai choisi le monde de l'exploration. Et puis, j'ai voulu rester dans l'entreprise en donnant des conférences aussi, puisque j'aime la scène.
2: Vous décrochez 2 records de France d'athlétisme. Vous avez couru, par exemple, 254 km en 24 heures non-stop. Non, mais c'est fou. C'était en Aveyron, ça?
3: Alors ça, c'était à Vérone. En Aveyron, c'est le 100 km de Millau que j'ai remporté 3 fois.
2: La liste, elle est énorme de records. Donc, on ne sait plus où est-ce que vous avez été. Vous avez tellement Stéphanie.
3: Alors, en Aveyron, effectivement, là, je viens de l'Aveyron parce que j'ai remporté 3 fois le 100 km de Millau. C'est une course qui existe depuis 54 ans. C'est l'une des plus vieilles courses.
2: Et vous l'avez fait récemment,
3: Millau? Voilà, je l'ai fait récemment. Donc, j'ai remporté l'épreuve 3 fois et j'ai amélioré à 3 reprises le record de l'épreuve. Et donc, la dernière fois, c'était il y a 2 semaines. Et j'ai couru en moins de 8 heures cette épreuve, ce qui n'avait jamais été fait par une femme.
2: Vous êtes passé sous pont?
3: Je suis passée sous le pont, et donc c'est une course qui est mythique aussi en raison de son dénivelé, puisqu'en général sur les courses de 100 km on cherche du plat, comme sur marathon. Là, il y a beaucoup de dénivelé. Il est concentré sur la deuxième partie de course, donc ça veut dire qu'il y a des impacts, notamment à la descente en matière de lésions musculaires. Hein. C'est de ça dont on parle quand on court. Donc c'est ça qui rend la discipline difficile. Et en plus, on court en pleine chaleur, puisqu'en 100 km qui démarre le matin, c'est forcément un 100 km qui se court aussi l'après-midi, en plein milieu de l'après-midi dans l'Aveyron, avec la chaleur dans le bitume et puis sur les roches, c'est très
2: chaud. Le froid, effectivement. En tous les cas, vous avez découvert, vous aviez, je sais pas comment vous avez vécu la canicule cet été, mais bon, parmi les régions et les lieux où vous avez un ancrage, il y a le Vercors. Pourquoi le Vercors?
3: Alors le Vercors, c'est, ça me rappelle mes années d'expédition, parce qu'aujourd'hui je suis un peu plus dans le sport de haut niveau. Je passais quasiment tous mes week-ends dans le Vercors pour faire du ski de fond. À Autran. Je partais à 6h37, je me rappelle très bien de ce train. Le premier train à 6h37 pour Grenoble, ensuite je prenais le bus. J'arrivais à Autran, je chaussais mes skis de fond tout de suite. Je faisais du ski jusqu'en soirée. Et puis le lendemain, je faisais du ski toute la journée.
2: Parfois, mais à l'extrême,
3: parfois il faisait moins 20 degrés. On le croit pas comme ça, mais c'est vrai qu'il peut faire très très froid dans le Vercors. Et puis après, je prenais le dernier bus le dimanche soir. Et le lundi matin, je faisais de la fusion acquisition à Paris.
2: Sur les Champs-Élysées à Paris.
3: Exactement.
2: C'est fou. Ça, mais déjà à l'extrême, hein, parce que vous skiez, peu importe le temps, c'est vraiment, gaspillez pas une seconde, quoi. C'est vraiment du lever du jour, lever du soleil, pardon, à son coucher, quoi.
3: Alors, c'est vrai qu'à 30 ans, je conciliais beaucoup de choses. Hein. Alors, c'est là qu'on voit que le corps à 30 ans n'est pas le même que celui que l'on a à 44 ans. J'ai 44 ans aujourd'hui. Je pourrais pas faire ce que je faisais à l'époque. Et c'est là que je vois aussi, je mesure, en fait, les réalisations, les performances que je fais aujourd'hui, parce que c'est sûr qu'en termes de récupération, même de capacité à concilier, c'est quand même pas la même chose avec 15 ans de plus.
2: Et Courchevel ?
3: Alors Courchevel a été partenaire notamment de mon expédition à travers l'Antarctique de 2045 km. C'est une station qui m'a soutenue. C'est une station qui est très sportive. On la connaît pour son côté très très glam, très très chic. C'est une station qui est très sportive. On a des personnalités comme Kylian Jornet ou Matteo Jacquemot qui s'entraînent là-bas. Donc là j'ai adoré faire notamment les cyclo-courches. Donc c'est des montées à vélo.
2: Cyclo-courches.
3: Ouais.
2: C'est pas mal.
3: C'est des montées sèches à vélo depuis le Carré jusqu'à l'Altiport.
2: Et qu'est-ce qu'on voit ?
3: Bah, c'est du, en fait, on fait du vélo, donc juste une montée sèche, hein, donc un peu comme sur le Tour de France. Bon, j'aime bien ça.
2: Il y a des paysages quand même autour de
3: vous. Ah oui, bah, il y a des paysages qui sont somptueux. Donc là, on est dans les Alpes et c'est magnifique. C'est des environnements que j'aime. J'ai connu Courchevel. Peut-être plus encore l'été que l'hiver. Autant j'y allais l'hiver.
2: C'est bien la montagne l'été. Hein.
3: Voilà, mais Courchevel, j'y allais plus souvent l'été, notamment pour ces cyclo-courches. J'ai fait l'hiver pas mal de montées aussi en ski alpinisme depuis le Prat jusqu'à Courchevel, puis parfois certaines montées jusqu'à la Solire. Donc j'ai fait aussi beaucoup de ski alpinisme, pas que du ski de fond.
2: Stéphanie Gicquel, on va continuer de se balader, on ira faire un tour dans le Morbihan et puis en Bretagne aussi. Vous avez un intérêt particulier. On va de région en région parce que j'ai l'impression que pour vous c'est un exploit égale une région. À peu près ça. C'est bientôt un exploit, une ville.
3: C'est un moment un moment de vie, une région. Ouais. C'est très intéressant d'ailleurs parce que ça faisait longtemps que j'avais pas parlé de Courchevel. Ouais. Ça m'a fait bizarre.
2: De Courche. Si on est moderne. Ici, ça entreprend comme vous, actuellement, dans le parcours qu'on est en train de raconter, tout ce que vous entreprenez, tout ce que vous êtes en train de faire au stade de votre vie, de ce que l'on raconte. En France, un foyer consomme en moyenne 120 mètres cubes d'eau. Une partie pourrait être économisée, ça on en parle beaucoup, hein, pour booster un peu notre pouvoir d'achat. Mais comment, Catherine Quicandon, vous nous proposez une idée pour y arriver, a priori, facilement.
4: À Épeville, dans la Somme, à une cinquantaine de kilomètres au nord de Compiègne, on aime faire des économies. Voici Bloop, une entreprise cofondée par Lucas Roguet, Sidney Silam et Alexandre Ledoyen, qui ont inventé un kit qui rassemble les éléments de base pour faire des économies d'eau, c'est-à-dire des aérateurs et des régulateurs pour les robinets de la maison. Mais concrètement, combien économise-t-on ? Réponse de Lucas Roguet.
5: Une fois équipé, une économie qui peut aller jusqu'à 60 mètres cubes d'eau par année pour deux personnes et également une économie d'énergie puisque quand on va utiliser de l'eau chaude, eh bien on va aussi faire appel à l'énergie pour la chauffer, notamment à la douche, ce qui est l'usage le plus prépondérant dans nos usages quotidiens de l'eau. Et donc en finalité, c'est pour un ménage donc de deux personnes, une économie qui peut aller jusqu'à 430 euros par an.
4: Ah oui, quand même. Et en plus, pas besoin de faire appel à un professionnel.
6: C'est le plombier.
4: Car le kit fabriqué à Amblainville dans l'Oise est très facile à installer.
5: On a déjà beaucoup de clients qui l'ont installé. Et sur la majorité des cas, on les a questionnés et ils ont installé l'intégralité du kit en moins de 5 minutes. Pour la petite anecdote, on a fait installer le kit à une enfant de 8 ans qui l'a installé très facilement. Je pense que pour les néophytes du bricolage, ça sera très facile aussi.
4: L'idée de Bloop a émergé en 2024, les premiers tests en 2025 et le kit actuel est en vente depuis cette année. Mais pourquoi cette idée en particulier pour entreprendre ?
5: Au départ, donc, nous sommes trois profils très différents, ingénieur, designer produit et une autre personne qui vient plutôt d'études de sciences politiques. Eh bien, tout simplement, on a commencé à se questionner sur chacun quelles étaient les mesures simples, peu coûteuses, que l'on pouvait mettre en place dans notre quotidien pour économiser de l'eau. Et finalement, on s'est rendu compte qu'il y avait très peu de solutions simples, accessibles financièrement, tant que dans l'utilisation et dans l'installation.
4: Le kit coûte 45 euros et c'est dégressif si vous en prenez plusieurs. Plus d'infos sur bloop.tech, B-L-O-O-P. Et d'ailleurs, d'où vient l'appellation Bloop? Eh bien, c'est le nom d'un son sous-marin ultra basse fréquence enregistré en 1997. C'est un peu le son de l'eau, en fait. Merci à ICI Picardie pour cette idée qui nous sort la tête de l'eau. ICI s'entreprend dans la Somme avec Bloop, un kit pour économiser de l'eau et de l'argent, tant qu'à faire.
2: Bah évidemment, salut à tous les Picards. Et merci à Catherine Quicandon, Stéphanie Giguet. Je vous ai vu très concentrée, très surprise ou intéressée en tous les cas par ce sujet.
3: Oui, ouais, bah, tous les sujets sont hyper intéressants. En fait, comme je l'indiquais tout à l'heure, j'adore en fait toutes les personnes qui ont des initiatives, qui font plein de choses.
2: Vous restez avec nous, on parlera du Morbihan. Vous y avez préparé l'ultramarin, c'est ça?
3: Oui, l'ultramarin. Faut savoir que la famille de mon conjoint vit en Bretagne. Donc c'est comme ça que j'ai connu la Loire-Atlantique, mais aussi le 35 et puis le Morbihan. Ouais. Et progressivement, j'ai eu envie de faire des choses sur cette course et je l'ai remportée 5 fois.
2: Eh ben, on va se rendre sur les plages de Bretagne dans quelques minutes avec Stéphanie Giquel, aventurière, exploratrice, sportive de haut niveau, conférencière. Les titres sont nombreux, autant que ses records. Elle est votre invitée encore pour quelques minutes jusqu'à 21h.
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2: Et c'est la nouveauté de la soirée avec Vianney, d'or et d'étain sur ICI.

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4: Avec Stéphanie Jiquel, notre invitée est élue membre de la commission des athlètes de haut niveau pour un mandat de 4 ans jusqu'au JO 2028. 7 marathons en 7 jours consécutifs, c'est en 2019, en Antarctique, en Afrique du Sud, en Australie, à Dubaï, en Espagne, au Chili et aux États-Unis pour cette Française venue Carcassonne. Et qui nous permet de se balader. Alors, vous l'avez dit, la famille de votre conjoint, elle est dans la, ce qu'on appelle la Bretagne historique, ou la Bretagne pour certains, c'est le 44, c'est la Loire Atlantique. En tous les cas, la Bretagne, c'est une région qui compte pour vous. Vannes, Lorient, Auray.
5: Alors, il y a une course que j'aime tout particulièrement, c'est l'ultramarin.
4: Oui.
5: Une course qui fait 175 kilomètres. Je l'ai remportée 5 fois, donc la dernière fois, c'était au mois de juin. Ce mois de juin. C'est une course qui part de Vannes et qui revient à Vannes. Donc j'ai mis 17h13 pour faire le tour du golfe du Morbihan en courant. On passe par des lieux qui sont très différents et on court aussi de nuit. J'aime tout particulièrement la côte, côté océan, près de Arzon, avec les Gobelins, la plage de Saint-Jacques. J'aime aussi beaucoup la baie de Kerdréan, près de Bonneau, ou les plages de Loc-Miquel. Et ce que j'aime, en fait, c'est le rapport au temps et à l'espace que procure cette discipline, puisqu'on progresse lentement au rythme de la course à pied. Et la nuit aussi, donc il n'y a absolument personne, on entend les bruits de la faune. C'est perturbant parfois on a un petit peu peur, parfois on sent aussi le froid, la brise de l'océan, mais en même temps, j'aime vraiment beaucoup, en fait, ces lieux.
4: Et quoi cette histoire où vous traquez des pneus sur le sable ?
5: Alors ça remonte à déjà une quinzaine d'années. Je tractais des pneus sur le sable, notamment sur la plage de la Baule, puisque une partie de la famille habite à Basse-sur-Mer, donc à côté de la Baule. Et je tractais des pneus pour pouvoir me préparer à des expéditions durant lesquelles j'aurais à tracter des poulkas. Mmh. Donc j'allais dans le Vercors pour tracter des poulkas l'hiver, et l'été, je tractais des pneus sur le sable.
4: Bon, mais c'est beau cette région, là, Basse-sur-Mer, Guérande, Croisic. Vous avez l'occasion, en dehors du sport, vous visitez, vous baladez?
5: Oui, alors justement, puisque la famille est là-bas, c'est vrai que j'y passe aussi des moments de détente, même si aujourd'hui, dans le sport de haut niveau, ils sont quand même un peu plus rares qu'à l'époque quand j'étais exploratrice, parce que le sport de haut niveau est beaucoup plus chronophage et je suis amenée à partir souvent en stage d'entraînement, parce que quand on s'arrête, il faut repartir de plus loin, donc c'est beaucoup plus compliqué, donc j'y passe peu de temps, mais quand même, oui, il y a des moments, des moments de détente dans ces régions, puis des moments d'entraînement. Hein. Je me suis souvent entraînée sur la côte entre Pornichet et le Croisic, faire l'aller-retour.
4: Ah, vous êtes team Pornichet, ou alors? Parce qu'il y a team Pouliguen, team Pornichet quand on a la poule derrière le dos, face à l'océan, à gauche Pornichet, à droite le Pouliguen.
5: Alors après, la famille habite plutôt à Basse-sur-Mer, donc on est plutôt amené à aller au Pouliguen. Mais après, voilà, Pornichet n'est pas trop loin. Et en tout cas, vu que j'aime l'ultra-distance, j'ai souvent fait des allers-retours. Après, on est même parti une fois avec mon conjoint depuis Basse-sur-Mer et on a couru jusqu'au Sable d'Olonne, on est passé par l'île de Noirmoutier.

0: s'entraîner. On rencontre aussi d'autres sportifs de haut niveau, donc vraiment les très très grands champions, les champions de marathon, Bachir Abdi, Sylvain Hassan qui était présent cet été, Eilish McColgan, enfin tous les plus grands sont à Font-Romeu. Et puis pour moi c'est un centre qui me marque aussi particulièrement parce que ça fait déjà presque 10 ans que je m'y rends tous les étés et tous les automnes pour préparer mes échéances. Et en 2021, quand j'ai été renversée par une trottinette à Paris, j'ai eu une fracture de la rotule et j'ai fait une partie de ma rééducation et réathlétisation au Centre national d'entraînement en altitude avec deux personnalités qui sont remarquables, qui sont aujourd'hui parties malheureusement à l'Institut de Montréal, mais qui m'ont beaucoup aidée dans mon parcours et qui ont beaucoup compté.
1: Il y a Albi.
0: Alors Albi, ça a été mon premier titre de championne de France et ça a été aussi ma 7e place aux Mondiaux en 2019. Donc une très belle 7e place. J'avais réussi même devant des personnalités comme Courtney DeWalter dont on parle beaucoup dans l'Ultra Trail. Et j'avais fait une belle performance à ce moment-là, à quelques kilomètres du record de France. Et puis plus tard, j'ai amélioré le record de France à Vérone et à nouveau ensuite à Phoenix.
1: Ouais. Alors on parlait de la Bretagne. Je sais que la baie de Quiberon vous plaît beaucoup. Je ne sais pas si vous avez des coins de plage, hein, d'ailleurs, quand vous prenez un peu du temps pour vous avec votre conjoint. En off, vous baignez où ?
0: Non, j'aime bien, à côté de Basse-sur-Mer, j'aime bien la Gauvelle.
1: Ah oui ?
0: Et puis sinon, la plage du Pouliguen aussi, ouais. J'aime bien.
1: On change totalement d'ambiance, je vous emmène en Corse. Je vous ai dit, c'est Fanny Giquette qu'on allait beaucoup voyager. L'île de Beauté, elle compte à plusieurs niveaux pour vous. Peut-être parce que vous la trouvez magnifique, vous allez nous le dire, mais aussi parce que vous étiez vice-président d'une association, vous allez pouvoir nous donner le nom, qui emmenait des enfants il y a quelques années en rémission de cancer. Et vous avez fait, je crois qu'il faisait un voyage qui allait de Calvi à Bonifacio, me semble-t-il.
0: Oui, quand j'étais à HEC, j'étais vice-présidente de Rêve d'Enfance. C'est une association qui amène tous les ans une trentaine d'enfants en rémission de cancer, de Calvi à Bonifacio et de Bonifacio à Calvi. Donc il y a deux équipes, six voiliers. Et c'était absolument magique. Pour moi, c'était ma première expérience.
1: Ouais, voilier en plus, ça doit être magnifique.
0: Hein. Ouais, c'était ma première expérience aussi en Corse. Et puis avec ses enfants, c'était un moment de partage extraordinaire, une de mes plus belles expériences. Et puis une première expérience d'entrepreneuriat aussi. Ça compte quand on a juste 20 ans.
1: Et la Corse ?
0: Et la Corse, ça me donne envie en fait d'y revenir. Alors j'ai un très très bon ami qui vient de Corse et qui nous parle souvent de la Corse avec mon conjoint et qui me dit que ça serait bien d'aller faire des stages là-bas. Donc il m'a invité à plusieurs reprises et c'est vrai que j'aimerais bien découvrir cette région. Après on a aussi le GR20 en Corse. Alors c'est c'est un autre sport parce
1: parcours
0: que
1: grande randonnée. Hein,
0: voilà, grande randonnée. Donc là on est plutôt dans de la marche active. C'est vrai que moi j'aime beaucoup courir, donc je suis plutôt j'aime plutôt des sentiers comme le Morbihan qui permettent vraiment de développer une foulée, d'être avec une allure assez rapide. Mais pourquoi pas un jour aller vers de la randonnée et faire le GR20.
1: Stéphanie Giquel, on va quitter la Corse et on va aller ailleurs parce qu'on voyage. Encore une fois, vous avez accepté le principe de cette émission en 2024. D'après le ministère de l'Intérieur, les services de police et de gendarmerie ont enregistré 272 000 victimes de violences commises par leurs partenaires ou ex-partenaires. Un sujet très sérieux, un nombre qui a doublé entre 2016 et 2023 dans un contexte de libération de la parole et d'amélioration des conditions d'accueil des victimes par les forces de sécurité. Alors pour accompagner au mieux ces victimes, il y a une initiative qui nous vient des régions, qui vient de voir le jour en Haute-Garonne. Robin Bernot avec Alexandre Vaux sont près de Toulouse.
2: À Colomiers, des appartements de transition vont permettre aux femmes victimes de violences conjugales et à leurs enfants de se reconstruire.
3: C'est indispensable et ça devrait être fait partout.
2: La mairie de Colomiers, deuxième ville la plus peuplée de Haute-Garonne, a présenté il y a quelques jours ce dispositif inédit des appartements de transition aménagés dans une ancienne école qui, après une phase d'hébergement d'urgence, vont permettre aux victimes de pouvoir bénéficier de plusieurs mois de stabilité pour se reconstruire et préparer leur accès à un logement pérenne. Lucie Klecht, directrice de l'association France Victimes 31, confirme que c'est une première dans le département et salue l'initiative de la mairie au micro d'Alexandre Vaux.
4: C'est une première. Le principe de cet espace de transition permet de laisser le temps aux victimes de pouvoir construire une insertion qui soit plus pérenne, ce qui n'est pas possible sur des places d'urgence où les conditions de prise en charge se font souvent dans des hôtels et où là on est plus sur de l'urgence et répondre immédiatement au danger, que finalement avoir le temps de se poser, d'être accompagné et de pouvoir avoir dans un seul et même endroit un espace d'accueil, d'écoute, d'orientation et de construction de projet. Et à travers ça, de réparation. Parce que derrière, il est question de reconstruction, toujours.
2: Ce projet est financé par l'État, le fonds de dotation de Colomiers Rugby, mais aussi la ville de Colomiers et IKEA qui a meublé les appartements. Alors ici,

0: Ici, dans le midi toulousain, ça marche. Et vous, qu'en pensez-vous? Je suis allé en discuter avec Marilyn.
1: Bah, je trouve que c'est une super bonne initiative parce que souvent, c'est des choses qui sont faites dans l'urgence et les femmes restent. Enfin, c'est des hébergements qui sont temporaires, alors que là, c'est quelque chose de pérenne et ça leur permet de rebondir, de se reconstruire avec ou sans enfants. Je trouve vraiment l'initiative géniale, vraiment.
0: Mais alors, est-ce que la question des violences conjugales est suffisamment traitée aujourd'hui?
1: Alors, on en parle de plus en plus. Mais après, il n'y a pas beaucoup de choses qui sont mises en place pour ça. Mais je pense encore pas assez, quoi. Voilà. Ben après, on le voit quand même, il y a des associations qui viennent sur des marchés ou des manifestations pour les violences faites aux femmes.
0: Une initiative qui pourrait peut-être voir le jour ailleurs en France?
1: Alors, le développer, oui, j'en suis certaine que si, c'est vraiment top, quoi.
0: Ce dispositif lancé à côté de Toulouse permettra aux familles de pouvoir rester de 6 mois à 1 an. Les premières seront accueillies entre la fin de l'année et le début de l'année prochaine.
2: Merci beaucoup, Robin Berneau, pour ce reportage. Stéphanie Jiquel, vous êtes notre invitée. On va continuer de se promener. On aura pu aller à Aix-en-Provence. Je crois que vous avez un entraîneur qui est là-bas, à Aix-en-Provence.
3: Oui, Jérémy Cabadet, c'est un très grand entraîneur, notamment de marathonien olympique aussi. Et il est là-bas, il est à Aix-en-Provence.
2: Quel est votre lien avec la région PACA, avec Marseille, avec Aix-en-Provence, avec le Sud?
3: En fait, j'aimerais beaucoup connaître mieux le Sud-Est. J'ai eu l'occasion, par exemple, de faire le GR 653. Je parlais tout à l'heure des GR. Je vais souvent le long de chemins de grandes randonnées. Et ça m'a donné très envie quand on arrive sur le domaine de l'Estérel, au niveau de Théoul-sur-Mer. C'est trop beau. Et c'est une région que je connais pas encore suffisamment et que j'ai envie de découvrir, j'ai envie d'explorer, j'ai envie de courir dans ces régions-là en hors saison. Parce que j'aime pas trop quand il y a du monde. Je dis souvent que je suis loin de l'agitation du monde, dans le monde, tout en étant loin de l'agitation du monde. Et je pense que ça vaut le coup, cette région-là. Oui.
2: Stéphanie Jiquel est votre invitée jusqu'à 21h dans Il n'y a pas de Paris dans la vie. Bienvenue à vous.
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2: Il y a Pink Floyd également, Another Brick in the Wall sur ICI.

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2: Avec une sportive de haut niveau, son parcours est incroyable, hein, vous le découvrez depuis 20h, une exploratrice polaire, une écrivaine, une conférencière, Stéphanie Jiquel est votre invitée ce soir jusqu'à 21h. Qu'est-ce que mange un sportif? Vous êtes toute fine, toute mince, vous mettez des complexes là depuis 20h.
3: Alors, je fais
2: vous avez le temps de vous faire plaisir un peu, alors, Stéphanie?
3: Oui, je fais très attention à la qualité micronutritionnelle des aliments de mon assiette.
2: Ouais.
3: Ça, je l'ai découvert par l'expérience, mais aussi à force d'échanges avec mon nutritionniste depuis des années. Quand je suis rentrée d'Antarctique, par exemple, je pesais 39 kilos, c'était vraiment très faible.
2: Ah oui, oui.
3: Et j'étais vraiment carencée en oligo-éléments, B9, en B12, en zinc, en sélénium, un stress oxydatif très élevé. Et en fait, on s'est rendu compte que mes fluctuations d'humeur que j'avais à l'issue de cette expédition étaient liées à ces carences.
2: Ah d'accord.
3: Et j'ai beaucoup appris, et c'est vrai qu'aujourd'hui, quand je suis dans une ville, la première chose que je fais, que ce soit en France ou à l'étranger, c'est trouver un commerce ou un marché où je vais pouvoir sourcer mes aliments, trouver l'aliment que je recherche en particulier. J'accorde beaucoup d'importance à faire ces courses.
2: Ben, rassurez-moi, est-ce que vous avez une cartographie culinaire? On se balade en France, est-ce qu'il y a une région qui vous guide vers un plat que vous aimez bien?
3: Alors, je n'ai pas de plat en particulier, mais par exemple, là, j'étais à Millau. Donc pour le 100 km de Millau,
2: ouais.
3: Et donc c'est la région du Roquefort et je suis j'aime énormément le fromage, donc tout ça pour dire que je me fais plaisir parce que ouais. Le fromage est très qualitatif. On a souvent tendance à dire que le fromage il faut l'éviter. J'aime énormément le fromage, j'en mange beaucoup et ça n'apporte aucun désagrément à mon corps, tout simplement parce qu'il faut savoir sourcer le produit. Ouais. C'est-à-dire qu'il y a des bons fromages et puis il y a des fromages qui le sont un peu moins. Voilà, après les galettes évidemment, chaque fois que je vais en Bretagne,
2: oui.
3: On en mange jamais en dehors, c'est mon mari qui cuisine, moi je source les produits, lui cuisine. Il n'en fait jamais en dehors de la Bretagne, mais par contre en Bretagne, oui, on essaye d'avoir à chaque fois notre petite galette.
2: Bon, alors, attendez, vous parlez de fromage, vous me dites que vous adorez le fromage, je vous donne une région, vous me citez un fromage, l'Auvergne. Il y en a plein, hein.
3: À l'Auvergne,
2: c'est ma région.
3: Il y en a pas mal. Ah, vous venez de là-bas.
2: Exactement.
3: Alors, c'est quel fromage que vous aimez bien?
2: Il y a le Cantal, il y a le bleu d'Auvergne, il y a le Saint-Nectaire.
3: Ouais. Alors, je préfère le bleu d'Auvergne.
2: Fondant d'Ambert. Ok,
3: ouais.
2: Le bleu d'Auvergne. Dans le Nord, dans les Hauts-de-France, c'est ce fromage qui sent très très fort, là, qu'on voit dans Bienvenue chez les Ch'tis.
3: Ah, le maroilles.
2: Eh ouais, maroilles. Vous êtes fan de fromage, vous connaissez le maroilles. Et en Alsace.
3: Après, j'aime bien plutôt la pâte dure. C'est-à-dire que tout ce qui est comté, notamment les comtés 40 mois, j'aime beaucoup ça.
2: Pas de Munster, quoi.
3: Un peu moins tout ce qui est pâte molle ou. J'aime moins le chèvre aussi, plus les pâtes dures.
2: Bon, mais qu'est-ce qu'il y a comme spécialité du côté de Carcassonne où vous êtes né? Pas forcément en fromage, hein, d'ailleurs, il y a des bonnes choses.
3: Non, après, vers Castelnaudary, on parle beaucoup
2: du cassoulet.
3: Du cassoulet. Et ça, pour le coup, c'est pas trop mon truc.
2: Les petits pâtés de Narbonne?
3: Non, j'aime pas trop le pâté, ni le cassoulet, ni la charcuterie. Et c'est un peu moins intéressant d'un point de vue micronutritionnel. Mais après, ça reste intéressant pour se faire plaisir, mais j'aime moins le goût. Voilà.
2: La blanquette de Limoux. Oh, je vais pas réussir à vous convaincre, il est bientôt 21h, la fin de cette famille. Bon, d'accord. J'ai compris, c'est parfait. Bon, vous venez de remporter, fin juin, un petit peu parlé, un grand raid de 175 km de l'ultramarin, 5e victoire en record. Vous avez enchaîné fin septembre et 3 octobre dernier, 2 épreuves de 100 km au niveau international. 3 octobre, vous avez terminé le 100 km de la Somme en 7h49, niveau également complètement fou. Vous êtes membre de la Royal Geographical Society, c'est quoi ça?
3: C'est un groupement, une association à Londres qui regroupe les explorateurs, les scientifiques, les chercheurs, les voyageurs, les géographes aussi. Donc je suis membre de cette association depuis de très nombreuses années, une quinzaine d'années. On a des conférences, on peut se réunir, on peut donner des conférences aussi soi-même, diffuser des films. Voilà, c'est un lieu de partage.
2: En termes de conférences, alors vous participez à énormément de conférences. Il y a plein de thèmes que vous pouvez aborder. J'en cite quelques-uns. L'acclimatation de la chaleur, pour le coup, et du froid, vous connaissez. L'activité physique pour un monde plus durable. Le sport féminin, la charge mentale des sportifs de haut niveau, on n'en parle pas forcément souvent.
3: Ouais, c'est un sujet qui m'affecte tout particulièrement et que j'essaye de porter notamment au sein de la commission des athlètes de haut niveau. Parce que je pense que les sportifs de haut niveau ont une très grosse charge, qu'il y a beaucoup de choses, parfois en lien avec le management des fédérations, mais aussi en lien parfois avec une surmédiatisation à l'issue de certaines compétitions. Il y a aussi tout l'aspect financement qui n'est pas évident pour certains sportifs. Et puis on a une vie qui est disruptive, c'est-à-dire que c'est une vie qui est très différente et bien souvent on ressent une très très grande solitude.
2: Comment être plus en forme à 40 ans? Vous l'avez dit tout à l'heure, vous avez 44 ans, je le répète parce que vous l'avez dit, parce que c'est pas courtois de citer l'âge d'une femme, mais vous l'avez dit. Donc vous en parlez aussi, voilà, comment on est en forme à 20 ans, comment on peut l'être à 30, comment on peut l'être à 40, vous pouvez parler de sport business, de sport connecté, parce que l'IA, bah, ça fait aussi partie de notre vie, et vous êtes marraine d'un nouveau programme de sport business, je crois, récemment en école de commerce.
3: Ouais, l'Académie Insight à HEC, c'est très intéressant parce que le sport business, bah, c'est un monde économique comme n'importe quel autre. Monde économique, l'univers du sport. Et c'est vrai que ça manquait en particulier à HEC, donc ça a été créé cette année. Et j'ai accepté avec plaisir d'être marraine de ce programme et d'intervenir sur des sujets en lien avec le sport business, la professionnalisation, l'impact des réseaux sociaux aussi, parce qu'on n'en parle pas souvent, mais oui. C'est vrai que c'est très impactant, même d'un point de vue charge mentale pour les sportifs de haut niveau. Tout l'aspect financement et puis tout ce que cela génère en termes de droits TV et puis pour le grand public.
2: Vous êtes marraine du Stade Français, Campus ?
3: Oui, c'est une association qui regroupe 50 sportifs de haut niveau du Stade Français, donc toutes disciplines confondues. Le Stade Français, c'est mon club, donc à Paris. Et notamment, je m'entraîne avec le groupe de sprint du Stade Français. Alors, ça peut être un peu étonnant pour une ultra-fondeuse, une spécialiste d'ultra-endurance, de s'entraîner avec le groupe de sprint. Mais j'apprends beaucoup à leur côté, parce que je pense qu'on apprend en allant voir ce qui se passe ailleurs. Et c'est très intéressant. Et puis le préparateur physique Alain Elie aussi est extraordinaire.
2: Bon, définitivement, on n'ira pas manger un cassoulet ensemble après, puisque j'ai bien compris que vous avez un emploi du temps encore bien chargé. Vous êtes auteur de nombreux livres, j'en citais quelques-uns, En mouvement chez Ramsay en 2021. On est tous aventuriers, du verbe naître, qui est sorti en 2018. Il y a également Expédition Across Antarctica, qui a été préfacé d'ailleurs par Nicolas Vanier, qui est sorti il n'y a pas longtemps, qui a eu un prix, hein. Également, d'ailleurs, ce livre.
3: Le prix René Caillé, ouais, des livres d'aventure, il y a 10 ans, tout juste 10 ans, ouais.
2: 2016. Puis il y a des films, il y a des docus, il y a des choses, hein, sur France Bleu, on a pu voir des choses avec vous.
3: Oui, Le goût de l'effort, La coureuse hors norme aussi, donc ça c'est sur France 2, sur mon parcours à la fois à l'ultramarin et puis sur le 100 km de Millau. Il y a aussi Open Brain dans le cerveau des athlètes qui a été diffusé sur Canal+, pour comprendre comment le cerveau d'un athlète permet de mieux comprendre le fonctionnement de la vie humaine, parce que finalement on pousse l'entraînement, on pousse l'adaptation assez loin. Mmh. Et quand on étudie le sportif de haut niveau, ben on comprend mieux la vie humaine. Donc en étudiant ces sportifs qui font de l'ultra-endurance, on peut aussi soigner des maladies ou mieux comprendre comment fonctionne le corps.
2: Stéphanie Gic, elle est votre invitée. Parmi toutes les régions qu'on a évoquées, il y en a une qui retient plus votre attention, à laquelle vous allez plus souvent. Vous pourriez peut-être pas y vivre, mais en tous les cas, vous dites qu'au-delà de tout ce que vous y faites au niveau sportif, bah, c'est une région qui est très intéressante.
3: Aujourd'hui, je suis attirée par la différence, c'est-à-dire parce que je ne connais pas encore. Donc, j'aimerais beaucoup découvrir le Sud-Est et découvrir la Corse.
2: Ouais.
3: Après, j'aime beaucoup Paris parce que je me suis battue pour vivre un jour à Paris. Et aujourd'hui, c'est le cas, même si j'y suis que temporairement, parce que le sport de haut niveau m'amène ailleurs. Après, chaque région correspond à un moment de vie. C'est-à-dire que j'ai adoré les Alpes pour préparer mes expéditions, à la fois le ski de fond à Autran, comme le ski alpinisme à Courchevel. Aujourd'hui, j'aime tout particulièrement les Pyrénées parce que je m'y entraîne, mais j'aime aussi beaucoup beaucoup le Morbihan, et je trouve que d'ailleurs que c'est une région qui est sous-cotée. Très clairement, elle est sous-cotée. Mais en même temps, peut-être heureusement, c'est ce qui permet aussi d'avoir ce calme et cet isolement quand on y va.
2: J'ai rien contre Paris, et d'ailleurs, il n'y a pas que Paris dans la ville, n'est pas là pour opposer Paris à la province, mais vous avez dit, moi j'ai tout fait pour vivre à Paris. Je rappelle que vous venez de Carcassonne. Pourquoi vous vouliez vivre absolument à Paris ?
3: Parce que je rêvais de voyager, de découvrir le monde, et je partais du principe que Paris était la porte vers le monde.
2: Il y a des aéroports vers Carcassonne.
3: Alors, bien sûr. Mais j'avais cette impression qu'il fallait d'abord passer cette étape-là. Ouais. Puis je pense que j'étais impactée aussi par les livres que j'ai lus, qui présentaient un peu un Paris un peu idéal. Et je pense que j'étais un peu impactée par cela. Et je pensais aussi que j'aurais des clés, des codes, que je m'émanciperais, que je m'ouvrirais à autre chose. C'était la différence, je pense, qui m'attirait. J'aime beaucoup cette vie à Paris, même si aujourd'hui je ne la vis pas au quotidien. Je suis souvent ailleurs. Mais les années que j'ai passées à Paris, oui, je les ai vraiment beaucoup appréciées.
2: C'est quoi le message avec tout ce que vous faites ? Que vous voulez faire passer ?
3: Que l'activité physique est essentielle pour se sentir mieux, pour retarder les effets du vieillissement, pour retrouver parfois le goût de la vie, la joie, avoir du sens, pour avoir moins de fluctuations d'humeur, qu'il faut vraiment reprendre conscience de cette capacité extraordinaire du corps. Il peut s'adapter à beaucoup, beaucoup de choses, mais que parfois la société de confort nous endort et on a tendance à oublier cette capacité extraordinaire du corps.
2: Vous qui avez parcouru la France entière, qui avez rencontré des tonnes de Français, qu'est-ce que vous retenez des visages que vous croisez quand vous faites des conférences, de ce qu'on vous dit, de ce pays que vous découvrez en permanence ?
3: Alors, c'est des régions qui sont très différentes, c'est-à-dire qu'à chaque endroit, il y a ses spécificités. Je rencontre beaucoup de gens qui sont passionnés, des gens qui aiment leur région, des gens qui, beaucoup de gens qui pratiquent de l'activité physique en réalité. Je pense qu'il faut inciter les jeunes à le faire aussi, mais il y en a beaucoup qui sont déjà dans ce cheminement.
2: Merci pour ce parcours admirable, inspirant, qui nous pousse, en tous les cas, au-delà de nos limites et qui nous encourage peut-être à faire un petit peu plus de sport. Moi, c'est ce que je retiens pour moi personnellement, ce serait pas mal. Bravo pour tout ce que vous faites, pour tous ces exploits. On vous retrouve, on l'a dit, à la télévision, dans les documentaires, dans les conférences et dans les records. Merci Stéphanie Jiquet, vous êtes heureuse de ce voyage?
3: Merci, oui, c'était très intéressant.
2: C'est votre propre histoire. Hein,
3: c'est ma propre histoire, oui.
2: À retrouver sur ici.fr. On se retrouve demain avec grand plaisir, avec Marie Robert, professeure de lettres et de philosophie, qui elle aussi a un parcours assez impressionnant. C'est dès 20h sur ICI. Salut.
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2: 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Osez, comme le chante Alain Bachung.

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1: Merci d'écouter ici, passez une excellente soirée. Il est 21h. Petit Guillaume pour 100% 80 demain, ciao.
2: Bonsoir à tous. Ce qui est bien avec les tubes des années 80, c'est qu'on n'a pas besoin d'être nostalgique. Ils sont toujours aussi efficaces et actuels, puisqu'aujourd'hui, les nouveaux venus dans la musique imitent le son des années 80. Allez, ce soir, ça commence comme ça.

0: Laura Branigan, c'était Self Control.
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0: Laura Branigan est américaine. Elle connaît son premier succès grâce à une reprise de la chanson Gloria de Umberto Tozzi en 83. Du coup, l'année d'après, elle réitère, et cette fois en reprenant un tube d'un autre artiste italien, Raf, le fameux Self Control, qu'elle réarrange à sa façon New Wave. Résultat, sa version fait d'elle une star, c'est numéro 1 dans toute l'Europe. Durant l'été 84, elle sera même numéro 4 aux États-Unis. Elle est plus doux et surtout plus français. Tout de suite, Francis Cabrel, c'est écrit.

avec Take On Me. En 1984, quand ce jeune groupe norvégien sort ce titre, il passe relativement inaperçu. Il est ensuite réenregistré un an plus tard pour figurer sur leur premier album. Et c'est cette version qui va débarquer très rapidement dans tous les top 50 européens, puis mondiaux. Le clip très innovant, réalisé à partir d'images réelles et de dessins d'animation, va même leur permettre de décrocher un prix lors des fameux MTV Video Music Awards. En 1980, elle, Diana Ross, s'offre un tube mondial, elle aussi, avec I'm Coming Out, et c'est tout de suite dans 100% années 80.

0: Rapid Access avec Need You Tonight. Un des plus beaux cadeaux que l'Australie nous ait offert au rayon musique, bien sûr. Ce groupe In Excess qu'on a adoré dans les années 80. Puissant, énergique, le charisme de son leader Michael Hutchence y était pour beaucoup. Need You Tonight est un de leurs grands succès. Ça, c'était en 1987. Dans un instant, lui, on l'aime encore et toujours et pour longtemps. Alain Souchon arrive avec Somerset Maugham. C'est juste après ça.
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0: évidemment, c'était Céline Dion, d'amour et d'amitié.
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0: Au Canada, tout le monde connaissait déjà Céline Dion en 1983. Mais c'est grâce à ce titre que la France tombe sous son charme. Enregistrée à Paris, produite par un grand nom de la chanson française, Eddy Marnay, D'amour et d'amitié va d'abord être multidiffusée par une radio importante. Mais c'est surtout grâce à son passage dans l'émission Champs-Élysées de Michel Drucker qui va lui permettre de signer son premier grand tube chez nous. Un an plus tard, en 1984, George Michael, lui, s'impose avec son Careless Whisper.

Car Show avec Wouldn't It Be Good. Encore un titre qui est devenu un tube, notamment en France, grâce à l'émergence des radios libres. Ben oui, on est en 1984, la bande FM est libre et veut capter un jeune auditoire. Donc la musique est à l'image de la jeunesse, qui se cherche de nouvelles idoles. Alors pourquoi pas ce jeune anglais au look du moment, hein, franchement. Idem pour beaucoup de jeunes groupes français, comme Raft par exemple, le duo qui nous invite en 88 à... Ben, il n'y a qu'à danser.

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1: 100% AD80, c'est aussi une web radio sur le site ici.fr et sur l'application ici, faut pas l'oublier. Mais on peut aussi se retrouver demain soir dès 21h. Dans un instant, c'est 100% chanson française. 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Il est 22h. 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
4: Amour censure de Hoshi est sans doute le titre le plus nécessaire de sa carrière. Je vous explique.
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4: Le 6 octobre 2019, un déclic brutal s'opère pour Hoshi. Ce jour-là, des milliers de personnes défilent dans Paris pour la Manif pour tous, criant leur opposition à la PMA. Choquée, meurtrie par ces images, la chanteuse refuse de se taire. Pour elle, l'amour universel que l'on croit acquis est en réalité menacé. Elle écrit alors un cri du cœur pour dénoncer ouvertement l'homophobie, c'est amour-censure.

0: Ce titre fait aussi tristement écho à son propre vécu. Oshi a elle-même été victime d'une agression devant chez elle. C'est donc ici un titre comme un exutoire.
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4: En 1985, Alain Souchon sort la ballade de Jim. Et c'est le texte qu'il a eu le plus de mal à écrire.
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4: C'est une chanson à fleur de peau qui mêle rupture amoureuse et idées noires. À travers l'accident de Jim, Souchon exorcise un traumatisme personnel. La perte de son père dans un accident de voiture alors qu'il n'avait que 13 ans. Mais la magie de ce titre, c'est qu'il finit dans la lumière. Jim se réveille à l'hôpital et retrouve l'envie de plaire.

0: Ce message d'espoir lui vaudra sa première victoire de la musique. Même son clip entrera dans la légende en battant ceux de Johnny Hallyday et de Mylène Farmer.
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3: Oui, avec un agriculteur exploitant qui a 39 ans à Angluzel et Courcelles, on est à 10 km de Cézanne. Bonjour Alexis Le Herle.
4: Bonjour.
3: Quel est votre parcours pour arriver jusqu'ici en tant qu'exploitant agricole?
4: Alors moi je suis agriculteur, donc installé à Angluzel depuis 4 ans. Donc avant j'étais double actif pendant 2 ans. Avant de m'installer, j'étais 10 ans conseiller agricole, donc notamment sur l'installation en agriculture.
3: Ces 10 ans d'expérience en tant que personne spécialisée pour l'installation de nouveaux agriculteurs, agricultrices, ça consistait en quoi? Combien de personnes vous avez accompagnées et comment?
4: Je recevais toutes les personnes qui souhaitaient s'installer en agriculture, viticulture, maraîchage, élevage, tout projet agricole. J'étais là pour les accompagner, pour les renseigner sur les démarches à faire pour devenir agriculteur. Donc j'en rencontrais à peu près 200 personnes par an sur tout le département de la Marne.
3: Et c'était quoi l'étude de faisabilité, la reprise d'exploitation, la création d'exploitation?
4: Alors j'étais vraiment là sur la partie renseignement dans les démarches, notamment les formations, tout ce qui était réglementation à respecter lors de l'installation, et puis quelle aide on pourrait bénéficier pour s'installer en tant que jeune agriculteur.
3: Quel est le profil des personnes que vous avez accompagnées pour l'installation? C'est plus des jeunes, des personnes en reconversion professionnelle qui décident de se lancer dans l'agriculture?
4: Alors, en 10 ans d'expérience, j'ai vu le profil légèrement évoluer. Alors, on voit que l'âge moyen d'installation a progressé, donc les gens s'installent de plus en plus tard. Et donc, en termes de profil, on avait beaucoup de profils, donc sur des exploitations, on va dire, assez classiques de la région, donc grande culture, céréales, viticulture, mais on voit de plus en plus de projets avec de la diversification, production de maraîchage, développement de nouveaux élevages sur les exploitations.
3: Quand on entend parler des agriculteurs, souvent, c'est la reprise d'une exploitation familiale, c'était essentiellement le cas ou pas?
4: Alors dans la Marne, oui, on est essentiellement sur des reprises d'exploitation familiale, donc des enfants, filles ou neveux de neveux-nièces d'exploitants agricoles qui reprennent la suite dans l'exploitation familiale. Mais de plus en plus, on a des personnes donc extérieures au milieu agricole qui reviennent, qui ont un projet de revenir sur l'exploitation. Donc dans ces cas-là, la difficulté, c'est aussi l'accès au foncier. Donc c'est pas facile de trouver des surfaces agricoles pour exploiter dans la Marne.
3: Alexis Le Herle, pendant 10 ans, 200 agriculteurs et agricultrices par an reçus pour l'aide à l'installation. Quelles étaient les principales sources de motivation et les freins de ces personnes que vous avez rencontrées et aidées à s'installer?
4: La première motivation, c'est continuer l'entreprise familiale, donc poursuivre cette activité avec souvent des projets de diversification, de nouvelles activités sur cette exploitation avec de nouvelles cultures ou création ou développement de certains élevages. Après niveau frein, les freins c'est aussi souvent quand même le financement de ces projets d'exploitation, car une reprise d'exploitation c'est quand même relativement onéreux à reprendre avec des emprunts sur une durée assez longue, donc faut avoir les capacités financières de pouvoir assumer ces reprises.
3: Voilà Alexis Le Herle qui a aidé des agriculteurs à s'installer pendant près de 10 ans en Champagne-Ardenne. Merci Alexis.
4: Merci.
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5: Bonjour, je m'appelle Thomas Félix, j'ai 55 ans. Donc moi j'arrive le matin, je pose mon vélo dans le garage, je traverse la cuisine, je prends un café, je monte à l'étage et j'arrive ici dans ce grand open space. 12 personnes à peu près partagent l'espace. Bonjour les gars.
6: Ce Bordelais est un designer, il habite et travaille dans le quartier du Grand Parc, un secteur qu'il affectionne particulièrement. L'équipe de Thomas Félix a travaillé sur plusieurs projets. On lui doit les fameuses devantures bleues avec un sourire blanc des magasins Cultura.
5: Je suis assez fier, effectivement, quand on regarde en arrière, sur 25 ans d'activité, les façades Cultura, la déclinaison de ces façades sur les différentes natures de magasins de la marque. Et il a fallu créer une charte, quelque chose qui allait unifier toutes ces façades, qui fasse que on les reconnaisse d'un premier abord. Ce grand sourire qui est apposé au nom, à 50 ou 60 mètres du magasin, il fallait qu'on reconnaisse et le magasin, et les services qu'on allait y trouver. C'est toujours un processus un peu long.
6: Franchement, vous êtes comment dans le travail, vous ? Exigeant, forcément ?
5: Oui, c'est une maladie, parce que effectivement, on a du mal à se contenter de ce qu'on fait, on va toujours chercher au-delà et plus loin.
6: Oui. Sur Résine Le Bousca, vous avez imaginé tout le mobilier urbain.
5: Des chaises longues, des tabourets, des choses de différentes natures pour équiper l'espace public.
6: Alors, il paraît qu'un matin, vous êtes retrouvé sous le trottoir en train de discuter, de faire connaissance avec Jean-Luc Joie, qui est quand même très connu.
5: Un bordelais pure souche. Bah, ça s'est fait effectivement dans le quartier où j'habitais, et je voyais ce grand bonhomme là faire des choses extraordinaires avec ses gros doigts. Il m'en voudra pas. Et il m'a accueilli très gentiment, et puis on a fait connaissance, on a lié une très belle amitié qui dure encore aujourd'hui. On se voit régulièrement pour refaire le monde.
6: Et dans le quartier où nous sommes aujourd'hui, le quartier du Grand Parc, qu'est-ce qui vous plaît aussi ? C'est un quartier en pleine mutation, qui a beaucoup changé ces 10 dernières années.
5: Enfin, c'est très hétéroclite comme quartier. Il y a toutes sortes de populations. Il y a une mixité qui me plaît beaucoup. Je m'y suis installé. Maintenant, j'ai ma maison aussi dans ce quartier. Je vais faire mon marché au Grand Parc. Je vais faire mes petites courses de proximité dans le quartier. J'aime atteindre les quais. J'aime faire mon petit footing sur les quais de temps en temps. C'est des coins que j'affectionne particulièrement.
6: Allez, on va vous écouter un petit peu sur une anecdote, quelque chose qui vous vient en mémoire, qui représente votre vie finalement.
5: On a été les premiers à fabriquer des espaces de travail un peu atypiques chez Thalès. On a installé un jour un canapé de nous-mêmes chez Ikea. On a installé un canapé Ikea chez Thalès. Et c'était peu avant que le directeur de Thalès reçoive le nouveau directeur d'Eurocopter, d'Airbus Hélicoptère. Et la discussion s'est terminée dans le canapé, qui avait tant fait parler de lui en interne, etc. On ne travaille pas dans un canapé. Finalement, il a fait l'unanimité. Le directeur de chez Thalès est sorti en disant « Vous m'emmènerez tous les locaux », parce qu'en fait j'ai eu la meilleure discussion possible avec le directeur de chez Eurocopter, et cette discussion n'aurait pas pu avoir lieu ailleurs que dans un canapé, et certainement pas dans une salle de réunion.
6: Thomas Félix est donc designer dans le quartier du Grand Parc à Bordeaux. S'il a grandi dans le Béarn, Bordeaux est devenu sa ville de cœur.
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7: Ah, le matin, on fait la toilette, et faut pour nous prendre pour des gobettes.
8: Berrichon dans le texte.
7: La gobette, c'est la truie, ou la métreux, qu'elle est de ses petits gouris. Ah, par chez nous, c'est pas comme chez les Bertans, j'en pas de gros élevages de cochons. Dans le temps, dans les fermes, on engraissait un verra, en que des truches et puis les yeux grasses. Puis, on y faisait sa fête. C'était la Saint-Cochon. Tout le monde venait aider la famille, les voisins, pour éplucher les oignons, faire le boudin puis les saucisses, saler la viande, et puis casser la croûte. On buvait une goutte, puis bien souvent une deuxième. Celle-là, on l'appelle le rince cochon. Même si on l'élève pour le manger, ça l'empêche pas de l'avoir de la tendresse pour le cochon. Écoutez donc ce qu'en dit Jules Gilbert.
8: Berrichon dans le texte.
7: Ah, je l'avais acheté sur le champ de foire, le 1er de septembre à Saint-Martin. Oh, il était vif, c'est à pas croire. Deux grandes oreilles, le museau mutin. Le soir, un coup formé dans les tables, il a ben dû trouver le temps long. Il a regretté ses bains manquables, tous ses petits frères, les autres laitons. Oh, doucement, il s'est fait à son auge, ou qui avait dû boire à gogo, à la paille fraîche qui fait sa bauge, ou qui ronflait comme un sous-l'eau. Oh, pour le pousser, je peine à un gère, toute la journée il dévorait. Puis un soir j'ai dit à ma vieille, c'est temps, faut qu'on tue notre bestiau. Eh ben ça nous a fait quelque chose, à la Mélie puis à moi. Ça l'a pas empêché de faire la fête. Ce chagrin-là, c'est vite passé. J'en fais des pâtés en clatette, des grands boudins que j'en épicés, j'en ai mangé de la couchouna et que j'en arrosé en que du vin gris. Des andouillettes et des tripoilles, des saucisses et du boudin frit. Le soir, j'étais ben tout un peu pompette. Moi, émotionné pour de bon, j'ai ben failli gâter la fête. Comme un vieux, je pleurais mon cochon.

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1: Aujourd'hui, on s'offre une balade à Cap-Breton où histoire, nature et patrimoine se rejoignent, la maison de l'oralité. Notre guide, Véronique Gabaud, responsable du pôle culture de la ville de Cap-Breton.
2: Cette maison, en fait, c'est une des rares traces de l'époque du Moyen-Âge à Cap-Breton, avec la maison du Rey, la maison du Roi. On a voulu préserver ce bâtiment en 2013. La ville a choisi de dédier ce lieu à l'histoire de la ville. Et puis, il y a une autre spécificité à Cap-Breton, c'est que depuis 35 ans, on organise un festival du conte. Et puis, surtout, à Cap-Breton, il y a plein de légendes, certainement dues au fait que Cap-Breton soit un port et qu'il y a eu beaucoup d'histoires maritimes. À Cap-Breton, on aime parler. Et du coup, on a un pôle dédié aux arts de la parole et du récit. Et cette maison de l'oralité, on y propose des accueils en résidence d'artistes qui viennent à Cap-Breton pour créer des spectacles. Et on a aussi pas mal d'actions culturelles, de médiation, pour faire découvrir l'art du récit, l'art du conte à tout public.
1: Est-ce que quand on visite la maison de l'oralité, on a accès à des histoires, des contes?
2: On découvre l'histoire de Cap-Breton, mais au fil de la visite, il y a parfois des podcasts qu'on peut écouter, issus notamment de ces fameux projets de médiation. On a eu un projet avec des scolaires qui s'appelle Bestiaire du Gouffre. Donc c'est un bestiaire imaginaire autour de ce fabuleux canyon sous-marin. On a aussi un podcast sur la légende de la Tourelle. La Tourelle, c'est une tradition à Cap-Breton. On se retrouve le soir du 24 décembre autour d'un grand feu. Mais quelle est l'origine de cette tradition? Ben justement, on est allé à la rencontre des habitants. On a essayé de comprendre d'où ça venait et puis surtout comment ils la vivent. Donc on peut écouter tous ces témoignages. Et au mois de mai, à la période du festival, on a toujours une exposition temporaire qui fait le lien avec le Festival du Conte. Et cette année, ça s'appellera Radio Estacade. Parce que ici, on aime bien les rumeurs dans la ville et les légendes, comme je le disais. Donc, on aura une installation qui nous raconte justement ce patrimoine maritime, la vie des pêcheurs, la vie des habitants et leur attachement au port. Mais c'est élargi aussi au patrimoine naturel et immatériel. Donc immatériel, vous l'avez compris, c'est un peu l'oralité et les légendes. Et puis naturel, ben bien sûr, on parle des traditions de Cap-Breton, de la forêt landaise, du gouffre. C'est un lieu en fait qui permet de comprendre l'évolution de la ville, comment elle s'est construite et ce qui est important aussi pour ses habitants.
1: La maison de l'oralité est ouverte gratuitement toute l'année. Des audioguides en différentes langues, y compris en gascon, recommandé par Ici Gascogne.
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3: Il vit moto, il mange moto, il boit moto, il respire moto. C'est notre Lorrain du jour, il s'appelle Alexandre Croze. Bonjour à vous.
4: Bonjour à tous.
3: Alors vous êtes le créateur de la boutique Seeds Motorsport à Voustvillers, hein, commerce, entretien, réparation, préparation de moto. Et cette passion, elle vous a mené très loin parce que vous avez participé à plusieurs grands prix de moto auprès de grands champions comme Jack Miller ou Brad Binder par exemple.
4: Alors moi voilà, tout à fait, en tant que mécanicien, donc c'était un rêve d'enfant quand je suivais Valentino Rossi puis les autres à la télé. Donc j'ai voulu être mécanicien en grand prix, donc j'ai travaillé dur pour y arriver, puis j'ai travaillé 15 ans en grand prix, oui. Donc j'étais responsable de la moto. Je faisais toute la mécanique sur la moto.
3: Comment on fait pour devenir mécanicien auprès d'un très grand champion de moto? On le contacte? Ça se passe comment?
4: Alors en fait, j'ai fait l'école de la performance à Nogaro dans le Gers. Et dans l'école, on était une trentaine à vouloir aller en Grand Prix. Il y avait une seule place et j'avais été retenu. Et j'ai travaillé dur pour y rester.
3: Et comment vous avez fait pour être retenu puisque vous aviez tellement de compétiteurs? Qu'est-ce qui a fait la différence?
4: Alors en fait, on est testé. Ça va du physique, le mental est testé. Ensuite, les compétences, mécano, soudure, usinage, électronique, l'anglais. Donc c'est un tout. La compétition demande une extrême polyvalence pour pouvoir se sortir de toutes les situations.
3: Quand vous dites le mental est testé, ça se passe comment? Comment est-ce qu'on fait pour tester le mental d'un mécanicien moto?
4: Il y a un psychologue qui suivait le temps de toutes les épreuves physiques à la montagne, nous poussait à bout, en fatigue. Il décide si on est apte ou pas à aller en Grand Prix.
3: Le moment le plus compliqué en Grand Prix moto, voilà, où il y a eu la plus grosse pression, la plus grosse montée d'adrénaline, ça serait quoi?
4: Bah, ça serait un crash avant la course, où il faut réparer la moto pour être prêt sur la grille de départ. Il y a aussi des nuits blanches qui peuvent arriver, où il faut reconstruire la moto, il faut refabriquer des pièces. Humainement, c'est une aventure incroyable.
3: Attendez, c'est-à-dire, ça vous est déjà arrivé, par exemple, que la veille d'un moment important du Grand Prix, vous deviez refaire la moto, quoi?
4: Oui, bien sûr, bien sûr. C'est très souvent qu'un gros crash, on doit reconstruire une moto. Donc on ouvre chaque tiroir, on va au camion, on reprend des pièces, on en refabrique une.
3: Et on arrive à le faire à temps ?
4: Oui, oui, oui, on fait toujours le nécessaire pour y arriver.
3: Votre dernier Grand Prix moto, c'était quand ?
4: C'était le Grand Prix de Silverstone il y a 3 ans, pour Pedro Acosta, qui a fait champion du monde Moto 2 l'année-là, donc c'était plutôt sympa.
3: Eh ben c'est ça, hein, c'était grâce à vous.
4: Non, c'est grâce à tout le monde.
3: Oui.
4: C'est vraiment un travail d'équipe.
3: Quand vous ne le faites pas, ça fait 3 ans que vous ne l'avez plus fait, que ben voilà, vous avez votre routine dans votre boutique, qu'est-ce que vous ressentez ? Il y a un petit manque d'adrénaline ou il y a le fait de se dire bon ben j'ai une routine plus tranquille, ça me va bien ?
4: Maintenant, je prends plus de plaisir avec ma petite équipe ici à développer l'entreprise et à avancer, faire mon petit bout de chemin. Et puis il y a une vie de famille qui s'installe, voilà, un mariage, et puis après ben on a envie un petit peu de se poser quand on prend un peu plus d'âge, oui, en effet.
3: Merci beaucoup Alexandre Kraus, voilà. L'entreprise SIDS Motorsport, vous êtes basé à Voustvillers. À bientôt.
4: À bientôt, merci, bonne journée à vous, au revoir.
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5: 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J'espère que vous allez bien. Aujourd'hui, on va parler d'amour ou alors de célibat. Enfin, je sais pas, parce que on voit tellement de choses sur les réseaux sociaux. Oui, les hommes ceci, les femmes ceci. Il y a une femme, elle m'a fait du mal au cœur. Mon mec m'a fait du mal au cœur. Il m'a trompé. Il est parti. Mais en fait, pourquoi vous vous mettez en couple? Vous savez qui vous mettez en couple? Vous vous mettez en couple avec un être humain. Alors un être humain, je vous rappelle quand même ce qu'il est capable de faire. Un être humain, ils ont créé la guerre, l'esclavage, la torture, le viol, le génocide et la télé-réalité. Et après, vous êtes surpris quand votre partenaire, qui est un être humain, il vous a mal parlé ou alors il vous a trompé, machin et tout. C'est vous qui choisissez. Pourquoi vous sentez qu'un être humain? Et après, vous êtes surpris quand ça se passe mal. Vous avez l'arrogance de croire qu'un être humain, il va bien vous traiter pendant 30 ans. Il y a des êtres humains, ils trichent au Scrabble. C'est quoi l'intérêt de tricher au Scrabble? Et vous, vous leur confiez vos émotions, vous leur confiez votre cœur à un être humain, et vous êtes surpris quand l'être humain il vous fait un coup de Trafalgar, mais vous n'êtes pas bien. Arrêtez de vous mettre en couple. Mettez-vous en couple avec un esprit, voilà. Tu mets en couple avec un esprit, voilà, l'esprit au moins il va pas t'emmerder. Enfin, en même temps, un esprit c'est un ancien être humain, donc si ça peut être emmerdant. Non, mais pas les esprits. Arrêtez de faire confiance aux êtres humains. T'as cru que ton partenaire c'était qui? C'était Jésus. D'ailleurs, même Jésus ils l'ont tué, les êtres humains. Même lui s'est fait avoir. Et vous, vous exigez une loyauté pendant 30 ans. Arrêtez ça. Arrêtez de vous mettre en couple avec des humains. Mettez-vous avec un arbre. Voilà, l'arbre c'est solide, calme, silencieux, stable. Et en plus, il est enraciné, il peut pas partir. Voilà, ton ex, il aurait dû essayer. L'arbre, tu peux lui faire des câlins, il parle pas, il t'engueule pas. Tu peux oublier les sacs poubelles, il dit rien. Tu peux lui raconter ta journée, il te juge pas. Et c'est mieux qu'un mec, c'est mieux qu'une meuf, c'est mieux qu'un psy. Alors après, niveau sexe, bah écoute, c'est du bois. Il est toujours dur. Alors après ça dépend de ce qu'on aime, hein, ça dépend de ce que t'aimes, tu vois. En même temps, si c'est pas très fun, au moins il te ghoste pas, l'arbre, tu vois. Il a pas d'insta, il pose pas de story ambigu en mode je suis dans une forêt chelou. Et le pire, c'est que des fois tu parles à un arbre dans la vie, tu vois. T'as plus de réponses que quand tu parles à une copine, parce qu'un arbre, lui, il te fait pas rien, non rien. Non, c'est pas ça, mais laisse tomber. Alors moralité, si vous vous mettez en couple avec un être humain, n'oubliez jamais qu'en face de vous, bah vous avez un être humain. 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
1: Pour moi, c'est important, c'est d'aider les gens.

0: gens à manger.
1: Moi, je voudrais être maquilleuse et coiffeuse. Parce que j'aime bien maquiller et coiffer.
2: Moi, j'aimerais bien être militaire. Pour sauver mon pays quand il est en guerre.
3: Moi, je... Oh, je sais pas.
4: Bah, j'aimerais bien faire majorette, pompier.
5: Tu serais en tenue de majorette pour être pompier, c'est quoi l'idée?
4: Bah, il faut pas être majorette alors, parce que si on les garde quand on fait les majorettes, bah après, ça va être trop tard, je vais louper. Et aussi, c'est beaucoup de travail être pompier, parce que mon père est pompier, c'est-à-dire que c'est beaucoup de travail quand je le vois garder le travail.
5: Donc, tu préfères être quoi? Plutôt majorette ou plutôt pompier alors?
4: Pompier.
6: La maison de retraite, c'est aider les personnes âgées à faire des activités, les aider à aller quelque part.
7: Moi, quand je serai grand, je voudrais faire des vidéos, un peu de tout.
8: Monte. Ça tourne, mon frère. Enfin, pas les bruits. Ça tourne, oui. Ça tourne. Ça tourne ici, c'est ça, déjà pas là. Bon.
9: Si moi ce que pour moi c'est important, c'est d'aider les gens, à les nourrir, à les soigner, à faire tout ce qui est bien pour la santé.
10: Moi j'ai deux choses que je pense que j'aimerais bien faire, c'est être joueur de foot à Paris ou France ou Caen ou autre chose, et être maçon.
5: Ça n'a rien à voir.
10: Mon tonton il fait maçon. Du coup, t'as des idées pour construire des cabanes à tes enfants après.
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12: Bonjour et bienvenue à Prades, Virginie.
13: Merci Vincent. Vous êtes guide accompagnateur.
12: Surtout sur la destination Conflans-Canigou, donc avec la chance d'habiter à côté du massif du Canigou et de pouvoir emmener les groupes et les gens à la découverte du Canigou et surtout faire l'ascension du Pic du Canigou.
13: Et pas que, parce qu'il y a aussi des randonnées, des excursions que vous proposez.
12: Tout à fait, il y a un vaste choix de randonnées dans le Conflans. Et puis aujourd'hui, je vous propose de faire une petite excursion et puis d'aller sur les balcons nord du Canigou pour prendre un petit peu de la hauteur et avoir une belle vue sur le massif du Canigou.
13: Eh bien, on embarque. Allez, c'est parti. Et là, nous allons prendre quelle direction, Vincent?
12: On va aller en direction de Kaya.
13: Vincent, vous venez de vous arrêter. Qu'est-ce qu'il y a dans le ciel?
12: Eh bien, il y a un circaète là qui vient de passer, qui est assez bas parce qu'il est en train de chasser. Donc le circaète Jean Leblanc, c'est un oiseau qui est reconnaissable parce qu'il est très clair dessous, tout blanc. Son régime alimentaire spécialisé sur les reptiles.
13: Donc, alors là, il vole au-dessus de nous.
12: Ah, il est passé tout proche. Donc là, on s'est arrêté au bord de la route pour l'apercevoir parce que c'est pas aussi fréquent de le voir d'aussi près.
13: Donc là, on est sur la route de Sournia.
12: La route pour aller dans les Fenouillèdes. Puis on va donc aller jusque la chapelle de Saint-Jacques de Calaron.
13: Déjà là, Vincent, c'est Prades là que nous voyons.
12: Oui, alors on a pris un peu de hauteur, donc on va faire un petit bout de cette route qui va nous procurer un belvédère remarquable sur tout le massif du Canigou et le Pic du Canigou.
13: Voilà, on est sorti du 4x4 et ça y est, on prend le départ de la petite marche.
12: Oui, on récupère la piste et puis donc on va faire la petite marche pour se rendre jusqu'à la chapelle.
13: Là, on a un panorama incroyable déjà. Hein.
12: Très beau panorama sur une bonne partie du Conflans. Et puis on est dans une végétation qui est là pour le coup. On a pris un petit peu d'altitude. On est toujours dans une végétation qui est marquée par le climat méditerranéen. Alors là, on a plein de genévriers. Vous voyez tous ces arbustes, il y en a certains qui montent un petit peu plus. Le genévrier qui fait la baie de Genièvre. On fait notamment, on s'en sert dans la cuisine et ça participe aussi à la confection, peut-être vous connaissez cet alcool du gin.
13: Et Vincent, nous sommes arrivés au pied de la chapelle.
12: De la chapelle Saint-Jacques, et donc on peut voir en étant là devant le panneau qui explique un petit peu l'histoire et les dates importantes de la chapelle, de la vie de la chapelle, les fameuses coquilles pour matérialiser Saint-Jacques. Et donc on va faire un petit tour.
13: Vincent, on est ici sur ce qu'on appelle les balcons du Canigou.
12: Oui, sur la partie qu'on dénomme ainsi, les balcons nord du Canigou.
13: Au pied de la chapelle qui surplombe ce très très beau panorama avec plein de petits chemins autour.
12: Dans la forêt, là on a une petite forêt de chênes, puis c'est très joli parce que c'est varié, c'est bien entretenu. Il y a de la lavande, du romarin. Voilà, comme on avait une petite paire d'heures devant nous et qu'on était sur l'heure du repas, j'ai pensé que c'était un lieu sympathique à vous faire découvrir. On sort le panier repas donc, qui a été préparé par le Rasteil, avec donc des produits locaux. On a le jus de pomme d'Adama, le pain de Jérémy.
13: Ça c'est le fromage d'Escouloubre.
12: Un petit peu de jambon, le jambon d'Alex, du camp de Mathilde. On a le saucisson à l'ail, on va se régaler.
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1: 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Wikizef, petit guide à l'usage des étrangers du sud du péage d'Arras en vacances dans notre belle région.
2: Dimanche matin, levé avant le soleil, vers 9h, vous descendez prendre un café que vous pensez amplement mérité. 8 heures de sommeil, franchement, on mérite une pause café. Et devant la cafetière, votre cousin regarde attentivement le café couler. Ça s'appelle une sentinelle de cafetière. Et là, il se retourne et dit « Bah, t'es déjà debout ? Il fait corps noir, t'as qu'est ta lit ou quoi ?» Ne paniquez pas, Wikizef est là pour vous aider. Taquet ta lit. C'est une réflexion semi-désagréable, parce qu'il y a plusieurs niveaux de réflexion désagréable. Ça dépend de l'heure qu'il est, du temps qu'il fait. Admettons, il fait 27 degrés à l'ombre, et ben c'est l'heure de « fais pas chier ». Ou alors il y a 3 grammes à quart. Et ben c'est pas la peine de se demander pourquoi il est désagréable d'un seul coup, c'est parce qu'il n'y a plus de canette.
0: Exemple.
2: Vous avez la réflexion désagréable qui serait « t'es déjà debout ? Ah, retourne te coucher, c'est pas le jour à me faire quiller du côté de la cafetière, hein ?» La réflexion pas désagréable, t'es déjà debout. Oh bah alors, j'ai fait du café pour un régiment de soldats, t'inquiète, assis-toi, je te ramène un jet. Réflexion semi-désagréable, bah t'inquiète, t'as lié ou quoi ? Petite phrase qui présuppose que pour que vous parvinciez à vous lever tôt, il faille forcément que vous fûtes tombé du lit. Vu que vous n'êtes pas totalement du nord et que forcément tout ce qui est au sud du péage d'Arras possède un degré de fainéantise qui augmente au fur et à mesure qu'on s'approche de la Côte d'Azur. Ou là-bas, pour se lever tôt, bah faut pas qu'ils quittent leur lit, hein, mais qu'ils descendent en rappel. Allez, au revoir hein, et à une baisse à marraine.

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1: Bonjour Serge.
2: Bonjour Mathieu.
3: Pique l'Isère, si tu sais que...
2: Mon cher Mathieu, on ne le répétera jamais assez, le pâté chavant n'est pas du tout un plat typique de la région.
1: Ah ben non.
2: Ah ben oui, vous le savez,
1: ben oui.
2: Il y a des gens qui ne savent pas, vous avez l'instruction, vous.
1: Ah, merci.
2: Ça n'a rien à voir avec le pâté croûte, le pâté de foie, la caillette ou la terrine au bleu de Sassenage. Mmh. Non. Le pâté chavant est un complexe. Comme nous en avons tous, ça peut être...
1: Ne regardez pas quand vous dites ça.
2: Je suis parce que vous êtes seul dans la pièce.
1: Ah,
2: je regarde,
1: c'est pour ça.
2: Bref, celui-ci n'a rien à voir, bien sûr, avec celui d'Oedipe. Mm. Les Grenoblois n'ont aucun problème avec leur père ou leur mère. Ça dépend comme ils ont voté, bien évidemment.
1: Oui, bien sûr, voilà, c'est ça.
2: Ça se va. Le pâté savant est un temple, écoutez-moi bien, dans lequel nous allons faire notre cinéma, tout en mangeant du maïs préalablement soufflé, bien sûr, hein, et sucé des esquimaux préalablement gelés, selon une vieille tradition iséroise et montagnarde. Et vous savez quoi? Comme disait mon grand-père,

0: Bonjour à toutes et tous, bienvenue dans Affaires classées, le podcast. Nous sommes en 1875, au cœur de la Bigorre, dans le petit village de Montousset, pas loin de Bagnères. Un fermier du village est assassiné avec sa fille. La veille, trois inconnus leur avaient rendu visite. Question, qui sont ces étranges visiteurs? La suite, dans un instant.
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0: Nous sommes en l'an 1877. Les gazettes judiciaires de l'époque regorgent de faits divers, de vols, de meurtres. Pour quelques sous, certains n'hésitent guère à frapper, à tuer. Souvent, hélas, ces drames sordides impliquent des ressortissants espagnols sans ressources et sans domicile fixe, errant de ville en ville, profitant de la quiétude des campagnes pour commettre leurs méfaits. En cette fin de 19e siècle, la France accueille nombre d'immigrés fuyant leur patrie après l'invasion de Napoléon, comme en atteste le procès qui va suivre. Ce matin du 12 mars, une imposante foule de curieux s'est amassée des deux côtés de la petite rue qui conduit de la prison au palais de justice de Tarbes. Tous guettent le passage, dans un instant, du convoi à cheval qui transportera les accusés du crime de Montousset. Voilà plusieurs jours que la presse régionale annonce ce qui sera le procès criminel de l'année dans le coin. Il est 11h. Le président de la cour d'assises, Monsieur Léniel, vêtu de son imposante robe rouge et noire, ordonne aux gardes qu'on introduise les accusés, deux hommes et une femme, dans le box. Ils sont jeunes, une trentaine d'années, de taille moyenne. Les deux hommes sont originaires de la province voisine de l'Aragon, tandis que leur voisine de galère est certes née à Tarbes, mais de parents espagnols. L'affaire a débuté 2 ans plus tôt. Dans la soirée du 25 novembre 1875, le trio arrive d'Auch en diligence à la gare de Lannemezan. Ils vont marcher, à pied, toute la nuit, en direction du petit village de Montousset, dans le canton de Bagnères-de-Bigorre, qu'ils atteignent enfin au matin suivant.
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0: Leur traversée ne passe pas inaperçue. Des paysans, déjà au champ, scrutent ces inconnus. Qui sait s'ils ne sont pas là pour voler? Un petit garçon les voit aiguisant leur couteau au bord d'un sentier. C'est à lui que le trio réclame son chemin. La ferme des Campistrous, tu sais où c'est? Arrivé à destination, il toque à la porte et tombe sur Philippe, le chef de famille. C'est Louise, sa fille, que la dame du trio demande à voir. Elle dit être une ancienne amie. Direction, un champ proche où Louise est à pied d'œuvre. Quand elle aperçoit sa visiteuse, elle se jette dans ses bras, l'embrasse avec effusion et propose au trio de passer la nuit à la maison. Dimanche 27 novembre, Rosalie, une voisine des Campistrous, s'étonne de voir les volets fermés. Elle frappe à la porte. Personne. Louise. Silence. Un sombre pressentiment envahit Rosalie qui part alerter Monsieur le maire, lequel se transporte sur place, accompagné de quelques hommes. Un épouvantable spectacle les attend. Philippe, le chef de famille, gît inanimé dans son lit. Une mare de sang s'écoule à travers le matelas. Un double bâillon noué derrière la tête et fortement serré a été posé sur sa bouche pour l'étouffer ou l'empêcher de crier. Des plaies béantes sur sa poitrine, son cou, sa tête lui ont été infligées par une arme blanche. Et Louise, elle, c'est dans l'écurie que son cadavre mutilé sera découvert, lardé de coups de couteau. Pour les gendarmes de Bagnères, il n'y a pas à chercher bien loin. Le vol est le mobile de ce double meurtre. Les meubles ont été fouillés, le linge des armoires jeté au sol. Un objet va pourtant retenir leur attention.
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0: C'est un cache-nez noir et blanc. Rosalie, la voisine, est formelle. Il appartient à l'un des deux hommes arrivés la veille. Elle a

0: croisé le trio quand il se dirigeait vers la ferme en début de soirée. Et bizarrement, tout ce beau monde a disparu. Nul ne sait à ce stade qui sont les deux hommes à l'accent espagnol qui accompagnaient la visiteuse qui se disait amie de Louise Campistrous. Elle, en revanche, est très vite identifiée. Elle se nomme Marie Viau. Née à Tarbes, elle s'adonne depuis longtemps à la prostitution dans les rues du chef-lieu de la Bigorre. Selon les policiers, Marie s'est mise en ménage avec un certain Francis Badel, un homme fort dangereux, condamné par 3 fois et fraîchement sorti de prison après avoir failli assassiner un compatriote. Sa spécialité, c'est le vol d'argent et malheur à la victime qui lui résiste. Un voleur patenté, capable de tuer sa proie, voilà qui dessine le portrait idéal du suspect numéro 1 dans l'enquête ouverte sur le crime survenu le 26 novembre à la ferme de Montousset. Reste une question. Comment Marie Viau a-t-elle fait connaissance avec Louise? La réponse ne tarde pas. Quelques mois avant son assassinat, la jeune paysanne avait fait un petit séjour derrière les barreaux à la prison de Tarbes à cause d'un menu larcin. Et c'est là que Louise et Marie s'étaient liées d'amitié, à tel point que Louise lui fit promettre qu'il faudrait passer la visiter une fois dehors à la ferme familiale. Immature, Louise avait glissé une imprudente confidence. Philippe, son père, avait longtemps vécu aux Amériques. Il en était revenu riche, très riche, et pour preuve, il cachait sous son matelas des lingots d'or et 30 000 francs en espèces.
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0: Une confidence qui ne tomba pas dans l'oreille d'une sourde. Marie en parla aussitôt à son amant, lui aussi en prison. C'est pour s'emparer de ce joli magot que Marie Viau conçut le projet de rendre visite à son ex-voisine de cellule, aidée des deux hommes que les policiers ne tardent pas à identifier comme étant les deux frères Badel, Francis et Valentin. Mais où sont-ils passés? Le lendemain du crime, le trio sanguinaire a déjà traversé la frontière afin de se planquer en Espagne. Grâce à l'entraide entre les deux pays, les trois suspects seront malgré tout interpellés vite après. Face au juge, Marie Viau se met à table et elle raconte, profitant de l'hospitalité du vieux Campistrous, le trio assassin entamait la soirée en savourant les spécialités culinaires de la ferme de Montousset avant de tuer le père et sa fille. Selon ses deux compères, c'est Marie Viau qui a décidé d'achever le vieil homme.
2: Il faut en finir, et vite, sinon les gendarmes vont arriver.
0: Joignant le geste à la parole, elle s'empare d'un couteau de cuisine posé sur la table et elle le tend à son compagnon.
2: Vas-y, achève-le.
0: Détail sordide, une fois les deux meurtres commis, la jeune femme s'est mise à danser, ivre de joie, à l'idée du magot qu'elle imaginait découvrir dans les armoires de la ferme. Mais sa joie sera de courte durée. Malgré une fouille approfondie, les trois compères ne trouvent pas une seule trace du butin dont Louise avait parlé à sa copine de cellule en prison. Ni lingots d'or, ni billets, ni pièces de monnaie. Le butin se résumera à quelques vêtements. Deux robes, un parapluie, des boucles d'oreilles, des chemises, des draps et une montre.
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0: Un butin bien dérisoire face à la guillotine que les trois assassins encourent à présent. Inculpés du crime de vol suivi de meurtre, commis avec préméditation, ils retournent à la prison de Tarbes, et pour longtemps, la même où naquit leur sanglant projet criminel. Le procès aux assises s'ouvre au printemps 1877. La presse locale et nationale est là. L'affaire passionne l'opinion publique car, aux yeux de tous, les frères Badel ne sont que des exécutants. Le cerveau du drame, l'instigatrice, c'est Marie, la diabolique. Dans l'inconscient populaire, la femme donne la vie, pas la mort. Et comme chaque fois lorsqu'une femme est accusée d'un crime horrible, la foule accourt.

0: Face aux magistrats et aux jurés, les frères Badel semblent résignés, convaincus que leur sort est déjà scellé et qu'ils finiront coupés en deux par la lame du bourreau. Mais Marie, jeune et belle, joue la comédie jusqu'au bout. En pleine audience, elle tombe à terre, en proie à des attaques nerveuses. Simule-t-elle la folie pour échapper à la peine capitale? Un médecin court, il lui fait respirer des sels. Marie se calme, repose sa tête sur l'épaule d'un gendarme et l'audience reprend. Au nom de la société, l'avocat général, M. Dumoulin, requiert la peine de mort contre les trois accusés. Unis dans le crime, unis dans le châtiment. Une heure suffira à la cour pour rendre son verdict. Peine de mort pour Marie Viau, peine de mort pour Francis Badel et prison à vie pour le jeune frère Valentin. C'est le 12 mai suivant que Francis sera guillotiné. Marie aura plus de chance. Elle est graciée par le chef de l'État. Devenue une détenue modèle, elle sera libérée 25 ans plus tard, en 1902.
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0: Et de sang, c'était ce nouvel épisode du podcast. Je vous propose de nous retrouver dans un prochain rendez-vous avec cette fois-ci un petit voyage dans le temps en juillet 1992. Un curé d'origine basque est découvert dans les toilettes d'une aire d'autoroute en Charente-Maritime. Que s'est-il passé? Réponse dans un prochain numéro. À bientôt.
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1: Avant d'accueillir le centre des congrès, l'Ancan, c'était une atmosphère à part. Un lieu avec du bruit, des odeurs aussi, et de l'effervescence. Ici, on criait les enchères, on vidait les caisses de poissons, et toute une ville vivait au rythme de la mer. Entre 1956 et 1994, la criée de l'Ancan est l'épicentre du port de pêche rocher. Chaque jour, les bateaux rentrent au bassin des chalutiers chargés de berlues, de barres, de dorades. Les caisses sont déchargées directement sur les tables de tri et les mareyeurs enchérissent à la voie. On imagine facilement une ambiance intense, rythmée, quasi théâtrale.
2: Il est tout frais, mon poisson, il frétille, il est tout frais.
3: Ça sent le poisson d'en face.
1: À son apogée, au milieu des années 1960, jusqu'à 25 000 tonnes de poissons transitent ici chaque année. La Rochelle figure alors parmi les ports de pêche les plus actifs de France. Et si on s'attarde sur le bâtiment en tant que tel de l'Ancan, eh bien, nous sommes face à une construction longue de près de 300 mètres là, après son agrandissement. C'est un véritable outil moderne. Quai de déchargement, atelier de mareyage, liaison ferroviaire, chambre froide. En fait, tout est pensé pour rationaliser et accélérer le commerce du poisson.
4: Bah, qu'est-ce que c'est que ça?
2: Un bon poissonné, c'est tout frais et bien goulu.
4: Ça pue puis ça bouffe maintenant que tu l'as posé sur le capot.
1: Dès le XIIIe siècle, le marché aux poissons occupe différents sites dans La Rochelle. Il s'installe dans le centre-ville, rue du Port, puis rue Amelot, avant de migrer dans l'ancien couvent des Carmes. C'est la Coursive aujourd'hui. Pour finalement se fixer au bord du bassin des Chalutiers. À la fin du XIXe siècle, l'arrivée des bateaux à vapeur transforme profondément la pêche. Les sociétés d'armement se multiplient à partir du début du XXe siècle, puis vient l'âge d'or des Trente Glorieuses, avant le déclin, lié au choc pétrolier notamment, mais aussi à l'éloignement des hommes de pêche et aux crises successives. En 1994, la criée quitte l'Ancan pour rejoindre le chef de baie. Une page se tourne alors. Mais le bâtiment, lui, eh bien, il reste debout. Transformé en centre des congrès, il a réussi à conserver son esprit d'origine, avec ses grandes baies ouvertes sur le bassin, ses quais, et puis ses volumes impressionnants. Et avec la seconde édition de l'événement, la criée de l'Ancan, eh bien, le lieu renoue avec son histoire et reprend le temps d'une journée son accent maritime.

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2: Christian Rock, musicien.
3: Les Limousins sont formidables. Stéphane Pigateau.
2: Depuis tout petit, je voulais faire de la musique. C'était une passion, j'écoutais la musique, ça me travaillait. J'étais très amoureux de la musique dès le départ, depuis tout petit. À 7 ans, j'ai commencé à prendre des cours de solfège. J'ai commencé par la clarinette dans une fanfare. Et donc, j'ai pris des cours de solfège avec un prof d'accordéon. Et je voulais pas faire d'accordéon, mais bon, j'ai craqué quand même et je suis devenu accordéoniste.
4: Vous intégrez du coup très jeune, hein, finalement, un groupe avec notamment d'autres accordéonistes de renom. On peut citer Jean Ségurel. Comment ça se passe, ça, quand si jeune, à 15 ans, on intègre ce genre de groupe?
2: 12, 13 ans, 14 ans, je jouais comme ça pour les petits papis mamies dans les EHPAD. Et il y a quelqu'un qui m'avait repéré et il s'avère que c'était un musicien de Robert Monédière. Et je suis rentré, donc j'avais 15 ans à peu près. J'ai donc travaillé avec Robert Monédière et Ségurel qui venait aussi jouer avec nous.
4: Et alors, comme à l'époque, il y a un moment, faut partir à l'armée. Donc vous allez faire votre armée.
2: À la sortie de l'armée, j'ai refait un an de plus avec l'orchestre d'Alain Kleiner. Et ensuite, je suis rentré dans un orchestre à Toulouse qui s'appelait Sentimental Trompette.
4: C'est un des gros orchestres de l'époque.
2: Oui, tout à fait.
4: Et vous commencez là une carrière nationale.
2: C'est ça. C'est-à-dire qu'au départ, avec cet orchestre, on faisait toutes les grosses soirées de prestige. Et un jour, on a été remarqué par Daniel Guichard qui a enregistré 2 albums. Et il nous a proposé de partir en tournée avec lui pour la promotion de ses albums, qui était à l'époque Le Gitan, et voilà. Et on a accompagné Annie Cordy, on a accompagné Hervé Villard, Herbert Léonard.
4: À cette époque-là, vous habitez Paris, si on peut le dire, parce que vous tournez beaucoup. Comment arrive ce moment où vous allez intégrer la garde républicaine? Parce que ça aussi, c'est pas commun, de sortir de cette carrière pour intégrer la garde républicaine. En deux mots, comment ça arrive, ça?
2: Comme on dit chez nous, j'étais en pleine bourre, quoi. Comme on dit, ça tournait plein pot, quoi. On était souvent en studio, on faisait des télés avec Guy Lux. Quand Manuela, mon épouse, attendait notre fils, il a fallu trouver une solution pour vivre un peu et vivre à peu près normalement, quoi. J'ai passé le concours pour la garde républicaine et je suis rentré donc comme trompettiste à la garde républicaine, oui, effectivement, pour l'accueil des chefs d'État et les concerts avec le président, voilà.
4: Et quand vous regardez dans le rétroviseur comme ça sur cette vie qu'on vient de parcourir assez rapidement, oui, c'est quoi votre plus grande fierté dans tout ça?
2: Ma plus grande fierté, c'est d'avoir pu faire passer le goût de la musique à des élèves. J'étais prof de trompette et d'accordéon et j'ai des élèves maintenant. J'en ai un qui est prof à Toulouse. Je suis fier d'avoir donné envie à des enfants de faire de la musique. J'ai 66 ans, j'ai eu la chance de vivre de ma passion et ça, c'est pas rien.
4: Il arrive le moment où on pense s'arrêter peut-être?
2: Moi, mon pays, c'est la Corrèze. Je voulais revenir en Corrèze et travailler en Corrèze. Donc j'ai monté mon orchestre, ce qui a très bien fonctionné pendant 20 ans. Parallèlement, j'ai monté un chœur d'hommes, voilà, qui continue à tourner. Ça s'appelle le chœur de loup de l'Ubersac, avec lequel on tourne pas mal. Et, voilà.
4: Et là, vous qui vouliez rester un petit peu tranquille en Corrèze, avec ce chœur-là, vous faites le tour de France et finalement, c'est reparti pour
2: C'est reparti pour un tour, effectivement.
4: Et pour paraphraser la chanson de Dalida, alors le plus tard possible, là on est d'accord, Christian, vous mourrez sur scène?
2: Sur scène peut-être pas, mais dans la musique, oui. C'est quand même très fatigant de faire de la scène. Quand on part en tournée et tout, c'est quand on part sur plusieurs jours, ou même des fois plusieurs semaines, c'est quand même dur. Ça, je ferai plus. Voilà, donc, mais je serai toujours dans la musique, c'est sûr.
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5: Bonjour Médéric Esquisserus.
6: Bonjour Philippe, bonjour à tous.
5: Notre linguiste marseillais, vous m'inquiétez, Médé, vous avez un drôle de regard inquisiteur ce matin. Là.
6: Inquisiteur?
5: Ouais, un petit non. peu, oui.
6: Mais confesseur peut-être. Ah. Je vais commencer par une question. Êtes-vous capable de résister à la tentation? Attendez. Est-ce que vous êtes capable de résister à, je sais pas moi, un bon aioli provençal?
5: Ah, c'est non, difficile.
6: L'aioli complet, hein.
5: Ouais.
6: Avec tous les légumes, la morue et gras d'ail dans la sauce. Ah. Moi non, j'avoue. Hein. Est-ce que vous êtes capable de résister à une daube qui a mijoté pendant des heures et qui embaume la maison?
5: Ah, c'est compliqué.
6: À un morceau de gâteau des rois au frit confit bien pégueux. Ouais. Êtes-vous capable de résister? Ça, je sais que non. À un chichi fraîchi, tout chaud et bien sucré. Et voilà. Alors, je parle que des désirs gustatifs, et des plaisirs de la chair, car je pourrais aussi vous poser des questions sur les plaisirs de la chair et vous interroger sur votre capacité à résister à la tentation. Mais ce n'est pas mon rôle. Je ne suis ni confiseur, ni confesseur. En revanche, certains en entendent de belles. La semaine dernière, plusieurs temps forts religieux ont commencé, le ramadan pour les musulmans, mais aussi le carême pour les chrétiens. C'est dans ce cadre que l'on m'a envoyé un lien vers le podcast Carême dans la ville, réalisé par des dominicains, avec l'épisode du 22 février, au titre forcément alléchant, Confession marseillaise. Et je n'ai pas résisté à la tentation, j'ai écouté. Et vous aussi, vous allez écouter. C'est le frère Clément Binachon, du couvent de Saint-Lazare à Marseille, qui parle. Et voilà cette drôle de confession marseillaise, avec l'accent, ou pas.
7: Confession marseillaise. Après avoir jeûné 40 jours et 40 nuits, Jésus eut faim. Matthieu, chapitre 1, verset 2. Marseille, il y a quelques années, dans un confessionnal. Bénissez-moi mon père parce que j'ai péché. Je dois vous confesser, mon père, que j'ai peur que d'avoir été infidèle. C'était la semaine passée, je prenais mon café tranquille à mon poste habituel en terrasse au-dessus de la plage des Catalans. Et là, il y a une petite que le bon Dieu avait drôlement bien proportionnée, qui a eu la mauvaise idée que d'aller piquer une tête là sous mes yeux. Eh bien, je ne vous cache pas que ce spectacle m'a un peu émotionné. Et c'est ça que je voudrais confesser. Vous me pardonnerez cet exemple pagnolesque, mais il me semble éclairer une confusion courante.
6: Ah, la petite des Catalans. Alors voilà, oui, je vous résume l'essentiel de cet épisode. Ce n'est pas un péché que d'éprouver la tentation, le désir, l'envie, hein, tant que vous n'y succombez pas. Bon, on en parle de l'accent. On sent que frère Binachon essaie d'imiter l'accent marseillais, mais sans se lâcher totalement. Hein. Ça donne l'accent, avouons-le, très bizarre, hein, une imitation pas trop réussi, mais il faut savoir faire preuve de clémence, et donc on pardonne volontiers à frère Clément Binachon. Vous remarquerez qu'il est resté sobre, hein. Il aurait pu se laisser aller à répéter ce que l'on peut entendre, hein. Souvent de très mauvais goût, voire très sexiste. Hein. Ça peut aller de « Oh, vé la petite comme elle est charmante, Fada !»« Ah, tiens comme elle est bonasse !» en passant par « Oh, elle est bien tankée, celle-là hein. » Voire en mode chanson hein, « Il y a une petite, la belle de mai, coquin de sort, qu'elle me plaît !» Ou il y a une petite au catalan, hein, vous pouvez faire ça aussi. Et ça peut marcher dans plein de sens. Hein. Des filles qui parlent de mecs, des mecs qui parlent de mecs, des filles qui parlent de filles, chacun s'y retrouvera. Mm-hmm. Merci à Sophie pour l'envoi de ce podcast. Et le bonjour à toutes les femmes folles à la messe, comme le disait Rabelais. Bon carême à toutes et tous. Ramadan Mabrouk si c'est le cas. Et méfie à la tentation. Ouais. Espenché. Oui, pécho, c'est péché.
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9: Bonjour, vous ferez attention, il y a une peluche qui vous suit.
10: Oui, vous avez vu, elle est magnifique ma peluche. Hein.
9: Mais elle est vivante surtout.
10: Oui, oui, oui.
9: Elle
10: oui.
9: Bouge.
10: Elle bouge et elle fait plein de câlins, c'est super.
9: Ça doit être bien, des câlins de chouchou.
10: C'est ça.
9: Et un chouchou.
10: Oui, c'est ça, ouais, exact.
9: Comment elle s'appelle?
10: Boubouille.
9: Oh là là, en plus il s'appelle Boubouille.
10: Ouais, ma boubouillette, elle est trop mignonne. Elle est trop
9: mignonne. Ah, c'est
10: trop
9: une fille?
10: Non, c'est un garçon, mais j'ai le droit de dire ce que je veux. C'est comme ça.
9: Ouais. Ça pourrait le perturber quand même dans son.
10: Non, parce qu'il est bien dans ses pompes. Il est bien dans ses pompes et il sait que c'est. Il est ce qu'il veut.

0: Voilà, et c'est ce qui compte dans la vie, d'être ce qu'on veut.
1: Moi, je pense souvent, quand je vois des chochos comme ça ou des chiens qui ont vraiment beaucoup de poils, ouais. Je me dis souvent, l'été, par contre, ils doivent un petit peu souffrir.
0: Ouais, c'est vrai qu'on a acheté une petite clim juste pour lui, pour pouvoir le mettre au frais, ouais, parce qu'on habite en centre-ville. Et c'est vrai qu'il a eu très, très chaud, quoi. Après, voilà, on essaye de le sortir au moment de fraîcheur. Et cet été, ça s'est bien canalisé. J'espère que l'été prochain, s'il ne fera pas trop, trop chaud. Sinon, on l'emmènera au pôle Nord et puis c'est tout. Je ne sais pas comment.
1: C'est l'occasion d'un voyage.
0: Exactement. Je ne sais pas comment on peut faire voyager un chouchou jusqu'au pôle Nord, mais ça doit se trouver.
1: Bon, oui,
0: tout est possible.
1: Ça se réfléchit, ça s'organise.
0: Exactement, ça s'organise.
1: Mais alors, je note hein, qu'au niveau de...
0: Oui, non, ne notez pas, les choux n'ont pas besoin de le savoir. Non, ne notons pas, un chien blanc n'est pas toujours blanc partout. On essaye de le laver.
1: Surtout quand il a des poils longs.
0: Exactement,
1: tout s'accroche. Figurez-vous que j'ai le cas avec mon chat.
0: C'est vrai ?
1: Ouais. Il y a bien par moments où le cucu n'est pas très très propre.
0: Et pas nénette. C'est ça, exactement.
1: Mais sur un chien blanc, ça se voit encore un peu plus.
0: Et bah, c'est ça, on n'a pas trouvé la crotte magique blanche qui ne tâchera pas l'arrière-train. C'est bien dommage.
1: Alors, d'où l'histoire du pôle Nord, parce que justement, là, c'est en jamais.
0: Eh oui, exactement. Tout est lié, tout fait sens, hein, c'est vrai.
1: Merci pour cette rencontre.
0: Je vous en prie, merci à vous. Très belle journée.
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1: Salut Brésil.
2: Au fait, c'est quoi ton prénom?
1: Je m'appelle Geoffrey, j'ai 40 ans malheureusement.
3: C'est dingue ce que le temps passe vite.
1: Et je suis animateur en centre aéré.
4: Un jeune animateur un peu cinglé.
1: Et je suis dans les petits bonheurs, même les gros bonheurs.
3: Mais il est complètement fou ce mec.
5: Mais moi les dingues, je les sois.

0: quelle est votre adresse actuelle?
1: Je suis de Plomodierne. Et je dirais que ma ville, c'est un petit village, mais très actif. Il y a beaucoup de vie. Il y a peu de bars, mais le peu qu'il y a comme bar, bah, on s'y amuse bien. Donc c'est une ville très accueillante au bord de mer. L'hiver, ça dort, mais l'été, ça se réveille, on va dire.
2: Je vais vous apprendre quelque chose. Ce n'est pas du tout la saison.
3: On se baladera dans la région.
1: Mon coin préféré quand je me balade, eh ben, ça serait la plage de Pentraise.
4: Mais elle est comment? Raconte.
1: C'est une grande plage qui fait 4 km de long. Où, on peut partir du début jusqu'à la fin. Et on s'y sent bien. Il y a un côté solitaire, surtout quand on y va en hiver, quand il n'y a personne et qu'il pleut. C'est là que c'est le meilleur.
5: Comme il pleut tout le temps, hein. De l'eau, il n'en manque pas. Hein.
6: Souvenons-nous de notre première rencontre avec elle.
1: Mon premier flirt, premier bisou, c'était en Normandie, en CM2. J'ai une classe de mer avec mon école, donc on partait en Normandie. Et on avait fait une boum pour la fin, et on a eu le droit à un petit feu d'artifice.
5: Pour un feu d'artifice, il va y avoir un beau feu d'artifice.
1: Et au moment du feu d'artifice, j'ai fait mon premier bisou.
2: Ah oh bah c'est le bouquet.
1: Je me souviens même de son prénom, Maud Varzignac. Je sais pas si tu m'écoutes, hein, mais voilà, c'était avec toi. Que des souvenirs.
7: Regarde donc, est-ce que c'est moi ou est-ce que ça balance? Hein?
8: Ça balance.
7: Ça balance.
2: Et attends, t'as pas tout vu?
9: Un méga tube?
1: Mais ça serait, ça vient de mes parents, mais ça serait Claude François, Alexandrie Alexandra.
9: Putain, mais c'est vraiment trop pourri la Bretagne, hein.
1: Je me revois quand j'avais 7 ans à danser sur Alexandrie Alexandra et de voir mes parents danser sur cette musique avec un engouement. Maintenant, je fais des imitations de Claude François.
10: Non, ce matin, j'ai pas envie.
9: Non, mais c'est bon, allez-y, je me concentre. Ouvrez bien vos oreilles.
11: 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Je suis dans tes bras.
12: Ah oui, c'est étonnant.
11: Barracuda. Barracuda.
9: Vous avez vu l'heure qu'il est? T'as fait une demi-heure que je cavale dans les couloirs pour localiser le boucan. Vous croyez que j'ai que ça à foutre?
13: Allez, salut.
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15: Le vin, ça prend du temps. 18 mois en général en Bourgogne avant d'être mis en bouteille. En ce moment, le millésime 2024 finit son élevage en fût comme à Beaune chez Philippe Pacalé. C'est dans le calme de ses caves qu'il nous raconte les notes aromatiques de son Gevrey 2024.
16: Donc là, on a changé de cave. On est plutôt sur du 2024, c'est ça?
17: On est sur des 2024 rouges.
16: Attendez, vous voulez que je prenne votre micro? C'est peut-être plus pratique. Hop, voilà. Donc là, vous avez ouvert le tonneau. Vous plongez la
17: pipette. On se retrouve avec un misime classique, c'est pour ça qu'on voit. On a une belle robe rubis, Gevrey Village. C'est quatre parcelles différentes. Gevrey, c'est toujours beaucoup de fruits. Hein. Ça fait un vin assez gourmand et toujours beaucoup de structure. Il y a les deux. Si on prend 10 personnes, il y a toujours 7 qui l'apprécient. On va les soutirer pour les mettre en bouteille l'année prochaine.
16: Quand vous dites préparer, ça veut dire que...
17: On a mis un bouchon.
16: Ça, hein. Donc là, c'est le bouchon qui est à l'intérieur du...
17: Voilà, après on met le robinet.
16: D'accord.
17: Parce qu'on n'utilise pas de pompe, on fait par gravité. Ça évite d'aspirer le vin, c'est moins stressant.
16: C'est plus doux.
17: Voilà.
16: Ah, on peut stresser des vins.
17: Ouais, c'est de la matière vivante. Hein. C'est comme nous, ça évolue. C'est un peu à l'image de l'homme, le vin. C'est un produit culturel. Il y a beaucoup de points communs.
16: Donc il faut lui apporter beaucoup de douceur. Ouais.
17: Même si la forme du vin, là, c'est le tonneau après la bouteille. Nous, on a un squelette, c'est différent. Mais c'est une construction différente.
16: Oui, mais nous, on se trimballe avec le même squelette toute la vie.
17: Voilà.
16: Et eux, ils changent de squelette quand même.
17: Mais on grandit plus à partir de 21 ans, normalement.
16: Non.
17: Alors que les vins, dès qu'on les a mis en bouteille, ils grandissent, mais différemment, parce qu'ils sont aussi coincés dans cette bouteille.
16: C'est pour ça qu'on a cette forme de tonneau, finalement, parce qu'on aurait pu mettre ça dans des cubes, finalement. Enfin...
17: C'est un œuf coupé au debout. L'œuf sous la terre, la gestation, enfin, il y a toujours une jolie philosophie avec tout ça, mais c'est... Il y a un sédiment qui se forme au fond du tonneau, qui s'appelle la lie, donc quand vous remuez le tonneau, ben, ça remélange, ça dynamise, quoi. C'est un peu comme un bébé avec son placenta, quoi. C'est... Il y a une naissance et ça protège le vin, donc ça dure un certain temps, c'est pour ça qu'on doit soutirer. J'ai un rôle protecteur et nourricier, c'est bien fait quand même.
15: Philippe Pacalé à Beaune est le papa de 50 000 bébés quand même, bouteilles par an, c'est pas rien et ça fait partie de la fierté de notre région.
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18: Il y a un truc qui nous rassemble tous, nous les Mayennais, c'est bien sûr le bon Mayennais. La vache broute dans les champs, puis
0: puis ce lait précieusement pasteurisé pour fabriquer du fromage. Et ce fromage délicatement conservé dans cette boîte. Oui, celle-ci, avec le couple si mystérieux dont personne ne connaît l'histoire, mais où tout le monde se raconte une histoire. Une recette qui marche depuis 1912. Audrey Gaillot, chargée de communication pour la société Vaubernier, implantée à Martigné-sur-Mayenne.
4: On est habituellement quatrième marque nationale la plus vendue en France, mais sur le mois de décembre, on a eu la bonne surprise de voir que... On était passé troisième.
0: Et si au départ il n'y avait que le bon mayennais, désormais la marque est une référence en France. Catherine Drezen, présidente de Vaubernier.
8: Aujourd'hui, ce sont 130 collaborateurs qui travaillent. Nous fabriquons une large gamme de fromages et de produits laitiers bon mayennais. Camembert, brie, coulommiers, lingots, carré.
0: Ah, mon camembert est prêt. Ça, avec du pain alors. L'entreprise Vaubernier fait travailler plus de 170 producteurs de lait autour de la fromagerie.
4: On met un point d'orgue à faire que nos fromages soient de qualité. Et puis, on a des consommateurs qui nous sont fidèles.
0: Oui, et d'ailleurs, pas plus fidèles que moi, parce que moi, j'ai le bic 4 couleurs bon mayennais grâce à ça, pardi, au point. Ils existent depuis le début. Vous les échangez pour avoir un cadeau. Et forcément, ça fait un succès fou, comme le souligne Catherine Drezen.
8: Sur l'année 2025, on a à peu près échangé par point ou vendu 45 000 objets à l'effigie de bon mayennais.
0: Et comme le dit Audrey, les objets sont variés.
4: On a quand même une trentaine d'articles qui sont disponibles sur la boutique, donc on y retrouve des tabliers, des torchons, des sacs isothermes. Quand on passe dans différentes maisons, on voit toujours des petits coins qui sont dans les petits pots et les gens ont l'habitude de les conserver, donc je pense que ça se passe de génération en génération.
0: C'est vrai, ça finalement tout le monde a une histoire avec le bon mayennais.
4: L'habitude de voir le camembert sur la table le dimanche avec ses grands-parents, et finalement c'est des choses qu'on reproduit nous aussi avec nos enfants. Et donc pour nous, c'est vraiment une fierté de voir que la marque se transmet.
0: Et même si la recette du camembert, le bon mayennais, n'a jamais changé, la tradition n'empêche pas l'innovation.
4: Donc la finie 1912 au mois de septembre, qui a un peu plus de caractère par rapport à notre camembert historique. Autre exemple, sur le fromage le léger, on a revu le pack là récemment pour pouvoir faire émerger la notion de riche en protéines, qui est aujourd'hui sur le marché un point qui est important, notamment pour les sportifs.
2: Ça y est, j'ai fini mon camembert au four, bah du coup, je vais courir.

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1: Clac, clac, ça va rouler.
2: Le jour où je suis monté sur un skate, pour moi, c'est le jour de ma naissance. Donc, j'avais 6 ans. Je me suis dit, très rapidement, ouais, vers 15-16 ans, je veux faire ça toute ma vie, quoi, en fait.
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2: Je suis Thierry Mondamer, j'ai 53 ans, j'habite à Chambray-les-Tours et je skate depuis plus de 47 ans.
4: Cheveux longs, t-shirt ample et le skate, bien sûr. Thierry est d'ailleurs assis dessus quand on se rencontre dans son terrain de jeu.
2: Ça m'a même servi d'oreiller. Quand j'avais 20 ans, j'ai fait un road trip dans toute l'Europe, en fait, pendant 3 mois. Bah, déjà, pour être sûr de pas se le faire voler, quoi.
4: À 6 ans, qui est-ce qui vous a mis sur cette planche?
2: Je m'en rappelle comme c'était hier, c'était le 1er juillet 1978. Aujourd'hui, dans les cours d'école, il y a des draisiennes, des trottinettes. À l'époque, il y avait des skates. Il y avait la descente du collège qui donnait sur l'école primaire, avec un grand virage et un espèce de talus en herbe. Mais 9 fois sur 10, on tombait dans le talus, quoi. En fait, c'est un sentiment de liberté qui est très, très important avec le skate. Alors, bien sûr, il y a le côté glisse et puis l'air, voilà, qui passe dans les cheveux. En fait, dans le skate, ce qui est intéressant, c'est que c'est un des rares sports qui offre ça. Il y a tellement de disciplines. Même sans être bon techniquement, etc., vous pouvez trouver du plaisir.
4: Le plaisir avec la sensation et tous les à côté, les copains, la liberté, la musique.
2: Plutôt hardcore, fusion, c'est par exemple des groupes comme Nirvana, des choses comme ça, quoi. Il y a tout ce qui est rock californien, il y a l'air de la fusion comme Red Hot Chili Peppers, voilà, il y a plein de choses comme ça. J'ai une vraie culture dans le skate. Hein. Le chanteur des Red Hot, donc Anthony Kiedis, il a skaté. Moi, j'ai eu la chance de skater avec lui.
4: Ouais.
2: Oui, c'est vrai. Bah oui, moi, j'ai commencé en 78, donc j'ai évolué avec mon temps, quoi.
4: S'évader sur quatre roues, ici ou à l'autre bout du monde, c'est aussi une histoire de spot. Et ça, c'est la chasse au trésor de Thierry, trouver à chaque fois les meilleurs spots.
2: On en découvre tout le temps. Là, je viens d'en découvrir un dimanche, qui reprend exactement ce qui se fait dans un skatepark aujourd'hui en partie. Ça, c'est rare de trouver ça dans la région. Alors, ça fait 2 jours que j'y pense.
4: C'est comme les champignons, il ne nous dira pas où c'est, que ce soit ici en Touraine ou à l'étranger.
2: Beaucoup, beaucoup, puisqu'il y a quelques années, je partais le vendredi et j'allais un week-end en Espagne. Je revenais dans la nuit du dimanche au lundi, voire des fois je dormais devant le parking où je travaillais. Et la même chose le week-end d'après, mais ce coup-ci c'était pas en Espagne, c'était en Allemagne par exemple.
4: Complètement mordu, le skater, vous l'avez compris. Toutes ces activités, c'est à retrouver sur skateboard.bitterworld.fr. Peu importe votre âge, vous pouvez essayer cette discipline. Avec lui, ça se passera comme sur des roulettes.
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5: Itinéraire bis cette semaine, nous sommes à Villeneuve-sur-Yonne et aujourd'hui, pause gourmande et sucrée. Je suis à la maison de nom, François de Charon, bonjour.
6: Bonjour, bonjour.
5: Merci de nous accueillir dans cette maison qui a toute une histoire ici à Villeneuve-sur-Yonne.
6: Oui, effectivement, c'est un passage obligatoire, la maison Donon à Villeneuve-sur-Yonne. Elle a été créée en 1920 par la famille Donon. Et aujourd'hui, au 1er janvier 2023, j'ai repris l'entreprise et j'essaie de perpétuer cette tradition du pain d'épices et du miel. Moi, je suis arrivé dans Lyon, enfin ma famille est arrivée dans Lyon il y a une quarantaine d'années et on était déjà clients en fait depuis toujours à la maison de nom. Et c'est comme ça qu'en fait j'ai été complètement séduit et conquis à la fois par les produits, par l'équipe et par le cadre idéal dans lequel on exerce notre métier.
5: Cette maison, vous avez voulu lui donner une autre image. Quelle est la patte François de Charon ici?
6: Alors, la patte François de Charon, c'est d'abord, en fait, perpétuer la tradition et le savoir-faire de la maison Donon au travers de nos produits intemporels qui sont le pain d'épices, la biscuiterie et également le miel, bien entendu. L'idée, c'était d'avoir une image qui corresponde

0: un peu plus à ce qu'attendent aujourd'hui nos clients, une image peut-être un petit peu plus premium et qui se démarque et qui montre en même temps la qualité des produits qu'on fait à la maison de nos.
1: Et puis ici aussi on est au cœur de la maison, à côté de l'atelier de fabrication. Ici aussi vous avez voulu redonner une autre image à cette maison.
0: Oui, en fait, quand je suis arrivé, je me suis aperçu qu'il y avait beaucoup de clients qui aimaient passer du temps chez nous, qui aimaient regarder ce qu'on faisait, regarder la fabrication. Et donc, j'ai installé effectivement une cour, je l'ai végétalisée, j'ai installé des tables, j'ai mis tout un tas de visuels où on voit le processus de fabrication pour que nos clients, quand ils viennent, ils ont envie de rester et qu'ils soient bien quand ils restent, qu'ils puissent déguster nos produits, boire un café ou une boisson fraîche.
1: Là, on est dans ce salon de thé, votre création, et puis juste à côté, une boutique qui, elle aussi, est nouvelle.
0: Alors, elle existait déjà, mais effectivement, on a fait quelques petits changements. On a remis en avant nos produits d'exception, qui sont vraiment le pain d'épices et le miel. Et puis, on a aussi développé toute une gamme de biscuits, qui maintenant deviennent de plus en plus recherchés par nos clients. On essaye d'amener de la nouveauté chaque année, notamment au moment de Pâques et au moment de Noël, où on prépare des créations spécifiques pour ces périodes festives.
1: Les produits de la maison Donon, on les retrouve ici au cœur de Villeneuve-sur-Yonne, dans cette très très belle boutique, mais sur d'autres points de vente.
0: 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Et nos produits, on les retrouve bien sûr sur notre site e-commerce, où vous pouvez retrouver l'ensemble de notre gamme, les acheter et vous les faire expédier.
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1: Sur la route de la Guinguette à Anzem, en venant de Guéret, vous verrez sur votre gauche une maison avec des fenêtres blanches. C'est l'atelier du sculpteur Scal. Mais c'était quoi avant?
2: Je suis Scal, sculpteur. Avec joie de vous accueillir.
1: Donc votre maison, c'était la boucherie du bourg.
2: Une des boucheries du bourg, oui. Alors je crois que c'était la famille Fell qui aurait fermé, d'après les anciens qui habitent le village, dans les années 50. Mais il y a encore les traces.
1: Et donc là, le carrelage...
2: C'est ce qu'on appelle, je crois, du casson. Alors, je ne sais pas si c'est l'expression qui est employée en Creuse, mais en général, on appelle ça du casson, parce que ce sont des bouts de carrelage de toutes les couleurs, qui ont servi à faire le sol de l'atelier de boucherie. Et puis, il reste encore au plafond, encore des suspentes pour les bouchers, où ils accrochaient les morceaux de viande. Pour l'atelier, apparemment, c'était dans cet endroit qu'on accueillait les clients qui venaient. Donc ici, pareil, le même carrelage que dans l'autre partie. Et là, maintenant, j'ai transformé ça dans mon atelier de sculpture. Sur les matériaux, principalement des métaux, mais aussi du bois. Moi, ce qui m'importe, c'est le rendu dans les formes. J'apporte beaucoup d'importance à la lumière posée sur les pièces, les reflets, enfin, et puis surtout, j'aime pas les lignes droites. Les gens qui aiment ce que je fais, c'est Jules Verne, Tim Burton, par exemple, me définit mieux comme recréateur.
1: Et là, par exemple, qu'est-ce qu'on a devant nous?
2: J'irai un manège, mais qui est issu de plein de pièces différentes. Une montre, des engrenages. Alors évidemment, c'est un petit moteur de jeu d'enfant. Mais il y a un plateau qui tourne dessus avec comme un manège pour enfants. Mais là, au lieu que ça soit des chevaux, des voitures, ben là, c'est des symboles du temps.
1: Et est-ce que, comme les anciens clients de la boucherie, on pourra passer la porte et venir voir le manège du temps?
2: Dès cet été, j'accueillerai les visiteurs. Notre partie qui est sans carrelage, peut-être leur bureau, peut-être pas leur comptoir, j'en sais rien. En tout cas, là, il y a une grande partie qui est carrelée en casson, comme je disais tout à l'heure, qui est très pratique à entretenir quand on a un atelier de sculpteur.
1: Donc il y a un pont entre le passé et le présent quand même, ça reste de la boucherie à l'atelier.
2: Ah oui, tout à fait, j'ai choisi cette maison pour ça aussi, parce qu'il y avait vraiment un passé, une architecture un peu curieuse, un peu décalée, et ça a fait beaucoup dans le choix, ouais, tout à fait.
1: Comment vous avez mené votre enquête?
2: Principalement, je fréquente la bibliothèque La Cop, dans Zem. On est quelques-uns, et j'ai rencontré Brigitte, par exemple, à qui j'ai posé des questions. En tout cas, c'est grâce aux anciens du village que j'ai pu avoir quelques infos, quoi. J'ai une belle rencontre, je suis bien ici.
1: Dans cette maison, on ne découpe plus de la viande, mais des matériaux recyclés pour fabriquer des œuvres.
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2: Allez, on passe la frontière, que ce soit au niveau du col du Locle, le de Valor, ben pas de souci. On va en Suisse et on regarde un petit peu ce qui se passe chez nos voisins avec David Aubry. Bonjour David.
3: Bonjour Louise, bonjour à tous.
2: Alors je le disais, un conflit de voisinage tourne au vinaigre, mais pour la plaignante.
3: Oui, ah, vous voyez, j'aime bien aller dans la rubrique justice, hein, ça en dit long sur une société. Alors, sur le ring ce matin, la momone, une solide bernoise, la soixantaine bien tapée. Alors c'est le genre de femme, il faut pas la chercher, ou alors on la trouve, hein. Vous allez voir, face à elle, une voisine lambda que la momone ne peut pas blairer. Mmh. Et vous allez voir aussi que notre amie du jour, eh ben, elle est pas là pour obtenir le prix Nobel. Hein. La diplomatie, c'est pas son truc. Elle, quand elle est contrariée, elle envoie du lourd. C'est le genre grande gueule, sans gêne, c'est un peu la mère Trump du quartier. Alors je vous rassure, elle a pas sorti la machine à baf, mais elle a décidé d'afficher sa voisine juste parce qu'elle peut pas l'encadrer.
2: Alors elle l'a en effet affichée au sens propre. Hein, pour

0: pâlit la réputation de sa voisine en portant atteinte à sa dignité et à son droit à la considération. Rien que ça. Et tout ça, eh ben, ça se paye. 620 balles d'amende, frais de justice et un avertissement. En cas de récidive, ce sera 80 balles de plus par jour d'affichage.
1: Eh ben.
0: Pour pas risquer de perdre à nouveau ses nerfs, on lui conseille donc de ne s'acheter une machine à laver pour faire ses lessives dans son appart et pas à la buanderie. Et accessoirement, Loïs, on va aussi lui conseiller de prendre une petite verveine, ça détend.
1: Oui, ça peut faire du bien, surtout de grand matin comme ça. Merci beaucoup, David. Et puis voilà, vos conseils, on les retrouve parce que là, on trouve un super conseil. Achetez votre machine à laver. Voilà, n'allez pas la faire dans un lieu public, on a toujours des risques comme ça. Merci, les conseils à retrouver sur l'application ici et sur ici.fr Besançon. Et puis nous, on se dit à demain, tout simplement. Voilà, David.
0: À demain.
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3: Bonjour, je m'appelle Jean, je suis né en 1935. J'ai fait du vélo depuis très jeune. J'ai côtoyé après des gens de qualité et j'ai eu la chance de participer à beaucoup d'épreuves et d'en tirer de grands souvenirs et des profits.
4: Bonjour Jean. Alors c'est pas exagéré hein, de dire que vous êtes un mordu, un grand passionné de vélo et de cyclisme. Ça se voit quand on regarde vos albums photos chez vous, vos nombreux trophées. Et ça se voit un peu dans vos yeux aussi quand on parle de vélo, ça vous émeut ?
3: Mais c'est vrai qu'à vélo j'ai été heureux. Ah oui, j'étais mordu. Et alors dans mes rêves, je rêvais que le Tour de France passait dans le coin, que je me planquais derrière une haie et que je m'emmanchais dans le peloton. Je roulais comme les autres sans fatigue. Et ça, c'était un rêve qui m'est resté longtemps. Et j'ai même rêvé une nuit, il n'y a pas si longtemps, que sur le guidon, j'avais mis mon nom.
4: Jean, vous-même, vous avez participé à certaines courses, notamment le Paris-Brest-Paris.
3: Ah, Paris-Brest-Paris avait existé la première fois en 1891. Et c'est Charles Théron qui avait gagné. Il avait eu un peu de chance parce que il avait déjà un frère qui avait une voiture. Et il avait bénéficié de ravitaillement, d'assistance. Et à un moment, il a voulu abandonner. Et son frère a sorti un pétard. Il a dit, si tu t'arrêtes, je te tue. C'était sympa au possible. Il n'y a pas de dérailleur, il n'y a pas de frein, il y a un pignon fixe, et puis tu pédales. T'en chies comme un russe au Congo, alors c'est quand même assez baroque. Moi, après, j'ai fait Paris-Brest-Paris, en 1991, 100 ans après Charles Théron. Je suis quelquefois un peu farfelu. J'ai eu beaucoup de plaisir à faire Paris-Brest-Paris, parce que je l'ai fini pas abîmé.
4: Qui sont les cyclistes qui vous ont marqué ?
3: Bernard Hinault. J'ai adoré ce garçon. Et puis, à un moment, on a familiarisé. Je me suis occupé, entre autres, de lui et de son vélo. Il était attaché à ce que je faisais. Et je savais que pour un contre-la-montre, il fallait lui mettre de la guidoline neuve, le chatterton des guidons. Je l'ai accompagné au championnat du monde, et il était champion du monde, à Salange. Et là, les larmes sont sorties, et on s'est embrassés. Et après, j'en ai eu un autre, Luc Leblanc. Luc Leblanc était champion du monde. Luc Leblanc était maillot jaune du Tour. Luc Leblanc a eu le malheur de perdre un frère lors d'une soirée de 14 juillet à Nieul en Haute-Vienne. Un gars bourré rentre dans la foule, tue le frère à Luc et casse une jambe à Luc. Ça n'a pas empêché Luc d'être champion du monde. Enfin, pour moi, c'est grandiose. Et il y a 2 ans, le Tour de France passe à La Roche et Luc Leblanc conduit une voiture. Tout le monde pose des questions, tout ça. Et je dis à Luc Leblanc, comment va ta sœur ? Les gens me prennent pour un timbré, quoi. Ah, il me dit, elle va bien, elle habite à Toulouse, elle fait telle et telle chose. Ces périodes-là, pour moi, sont formidables.
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5: Et non, crèche, ça désigne pas une garderie en breton. Je vais vous l'expliquer. Avant cela, un petit dicton.
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5: Je sais pas pour vous, mais moi j'adore la sagesse populaire, le bon sens des anciens dictons. Et celui que j'ai choisi pour vous, bah tombe sous le sens. Mais c'est mignon. Écoutez bien. Gand ni tra, nerer tra. Alors, ceux qui comprennent ont sûrement déjà un petit sourire. Parce que, bah oui, c'est bête comme chou, mais ça marche. Gand ni tra, nerer tra, littéralement, avec rien, on ne fait rien. Gand ni tra, nerer tra. C'était utilisé dans le sens de « on n'a rien sans rien ». Si on ne fait pas d'efforts, on ne peut pas avoir de résultats, que ce soit au travail ou dans la vie de tous les jours. Ça fonctionne pour tout ce qui demande un minimum d'efforts physiques ou intellectuels.

0: Ganditra Nerer Tra. Ça sera notre phrase philosophique du jour, ou votre mantra breton du jour, si vous voulez. Une dernière pour bien mémoriser. Ganditra Nerer Tra.
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0: Et du coup, créar. Créache. Aïe, aïe, aïe, aïe, aïe. Encore un mot breton bien malmené, comme Quignamon. Souvent mal écrit et surtout très souvent mal prononcé. Le mot breton, c'est créar. Et ce mot, on le retrouve dans des hameaux ou des quartiers, même pour un phare. Et la bonne production est crère ou créar. Créar, c'est une prononciation plus du Nord Finistère, mais on la trouve parfois ailleurs. Et crère ou créar, dans la langue bretonne parlée, c'est le haut. Créranti, c'est l'étage de la maison. Et dans les non-lieux, c'est un point haut, donc un lieu habité en hauteur. Créar, crère. Et c'est aussi une colline ou une montagne, comme l'une des plus célèbres, le Ménéum, dans le Finistère, qui est surnommé Acher, c'est-à-dire la colline. Donc voilà, si vous souhaitez vous approprier ce mot, n'hésitez pas à surtout bien le prononcer, ça fera du bien aux oreilles. Crère, créar et Acher. Si vous mettez l'article devant. Je vous laisse vous entraîner. Je vous dis à demain, même heure, pour d'autres petites surprises. Canevarroise.
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1: Les petits bonheurs, généralement, ce sont des sourires qui se récoltent tous les jours au hasard des rencontres. Il suffit d'un micro ici, de ne surtout pas prendre de rendez-vous et de ne pas se présenter. Ça marche très bien à Megève, par exemple. Nous sommes donc en Haute-Savoie, sur les hauteurs de Megève, au Mont d'Arbois, pendant que des chevaux sont en train de monter dans une bétaillère.
2: Bonjour.
1: Matin de bonheur, venez vous occuper des bêtes.
2: C'est ça, on vient les mettre au chaud, ouais.
1: Ah, c'est-à-dire que là, ils quittent la montagne?
2: Ouais, ce coup-ci, ouais, c'est bon. Ce coup-ci, on va les ramener, on va les mettre en pension pour cet hiver, ouais. Ils ont passé tout l'été en montagne, donc ce coup-ci, ça y est. Ils vont aller se mettre au chaud pour l'hiver.
1: Ah oui, ils font toute la saison,
2: là,
1: ici?
2: Ouais, ceux-là, ils font toute la saison ici. Il y en a qui sont là pour la monte, il y en a qui sont là pour l'attelage, et puis vu que nous, on est élevage, il y en a, ils sont juste là pour grandir.
1: Vous, c'est pas juste un loisir, c'est votre métier?
2: Ouais, moi, c'est mon métier, ouais. Je suis cocher palefrenier. Ouais.
1: Quand vous dites pour l'attelage, c'est les calèches qu'on peut voir à Megève, par exemple?
2: Exactement, c'est ça.
1: Donc, les chevaux, quand ils sont pas attelés, on les voit ici, sur les hauteurs de Megève?
2: Ouais, c'est ça. Nous, on en a, à l'Alpette, comme là en face, en haut de la côte 2000. On en a aussi au Mont d'Arbois, là, juste derrière. Et puis, après, au fur et à mesure de la saison, on les fait descendre petit à petit. Puis là, ils atteignent leur point le plus bas sur Megève. Puis après, on les change de département et puis voilà.
1: Donc là, ils montent dans le bus?
2: C'est ça, ouais. Ils montent dans le bus. Là, je vais en mettre 4. Là, après, j'ai mon patron qui va arriver. Il va prendre le reste. Et puis après, on va prendre un camion et une remorque. On y charge tout dedans. Puis lui, il part cet après-midi.
1: Et là, ils partent où, hein, en résidence d'hiver?
2: Ils partent dans l'Allier, ceux-là. Ils partent dans l'Allier. Ils ont des gros champs de plusieurs hectares où c'est qu'ils ont du foin, des abris pour eux, de l'eau à volonté. Puis voilà.
1: L'Allier, donc en Auvergne, si je ne m'abuse, il fait pas beaucoup plus chaud qu'ici l'hiver.
2: Non, il fait pas beaucoup plus chaud, mais par contre, ils auront plus d'herbe qu'ici, on va dire. Ils auront moins de neige, ils auront un peu plus de foin, un peu plus d'eau, parce que nous ici, c'est qu'on est tout de suite dans la neige, et puis nous, on n'a pas assez de foin pour tous les nourrir l'hiver, donc on préfère les mettre en pension. C'est beaucoup plus agréable pour eux. Puis pour nous, l'hiver, on a déjà bien assez de boulot comme ça, donc au moins, ils sont un peu tranquilles aussi de leur côté.
1: Alors justement, vous faites quoi l'hiver si vous avez plus de chevaux?
2: Alors, c'est pas qu'on en a plus, c'est qu'on en a moins. Toute la partie élevage, en fait, partout en pension, et en fait, l'hiver, nous, on fait énormément de calèches sur Megève. On a des grosses calèches qui montent jusqu'à 12 personnes. C'est qu'on fait les fondus en calèche en soirée ou midi, et on fait juste des balades en calèche.
1: Bon, vous, j'imagine que le cheval, c'est une passion, on fait pas ce métier-là par hasard.
2: Mon grand-père était déjà éleveur de chevaux. Là, maintenant, je bosse chez un ami de mon grand-père. Puis voilà, après, on fait ça par passion. De toute façon, c'est pas par l'argent qu'on va le faire, hein, comme dans tout métier agricole.
1: Même à Megève.
2: Même à Megève, l'agricole, ça reste l'agricole, à Megève ou pas.
1: Je peux vous demander votre prénom?
2: Moi, c'est Mathieu, moi.
1: Et c'est quoi le dernier petit bonheur de Mathieu, s'il vous plaît?
2: Mon dernier petit bonheur, c'est d'avoir fait un galop sur les crêtes de la côte 2000 en plein été avec le soleil couchant. Et ça, je pense que je m'en souviendrai jusqu'à ma mort.
0: 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Lucas Vanitou, bonjour.
3: Bonjour.
0: Vous êtes le fondateur de l'association Belfortaine Objectif Égalité, qui existe depuis combien de temps?
3: Nous entrons dans notre 7e année. J'ai créé l'association avec mon ancien animateur jeunesse à la ville de Belfort en 2019. Nous avons deux pôles au sein de l'association. Un pôle famille avec lequel nous réalisons des animations socio-éducatives, socio-culturelles, directement au pied des immeubles, et des projets collectifs avec elle. Et puis un pôle jeunes solidaires dans lequel nous réalisons des animations plutôt sur la thématique qu'on appelle l'éducation à la citoyenneté, à la solidarité internationale.
0: Quand j'entends international, ça veut dire que vous allez parfois très très loin pour réaliser ces projets?
3: Alors ça nous arrive, oui. Tous les deux ans, on porte un projet fort qui s'appelle les périples solidaires et culturels. Et nous avons déjà financé à distance, pour raison Covid, on n'avait pas pu s'y rendre, au Cambodge, trois puits, aux Philippines, nous sommes en relation avec une école, et puis dernièrement en Indonésie en novembre dernier avec un nouveau groupe de jeunes, nous sommes rendus là-bas.
0: Des jeunes de quel âge et qui ont fait quoi?
3: Alors des jeunes de 16 à 19 ans, dont c'était la première expérience à l'international, qui ont travaillé pendant plus d'un an pour réaliser des actions d'autofinancement leur permettant de se rendre sur place, certes, mais aussi et surtout de partager vraiment un moment interculturel. Ils étaient en binôme franco-indonésien pour rénover une maison de la nature afin que les enfants de la communauté puissent bénéficier d'apports sur cette thématique.
0: Des projets à l'international, ça c'est ok, avec des jeunes, mais aussi des projets
4: tout près de chez nous et même dans nos quartiers.
3: Tout à fait. Aider au local ne nous empêche pas d'aider à l'international. Donc on a à cœur de privilégier notre territoire également.
4: Quand on se rend compte qu'à Belfort, par exemple, c'est près de 30% de la population qui est en situation de précarité, forcément, ça fait réfléchir et ça donne des idées.
3: Nous, notre enjeu, c'est de travailler avec ces familles-là qui ne se referment pas sur elles-mêmes et donc de continuer à favoriser ce lien qu'il existe entre les publics, précaires ou non d'ailleurs, et de réaliser des interventions.
4: Quel genre d'intervention ?
3: Une rencontre au pied des immeubles avec des ateliers, surtout sur la période estivale, le mardi et le jeudi, sur le quartier des Glacis. On va réaliser des animations de rue et aussi des animations nocturnes le jeudi soir. Et ça, c'est conclu en fin d'été par un grand festival qui s'appelle Clôture de l'été, avec des concerts, de la nourriture, des jeux pour les familles, des rencontres et des conférences sur des thématiques, parce qu'on a toujours cette volonté d'avoir un apport éducatif important, de façon à essayer d'émanciper le public. Le but, c'est pas de faire à leur place, mais qu'ils apprennent à le faire, plus tard le répliquer.
4: L'association ne manque pas de projets, du grain à moudre donc pour toutes celles et ceux qui veulent continuer à défendre la solidarité et l'inclusion.
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5: Bonjour Julie, bonjour tout le monde.
6: Il y a un débat, Lucie, sur l'origine de la Loire. Je ne sais pas si vous qui nous écoutez, vous êtes au courant, mais c'est ce que vous nous racontez en tout cas aujourd'hui.
5: Oui, alors je parle bien du fleuve, le plus long fleuve qui s'écoule entièrement en France. 1020 km de long, fleuve légendaire, royal, qui a vu naître ces fameux châteaux. Fleuve sauvage aussi, puisque c'est l'un de ses surnoms. Est-ce que vous savez où la Loire prend sa source, Julie ?
6: Mais oui, carrément, je le sais, Lucie mieux sait qu'elle prend sa source au Mont Gerbier de Jonc.
5: Excellente réponse, bravo, c'est en Ardèche, dans le Massif central. Plus précisément, c'est une montagne, le Mont Gerbier de Jonc, très reconnaissable avec sa forme arrondie. C'est un ancien volcan qui semble avoir été posé là, comme ça, par un géant. La Loire prend apparemment sa source à environ 1400 mètres d'altitude. Et je dis environ parce que, encore une fois, il y a débat. Sur place, il y a trois sources différentes qui sont indiquées comme étant la source de la Loire. Il y a l'authentique source de la Loire, la géographique source de la Loire et la véritable source de la Loire. Les trois sont des filets d'eau ou au mieux des ruisseaux. Et là, c'est le moment de se souvenir de vos cours de primaire. Pour former un fleuve, il faut qu'il y ait une source, rejointe par d'autres sources affluentes, puis par des rivières affluentes, etc., etc., pour finalement que tout ça aille se jeter dans la mer. Mais alors, comment il peut y avoir une source géographique, une source véritable et une source authentique de la Loire ? Eh bien, parce que les propriétaires des terrains sur lesquels sont situées ces sources se sont chamaillés pendant longtemps pour savoir lequel était le propriétaire de la source de la Loire, question certainement d'argent et de tourisme.
6: Bien sûr, aujourd'hui, Lucie, c'est fini quand même les chamailleries, tout le monde s'est mis d'accord.
5: Bien sûr que oui, tout ça c'est terminé. Aujourd'hui, on parle des sources de la Loire. En fait, la Loire prendrait sa source dans la nappe phréatique sous le mont Gerbier de Jonc. Nappe phréatique qui fait jaillir non pas trois sources, mais une trentaine au pied du mont. Alors, il n'y a pas de source officielle en fait. Et cerise sur le gâteau, certains bénévoles se sont mis à chercher quelle était la vraie source de la Loire. Et ils se sont rendus compte que le premier affluent du fleuve prenait sa source plus haut et plus loin que ces fameuses sources dont je vous parlais tout à l'heure. Même si on n'est pas sûr de sa source principale, on est sûr qu'elle se jette à Saint-Nazaire et là, il n'y a pas besoin d'investigation.

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2: Bonsoir à tous et bienvenue une fois encore ce soir sur ICI. Je voudrais saluer les 44 stations du réseau ICI qui nous permettent chaque soir, d'ailleurs à travers des reportages, de mettre en avant vos initiatives positives. Ce soir, encore un tour de France, on ira du côté de Nantes, face au château de Clisson, pour découvrir un jardin extraordinaire. Nous irons aussi à La Rochelle pour découvrir cette fois une entreprise qui nous aide à nous protéger des virus et des bactéries. Alors que l'automne vient juste d'arriver, c'est plutôt pas mal. Enfin, nous irons faire du sport pour ceux qui aiment en Nouvelle-Aquitaine. Ce tour de France est aussi des paysages, des villes, des régions et un ancrage lié à nos territoires, et ce grâce au parcours singulier d'un invité. Ce soir, je reçois un journaliste, un écrivain, une figure incontournable du paysage médiatique français. Depuis près de 40 ans, il a travaillé au Nouvel Observateur, Marianne, Le Point, rédacteur en chef, éditorialiste, notamment au Journal du Dimanche. C'est aussi une voix, vous l'avez entendu sur Europe 1, sur RTL. Il a présenté durant 8 ans la revue de presse de la matinale de France Inter. Il est aussi auteur de plusieurs livres, passionné de sport, journaliste sportif d'ailleurs, à l'origine. Aujourd'hui, il poursuit son travail d'écrivain avec son nouveau livre « Mes mains pleines de sang » publié chez Grasset, paru fin septembre, dont nous parlerons à la fin de l'émission. Je reçois Claude Askolovitch. Bonsoir Claude.
3: Bonsoir.
2: Vous avez l'air surpris de ce que je dis.
3: Je regardais, le temps a passé vite. À l'intérieur de chaque homme de bientôt 64 ans, c'est moi, il y a un type de 30 ans qui se demande ce qui lui est arrivé. Je crois que c'est de Groucho Marx en réalité.
2: C'est vrai que
3: vous toujours avez... sur Inter, allez, vendredi matin.
2: Ouais, mais bien sûr, oui, je parlais de la revue de presse évidemment que vous avez fait pendant 8 ans, effectivement tous les jours, ça c'était dans la matinale. Alors on va parler de tout ça, on parlera de ce livre, vous intéressez à l'identité juive, à votre attachement à Israël face à la guerre de Gaza, on en parlera avant 21h. Mais ce soir, on va retracer ce parcours à travers les lieux qui vous ont façonné. Il n'y a pas que Paris dans la vie, sauf que Paris, c'est votre premier point d'ancrage, puis c'est un point d'ancrage très important parce que vous y êtes né, hein, Claude, très clairement.
3: Absolument, dans une petite clinique du 17e arrondissement. La clinique n'existe plus.
2: Oui, ça n'existe plus.
3: Pas loin du square des Batignolles où Barbara s'est promenée, pas loin de l'église Sainte-Marie des Batignolles où plein de copains à moi faisaient leur première communion, pas loin de l'école de la rue Le Mercier. Je suis un gosse du 17e qui, en grandissant, est devenu un jeune homme puis un vieux monsieur du 18e.
2: Vous avez des souvenirs précis de l'endroit où vous viviez? Je crois que c'était, alors en termes d'étage, je ne sais plus si c'était 4e étage, porte droite ou 2e étage. Vous vous souvenez exactement de l'endroit où vous avez passé?
3: 99 rue Legendre, 4e étage droite. Un 3 pièces. On a bougé après dans le quartier des Batignolles où ma maman vit toujours. Mais oui, c'est l'endroit, c'est le premier endroit qui a énormément changé. Qui était un quartier populaire, qui est un quartier boboisé comme on dit. Tu le vois, la texture des restaurants, au parfum. Ça bouge. Paris coûte plus cher, Paris a changé. Paris s'améliore parfois.
2: Heureusement.
3: Ce qu'ils ont fabriqué avec ce qui aurait dû être le village olympique des Jeux de 2012, si Paris les avait eus, c'est absolument magnifique. Le cinéma, les 7 Batignolles, vraiment Yvette, donc je m'y rends. Le point d'ancrage du Cinoche, c'est le Vepler, c'est le cinéma des cinéastes après. Il y a la brasserie Vepler qui est en travaux actuellement, mais où commence le voyage au bout de la nuit de Céline. C'est, voilà. Ce qui garderont les trucs. Voilà. Donc, c'est vrai que ce sont mes premiers paysages, c'est ce quartier-là.
2: On va le faire en musique. Avec Barbara, vous venez de l'évoquer, le square des Batignolles. Et je crois que vous connaissez pas beaucoup cette chanson, Perlimpinpin. C'est là qu'elle le chante. Écoutez.